Utkvæant laxis, hymne pour Saint Jean-Baptiste le précurseur, et un hymne orthodoxe, un troper, pour sa naissance. Johann Sebastian Bach ne pouvait pas ne pas écrire une cantate pour cette fête. Ainsi, on a aujourd'hui Freu dich, erlöste Schar, Réjouis-toi, troupeau des rachetés, dont les moments célébratoires alternent avec des méditations.

0: Freudig, Erlöstechar, réjouis-toi, troupeau des rachetés, cantate de Johann Sebastian Bach pour le 24 juin, la naissance de Saint Jean-Baptiste. Vous écoutez une édition conjointe consacrée aux précurseurs.
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0: This is the record of John est un hymne composé par l'anglais Orland Gibbons vers 1615. Il reprend les versets de l'Évangile selon Jean. Voici le témoignage de Jean lorsque les Juifs envoyèrent de Jérusalem des sacrificateurs et des Lévites pour lui demander « Toi, qui es-tu ? »

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1: Après « This is the record of John », voici le témoignage de Jean, hymne écrit par Orlando Gibbons. Finissons l'édition Conjoy a consacrée au 24 juin, la naissance du précurseur, avec la musique d'un compositeur qui porte son nom, Jean-Baptiste Lully, et des extraits de la pièce « Le bourgeois gentilhomme » de Molière, dont la musique il a composée.

des extraits de la comédie-ballet Le bourgeois gentilhomme, pièce de Molière avec la musique de Jean-Baptiste Lully, à la fin d'une édition Conjoya pour la naissance du précurseur le 24 juin. Je vous laisse en compagnie de mes collègues, à la prochaine sur RCF.

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2: Allez, ben le bonjour à vos autres tortons et sorsons, nous nous retrouvons pour une nouvelle tranche du wallon. Hein. Alors, nos estants d'un litjou, d'une coupe du monde, d'un trois pays cette année-ci. L'Amérique, le Mexique et le Canada. Pour causer de football et non seulement d'une coupe du monde, ça va. J'ai le bonheur d'avoir à vous mis, ici en studio, mes sorsons Eric Adam. Il se va présenter. Bien sûr, mais je dois dire que ça fait des années que je le connais pour l'avoir croisé, vécu, vécu, su ou bien autour d'un terrain de football. Eh bien, nous allons causer tout ça et Sean. Bienvenue donc, ce sont Eric.
3: Allez, à vos plaisirs.
2: Eh bien, donc, vous avez aussi joué de football vous-même?
3: Oui, Jack Messi a délai de jaune à Wallonia.
2: Ah, c'est vécu à Namur, ça, oui.
3: Oui, hein, oui.
2: C'est le deuxième ou le premier club de Namur. Ben, il y a des années qu'il est le premier, il y a des années qu'il est le deuxième.
3: Mais j'ai commencé à me mettre sur le tour parce que mes papas est soudeur en Allemagne et donc on a Bramin Bougi. Et donc, quand on est revenu pour de bon en Belgique, je m'ai affilié à Wallonie-Namur parce que j'avais un sasson qui est le et voilà.
2: Ben, mais j'ai connu à Wallonie-Namur Michel Delire, hein, qui a été joueur international et qui a été professeur de gymnastique à Floreffe.
3: Oui, ben Michel, je l'ai eu comme entraîneur et des années plus tard, ben c'est lui qui lui a succédé comme entraîneur à Wallonie.
2: À Wallonie. Et donc, vous avez une carrière d'entraîneur et tout.
3: Oui, mais Jack Messi, là, Jack Messi, on met peu vite. Hein. Jack Messi à Granlé, juste joué à Granlé. Et puis, ils ont tapé l'entraîneur à Luch et ils m'ont dit, comme je se fonc des puits, ça ne va dire rien d'achever la saison comme entraîneur. Et j'ai dit, pourquoi non?
2: Oui, c'est ça.
3: Et puis, finalement, à la fin de saison, ils m'ont dit, ah, ben, on a causé à vous les joueurs, ils sont bédos. J'ai dit que tu fais bien ça. Ça ne te dit rien de reprendre l'année qui vient. Et voilà comment ça a commencé.
2: Et c'est Stuf Montlegrand. C'est une stuff des équipes d'Ijon.
3: Non, ça se fait déjà chez les hommes. Hein. Donc, à 30 ans, je suis devenu joueur-entraîneur. Trois ans à Granlé. Après 7 ans comme joueur.
2: 7 ans comme joueur. Et on causerait après d'un homme qui a été arbitre de football et qui a l'œuvre d'un tout ce club-là.
3: Oui, mais ça serait pour après. J'ai des choses à dire.
2: Ah, c'est le vrai. Eh bien, nous causerons. Nous faisons. Ah, donc, il y a eu Granlé et.
3: Après Granlé, j'ai revenu d'un club à Wallonie-Namur, hein, comme entraîneur. Et puis j'ai été à Giblou, 4 ans. Mm-hmm. Et puis j'ai revenu à Wallonia, qui est à ce moment-là devenu Wallonia Saint-Servais.
2: Ah, ça.
3: Et j'ai demeuré 3 ans. Et puis après, Wallonia Saint-Servais a été absorbé par l'UR Namur. Et j'ai demeuré à l'UR Namur, 10 ans à l'école des jeunes.
2: Allez, c'est là que je vous avais rencontré à l'école des jeunes. Oui. Ah, ça. Ben donc, ça fait des ans et des ans. Tandis, pour le football.
3: Oui, c'était au mi-temps des années 80, Jacques Messi, comme entraîneur.
2: Oui. Et vous avez un autre mestier, bien sûr.
3: Ah, au niveau des mestiers, ça va durer longtemps.
2: Tes affaires.
3: Ben, d'abord, j'ai six soudeurs, puisque mon papa est ici à Sestefon Flamin, qui est au commando à Mouche-les-Dames, et qui a connu maman, qui est de Namur.
2: Ah, voilà.
3: Et donc, j'ai retourné sur cette race, et j'ai aussi au commando à Flawin. D'abord à Almer, à Lombardzeit, j'ai les parachutistes, et puis j'ai revenu ici à Flawin. Et puis après, c'est un OG pour le football, et donc j'ai aussi au chemin de fier.
2: Ah, voilà, oui.
3: Mais ce souvenait, plus au J, non peu. Donc, le président m'a dit, pourquoi est-ce que tu ne veux rien travailler à la banque à vos noms? Et donc, à ce moment-là, j'ai aussi à la banque, au Crédit Communal à l'époque.
2: Oh oui, oh, c'était là.
3: Naturellement, on aurait vraiment un peu plus au J qu'au chemin de fier.
2: Pour les entraînements et tout ce qu'il faut. Oui, tout,
3: et puis mes directeurs, à ce type pensionné, et réorganisation Crédit Communal d'Exia, et je m'ai retrouvé à Bruxelles, mais je ne me plaisais. Et puis on joue en intermède, j'ai rencontré mon ancien chef du chemin de fier, j'ai dit, il me plaît même, ben regardez nos outes, hein, qui me dit, je suis trop vieux à cette heure. Non, on a d'envie de parler à toi même, et donc j'ai remoussé au chemin de fer au deuxième coup, Et puis après 5-6 ans, déjà en côte fait, après les élections, et on nomme qui me dit, voilà, je suis le nouvel échevin des sports. On m'a dit que vous êtes entraîneur de football, ancien arbitre de basket, organisateur de jogging. J'ai donc dit, dans ce qui est votre profil. Et c'est Maxime Prévost, qui est le jeune échevin des sports.
2: Mais c'est à la ville de Namur d'abord.
3: Et c'est à la ville de Namur. Et j'ai achevé ma carrière pendant 9 ans à la ville de Namur, oui. Au sport.
2: Oui. Tandis dans les sports. Quoi.
3: Tandis dans les sports. Je suis professionnel du sport en fin de carrière.
2: Oui, ça, il y a de quoi. Mais nous reviendrons sur le club d'Imeux. Hein. Mais si vous avez, miette à dire, sur toutes ces années-là, comment est-ce que vous avez vécu quand j'ai le football dans mon azote?
3: Mais je n'ai jamais couru après l'Estoile. J'ai eu la chance de faire des rencontres humaines. Et c'est toujours ça qui m'a motivé, naturellement, la passion du football, mais aussi les gens. J'ai entendu ce qui est fidèle. Mais j'ai demeuré 10 ans à Ologna, 10 ans à Granlé, 10 ans à l'ER Namur. Et à ce ça fait 15 ans que j'y suis en Meux. Et c'est ça qui me plaît. Je voyais ce bain d'un pia à vous des gens que Dieu veut voltir.
2: Ah, ben c'est ce qu'il y a de mieux. Et c'est la valeur du football dans les petits caillons de nos pays, de nos provinces. Ben, hein, c'est le vrai. Hein.
3: C'est ce qui me motive. Mais c'est vrai, vrai, c'est vrai.
2: Et on reste content et on y fait des chansons comme il y a. Hein.
3: Oui, c'est les rencontres humaines, comme on dit. Moi, c'est ça qui me motive.
2: C'est vrai ce qui compte. C'est foire. Ben. Ah, donc, ben, je reconnais des rien à faire. Pas causer de vous, avant de causer, bien sûr, dans le club de football d'Imeux, on ne pouvait pas se yot.
3: À nos deux, on ne pouvait sûrement pas se yot.
2: Non. Ah donc, ben, vous avez Steve, un traîneur, mais qu'est-ce qui ça demande comme, tu me vas dire en français, qualité pour y être un traîneur?
3: Je pense que le premier chose à avoir, c'est d'y son miette en âme des. Je vais en dire des chefs, mais de leaders. Hein, ça, je ne sais pas pourquoi, mais je pense que j'ai ça un mi, je n'ai pas de mérite à Zawé. Mais même quand j'ai ce joueur en jaune, j'ai ce rat des mains capitaine, et je ne sais pas pourquoi. Après, on m'a demandé d'être entraîneur. Voilà, à mon avis, c'est ça. Et puis après, ben, il faut je vais dire quelque part, y est ce malin en sec pour faire plaisir au maximum des gens. Il faut les amuser. À notre niveau, au football, ils doivent être venus à l'entraînement comme si c'était fond de corvée. Et donc, voilà, il faut y mettre, voilà, on mettre l'ouvoyer entre les parcours et surtout amener du plaisir aux joueurs.
2: J'ai connu un fois un bon entraîneur, mais il joue lui-même. Hein? C'est notre professeur de gym à Floref, on joue qui jaloux falouche, il dit jogging est aujourd'hui. Aujourd'hui, il fait frère le cheval. Il se mousseuve comme les jaunes et il est souffle primi à passer devant. Hein.
3: Oui,
2: et ça, c'est Steve, on est entraîneur.
3: Ah oui.
2: C'est Steve Michel Delire, Dirvin. Et Dilire, un bon devoir parce que c'est un homme qui m'a branlé marqué. Parce qu'il est Steve, un homme plaisant et un homme qui est Steve foire près des dieux.
3: On est bien d'accord.
2: Ouais. Bon, on premier touch, avons un petit bouquet de musique.

0: Ben, comme nous l'avons déjà dit, on ne pouvait pas se yutre qui vous avez sti des ans au long du club de football d'Imeu. Allez, déjà une petite pasquille à vous raconter, mais ben, vous savez bien qui premier voisin du stade-là, disant qu'on mette ouais, toutes les mots jaunes qu'il y a autour du terrain de football à cette heure, mais le premier voisin, ben, c'est ce mi-pas qui est ainsi au mi-temps du village et qui a fait les pâteurs hein, à côté de terrain de football. Et les gens se foutent d'une aux autres en disant ben, les primaires à supporter le club du football. C'est le match de Flamin. Hein. Bon, ça va bien, ben, ça se fait ainsi au village et on se rieuf. Hein, bon, ça, c'est ton autre affaire. Mais Meux, nous allons causer dans le club de Meux parce que c'est tout le même un club des rares. Pour on, dans notre province d'Inamor.
1: C'est vrai, c'est vrai. Et mais je connais bien Meux, puisque j'ai demeuré 10 ans grand-lé dans les années 80 jusqu'au mi-temps des années 90. Ça se tourne miette le derby de la mort. Et donc, ça aussi, souvent serré les matchs entre grand-lé et Meux. Et puis, je m'ai retrouvé à Meux tout à fait par hasard. Il y avait un entraîneur qui est là, c'est Michel Moléon. Aïe. Et il avait d'Angie donc coup de moins pour l'aider. Et il m'a proposé des veneux. Et voilà, je suis arrivé comme ça sur la pointe des pieds pour faire plaisir à mon camarade.
0: Donc vous êtes numéro 2, qu'on peut dire.
1: Je suis numéro 2 avec la mission de préparer physiquement les joueurs.
0: Ah oui, c'est ça. Ah donc, j'y reviens sur le club de football d'Imeux, parce qu'il dispute des ans et des rasants à cette heure. Ils sont dit « foire haut ». D'un, hein, Aster D1 ACFF, enfin FFA qu'il faut dire Aster.
1: FFA, Aster, oui.
0: Oui, ben, ça quand on dit que tu ne sais plus où ce qu'on est, mais c'est rien ça. Mais donc ça veut dire, si on prend comme dans le temps, c'est le 13e national d'abord. Hein?
1: C'est d'abord ça.
0: C'est d'abord ça.
1: Et ce qu'il faut en revire, c'est que c'est le premier club de football de la province, aussi bien pour les grands qu'au niveau de la formation des jeunes.
0: Ah, voilà. Et donc c'est là ce que je voulais causer. D'abord, causons miettes. Dès le cycle des jeunes, avant de causer des grands, mais il n'y a tout de lieu en bon cycle des jeunes à Meux.
1: Oui, ben, c'est, je veux dire, c'est son objectif de club, c'est de faire progresser les jeunes en espérant qu'ils arriveraient un jour en équipe première.
0: Oui, ça. Et, il y a combien d'équipes ainsi, mon les jeunes à Meux?
1: Il y a 23 équipes de jeunes. D'ailleurs, on s'arrête de faire de peu parce que bon, là, vous, les entraînements et les matchs le week-end, ben, tous les jours. Non, il y en a assez. Il y a deux, trois grands terrains et deux petits pour les top petits.
0: Ah, et ça, donc, bah, c'est déjà un simo pour un village comme les villages d'Imeu.
1: C'est le vrai. Mais voilà, on est vraiment arrivé à saturation et on s'arrête les pelons.
0: Oui. Mais donc, c'est ce flip primaire. Idée, c'est qu'on club pouillesse, on foire haut, hein, au judo aujourd'hui, mais il faut pas un village comme Meux, ah ouais, on bon s'école des gens, quoi. Hein.
1: Oui.
0: Hein. Il y a encore une autre affaire, c'est que si Meux est en D1 à CFF, comme mon Dieu, FFA, Aster, ben, c'est qu'il y a une autre équipe qui est là juste pas de zo, puisqu'il y a une primaire provinciale.
1: Aussi. Mais l'équipe qui est la plus importante à Meux, c'est l'équipe des Boutarins.
0: Ah,
1: et c'est ça qui fait. Et c'est ça qui fait le force des Meux, c'est que c'est des gens qui boutent nous pour le club, mais qui boutent nous à vous le chasse aussi, n'est qu'à vous le bret.
0: Oui.
1: Donc, je veux dire, quelque part, hein, bouter, c'est bien, mais il faut le faire intelligemment. Et ça, à Meux, dispute des années et des raisons, ça a tout distillé comme ça.
0: Oui. C'est ainsi que les gens causent de Meux comme dans une grande famille.
1: C'est exactement ça. Ce sont bien des saussons qui sont là et ils ont plaisir à se réveiller et à boire un verre et chaune et à recoser et à se remettre en question. Et tout ça fait que, depuis des années et des années, c'est ton club qui rôde dans ton noir.
0: Ah, ça. Bon, ben, ça va bien, juste qu'il y a arbitre pour ce club-là. Nous ne causerons pas d'arbitre aujourd'hui, hein, parce que. Hein,
1: sauf comme on veut.
0: Jen Natcha raconté sur la tête d'IRCF. Hein, bon, hein, bon, mais. Je vous redire simplement, on cause donc le pincé, donc le défamile, mais c'est dispute tordée.
1: C'est dispute tordée.
0: C'est ainsi.
1: C'est ainsi.
0: Bien sûr, il faut des cours pour avoir une bonne équipe hein, au 3e national, pour dire ainsi. Hein. Il faut des cours, bien sûr, mais est-ce qu'il s'est premier caillon del club des Meux.
1: Sûrement, parce que mais je connais quand même le football les peu d'abord au demi siècle et quand je veux ce qu'on donne à Meux, c'est n'est pas ça que les gens viennent à Meux, c'est pour le projet, pour on y vit bien à Meux, on y vit bien, il y a pas de pression, on gagne, on pied, mais il faut t'en donner à fond. Et c'est ça qui est important. Et ce qu'on vous a promis à Meux, vous l'aurez. Ça, je peux vous le dire, c'est ainsi. On va en dispenser l'euro qu'on en a, mais ce qu'on vous promet, on vous le donnera.
0: Et il faut dire ce qui est, c'est qu'on a connu des clubs foires hauts dans la province d'Inameur, du cause d'Inameur, du cause d'Issiné, du cause du Dinan, du cause de Bramanzot. Ils étaient une foire haut, mais toi donc, on les retrouve en deuxième provinciale, et puis bah, encore.
1: Des exemples comme ça, on a des digères.
0: Oui, donc, s'il n'y en a les cours qui font les gagnants.
1: Donc, non.
0: Mais donc, d'où vient à votre idée qu'il on le foise d'IS, quatrième cette année-ci.
1: Quatrième, oui. Après trois clubs professionnels.
0: Hein, oui, à vous trois clubs professionnels.
1: Devant nos autres, oui.
0: Oui, ça, comme quoi. D'où vient qu'on s'est si foire à Meux?
1: D'abord, les joueurs. Et ça, c'est mes soissons Fernand Delchamp, qui a tout dit malin, comme mon vicinge. Il va tout découvrir les joueurs, personne ne vaut, mais avoir une mentalité extraordinaire, des gens qui sont là parce qu'ils ont envie d'y être à Meux et non parce qu'ils ont des qualités. Il dit, quand on vient au football, nous autres, les bouts de porin, on doit venir pour nous plier et non pour régler des problèmes d'état d'âme, des joueurs et tout ça. Donc, il faut des joueurs avec des mentalités qui correspondent au club des Meux. Et ça, c'est le plus important. Et après, si Dieu nous met au football, ben, ça le chéri, c'est le gâteau. Même.
0: Oui, et ils auront peut-être les chances d'aller plus haut si ça va bien.
1: Non, ça, c'est fini. On n'irait jamais plus haut.
0: Non, mais d'une cause n'est dans le club, je cause d'être joueux. Hein, un bon joueur qu'on a stickwear et qui fait deux belles saisons à Meux, ben, il peut avoir la chance d'aller plus haut.
1: Oui, ça a déjà arrivé d'ailleurs, mais ils sont rares demain revenus. Parce qu'à partir du moment où ils arrivent venus au pot, ben, cette ambiance des Meux, ce bien vivre à Meux, il n'y a qu'à Meux que ça existe. Et n'est haut de pot. On peut se dire que l'IEP est vert au haut de pot.
0: Oui, c'est vrai. Vrai, ça. Non, mais pour tout le monde, ça va ça.
1: C'est vrai.
0: Même les gâtes dans le Pachy, il vous refallait monier l'IEP d'accoster, mais il faut bien qu'ils reviennent.
1: Oui.
0: Ah donc, en deuxième tour, j'avais un petit bouquet de

0: comme nos estandels samouen del Coupe du Monde, on va tout le même causer en miette del Coupe du Monde. Donc, hein, ben, faut, ben, nos estandels miette pour ça, et ça, VC. Donc, Astur, Eric, qu'est-ce que ça dans Coupe du Monde comme cette année-ci?
1: Mais je vais me concentrer uniquement sur le sport. Parce que tout ce qu'il y a autour, à vous, les États-Unis, le Mexique, l'Iran, Haïti et tout ça, je ne vous donne pas de causer. Mais c'est le jeu, c'est le football qui m'intéresse.
0: Oui, c'est vrai, parce qu'on s'écoute. Et on s'écoute des prix des places, et on s'écoute des dieux tirlibibi, vous savez bien, hein, les Français, c'est des magouilles. Hein, pour ça, ouais, la Coupe du Monde, hein, on lâche les gros billets et tout ce qu'on veut, c'est le vrai. Mais les gens ratent un nœud, donc il y a football.
1: Il n'y a que ça qui compte.
0: Il n'y a que ça qui compte. Et qu'est-ce que ça au miette de ce qui va passer d'abord à la Coupe du Monde pour les Belges, puisque les Belges vont à cette heure.
1: Ah, mais je suis supporter à 100% des Belges. Mon papa qui est flamand, mon mère qui est wallonne, je suis belge à 2-5%.
0: Hein. On avons un toit.
1: Donc, mais voilà, je suis en mettre rassuré. On va faire deux matchs comme il faut, en marquant des goals, en prenant un pont. Et donc, je me dis qu'on pourrait faire une bonne surprise. Maintenant, j'ai été à lire les Français de jouer. C'est quand même très, très fort aussi. Hein. Et oui. Ils ont d'abord deux équipes de valeur égale à mettre sur le terrain. Mais je pense qu'on peut y avoir une bonne surprise. Et je n'en veux bien aller au moins jusqu'en quart de finale.
0: Oui, ça. Et c'est vrai qu'on le veut bien. Hein. Il y a vraiment qu'on m'a causé dès la Coupe du Monde, hein, on va dire, à l'Amérique. Et dès qu'il est belge, jouent au football, on revit tout ça et c'est le football qui compte.
1: Oui. Ben, c'est vrai qu'on cause l'Amérique, mais cause déjà ainsi quand on assis au Qatar et 4 ans de devant qu'on assis en Russie.
0: Russie,
1: hein, donc,
0: oui, pour moi,
1: c'est les mêmes affaires. C'est dans le business et c'est dans le football.
0: Et c'est vrai que lorsqu'on en venant de causer de meux, eh ben, voilà, comment est-ce qu'on sent et qu'on vit que le football à meux et comment est-ce qu'on veut et que ça se passe à la FIFA et avec vous toutes les affaires. Mais on a un peu causé de ça. Donc nous restons au même binoche, d'avoir ça qu'un bon joueur hein, qui nous sont fous dans l'eau dans notre équipe nationale. Quel joueur vous veillez voltille au football en Belgique.
1: Mais c'est le petit Doko sur le flanc. Hein. Bon, je suis entendu supporter des puvis comme Thomas Meunier, et Courtois, et De Bruyne et Lukaku et tout ça. Mais dans les jaunes, on va en atteindre causer, c'est le petit Jérémy Doko. Hein. Je le connaissais déjà, qui n'avait que 15 ans. Je l'avais joué pour le premier coup. Il est en équipe nationale des U16. J'avais Steve, il est U16, ce truc. Et j'avais dit, mais qu'est-ce que c'est que cette fusée-là? Et voilà, il est joué à Anderlecht. Et Astur, il est là à Manchester City, en équipe nationale. Et pour moi, c'est donc des peu foires. Oui. Peut faire du haut dans le monde.
0: Hein. Et nous voyons qui, sur des années, on a dit oh, la génération dorée, c'est fini, hein, à vous les hasards et à vous tous les autres. Mais nous voyons bien qui, dans cet entraîneur, il a stické ça contre son jeu fin qu'il a le free print. Et en nous voyons qu'ils ont joué contre les Tunisie et en Croatie d'une belle manière.
1: Oh, c'est magnifique. Et c'était surtout ce qui m'a impressionné. C'est le collectif. Le collectif avec quelques joueurs qui sont capables de faire la différence tous ceux.
0: Oui, c'est ça. Et c'est, ça serait nos fois.
1: Je pense.
0: Hein, parce qu'il y a de grandes équipes, nous le savons bien. Hein, nous sommes dans le Brésil, nous sommes dans la France, nous sommes dans l'Espagne, l'Insénin. Mais nous avons nos chances.
1: Oui, et puis on a quand même 2-3 joueurs qui ont gagné la Coupe d'Europe et qui sont quand des jeunes joueurs. On a une miette d'expérience, on ne voulait plus vivre. Et des jeunes qui ont foin et qui arrivent nous. Je pense qu'on a une belle petite équipe.
0: Ben, voilà, nous restons au courant de notre émission, mais je vous dirais que tout le monde, on ne sait quoi, mais j'ai roué la Coupe du Monde en rouettant les arbitres. Parce que j'ai trouvé que c'est ton lémesti, tu l'as fait. 21 ans sur les terrains de football est bon, mais on ne sait pas jouer au football, c'est en arbitre. Ah donc, on voulait de nouvelles techniques, on ne sait pas où ce qu'on va, mais il y a tout un homme au mi-temps qui doit y être à la hauteur pour que nos œufs changent, vous êtes bien ballon, ça va ça, pour que nos œufs changent, eh bien, on bien match.
1: C'est vrai.
0: J'irai courage, les arbitres cette année, si et tôt.
1: Et ils n'ont rien au J. Ils n'ont rien au J. Et moi qui connais le football, quand j'entends causer les commentateurs sportifs, je n'y comprends plus rien sur certaines règles, notamment sur le pénalty d'un rectangle qu'il faut. Enfin, voilà. Et je me dis, ils doivent nous interpréter ça en une fraction de seconde. Et ils sont critiqués. Mais en tout cas, je devrais. Non, il y a arbitre de football. Hein, c'est voilà. Vraiment trop mal au J.
0: Eh bien, nous avons causé d'hommes des arbitres, mais on ira un peu long, ça va. Allez, on fait le merci au soir, Eric.
1: À vous promettre plaisir.
0: Eh bien, on retrouvera un autre coup, parce qu'il va aussi à Vonnel Savonnet, il va être tôt au Laisson de Wallon, ici à l'école des Wallons de Namur. On y a des réclames, hein, vos plovenus et tôt, ça va les gens. Allez, je coco qui vient.

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6: Bonjour à toutes et à tous et bienvenue dans un nouvel épisode de Vers demain sur RCF Sud-Belgique. Et aujourd'hui, on va s'intéresser à une entreprise d'économie sociale en faveur d'un commerce équitable et engagé surtout. Éthicable, c'est son nom, soutient l'agriculture paysanne bio depuis une quinzaine d'années à peu près, à travers 27 pays dans le monde. Et je suis en compagnie de Stéphane Vincent, il est cofondateur et co-CEO de Éthicable et il est là pour nous en parler aujourd'hui. Bonjour Stéphane.
7: Bonjour.
6: Bienvenue dans ce studio, merci d'avoir accepté l'invitation.
7: Merci de m'accueillir.
6: Avec grand plaisir, on va revenir sur l'histoire de ce projet qui a, donc j'ai dit à peu près une quinzaine d'années plus
7: oui,
6: ou moins, c'est
7: oui,
6: ça ?
7: Oui, exactement.
6: Et justement, d'abord on va revenir sur l'histoire d'Éthicable avant de parler du concept en tant que tel et de ses spécificités, parce qu'il y a pas mal de petites choses qui sont très intéressantes. D'abord, comment c'est né Éthicable ?
7: Ouais, c'est l'histoire d'une rencontre de deux personnes avec mon associé du début. Voilà, il est ingénieur agronome, moi je suis ingénieur commercial, on s'est trouvés complémentaires, on avait la même vision, on était à un moment où il y avait des gros problèmes sociaux, c'était la faillite d'une grosse entreprise dans la région de Charleroi, on était tous les deux originaires de Charleroi, et ça nous touchait. Ça nous touchait de savoir que des travailleurs, même s'ils faisaient bien leur travail, eh bien, pouvaient être licenciés parce que il y avait des décisions d'ordre financier qui ne leur appartenaient pas et on trouvait ça injuste. Et donc, on a voulu créer une entreprise où les salariés, les travailleurs de l'entreprise ont le pouvoir de décider de l'avenir de leur outil de travail. Et ça, ça a été l'idée de départ. Et puis, on était tous les deux passionnés d'alimentation. Et le commerce équitable, c'est quelque chose qui nous parlait parce que l'alimentation, c'est un enjeu majeur de nos sociétés. Et dans beaucoup de cas d'alimentation, les producteurs ne sont pas rémunérés à leur juste valeur.
6: C'est ça.
7: Et voilà, pour des gens qui donnent à manger au monde, en fait, c'est quand même la moindre des choses, je trouve, qui perçoivent une rémunération qui leur permet d'avoir une vie décente. Et une vie décente, c'est quoi ? Pouvoir se nourrir, pouvoir se loger, pouvoir se soigner, pouvoir éduquer ses enfants. Voilà. Et aujourd'hui, la réalité de la grande majorité, en fait, des petits producteurs dans le monde, c'est pas ça. C'est pas, ils ne vivent pas une vie décente. Ils ne reçoivent pas une juste rémunération. Et notre projet, il participe à réussir ce défi de nourrir les producteurs à leur juste valeur.
6: Et votre parcours professionnel, vous étiez déjà dans le milieu alimentaire ou pas du tout ?
7: Oui, exactement. Moi, j'avais travaillé dans la grande distribution alimentaire depuis longtemps. Et voilà. Et mon collègue Vincent, lui aussi, c'est un ingénieur agronome qui avait travaillé, lui, plus au niveau des producteurs. Et donc, c'était une belle complémentarité, puisque notre projet, il est à la fois un soutien au niveau des producteurs, mais pouvoir aussi offrir aux consommateurs des produits qui ont du sens.
6: Des produits que j'ai pu goûter ici, vous avez apporté des chocolats que j'ai pu goûter juste avant cette émission et ils sont vraiment délicieux, je le redirai par après, quand on parlera bien sûr des produits proposés par Éthicable par ailleurs. C'est peut-être une bête question que je vais poser maintenant, mais concrètement, qu'est-ce que ça signifie le terme de commerce équitable ?
7: Eh bien, le commerce équitable, c'est payer un juste prix au producteur pour le produit qu'il fournit. Voilà, simplement, on ne peut pas dire plus simple, c'est-à-dire un produit qui non seulement couvre ses coûts de production, mais il reçoit une prime supplémentaire pour assurer son développement.
6: D'accord. Et puis après, moi, je voudrais savoir qu'est-ce que vous proposez comme produit. On a parlé de chocolat, oui. Mais il y a plein de choses, en fait, que vous proposez chez Etikable.
7: Effectivement, les chocolats, c'est vraiment une partie très importante de notre projet parce qu'on a vraiment développé une expertise à ce niveau-là. Mais on est concentré sur des produits qu'on appelle d'épicerie sèche, c'est-à-dire que vous avez du thé, du café, du chocolat, des cookies, des jus de fruits, des épices... Voilà, ce genre de produits. Aujourd'hui, on a deux gammes de produits. Une gamme de la marque Etikable qu'on distribue dans les supermarchés classiques et la marque Terra Etika qu'on distribue dans les magasins spécialisés. Et au total, ça fait de l'ordre de 250 produits différents.
6: Ah, quand même. Et oui. Je suppose que ça a évolué au fil des années. Depuis 2009, ça a pas mal changé.
7: Oui, ben l'assortiment évolue beaucoup, mais c'est un assortiment qui évolue grâce à la diversification de nos producteurs. En général, quand on rentre en collaboration, en partenariat avec les producteurs, on se focalise d'abord sur un seul produit, par exemple le café. Et puis, c'est grâce à la vente de café à un juste prix qu'on arrive à développer au sein des même coopérative de producteurs d'autres filières parce que on travaille exclusivement dans des systèmes agroforestiers, donc il ne faut pas s'imaginer comme chez nous des monocultures ou des champs où il y aurait que des caféiers. Non, il faut s'imaginer en fait une forêt où vous avez des caféiers qui sont sous couvert d'arbres fruitiers, donc on peut à ce moment-là valoriser des fruits, en faire des jus de fruits, des desserts de fruits. Il y a souvent des associations aussi avec des plantes de type épices. Il peut y avoir de la vanille, il y a peut-être de la canne à sucre, enfin voilà, et donc petit à petit en fait, on travaille, on accompagne les producteurs pour qu'ils puissent nous fournir la plus grande diversité possible de produits. Ça c'est le premier aspect, et le deuxième aspect qui est important, c'est qu'on les accompagne pour qu'ils puissent nous fournir les produits les plus transformés possibles à leur niveau, parce que c'est comme ça qu'ils créent eux-mêmes de la valeur ajoutée sur leurs produits, et donc ils peuvent vendre, et ils la maintiennent à leur niveau, et ils peuvent vendre leurs produits plus cher que s'ils vendaient simplement de la matière première.
6: C'est ça, ah oui, donc ils gèrent quasiment tout de A à Z, en fait.
7: Voilà, au maximum. Alors parfois, c'est pas toujours possible, oui. Parce que, par exemple, si on prend le chocolat, bah, le chocolat, il est surtout le cacao, donc, qui se transforme en chocolat, est surtout consommé chez nous, dans les pays occidentaux, peu dans les pays producteurs, et donc là, on travaille avec eux les premières transformations du cacao jusqu'à la masse de cacao. Et puis après, la masse, elle arrive en Europe et elle est transformée en chocolat. Mais ça leur permet déjà de créer de la valeur ajoutée sur leur matière première. Et pour certains de nos produits, par exemple, on fait des chips d'anciennes variétés de pommes de terre. Eh bien là, le produit est fabriqué de A à Z sur place.
6: D'accord.
7: Au niveau des producteurs.
6: Ah oui, et comment vous choisissez justement vos producteurs? Vous avez des contacts sur place, les producteurs se manifestent, comment ça se passe en fait, hein?
7: Ben oui, effectivement, ce sont des rencontres. Après, les producteurs, on travaille avec un certain nombre de critères, puisqu'il faut effectivement qu'ils soient certifiés commerce équitable, il faut qu'ils soient aussi certifiés agriculture biologique. Il y a toute une série de critères, notamment qui soient sous forme de coopérative, donc c'est pas des propriétaires terriens ou des systèmes comme ça. Ce sont des producteurs qui se mettent ensemble en coopérative pour collaborer, pour avoir des économies d'échelle. Enfin voilà, on a toute une série de critères, et puis après on travaille avec eux. Parfois on est les premiers à travailler avec eux, mais on essaye de travailler avec eux la diversification de produits, mais également la diversification de clients. C'est-à-dire qu'après ils peuvent fournir des produits à d'autres clients que nous, parce que on ne sait jamais ce que l'avenir nous réserve. Imaginons que Etikable connaisse des difficultés, bah, d'office le producteur avec lequel on travaille connaîtra aussi des difficultés.
6: C'est ça. Et puis après, je sais qu'il y a un label aussi sur vos produits. C'est le symbole des producteurs paysans. C'est ça?
7: Oui, exactement. On a plusieurs labels de commerce équitable. Et effectivement, les deux principaux, c'est le symbole des petits producteurs ou des producteurs paysans, SPP, qui est un label de commerce équitable. Et l'autre label, c'est le label qui s'appelle WFTO, qui lui certifie, c'est aussi pour le commerce équitable. Mais la différence entre les deux, c'est que l'un est un outil de certification pour les produits, tandis que l'autre, c'est pour les produits, mais également pour les entreprises. Donc, le label WFTO, je veux dire, une entreprise conventionnelle, c'est-à-dire non commerce équitable, ne pourrait pas utiliser ce label. Donc, c'est un label de commerce équitable qui nous permet de nous différencier aussi d'autres acteurs qui auraient dans leur portefeuille de produits des produits de commerce équitable.
6: Je propose qu'on parte en musique. Stéphane Vincent, oui, va te parler encore de Ethicable ici dans la seconde partie de cette émission. On part en musique ici et on se retrouve juste après avec vous-même. Vous êtes cofondateur et co-CEO de Ethicable, donc on se retrouve juste après.

0: Nous voici dans la seconde partie de Vert Demain sur RCF Sud Belgique. Aujourd'hui, on parle d'une entreprise d'économie sociale en faveur d'un commerce équitable et engagé. Ça s'appelle Ethicable et c'est ça soutient l'agriculture paysanne bio depuis maintenant une quinzaine d'années et ça se passe à travers 27 pays notamment. Je suis toujours en compagnie de Stéphane Vincent. Il est cofondateur et co-CEO de Ethicable et il nous a présenté un peu l'histoire de ce projet, son concept aussi, même si on va revenir encore sur l'un ou l'autre détail, bien sûr. Vous l'avez déjà un peu expliqué dans la première partie d'émission, mais je sais que ces produits-là, ils ont pour but aussi, les produits que vous proposez, de soutenir une transition écologique avec notamment l'agroforesterie et l'agroécologie. Pourquoi ce choix-là d'ailleurs ?
1: Ouais, parce qu'on voulait vraiment un concept qui ait du sens. Effectivement, derrière chacun de nos produits, il y a une histoire et une histoire qui touche à la fois des aspects économiques, on en a parlé, un juste prix, des aspects sociaux aussi, le respect des droits de l'homme, de l'Organisation internationale du travail, des conditions de travail. Mais il y a effectivement aussi un projet environnemental. Et notamment, on travaille beaucoup d'anciennes variétés qu'on met en évidence dans des produits pour maintenir des berceaux de biodiversité. Parce qu'aujourd'hui, on est dans une tendance générale d'uniformisation des produits. Et si on parle des cacao, je pense que le Belge, il peut bien comprendre, il adore le cacao, mais si on prend la comparaison avec les pommes, eh bien, on pourrait penser qu'il n'y a qu'une seule variété de cacao et qu'elle donne toujours... Non, il y en a énormément. Et le terroir, si le cacao vient d'Équateur, telle variété, ou il vient d'Haïti, ou il vient de Côte d'Ivoire, enfin, chaque cacao a des spécificités organoleptiques, des goûts, des saveurs différentes qu'on veut vraiment maintenir à travers ce commerce équitable. Pourquoi ? Parce que lorsqu'on arrive à maintenir une activité agricole sur un territoire, on garantit avec un juste prix, on garantit au producteur un revenu. Et donc, ce producteur, il reste sur sa terre. Il n'a aucun intérêt à partir dans les grandes villes parce qu'il n'a plus d'argent. Non, il peut. Et la conséquence de ça, c'est que ça permet aussi de continuer à faire vivre des traditions, des cultures. Il y a des langues qui continue d'exister, parce que si le paysan n'a plus de travail sur sa terre, ben il va chercher une autre opportunité pour pouvoir nourrir sa famille et se nourrir, et donc il s'en va, il va souvent, c'est un peu une caricature, mais il va dans la grande mégalopole et avec beaucoup d'espoir, mais souvent il contribue à l'agrandissement de ces grandes mégalopoles et sans vraiment trouver d'opportunité. Donc pour lui individuellement c'est un problème, mais pour toute sa communauté aussi. Ça veut dire que dans une ou deux générations plus tard, la langue qu'il pratiquait va disparaître, les traditions qu'il avait vont disparaître, et en l'occurrence, s'il cultivait du cacao, cette culture de cacao va disparaître aussi, et donc on perd vraiment de la diversité au niveau de notre alimentation, parce que effectivement chaque cacao, si on reprend les cacaos en fonction de son origine, de son terroir, va donner au chocolat un goût qui est différent.
0: Donc voilà un revenu juste pour les agriculteurs, pour les producteurs. Il y a aussi une pensée pour l'environnement, une pensée pour une transition écologique avec l'agroforesterie, l'agroécologie. Mais il y a aussi quelque chose, et ça c'est assez inattendu, c'est aussi l'importance des travailleurs au centre de l'entreprise avec une gouvernance et un management participatif notamment, et un capital qui est aussi détenu par les travailleurs.
1: Exactement. La majorité du pouvoir est détenue par les travailleurs. Alors ça veut dire que toutes les grandes décisions stratégiques de l'entreprise sont prises par l'ensemble des travailleurs.
0: Ah oui.
1: Donc quand on a des sujets

0: La chocolaterie qui va bientôt ouvrir ses portes. Et là, on va engager, enfin, il y a 4 personnes qui vont être engagées. Donc, on va passer de 11 à 15 personnes.
1: Oui, qui pourraient après avoir leur part dans l'entreprise, qui pourront participer au débat.
0: Exactement, chez nous, donc après un an, chaque travailleur se voit la possibilité d'acheter au minimum une part. Et dès qu'il achète une part, à ce moment-là, il rentre dans le capital de l'entreprise, il devient copropriétaire, codécideur de l'entreprise.
1: Et donc il y a un prochain projet avec Ethicable, d'après ce que j'ai entendu. C'est une
0: Oui.
1: chocolaterie basée ici à Namur.
0: Exactement.
1: Voilà, comment c'est né ce projet-là de construire, d'imaginer une chocolaterie ici à Namur?
0: Bah, si vous voulez, c'était vraiment, comme je l'expliquais un peu, on a développé vraiment un savoir-faire au niveau des producteurs, au niveau de la culture du cacao. Puis je vous parlais des premières transformations, voilà. Et il nous paraissait intéressant d'y ajouter le savoir-faire belge, qui est un savoir-faire praliné, parce que quand on parle d'ici d'une chocolaterie, mais on va y produire des pralines et vraiment des produits typiquement en Belge, des chocolats fourrés. Et je trouve que c'était vraiment une bonne combinaison de mettre en avant toutes ces... Parce qu'on parle de cacao grand cru, donc vraiment des cacaos très qualitatifs, et d'y ajouter à ça vraiment un savoir-faire artisanal belge. Et voilà, c'est arrivé assez logiquement.
1: D'accord, et où est-ce que ça va s'installer cette chocolaterie?
0: Eh bien, nous, notre société, elle est à Écolis, donc à Rennes. Et donc, elle est à côté de nos bureaux, même au sein de nos bureaux, où avant, on avait aussi notre entrepôt. Notre entrepôt est toujours là. Et maintenant, on a la chocolaterie. Tout le matériel est arrivé. Les tests sont en cours. Et les premières ventes de nos produits chocolatiers sont prévues pour début septembre.
1: Ben voilà, c'est un beau projet qui va bientôt prendre vie au mois de septembre ou octobre, on verra bien en fonction de l'avancée de tout ça. Et où est-ce qu'on peut retrouver un peu toutes les informations pratiques par rapport à Ethicable et par rapport à ce projet de chocolaterie?
0: Bah, sur notre site internet, hein, www.ethicable.be, là, voilà, et on alimente assez régulièrement au fur et à mesure de l'avancement du projet, donc c'est possible de le suivre.
1: Est-ce qu'il y a encore d'autres projets ou d'autres idées en tête chez Ethicable?
0: Oui, on a d'autres projets. Je ne vais pas trop m'avancer pour garder un peu de suspense, mais oui, on a encore des projets de transformation, et pour donner faire un petit teasing, ce seront une diversification de nos activités de chocolaterie.
1: Et bien sûr, les produits sont retrouvables donc sur votre site internet et dans les
0: Oui.
1: magasins.
0: Exactement, avec tous nos partenaires, mais ça aussi, on trouve ça sur notre site internet. Il y a une page dédiée à nos clients où on peut, en fonction de la ville où on habite, on peut savoir les points de vente qui vendent nos produits.
1: Merci beaucoup en tout cas Stéphane Vincent, donc vous êtes cofondateur et co-CEO de Ethicable, de nous avoir présenté cette entreprise, voilà, d'économie sociale en faveur d'un commerce équitable engagé, voilà, de nous avoir présenté ce projet. On espère le meilleur pour cette année-ci, pour la chocolaterie aussi qui va naître dans ces prochains mois. Donc merci à vous d'être venu en studio.
0: Grand merci à vous.

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2: Bonjour à tous, c'est Magali chez Louise et sur RCF Sud Belgique. Je suis encore en très bonne compagnie pour notre rendez-vous musical hebdomadaire. Pendant une heure avec Patrick, Olivier et Alexis, on va vous mettre du rock and roll dans les oreilles. Vous le savez, c'est à consommer sans modération.
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4: Ouais, ça sent drôlement l'été et les vacances, et comme à notre habitude, Rock City se met au mois de juin en couleur des festivals. Deuxième volet aujourd'hui de notre tour d'horizon, les groupes belges seront nombreux à se produire cet été. On commence d'ailleurs avec toi Olivier, avec l'un d'eux.
5: Oui, alors effectivement, on va commencer avec le groupe Lemon Straw qui vient tout juste de se produire au Classique 21 Festival le 6 juin. Donc, ça se passait à la Louvière, au Louvre Expo. Hein, c'est pour la première année que ça se passe à cet endroit-là. Il y avait un groupe surprise
3: Ginzu
5: qui a été dévoilé presque à la dernière minute. C'était Ginzu. Moi, je ne suis pas si fan de Ginzu. Je préfère Lemon Straw. Lemon Straw, ils ont 20 ans de carrière. Ils ont 4 albums, ils ont 20 ans de carrière, commencé en 2006. Ils ont fait pas mal de concerts sold out. Là, c'est passé. Par contre, si vous voulez une petite date de rattrapage, vous pouvez aller les écouter à Hatte. Ils sont presque de la région, hein, puisqu'ils sont originaires plutôt de la région de Mons. Hein, donc Hatte, c'est pas si loin.
3: Des ennuyés.
5: Peut-être que Magali, c'est près de chez toi, donc tu pourras peut-être y aller.
2: Oui, oui, oui. 20 minutes, alors.
5: 20 minutes, bah ça va, 20 minutes.
3: Ouais,
5: et ça va se passer au Outstock Festival, ce sera le 7 août prochain, et je propose qu'on les écoute avec un extrait de leur quatrième album et dernier en date, donc l'album Jump, avec le premier, on va dire, morceau, on va dire, générique de l'album qui a lancé l'album, c'était Mystery Train.

0: jusqu'à la toute dernière note ici. C'était Patti Smith. Alors, je suis assez fidèle, visuellement, à un jazz festival qui a lieu à Gand. J'en avais parlé déjà la semaine passée, hein, avec d'autres artistes. Ici, c'est Patti Smith qui s'y produira le 9 juillet prochain. Elle est originaire de Chicago, dans l'Illinois. Elle fêtera la fin de cette année ses 80 ans. Et surtout, c'était un extrait de son album Gone Again, qui était paru après 8 ans d'absence en juin 1996, pratiquement jour pour jour 30 ans. C'était un album aussi de retour après plusieurs années de retrait familial. Sa discographie comporte au total 12 albums. Le dernier était sorti il y a déjà 14 ans maintenant. C'était l'album Banga en juin 2012. Magali, ton groupe de chevet, je pense.
1: Mais oui, c'est ça. Muse, évidemment. Moi, vous le savez, ça fait plusieurs semaines que j'en parle. Le trio britannique sort bientôt un tout nouvel album. Et on a déjà eu un petit aperçu de ce à quoi ça ressemblera avec les quelques singles qu'ils ont sortis ces derniers mois. Il y en a un qui m'a particulièrement tapé dans l'oreille, Cryogen. Je ne sais pas s'il y a des fans du groupe qui nous écoutent, mais à chaque sortie d'un nouveau titre, il y a l'éternel débat qui revient. Ouais, Muse, c'était mieux avant. Là, il faut de la dope commerciale. Bref, avec Cryogen, le groupe a clairement assumé un retour vers le space rock gothique qui a fait sa réputation au début des années 2000. D'ailleurs, la première fois que j'ai entendu le titre, j'ai immédiatement pensé à Plugin Baby. Vous verrez de quoi je parle. Mais avant de l'écouter, petite anecdote autour du nom du nouvel album, The Wow Signal. En fait, ça vient de l'un des plus grands mystères interstellaires du siècle dernier. Un signal radio de 72 secondes capté en 1977 depuis la constellation du Sagittaire. Un signal qui avait laissé présager une origine extraterrestre. En l'entendant, c'est un signal qui est très différent du bruit du fond habituel de l'Espagne. En l'entendant, l'astronome qui l'avait découvert a crié un « wow » resté légendaire, d'où The Wow Signal. En tout cas, moi, j'ai fait un petit wow quand même de surprise et un wow agréable en écoutant Cryogen. J'espère que vous l'apprécierez autant que moi. C'est News dans vos oreilles tout de suite.

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0: Mégadeth avec le morceau Trista. Eh bien, ici, nous serons quand même. Vous pouvez encore les voir. ça tombe bien. C'est un festival, en fait, qui est bien connu de, d'une de nos animatrices, le Hellfest Festival.
1: Ben oui, oui.
0: À Clisson, en France, et ça se passera du 19 juin, du 19 au 21 juin. C'est la 20e édition. Et comme les présentateurs de cette émission s'appellent les Big Four, eh bien, Megadeth fait partie des Big Four du trash metal là. Et bon.
1: Au côté de qui?
0: Ouf, j'ai oublié celui-là. Allez,
1: répète. Vous savez?
0: Oui, on a
1: je l'ai déjà dit 1000 fois dans cette émission, les gars. Metallica.
0: Oui.
1: Slayer. Et Anthrax.
0: Et Megadeth, pour terminer. Les Big Four. Eh bien voilà, donc, Trust explore à la fois la fragilité des relations humaines et la défiance au cœur de la vie quotidienne. C'est une réflexion poignante sur les difficultés pour établir la confiance, Trust. Après trahison et déception au sein comme en dehors du cercle social. Ça porte bien son titre.
2: Et oui, et donc du 19 au 21 juin 2026, hein, c'est ça, hein, au Hellfest.
0: Hellfest, vous pouvez aller les écouter. Vous pouvez aller les écouter.
1: Par métal.
2: Par contre, eux, vous ne pouvez pas aller les écouter puisque c'est de nouveau passé. Hein, c'était le 6 juin encore et toujours au Cassinatéen Festival Hall of Expo. C'est le groupe Behind the Pines, fondé donc en 2017 par les deux amis, hein, le chanteur Andrea Battisti, chanteur et guitariste, et le batteur Johnny de Pessemier. Le groupe a sorti son premier album le 27 novembre 2025. Il s'appelle Row. Il n'y a pas d'autres dates pour le moment prévues, mais bon, voilà, ils partageaient cette affiche donc avec les Monstros qu'on a écouté en début d'émission. Et moi, je vous propose d'écouter La Plage qui clôture cet album Rose, premier album pour Behind the Pines, ça s'appelle Shoot Myself.

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0: Le groupe Razor Light, un groupe britannique hein, originaire de Londres. On les retrouvera, c'est assez étonnant, au festival de Spa le 25 juillet. Voilà, au Francofolie, pourquoi pas. Après tout, c'est un groupe assez international, hein, puisqu'ils ont à bord aussi bien ben, des Anglais, hein, Johnny Burrell, qui est le chanteur et guitariste, que deux Suédois, John Agren, qui est le guitariste aussi, et Carl Dalemo, qui est le bassiste. Nous écoutions ici à l'instant un extrait de l'album Sleepaway Fire, sorti il y a plus de 20 ans maintenant, c'était en novembre 2005, le troisième dans leur discographie. Le dernier, probablement, ce qui sera notre sujet de leur passage aux Francofolies, c'était l'album Planet Nowhere, qui était sorti, lui, il y a un an et demi maintenant, c'était en octobre 2024. Le titre Wire to Wire, que nous écoutions à l'instant, traite des relations émotionnelles fragiles par rapport à une connexion électrique tendue. Magali ?
1: Oui. Où va-t-on ? J'attendais que tu me lances, Alexis.
0: Ben oui.
2: Ceci dit, les Franco, ça devient un peu anglo, hein, aussi.
0: Oui, mais je suis pour ce... Ouais. Pourquoi pas?
2: Ouais, pourquoi pas, oui. Ça attire du monde, quoi.
0: Voilà.
1: Ouais, il commence à avoir fait le tour, peut-être. Non, il y a tellement de... Oh, là, les Larsen, je ne sais pas ce qui se passe.
3: Du électrique.
1: Non, c'est pas moi. Place maintenant à du belge avec le groupe Hi Hi. Alors, même si je pense pas les avoir déjà diffusés dans Rock City, ça ne vous dit rien.
2: Non.
1: Je m'écoutais jamais. Moi, je les connais depuis un moment. Leur force, c'est d'avoir construit au fil des années une identité, je vais y arriver, sonore très reconnaissable. Quelque part entre le shoegaze, l'indie alternatif et le rock, avec des refrains accrocheurs et un son qui est jamais dans la démonstration. C'est très calme, mais c'est quand même accrocheur, c'est sympa, c'est tranquille. Alors, le parcours de Hi Hi, il n'a pas été sans embûches. Hein. L'album tant espéré, Firepool, sort en mars 2020. Pas le timing idéal.
2: Ah oui, non, absolument.
1: Ah, oui. C'est pour ça que j'insiste. Ouais, ouais. C'est
2: mais c'est déjà loin, quand même, la Covid.
1: Ouais, mais bon. Leur seconde chance, ça se passe au Werther en 2022, mais elle est gâchée par un incident technique. Ils quittent la scène après seulement 6 minutes.
2: Ils ont fait deux chansons, quoi. Chanson et demie.
1: Ouais, c'est ça. Alors, ils reviennent à Werther cette année et on croise les doigts pour que tout se passe bien. Cette fois-ci, on aura la réponse le 3 juillet. En attendant, on les retrouve, Hi Hi, avec la voix de leur charismatique chanteuse Anne-Sophie Haug sur le titre C-O-N.

0: Ah, voilà, monsieur Nick Cave and the Bad Seeds avec le morceau Red Right Hand. Alors, pour la petite blague, moi je disais, bah écoutez, c'est aussi un festival passé que je vous présente. Mais non. Il était au Primavera Sound à Barcelone. Mais, il vient chez nous, et oui, au festival Life is Life, qui est un nouveau festival, si mes souvenirs sont bons.
1: Je ne connais pas en tout
0: cas. Eh bien, c'est la première année, je pense, et c'est du 27 au 20 juin. Et M. Nicky se présente le dimanche 28 juin, et je vous donne même l'heure à 21h15. Et ça se passe au Middenwijvers Park in Antwerpen. Donc, voilà, ça c'était pour le placement du festival, quoi. Et je trouve qu'ils devraient nous payer des royalties quand on présente. Nick Cave et le Bad Seeds sont réputés pour leur capacité à mêler la littérature, la poésie et la musique sombre. Red Right Hand tire son titre en fait d'un passage de John Milton dans le poème Paradise Lost, où la main droite symbolise une punition divine ou un présage funeste. Et bien voilà, oui, c'était donc Monsieur Nick Cave et Red Right Hand.
2: Magnifique.
0: Ah oui, j'ai oublié de te lancer, Olivier.
2: Pas de problème. Après, nous, on va, pour une fois, je vais déroger à la règle. On ne va pas rester en Belgique.
0: Ah, et moi, je revenais.
2: On va pas aller très loin. On va aller jusqu'au Hellfest. Hein, ah, on a déjà parlé. Hellfest 2026.
1: Tiens, tu nous emmènes au Hellfest.
2: Oui, le 18 juin pour aller voir un de mes grands groupes favoris. Hein, vous demandez qui? Eh bien, Deep Purple, tiens.
0: Ah,
2: Deep Purple à l'affiche du Hellfest. Deep Purple qui sort le 3 juillet, qui sort son 24e album. L'album va s'appeler Splat.
0: Et si le premier morceau, que tout l'album était
2: du même acabit que le premier, c'est bon augure.
0: C'est du bon Deep Purple, quoi.
2: Exactement. Et en fait, c'est ce qu'a dit le chanteur. Hein. Ian Gillan a dit qu'il revenait un petit peu aux sources, à la musique, au line-up, ce qu'il faisait à l'époque de Smoke on the Water, le line-up entre guillemets classique de Deep Purple des années 70. Ils reviennent à ça. C'est le 24e album, quand même. C'est pas rien. Il est toujours produit par Bob Ezrin depuis 2013, depuis Know What. Là, ils n'arrêtent pas d'enchaîner les collaborations avec Bob Ezrin et ça fonctionne bien. Et c'est le second album, en tout cas, avec le nouveau guitariste Simon McBride, qui a remplacé Steve Morse. Je ne vais pas vous proposer Aragon Boy, je vais vous proposer le titre Portable Door qui était sorti sur l'album précédent, sur l'album Is One. Mais sachez également que, je tiens à annoncer la date parce qu'il y a quand même une petite histoire entre eux, hein, Deep Purple sera également le 13 juillet, ça va se passer en Suisse. Au festival de Montreux, évidemment.
0: Ils vont peut-être refaire un smoke ou d'autre, mais du côté de Montreux, quoi.
2: Oui, bah c'était à Montreux.
0: Ben hein, oui,
2: c'est l'origine hein, du morceau. Donc voilà. Hellfest ou bien Montreux Festival pour aller applaudir Deep Purple et découvrir leur nouvel album qui sort le 3 juillet. En attendant, on écoute un extrait du précédent, Portable Door.

0: Eh bien, oui.
1: Alors à l'instant, c'était le groupe Foreigner qu'on retrouvera au Grass Pop Metal le 21 juin prochain, groupe originaire de New York. On était ici quand même il y a plus ou moins 45 ans, hein. Extrait de l'album Four, un album qui avait connu un grand succès, classé premier aux États-Unis, cinquième au Royaume-Uni, troisième en Australie, deuxième au Canada. C'était la grande époque du groupe Foreigner, au total 9 albums. Alors, pas grand chose dans leur actualité musicale, il y a eu un simple qui était sorti l'été passé, Fool in If You Love Him, un truc style, là j'ai dû faire une faute dans ma conduite. Juste pour info, le chanteur Lou Gramm, lui par contre, il vient de sortir il y a 2 mois et demi à peine, son 3e album, et ce après 37 ans d'absence, l'album Released. Les autres à côté de lui sont toujours Mick Jones, un Britannique, Dennis Elliott, Rick Willis, qui était membre par le passé du groupe The Small Faces, puis il y avait aussi Al Greenwood. Voilà, alors belle occasion peut-être de les réécouter, un groupe qu'on n'a plus beaucoup entendu quand même.

0: D'accord, d'accord.
1: Tous les jeux de mots.
0: Merci. Non, pour terminer cette émission, on va jouer en Allemagne avec le célèbre festival de métal Wacken. Alors, l'affiche, elle est plutôt sympa, hein, avec des groupes comme Judas Priest, Def Leppard, In Flames, Sepultura ou encore Powerwolf. Et parmi eux, il y a aussi Saxon. Et voilà, d'où la blague de douteuse de Patrick. D'abord baptisé Son of a Bitch en 1976, la formation fondée par Peter Biff Byford au chant...
1: Le garçon de plage, c'est ça ? Son of a Bitch.
0: Ouh là là, bon, ça suffit maintenant. Bon,
1: on va arriver à te mettre des bâtons dans les roues.
2: Vive les grandes vacances, hein.
0: Paul Quinn et Graham Oliver aux guitares, Steve Dobby Dawson à la basse et Pete Gill à la batterie a vite trouvé son nom et sa place en première partie des concerts de Motorhead dès 1979. Et même après 50 ans de carrière, Biff, le dernier membre historique de Saxon, est toujours aussi charismatique et sa voix reste puissante malgré les années et ses 75 ans. Alors ici, moi je me suis fait un petit plaisir perso puisque je vous emmène dans les années 80,
3: c'est pas souvent,
0: mais je sais pas, il y a des morceaux, tu t'expliques pas pourquoi, tu les entends une fois et ça reste en tête et c'est un petit coup de cœur. Et c'est le cas avec le titre de Saxon que je vous propose, c'est Dallas 1 PM.
4: Prenez soin de vous, de ce que vous entoure, et rendez-vous dans une semaine. Bye bye
2: bye bye.
0: Ciao, ciao. Ciao.

0: Elle est dynamique et souriante, elle est dans ce studio, place à Brigitte Guilbeault. Voici les agitateurs de neurones.
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3: Les agitateurs de neurones, bonjour. En 1823, Heinrich Heine écrivait « Là où on brûle des livres, on finit par brûler des hommes ». Un siècle plus tard, ses écrits sont détruits. Les livres font partie de nos vies, ils nous inspirent, nous révoltent, mais nous laissent rarement indifférents, sauf quand ils sont très mauvais. Bon, ben, il en va de même pour les engagements et les idées. N'oublions jamais qu'on peut mourir pour défendre ses idées, mais mourir à cause de ses idées ou mourir à cause des idées des autres. Prenons un exemple de roman, comme ça, parce qu'il y en a tant. La ferme des animaux, c'est un roman court, petit livre dont le titre sonne comme un conte pour enfants sans prétention. C'est une des meilleures fables politiques jamais écrites. Il se lit très vite, mais on ne l'oublie pas. Il a été écrit par George Orwell et publié en 1945, juste à la fin de la Deuxième Guerre mondiale, après avoir été refusé dans bon nombre de maisons d'édition. Et oui, les maisons d'édition, elles se trompent aussi. Voyez, voici quelques exemples emblématiques de romans qui ont été refusés et qui sont devenus cultes. Harry Potter, eh oui, le premier tome a été rejeté par 12 éditeurs avant d'être finalement accepté. Et vous le savez, il est devenu l'une des sagas les plus vendues de l'histoire. Stephen King avec Carrie, le manuscrit a été refusé par 30 éditeurs. Découragé, l'auteur l'avait jeté à la poubelle avant que sa femme ne le récupère pour le soumettre à nouveau. Merci madame. Frank Herbert avec Dune, ce monument de la science-fiction a subi 23 refus avant de trouver un éditeur. L'Alchimiste de Paolo Coelho, après un premier refus catégorique, le livre a été publié par une toute petite maison d'édition brésilienne avant de s'imposer comme un phénomène mondial. Lolita, ce chef-d'œuvre a été rejeté par plusieurs éditeurs américains. La chute de la Maison Blanche, écrite par James Patterson, avant de devenir un auteur à succès mondial, son premier roman a essuyé 31 refus. Le saviez-vous? Certains grands classiques français ont également connu ce sort. Marcel Proust s'est vu refuser du côté de chez Swann par plusieurs éditeurs et il a dû le publier à compte d'auteur. Ces exemples illustrent bien la célèbre phrase de J.K. Rowling « Il est impossible de vivre sans échouer dans quelque chose, à moins de vivre avec tant de prudence que vous auriez aussi bien pu ne pas vivre du tout, ce qui est en soi un échec. » Je ne sais pas vous, mais moi, quand je repense à mes échecs, ben, ça me fait du bien de me dire qu'elle a dit qu'il était impossible de vivre sans échouer. Ouf, ça me remonte le moral. Bon, allez. Dans le roman d'Orwell, les animaux prennent le pouvoir dans une ferme. Le second degré permet d'aborder des questions politiques et historiques avec beaucoup de finesse. Ce n'est pas un livre qu'on lit au premier degré. Quand je l'avais lu, jeune fille, j'avais pensé qu'il s'agissait d'une satire du Troisième Reich, un peu dans le même courant que le film « Le dictateur » de Chaplin. Et en fait, c'était pas ça du tout. Sous forme de fable animalière, Orwell propose en réalité une satire de la Révolution russe et une critique du régime soviétique, en particulier le stalinisme, et au-delà des régimes autoritaires et du totalitarisme. Donc, mon interprétation n'était pas tout à fait erronée, même si elle n'était pas tout à fait juste historiquement. parce que, évidemment, on peut élargir la compréhension et dire, sans se tromper, que cette satire est totalement d'actualité. Le roman commence par un rêve dont le contenu évoque la prise en charge de leur destin par les animaux eux-mêmes, animés par les idéaux d'un vieux cochon qu'on nommait Sage l'Ancien. Ils décident donc de se révolter contre leur maître, Monsieur Jones, dans l'espoir de mener une vie autonome dans l'égalité, l'entraide et la paix pour tous. Un très beau symbole qu'on retrouve sur pas mal de drapeaux. La ferme est passée sous le contrôle des animaux. Elle est dès lors gérée dans le respect des 7 commandements qui prônent le pacifisme tout en définissant les rôles dans la nouvelle société pour chacun des animaux. L'ennemi est clairement désigné, c'est l'homme. Et le principe de vie, le communisme. Très vite, on se rend compte que le cochon Sage l'Ancien n'est pas sage du tout. En fait, c'est un dictateur qui a su très bien manipuler la foule pour être élu. Bref, ils sont tous tombés dans le piège d'un orateur. Très rapidement, les cochons forment une élite et sont amenés à prendre le pouvoir, asservissant les autres animaux. Ils utilisent leur intelligence supérieure pour manipuler les craintes et modifier le passé à leur avantage. Les idéaux sont très vite dénaturés. Le dictateur s'installe, chasse son principal rival, exécute ceux qu'il juge comme traîtres et fait régner la terreur pour asseoir son pouvoir. Il instaure un culte de la personnalité, maintient ses congénères en état de soumission et les épuise par un travail harassant. Et on se retrouve dans un kolkhoz qui devient très vite un goulag. Ce maître, devenu tout puissant, avec l'aide des chiens et des autres cochons, continue à leur faire rêver d'espoir et de vie meilleure afin de les maintenir sous sa coulpe. Les années passent et l'ouvrage s'achève sur un constat amer pour les autres animaux asservis. Les cochons sont exactement comme les anciens maîtres humains, avec le slogan « Tous les animaux sont égaux, mais certains sont plus égaux que d'autres ». Bien sûr, j'ai conçu ce livre en premier lieu comme une satire de la révolution russe, a dit Orwell dans une interview. Mais dans mon esprit, ajoute-t-il, il y avait une application plus large dans la mesure où je voulais montrer que cette sorte de révolution ne peut conduire qu'à un changement de maître. Si les gens croient que je défends le statu quo, c'est, je pense, parce qu'ils sont devenus pessimistes et qu'ils admettent à l'avance que la seule alternative est entre la dictature et le capitalisme laissé faire. J'ai simplement essayé de dire, vous ne pouvez pas avoir une révolution si vous ne la faites pas pour votre propre compte. Une dictature bienveillante, ça n'existe pas. Peut-être est-il encore intéressant de le signaler aujourd'hui. Ne n'est bon ni le « à tout va et on laisse faire » parce que ça pénalise les honnêtes, ni la dictature qui ne flatte que les courtisans. Bref, c'est compliqué. Dans ce livre, on a fait un film qui porte le même nom. C'est une adaptation du roman satirique qui a été commandé et financé en grande partie par les services de renseignement des États-Unis. Oui, il a été commandé à des fins de propagande contre le communisme au moment de ce qu'on appelait la guerre froide. La fin de l'histoire a en effet été modifiée afin de focaliser la corruption sur les animaux représentant le communisme, donc les cochons. Alors que celle touchant les représentants du capitalisme, les humains, a été éliminée. Le film est ressorti sous une version restaurée en 2016 et 2017, ainsi qu'une rediffusion la même année. Je rappelle que c'est un dessin animé. L'homme est la seule créature qui consomme sans produire, dit-il. Il ne donne pas de lait, il ne pond pas d'œufs. Il est trop débile pour pousser la charrue, bien trop lent pour attraper un lapin. Pourtant, le voici suzerain de tous les animaux parce qu'un jour il a décidé qu'il leur était supérieur. Alors il distribue les tâches entre eux, mais ne leur donne en retour que la maigre pitance qui les maintient en vie. Puis il garde pour lui les surplus. Qui laboure le sol, disent les animaux? Nous. Qui le féconde? Notre fumier. Et pourtant, pas un parmi nous qui n'ait que sa peau pour tout bien. Voici un extrait. C'était la voix de Douce. Elle hennit une seconde fois et tous les animaux se ruèrent dans la cour au grand galop. Alors ils virent que Douce avait vu un cochon qui marchait sur ses pattes de derrière. Et oui, c'était Bribabile, un peu gauchement, un peu accoutumé à supporter sa forte corpulence dans cette position, mais tout de même en parfait équilibre. Dehors, les yeux des animaux allaient du cochon à l'homme et de l'homme au cochon, et de nouveau du cochon à l'homme. Mais déjà, il était impossible de distinguer l'un de l'autre. Allez, on se met un morceau musical. Louis Chédid est un auteur, compositeur, interprète, écrivain et réalisateur égyptien naturalisé français. Il est donc d'origine libano-syrienne, né le 1er janvier 1948 en Égypte. Il est le fils cadet de la poétesse André Chédid et de Louis Chédid, biologiste de renommée internationale. D'origine libanaise, syrienne et égyptienne, ses parents arrivent à Paris quand il a 6 mois. Jeune garçon, il chante avec les petits chanteurs à la Croix de Bois. Il est passionné de littérature, de musique et d'images. Louis Chédid étudie le cinéma à Bruxelles afin de devenir réalisateur pendant 1 an et demi et il réalise 2 courts-métrages dont il est aussi auteur et compositeur. Parallèlement à cette vie professionnelle, il joue de la guitare depuis l'âge de 12 ans et c'est cette voix de la chanson qui va le rendre célèbre. Le voici avec Pouvoir, Pouvoir.

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1: À l'image de bien des auteurs romantiques, Charles Baudelaire a lui aussi parcouru la vallée de la Meuse, de la prétentieuse Liège à Namur. Et Charles Baudelaire est né en avril 1821 à Paris et il est mort dans la même ville au mois d'août 1867. Pendant 3 ans, il mène une vie dissipée, qu'il appelle de la bohème littéraire. Pour l'arracher à cette vie scandaleuse, sa famille l'embarque à Bordeaux, sur un voilier, en partance pour les Indes. Mais là, pris de nostalgie, Baudelaire n'ira pas plus loin que l'île Bourbon et sera de retour au bout de 10 mois. Sur le plateau, il s'isole, orgueilleusement, indifférent à tout ce qui n'est pas littéraire. En réalité, ce voyage enrichit sa sensibilité et l'éveille à la poésie de la mer, du soleil et de l'exotisme. Mais dès son retour, Baudelaire exige sa part de l'héritage paternel et se lance dans une existence dorée de bohème riche. Il habite un somptueux hôtel, il est vêtu avec recherche, mais ce nom, son idéal du dandysme, cette élégance matérielle, n'est qu'un symbole de la supériorité aristocratique de son esprit. Bref, sa manière dérange. Il se lie avec une toute jeune mulâtre, Jeanne Duval, qu'en dépit d'amours orageuses, il gardera comme compagne presque jusqu'à sa mort. C'est une période heureuse, mais il n'a aucun succès. Plongé dans la misère, déprimé et incompris, il pense que les Belges vont lui permettre de relancer sa carrière et de se refaire une santé financière grâce aux conférences qu'il veut y donner. Mais c'est tout le contraire qui se produit. Les salles sont vides ou se vident au fil de ses causeries. À Namur, on n'aime pas les snobs. Et bon nombre d'artistes vous le diront. On ne s'intéresse donc guère à lui. Alors c'est l'humiliation. Vous pensez, pour quelqu'un de vaniteux. L'hospitalité belge est une frime, écrit-il. On ne s'étonne donc pas lorsque, dans pauvre Belgique, il couche sur papier sa vision sinistre, cinglante et partiale des Belges. Les seules pages positives qu'on peut y lire sont pour Namur. Ouais, cocorico. Il est vrai qu'il y est hébergé par un hôte de choix, le graveur Félicien Rops himself. Rien ne lui échappe. Les bizarreries de la prostitution namuroise, le vin de Namur, la Meuse escarpée et brumeuse, le beau-père de Rops, qui est magistrat, sévère et cependant jovial, dira-t-il, grand chasseur et grand citateur. Le seul Belge connaissant le latin, ajoute-t-il, et sachant causer en français. La politesse, la gaieté, la drôlerie, la bienveillance de la population wallonne, tout ça, il en parlera. Pour Baudelaire, Saint-Aubin est ainsi un petit Saint-Pierre de Rome en briques et en pierre bleue à l'extérieur, blanc à l'intérieur et à portail convexe. Quant à l'église Saint-Loup, pour lui, c'est le chef-d'œuvre des chefs-d'œuvre des jésuites. Il dit une merveille. Saint-Loup est un terrible et délicieux catafalque. Il ne croit pas si bien dire. Le 15 mars 1866, alors qu'il visitait en compagnie de Félicien Rops, dont la maison natale était tout le proche, il s'écroula sur le parvis, victime d'une syncope. En fait, c'était les premiers symptômes d'une grave attaque d'aphasie et d'hémiplégie qui vont tout doucement et dramatiquement le conduire à la mort. Namur aura donc été son dernier bon souvenir. Allez hop, un deuxième morceau musical. Voici Le Serpent qui danse. C'est un poème, évidemment, de Charles Baudelaire qui est paru dans le recueil de poèmes Les Fleurs du Mal en 1857. Charles Baudelaire y évoque sa maîtresse, Jeanne Duval, comédienne franco-haïtienne qui fut sa muse. Ici, c'est Serge Gainsbourg qui a mis en musique ce poème de Charles Baudelaire. Quand on se ressemble, on s'assemble, n'est-ce pas?
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Victor Hugo est passé aussi par Namur. Arrivé en diligence en 1840, il décrit alors Namur comme une ville sans architecture et sans monuments. Bon, plutôt triste. Chateaubriand, de passage dans la région, évoque avec gratitude dans ses mémoires d'outre-tombe qui ont été publiées en 1848 les Namuroises qui l'ont soigné. Mémoires d'outre-tombe que Chateaubriand avait demandé qu'elles soient publiées après sa mort, d'où le titre, nous fait découvrir la France rurale de la fin du XVIIIe et du début du XIXe, et plus précisément la Bretagne, terre où Chateaubriand a passé son enfance. On découvre les mœurs de l'époque dans une France très traditionnelle, cette France du début du XIXe, est très codifiée. La société est répartie en différentes classes sociales qui ne se mélangent pas. Les Chateaubriand ont des origines nobles et ils accordent une grande importance à leur généalogie. On voit aussi l'importance des croyances et le poids de la religion qui structure les fêtes et les sorties familiales. On découvre que la France était aussi engagée dans des batailles à l'étranger et on constate que le destin de nombreux personnages évoqués par l'auteur a basculé à la Révolution. Beaucoup y ont perdu la vie. Bref, ils sont nombreux et talentueux les auteurs qui sont passés à Namur et ils sont nombreux aussi les auteurs belges souvent méprisés par la littérature française qui se pense supérieure. Ne dit-on pas que le Belge a le même défaut que le Canadien par rapport à l'Américain? Oui, le Belge est souvent en retrait. Il se sent parfois inférieur aux Français, comme le Canadien par rapport à l'Américain. Eh bien, franchement, il n'y a vraiment pas de quoi. La littérature belge brille par sa diversité, s'exprimant principalement en français et en néerlandais. Pour les francophones, on peut citer Georges Simenon, qui est le maître incontesté du roman policier, créateur du célèbre Commissaire Maigret. Amélie Nothomb, évidemment, qu'on ne cite plus, phénomène littéraire mondial connu pour ses romans originaux et autobiographiques. Maurice Maeterlinck, qui est dramaturge et poète, il est le seul écrivain belge à avoir reçu le Nobel de littérature en 1911. La fameuse Marguerite Yourcenar, première femme élue à l'Académie française, célèbre pour ses mémoires d'Adrien. Georges Rémy, ah si, il est connu, sous le nom de Hergé. Créateur de Tintin, figure emblématique de la bande dessinée, il apparaît pour la première fois dans le supplément jeunesse du journal belge le XXe siècle. Tintin est un jeune reporter, blond vénitien, toujours accompagné dans ses voyages par son fox terrier Milou. Il est rejoint dans ses aventures par le capitaine Haddock, puis par le professeur Tournesol. Sa route croise aussi très souvent celle des détectives Dupont, qui se termine par un D, et Dupont, qui se termine par un T, et plus épisodiquement, celle de la cantatrice, Bianca Castafiore. Tintin est un grand voyageur, et il va même jusqu'à marcher sur la lune, c'est dire. Si la belgitude de Tintin demeure, il est devenu universel. Le personnage de Joseph Rouletabille, qui a été créé en 1907 par Gaston Leroux, a probablement influencé Hergé pour créer Tintin, puisque comme lui, il est très jeune et journaliste. Au début, Hergé le situe vers les 16-17 ans. Il agit en détective amateur et résout les énigmes qui lui sont présentées mieux que les inspecteurs. Influencé par le scoutisme, Tintin lutte contre le mal en général, ou du moins contre tout ce qu'il estime être mal. Ainsi, il affronte des trafiquants de drogue, il lutte contre des marchands d'esclaves, il cherche à empêcher deux États fictifs de s'emparer d'une arme qui pourrait se révéler encore plus destructrice que la bombe atomique. En outre, sa curiosité le pousse à tenter d'élucider toutes sortes de mystères. Courageux, il prend toujours la défense des faibles et n'hésite jamais à défendre des enfants ou à sauver des vies au péril de la sienne. Il manifeste également une grande fidélité envers ses amis. Un côté amusant de Tintin est sa capacité à manipuler ses amis, surtout le capitaine Haddock, qu'il connaît par cœur.
Il n'utilise toutefois la manipulation que pour ramener ses amis sur le droit chemin ou pour les ramener à un but qu'il s'était fixé. De plus, il est d'un tempérament calme et posé, préférant analyser avant d'agir. Tintin est en somme un archétype du jeune héros sans défaut ni tentation. Tous les autres se laissent tenter, mais pas lui. Allez, on va se quitter. Contrairement à ce que pense l'un de mes petits-fils, qui ne sait que pianoter sur son portable en jouant à des jeux où il croit être un héros, pour devenir un héros, il n'y a pas besoin d'avoir de super pouvoirs. Il s'agit avant tout d'agir au quotidien, avec courage, intégrité et empathie. C'est vrai que ces trois qualités qui sont difficiles aujourd'hui. Alors que ce soit en défendant les plus vulnérables, en s'engageant bénévolement ou simplement en étant présent pour nos proches. Voici Luc avec « Je veux être un héros ». Or, cette chanson, c'est tout un programme et elle nous permet de voir comme la notion d'héroïsme change avec le temps et la société. Mais ça, c'est une autre histoire. Allez, je vous quitte. Prenez soin de vous et des autres. Smakinou!

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4: Comme vous le savez certainement tous, Saint-Hubert, la ville, son histoire, son monastère sont détenteurs d'un grand mystère. Aujourd'hui, un groupe s'est constitué avec le soutien de la commune afin de répondre à ces deux questions. Qu'est-il arrivé à la dépouille de Saint-Hubert et y a-t-il une crypte oubliée sous la basilique? En 1983, des premières recherches eurent lieu, malheureusement, sans retrouver cette crypte. Le professeur Brûlé, archéologue et professeur à l'université de Louvain-la-Neuve, qui encadra ces recherches, conclut son rapport de fouille par ceci. La question de l'isolement de la crypte du XIe siècle n'est pas résolue. De nouvelles recherches à la croisée du transept gothique de l'édifice actuel sont indispensables pour trancher cette question, de même que pour retrouver des traces de ce sanctuaire antérieur. Ce que nous recherchons, c'est une crypte qui fut bénie en 1081 par l'évêque de Metz. Le récit de cet événement fut écrit par un moine qui tenait une chronique de l'abbaye entre les lignes de son livre de chants. Le papier étant très rare à l'époque, il écrivait dans les marges, là où il y avait de la place. Cette chronique dite « Cantatorium » fut traduite du latin et traversa les siècles pour arriver jusqu'à nous. Voici ce que le moine a écrit. Le lendemain, l'évêque consacra l'autre chapelle, qui était double. Dans celle du dessus, on voyait l'autel de Saint-Nicolas. Et dans celle de dessous, l'autel de Saint-André. L'abbé l'avait ainsi fait bâtir pour y célébrer la commémoration particulière des religieux défunts. Il avait en conséquence agrandi cette crypte et transporté dans ses caveaux tous les corps des frères qui se trouvaient auparavant dans les cimetières. Aujourd'hui, notre groupe a besoin de vous afin de reconstituer l'événement qui nous mena sur la piste de cette crypte. En 2015, afin de se réchauffer avant de chanter, une chorale de 25 personnes sauta tous ensemble au même endroit, à la verticale de la crypte que nous recherchons. De nombreux Bourquins étaient présents lors de cet événement. Anne et Michel nous racontent ce qu'ils ont vécu.
5: Je ne saurais jamais oublier ce qui s'est passé. On ressentait franchement, peut-être un vide ou je ne sais pas quoi, mais il y a eu quelque chose, en tout cas.
6: Moi, je me rappelle que j'étais là, au troisième rang.
5: Oui.
6: D'accord. Il y avait la chorale des messieurs ici. Le chef
5: ça.
6: De chœur, il était placé ici, juste en bas de la marche.
7: Puis ensuite, ils ont commencé leur premier chant. Et au bout d'un moment, il les a fait tous arrêter. Alors, il leur a fait reprendre quelques exercices d'échauffement.
5: Ouais.
7: Et à un moment donné, il les a fait tous sauter en l'air.
6: Tous sauter en l'air en même temps. Et au moment où ils sont retombés, alors là, il y a eu à la fois un son très spécial du choc.
5: Oui.
6: La réception de ces gens. Et en même temps, il y a eu une réponse physique. Moi, je ne suis pas scientifique, mais alors une espèce de vibration comme ça. Ça a été très vite, bien sûr,
5: qui
6: est arrivée jusque dans mes jambes.
7: Un petit peu comme s'il retombait sur une peau de tambour, quelque chose qui m'a fait penser à ça. Et ça m'a donné l'impression, waouh, il y a du vide en dessous de nous, quoi.
5: Et où j'étais, j'ai ressenti aussi le choc.
6: Tu te rappelles, toi, où tu étais? Tu étais un peu plus loin que...
5: Un peu plus loin.
6: Tu étais de l'autre côté.
5: De l'autre côté, oui. Mais je ne saurais jamais l'oublier.
7: Comme dit Michel, des chorales, on en a vu défiler ici, on ne s'en rappelle pas. Mais celle-là, c'était tellement spécial qu'après... Je veux dire, l'événement de l'après-midi, une fois qu'on est sorti de la basilique, on s'est retrouvé à plusieurs à se dire tu as remarqué ce qui s'est passé, qu'est-ce que c'est. Enfin, c'était vraiment très intriguant en tout cas.
5: Ah oui, franchement.
7: Très interpellant. Oui.
4: L'objectif de cette reconstitution est de rassembler un groupe semblable à cette chorale de 25 personnes, de reconstituer ce sceau et de faire résonner la basilique comme en 2015. Cette action démontrera la présence d'un vide, d'une cavité agissant comme une caisse de résonance, la présence de la crypte bénie au XIe siècle et qui est toujours là. Ensemble, perçons le mystère de Saint-Hubert. Je vous remercie de votre attention et je vous souhaite une belle journée.
8: Et donc, ce 28 mai, par une magnifique journée ensoleillée, me voici à pied d'œuvre pour capter cette reconstitution. Le carillon accueille les quelques touristes présents et du bout de la place arrive un groupe de personnes qui se dirigent visiblement vers le porche. Et puisque nous sommes à Saint-Hubert, un cor qui sonne la bienvenue. C'est une chorale, enfin, presque. Rien à voir malheureusement avec les chanteurs de Malmedy. Ces gens sont certes de bonne volonté, je n'en doute pas, mais il y a quand même encore des petits progrès à faire.

quand je baisse le bras comme ça, vous faites un la note que vous voulez. Et quand je le remonte, alors je mets toujours un avant-geste, une respiration, je le respire avant vous. Pas mal. Ok. On va refaire ce et je vais le durer plus longtemps. Prenez la note que vous voulez. Surtout si vous vous rendez compte que la note n'est pas la même que le voisin, tenez-la. Ok. On va essayer maintenant 4 syllabes. Yé, yi, you, ya. Mettez beaucoup de Y.

Il y a là des hommes, des femmes, des enfants, des jeunes filles, des gens de tous âges qui se prêtent avec beaucoup d'attention au jeu d'apprentissage du chant choral. C'est pas gagné, mais on

0: exercice avant de passer au chant. C'est un exercice de 5 minutes. On va déjà le dire une fois les paroles, un petit peu en mode théâtral, avec beaucoup d'engagement dedans.
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3: Le chef de chœur y va par étapes. Ces gens n'ont jamais chanté en chœur. Et on va leur faire faire un exercice assez compliqué d'ailleurs, parce qu'ils vont devoir sauter en l'air tout à l'heure. Et ça, ça va encore être quelque chose, parce qu'il faut sauter ensemble. Je ne sais pas si vous avez un jour imaginé qu'avec le fameux chant de Saint-Hubert, patron des grandes chasses, on aurait fait un rap.
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0: Alors vous avez un côté, tu le forçais, on l'oublie. Tu le forçais, tu le forçais, vous voyez un petit peu plus cavalier. Hey,
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0: Ok, et puis, autre principe, les notes les plus belles sont les plus longues. Donc, quand on arrive sur une fin de phrase, tenez-la avec conviction jusqu'à ce qu'on la coupe ensemble. Tu le forçais sous l'élan des chevaux.
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0: Voilà, c'est mieux. Alors aussi, faites l'économie de certaines respirations parce que ça va tuer un petit peu la dynamique du chant. 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
0: Vous êtes parti sur un nous, les derniers. Non, trop fleur bleue. 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

0: Monsieur Étienne, vous étiez là au début. Parce que là, on reconstitue, mais au départ, c'était comment raconter?
1: Comment j'ai raconté comment on aurait dû voir que le sang tremblait. Et alors, c'est comme si c'était un camion qui serait sur le pont. Et alors, vous entendez la vibration. C'est à peu près la même chose. Quand ils ont tous sauté, mais c'est des personnes assez costaudes.
0: Bah, des gens de Malmedy, c'est pas des malingres, hein. C'est des costauds. Ils étaient nombreux.
1: Pardon.
0: Ils étaient nombreux.
1: Une trentaine.
0: Des adultes tous.
1: Oui, des adultes.
0: Ouais.
1: Oui. Pas des messes, quoi.
0: Oui, en plus, oui. Et bien nourri.
1: Bien nourri.
2: Et dans un coin, il y a une personne qui observe tout cela avec la plus grande attention. C'est Richard Grusselin. Richard est un passionné de cette abbatiale, un passionné de cette crypte. Ça fait des années, des décennies qu'il cherche des indices sur les murs et il va nous livrer quelques-uns de ses secrets.
3: C'est une recherche plus historique et révélatrice qui a un témoin qui a été choisi par le père abbé de l'époque qu'on a reconstruit la basilique, qui a été choisi pour laisser un témoignage pour l'humanité. D'abord, les bénédictins ont reconstruit un mur un peu bizarre avec des triangles. Et finalement, parce que ça a été une longue recherche comme une enquête policière, mais en montant de 460 ans avant, eh bien c'est finalement Rubens qui reprend, dans la descente de croix du Christ à Anvers, qui reprend les mêmes symboles, mais différents. Alors, là-dessus, mais comme nos détecteurs, nos électroniques nous disaient, le plan est bon, mais inversé. Donc, Saint-Hubert, et là, je vois la Vierge Marie qui tend sa main et qui reprend le symbole de l'unité, mais avec la main gauche. Pour Rubens, je dis non, c'est pas possible. Là, il dit aller voir plus loin. Je retrouve dans la région ici, mais ça doit rester dans le privé, une peinture, mais beaucoup plus petite, c'est la peinture d'Anvers, elle fait 3-4 mètres de haut. Ici, une peinture transportable, donc elle fait 80 cm de haut. Donc, la descente de croix inversée. Et à ce moment-là, inversée, donc la Vierge Marie, c'est sa main droite qui tient l'unité. Donc, ce qui est révélateur. Et là, maintenant, moi, j'ai plus de doute. Sauf que mon épouse, cherchant aussi, retombe sur une peinture de Rubens qui se trouve à Madrid, en Espagne. J'ai envie d'aller la voir. Non, c'est pour la peinture, ce n'est pas pour le voyage. C'est qui s'appelle la vision de Saint-Hubert. Et la vision de Saint-Hubert, c'est Saint-Hubert qui s'agenouille avec ses chiens devant le cerf, crucifix. Mais encore une fois, je retrouve les mêmes symboles avec la main de Saint-Hubert qui indique où je suis dans le dessin des triangles. C'est là que mon cercueil, que ma dépouille se trouve. Et je retrouve les mêmes symboles qui se croisent là, sur l'épée de Saint-Hubert. C'est un guerrier à ce moment-là. Et qui transformera en la croix du Christ.
0: C'est un vrai polar.
3: Ça, c'est. Mais c'est toujours. Tous ces symboles sont là. Évidemment, c'est peut-être difficile, surtout à la radio, d'expliquer. Là, je suis convaincu. Alors voilà. Alors, étant chaud de toutes ces découvertes, je me dis, mais alors, la statue de Saint-Hubert qui est là au-dessus, c'est son vrai visage. C'est une empreinte de cire qui a été faite parce qu'il est resté longtemps incorrompu. Donc, on a fait un moule de cire.
0: Un masque.
3: Voilà.
0: Masque de cire.
3: Voilà. Et on a reproduit exactement son visage sur la statue qui est là au-dessus. Et ça, c'est la peinture en bas qui me le dit. C'est la peinture en bas qui me le dit. Mais c'est une finesse de l'époque. C'est pas celle de Rubens, mais c'est la même époque. Et il y a eu des grands artistes qui ont repris les mêmes symboles. Parce que là, dans la peinture, on voit, disons, c'est le père abbé d'ici qui donne son image à celle de Saint-Hubert et qui reçoit la nomination d'évêque devant le pape. Mais il y a un personnage à gauche du pape. Et ce personnage lève les yeux, quitte la peinture, au-dessus. Donc il montre le vrai visage de Saint-Hubert. Mais ça, c'est Thierry Bout, c'est un
2: autre peintre.
3: Voilà. Et qui nous, déjà nous l'indique plusieurs fois. Quand vous voyez un événement avec sa sainteté, le pape, et si un personnage à gauche, c'est que c'est Saint-Hubert.

0: Les recherches continuent, Richard.
1: Oui, mais la crypte s'arrête là, ici, avec cette marche-là, et va jusqu'à la première marche de l'hôtel principal.
0: Alors, si on trouve la crypte, qu'est-ce qu'on espère trouver dedans?
1: Ah ben, la nécropole. C'est avec les études que j'ai et toutes les dérivations, il y a une nécropole, et puis plus bas, plus loin, en dessous de la crypte actuelle, il y a un sanctuaire, avec les trois personnes sanctifiées qui se trouvent ici. Thierry de Lerne, le fondateur de l'abbaye, et Saint-Hubert, qui est au centre. Et là, c'est le sanctuaire tout à fait beaucoup plus bas, et c'est pareil. Et d'après les signes, je peux vous montrer...
0: Eh bien, on y va, on va aller voir là-bas.
1: J'ai la clé.
0: T'as la clé?
1: Le doyen n'est pas content.
0: Suce à Saint-Hubert. Passage interdit aux visiteurs, mais on n'est pas des visiteurs, nous.
1: Il y a longtemps que je n'y crois plus qu'il est.
0: Il n'a pas envie de passer la ramassette.
1: Oui. Nos appareils électroniques, on décèle tout un ensemble de caveaux. Ce sont des appareils électroniques. Ce sont ces appareils qui ont été mis au point pour analyser le sous-sol de la planète Mars. Et c'est cette équipe que j'ai fait reconstituer ici. Et évidemment, bon, c'est très pointu, des appareils allemands qui ont été remis au point avec leur affinité. Et alors ici, on découvre 50... J'ai 5 ici, 5. Mais superposé, ça veut dire que c'est une projection. Il y en a plus. Mais 1, 2, 3, 4... Le cinquième est un peu plus indécelable. Et ici, on a vu trois triangles. Mieux préparé, l'œil ici, c'est sculpté, c'est l'œil de Dieu. C'est le cerf ici, on voit le symbole du cerf. Et ce qu'on peut voir, c'est 1, 2, 3. En dessous du troisième caveau, dans la nécropole, il y a un chemin qui va nous conduire. Il y a un obstacle, il faut, bien sûr, et qui va nous conduire ici. Ça, c'est la définition. Et il y a eu un major de l'armée belge vers 1850, des choses comme ça, qui apparemment est descendu, parce que c'était toujours ouvert, et qui nous signale bien que c'est en dessous du troisième caveau de la nécropole que vous trouverez Saint-Hubert. Donc, il me confirme 150 ans avant ce que nous découvrons maintenant. Et ce symbole, voilà, 3 avec l'œil. Vous faites un cercle, ici, 5. Avec cette pierre. Cette pierre, c'est un héritage des maçons, on va dire comme ça, qui me disent, si vous avez une petite poterne, côté nord, le local qui est fermé du public, qui doit être sombre normalement, à main droite, vous allez recevoir des formes dans la pierre. C'est ce que je trouve. Eh bien, c'est tout un parcours initiatique et vous devez terminer votre chemin au pied de la Sede Sapienti. Alors là, évidemment, je fais un cercle ici aussi. Donc les deux cercles se rejoignent. C'est une église mariale. Encore une fois, la Vierge Marie. Et là, ici, on est en dessous de la crypte. Et au-dessus de la crypte, qu'est-ce qu'il y a? Il y a la Sede Sapienti.
0: Donc, il faut décrypter, c'est le cas de le dire, il faut décrypter.
1: Oui, il faut décrypter deux fois. Oui, mais dire que je n'ai pas trouvé ça du jour au lendemain.
0: J'imagine bien.
1: J'ai passé des nuits blanches aussi. J'ai dit, il y a quelque chose, parce que c'est finalement Rubens. Je recherche qui était le reporter de l'époque.
0: C'est le peintre.
1: Un grand peintre, Rubens, et qui passe 5-6 ans à Rome. Donc, je dis, mais et un grand peintre. J'ai dit, waouh. Hein? Donc, j'ai cherché les peintures de Rubens. Et c'est là que je découvre qu'il y a la descente de croix. J'ai à descendre de quoi la photo, parce que c'est facile d'aller sur Internet, vous l'avez tout de suite devant vous. Et puis je retrouve les trois maris et les cinq apôtres, là, hein, les deux domestiques plus haut, et Saint Jean et Saint Joseph d'Arimathie, puis un peu tout. Bon, je dis, mais j'ai encore les mêmes symboles. Et quand je refais un cercle, hein, je vous donne un dossier, vous verrez, c'est dans la main gauche de la Vierge Marie. Je dis, ouais. Mais alors, comme je suis restaurateur d'anciens, enfin, ça a été mes études. Et évidemment, mon professeur, un des trois derniers élèves, a dit, écoutez, ce cours, je vais vous le donner, vous n'avez pas d'avenir. Mais c'était pointu quand même, très pointu, un professeur passionné. Et il m'a donné des clés pour essayer de parce que ben, il y a 60 ans d'ici que c'est fini tout ça.

0: la descente de croix inversée. Je dis inversée. Je vois la Vierge Marie avec la main gauche. J'entre dans la salle, je vois la peinture. Elle est à l'envers. Donc c'est la main droite de la Vierge Marie qui tient le symbole du 8. Le 8, c'est l'infini. Donc les deux cercles qui se touchent, c'est un symbole de l'infini. Je dis, mais on y est. Et d'où vient cette peinture-là? Évidemment, c'est difficile parce que poser des questions à une vieille dame qui a hérité de ça de son grand-père, ça vient de loin, mais ça venait de la région de Saint-Hubert. Alors on peut imaginer qu'à l'époque de la Révolution française, tout a été vendu, liquidé, et qu'il y a un châtelain qui a dit, tiens, ben, ça va bien dans mon église, alors dans sa chapelle. Et ici, cette dame me dit, écoutez, ça a été restauré il y a à peu près une centaine d'années par un grand professeur d'université qui a dit, mais cette peinture n'est pas conforme à la religion. Donc, il écrit au Vatican, écoutez, j'ai une peinture inversée avec le côté gauche du Christ qui est percé, du côté cœur. Et on lui a répondu au Vatican, non, non, elle est bien conforme. Donc c'est la religion qui a dit, c'est du côté droit que le danger vient, si elle a. Donc là, je suis rassuré, et finalement, c'est ce que les moines avaient compris ici, le mettre à l'envers, pour, et si quelqu'un découvre, mais qui n'est pas instruit, mais qu'on n'aille pas fouiller dans le bon sens.
1: C'est une fausse piste, mais il faut avoir les clés, avoir le code.
0: Il faut des clés, il faut les codes, voilà. Et ça, c'est quelque chose vraiment d'une aventure. Bon, c'est une aventure, j'ai passé des nuits blanches, je me dis, c'est pas possible, ouvrir vers 2h du matin, on rêve, quoi. Et il y a quelque chose, on veut contrôler. Et finalement, bon, même maintenant, avec tout ce qu'on a découvert, et c'est finalement mon épouse qui, en cherchant aussi, parce qu'on se passionne, le couple se passionne, qui découvre une peinture à Madrid, au Musée El Prado, voilà. Et c'est la vision de peinture. C'est pas une grande peinture, elle fait peut-être 1 mètre sur 60-70. Et le paysage est dessiné par Bruegel de Vlou, parce qu'il y a eu 3 Bruegel. Et tous les personnages, c'est signé de Rubens.
1: Je dis. Un vrai polar, un vrai mystère.
0: Oh, oui, hein. Ah oui, oui. C'est,
1: bon, mais... on attendra qu'ils aient fini de sauter pour trouver la crypte. On reviendra quand ils l'ont retrouvée.
0: Oui, le doyen m'avait dit, écoutez, s'ils sautent foracés, on s'y retrouvera. On ne craignait rien.
1: On va être dedans.
0: Oui, voilà.
1: Merci Richard pour tous ces renseignements.
0: Mais c'est avec grand plaisir. Et vous soutenez la bonne cause.
2: Oui, donc effectivement, c'est ici au niveau du transept gothique que j'ai vraiment ressenti quelque chose un peu différent, à savoir d'abord une sorte de rebond qui arrivait, on va dire, une fraction de seconde après l'arrivée des pieds sur le sol. Et aussi au niveau du son, je trouvais que l'écho était plus grave, était plus dans les graves par rapport aux autres endroits.
3: C'est que moi ici, j'ai senti un plus gros rebond, que déjà là-bas, c'était moins fort. Et puis là-bas, J'ai rien ressenti du tout, pas de frissons dans les pieds, rien. Et je trouve que ici, ça a fait plus fort.
4: C'est vraiment ici que tu as ressenti le plus de choses ?
3: Oui, c'est vraiment ici que j'ai ressenti le plus de choses.
4: Qu'est-ce que tu as ressenti ? Tu peux décrire ?
3: C'est comme quand j'ai sauté et puis j'ai comme senti des frissons qui remontaient petit par petit dans mon corps. Et puis à chaque fois qu'on refaisait le test, je ressentais ces frissons qui montaient. Et du coup, j'ai compris qu'il y avait quelque chose.
4: Et ça, tu ne l'as ressenti qu'à cet endroit-ci ?
3: Qu'à cet endroit-ci. Je ne l'ai pas trop ressenti là-bas, mais pas là-bas du tout.
5: Moi, ce que j'ai ressenti, c'est que quand on a sauté ici, le son... L'écho était plus, le son était plus rond, plus creux, un petit peu au fond aussi, mais moins qu'ici. Et par contre, devant, le son était tout à fait fermé. Donc j'ai quand même senti une différence au niveau du son.

0: Si vous arrivez à l'instant, vous arrivez à point pour une émission qui vous traînera sur les terres africaines. Merci de vous installer confortablement. Je vous retrouve juste après ce générique.
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vous allez constater qu'aujourd'hui, je ne pleure pas. Oui, une fois de plus, nous sommes rassemblés ici. Oui, vous le savez, c'est le portail radio des fils, des filles et des amis de la diaspora africaine. Bienvenue à vous, comment allez-vous? Je suis ravi de vous savoir branché sur cette fréquence, de vous savoir scotché à votre récepteur pour accueillir cette fille d'Afrique qui sera vous dans quelques instants. On va l'accueillir comme d'habitude. Vous le savez, nous avons de bonnes manières. Et quand on parle de bonnes manières aussi, c'est en termes de sonorité. Et parlant de sonorité, recevez ceci. Yeah. Oxlade. Ifa.

La voix, vous l'avez constaté, hein. Oxlade, et à ses côtés, l'aigle royal. Ouais, l'homme qu'on ne présente plus. Il a rempli à lui tout seul le Stade de France sur un week-end. Deux grandes dates. Fally Ipupa est rentré dans l'histoire de la musique africaine, il faut le dire. Et là, l'idée de départ de l'album d'Oxlade était de célébrer l'héritage africain de Lagos à tous les points de la planète où la diaspora africaine est installée. Donc, inviter un homme comme Fally Ipupa sur cet album est une preuve d'ouverture. Merci à vous d'être là aujourd'hui, car non seulement vous êtes là pour écouter ce que les fils et les filles d'Afrique vous racontent, mais surtout pour célébrer un grand pays du continent. Vous croyez que la présence de Fally Ipupa à l'entame de cette émission dans une musique est un hasard? Non. Ouvrez grand les oreilles et écoutez ça.

0: Cette chanson est sortie le 27 janvier 1960. Cette chanson a célébré les indépendances de plusieurs pays africains. La voix de Grand Calais et de son groupe, l'African Jazz, n'est plus à présenter. Merci à vous d'être là aujourd'hui. Nous célébrons la RDC, la République démocratique du Congo. Car le 30 juin prochain sera la date anniversaire de son indépendance. On fêtera l'indépendance du Congo. Et avec nous pour en parler, Elou Makasinga, une fille du Congo, une fille d'Afrique. Bienvenue à vous et installez-vous. Elou, bonjour et bienvenue.
1: Bonjour Patrick.
0: Comment vas-tu? Ne pleure pas s'il te plaît.
1: Oui, j'ai beaucoup d'émotions.
0: Tu ne pleures pas, ne pleure pas.
1: Aujourd'hui, on ne pleure pas.
0: Ah, aujourd'hui, on va mettre le feu. Oui. Franchement, ça va être cool, allez voir.
1: Congo-Cameroun, oui.
0: On va savourer l'instant. Alors, pour ceux qui te découvrent, qui ne te connaissent pas, ma sœur, présente-toi. Qui es-tu? D'où viens-tu? Et où vas-tu?
1: Alors, je suis une Congolaise, comme tu l'as très bien dit.
0: Oui.
1: Je suis arrivée ici en Belgique à mes 2 ans, donc ça fait 44 ans.
0: Que tu es là?
1: Que je suis là.
0: Oui, dans ce beau pays, directement à Liège?
1: Directement à Liège, effectivement. Ah. Mon papa était étudiant.
0: Ouais.
1: Donc du coup, on l'a suivi juste après avec maman.
0: Mais tu n'as jamais dit pourquoi il a débarqué par Liège?
1: On devait être parisien.
0: Ok, d'accord.
1: Mais je pense qu'il y a eu un concours de circonstances, d'un point de vue de ses travaux,
0: ouais,
1: qui n'ont pas abouti et donc il a été réorienté vers la Belgique.
0: D'accord. Et tu es restée à Liège toi aussi pendant tout ce temps?
1: Pendant tout ce temps. Donc je suis une vraie liégeoise.
0: Alors dis-moi, pour ceux qui sont bruxellois, namurois ou alors de Bastogne et qui écoutent et qui se disent Liège. Franchement, il y a quoi à Liège? Pourquoi rester à Liège alors que tu es arrivé et t'avais 2 ans? Entre-temps, tu as maturé, tu pouvais partir, mais tu es resté en cité ardente. Raconte-nous ça, s'il te plaît.
1: Alors il n'y a plus de débat. Ouais. À avoir sur la convivialité liégeoise. Il n'y a plus de débat. C'est confirmé, c'est affirmé. Liège est une ville qui a sa cosmopolité,
0: ouais,
1: en tout cas qui a sa diversité culturelle, mais qui a aussi ce bon vivre.
0: Ouais.
1: Voilà. Donc du coup, à choisir entre le bon vivre et d'autres possibilités où les villes vont très vite, je préfère le calme et l'hospitalité liégeoise.
0: En tout cas, à Liège, la chaleur, c'est dans les cœurs.
1: Exactement.
0: Ah, ça fait du bien. Alors, pour ceux qui découvrent dont tu arrives ici très tôt, tu fais quoi dans la vie?
1: Alors, Elou, j'ai eu un parcours scolaire orienté vers la science.
0: Ouais.
1: Donc, je suis scientifique, laborantine de formation.
0: Ouais.
1: Mais en dehors de ça, je suis une amoureuse de la culture.
0: Ça se sait, ça se sent. On l'entend tout de suite.
1: Donc, que ce soit des langues étrangères,
0: ouais,
1: ou tout simplement la nourriture,
0: mmh,
1: d'autres pays,
0: ouais,
1: je me régale. J'aime cette découverte.
0: Alors, ceux qui sont là se disent, 44 ans à Liège, est-ce qu'elle parle encore un peu les beaux dialectes du Congo? Est-ce qu'elle s'exprime dans une langue congolaise? Mais j'ai envie de vous dire, mesdames et messieurs, ne la testez pas, s'il vous plaît. Elle n'est pas attestée.
1: Non, surtout pas. D'autant plus que le Lingala...
0: Ouais, c'est un peu... S'il fallait choisir une langue nationale africaine, ce serait le Lingala, ça c'est sûr.
1: Je dirais mondiale.
0: Voilà, une langue mondiale, vous avez
1: en
0: compris.
1: En dehors de l'anglais, ce serait le Lingala.
0: C'est toute la fierté congolaise, c'est pour ça que j'adore les Congolais. J'adore les Congolais. Alors c'est un grand pays qui se célébrera bientôt, avant cela il y a tout un processus, parce que pour célébrer le Congo, il faut qu'on se lève très tôt.
1: Exactement.
0: Alors... tu représentes une entité que tu as baptisée Âme et Queen. Je suis une reine.
1: Exactement.
0: Alors, explique-nous d'abord ce nom, s'il te plaît.
1: Alors, I am a queen, mm-hmm, se base sur cette affirmation en tant,
0: ouais,
1: que femme,
0: mm-hmm,
1: mais pas que, en tant que nourrice, en tant qu'éducatrice et en tant que guide aussi. Donc, pendant extrêmement longtemps, la femme africaine a porté ces rôles, ces différents rôles.
0: Oui.
1: Donc, on vivait dans une société matriarcale. Et comme on dit aussi, pour détruire une civilisation, on s'attaque aux femmes.
0: D'accord,
1: et aux,
0: ouais,
1: enfants. Donc, pour récupérer cette réappropriation identitaire passe par la femme.
0: Mmh.
1: Et c'est pour ça qu'on s'est dit qu'on allait nommer cette ASBL « I am a queen
0: yeah. ».
1: Donc, je suis reine. Mais qui dit « je suis reine » s'assit à côté d'un roi.
0: D'un roi, effectivement. Exactement. Voilà. Parce qu'en tout cas, il faut un roi pour prendre
1: Exactement.
0: Soin d'une reine.
1: Tout à fait.
0: Voilà. Donc, l'ASBL existe depuis quand?
1: Alors, c'est une jeune ASBL qui est née en 2021.
0: Pas aussi jeune que ça, ça fait 5 ans. L'enfant a 5 ans. Donc
1: l'enfant
0: quand même.
1: A 5 ans, mais ouais. apprend encore et cherche.
0: Il court déjà, hein, l'enfant qui a 5 ans. Il
1: tout
0: est rapide quand même.
1: Tout à fait.
0: Ouais.
1: Tout à fait. Mais il apprend et il continue d'apprendre et aimerait justement s'émanciper et grandir et se faire connaître.
0: D'accord. Donc, c'est basé à Liège, hein. C'est bien
1: Exactement,
0: ça
1: Exactement, tout
0: voilà,
1: à fait.
0: Parce que c'est ta ville de cœur. Ouais.
1: Tout à fait.
0: Donc, l'ASBL est basée à Liège et c'est véritablement lancé dans le domaine culturel.
1: Beaucoup plus culturel et je dirais aussi artistique, parce qu'on est tous des artistes.
0: Oui.
1: Quand on regarde bien, que ce soit dans la cuisine, que ce soit capillaire, que ce soit peu importe le domaine, on est tous artistes. Donc on est tous dans la création.
0: Mais pourquoi cette ligne-là? Pourquoi la ligne artistique et culturelle?
1: Alors, pour y répondre, je me permets de poser,
0: de te poser aussi
1: deux questions.
0: D'accord, on inverse les rôles.
1: Si pas trois.
0: Oui,
1: donc
0: je t'en
1: ce
0: prie.
1: Serait. Combien de personnes talentueuses de la diaspora as-tu rencontré?
0: Oh, beaucoup.
1: Beaucoup.
0: Oui.
1: Combien de personnes avides d'apprendre de leur culture africaine as-tu rencontré?
0: Beaucoup de personnes.
1: Beaucoup. Alors, je dis bien à Liège, hein?
0: Oui, oui, tout à,
1: D'accord.
0: fait, tout à fait.
1: Et alors, combien d'entre elles ont-elles abandonné leur projet?
0: Ah là, il y a beaucoup aussi.
1: Voilà.
0: Oui, oui, oui, oui. D'accord,
1: Donc,
0: je comprends.
1: Le constat est réel. Et ce n'est pas par manque de passion, ce n'est pas par manque de volonté, ni par manque de connexion. C'est surtout par manque de moyens de visibilité.
0: D'accord, ouais.
1: Il y a aussi cette absence d'un endroit où exister et où l'expression de soi-même est permise. Donc du coup, c'est pour ça, en réponse à ce problème, que l'ASBL a décidé d'emprunter cette ligne-là.
0: D'accord. Et là, ce sont des afro-descendants qui sont mis en valeur, qui sont
1: Exactement.
0: Mis à l'honneur ici.
1: Tout à fait. Tout à fait. Donc aujourd'hui, la diaspora africaine est vivante, bouillonnante, créative, mais elle est aussi profondément fragmentée dans tout ce qu'elle entreprend.
0: À la différence de Bruxelles, par exemple, où on a un centre culturel congolais, à Liège, il n'y a pas grand-chose.
1: Exactement. Donc l'objectif de l'association, ce serait d'avoir un collectif. D'associations qui représentent la diaspora africaine, peu importe les origines.
0: Parce qu'il est important, s'il te plaît, sans vouloir te couper, de redire quand même qu'à Bruxelles, le centre culturel congolais, qui est devenu un centre culturel africain de Bruxelles, est géré par la ville de Bruxelles.
1: Exactement.
0: C'est une initiation, une initiative pardon, de la ville de Bruxelles.
1: Exactement.
0: Mais Liège pourrait faire pareil.
1: Tout à fait. C'est pour ça que ça fait partie de l'un des objectifs et l'une des missions de l'ASBL. C'est de sensibiliser, mettre en avant d'autres ASBL d'autres talents, afin de pouvoir avoir notre centre culturel africain ici à Liège.
0: Est-ce qu'il y a des démarches qui ont été entamées déjà dans ce sens-là?
1: Alors oui, bien sûr, on propose souvent des ateliers, mais le premier gros événement qu'il y aura, ce sera ce fameux dîner de gala le 30 juin.
0: Ouais, on va marquer une petite pause et on va encore respirer le Congo. Ça te dit, ça?
1: Toujours.
0: Bah, je t'en prie, installe-toi et prends ça. Voici le grand François Luambo Makiadi, dit Franco.

0: Mais qui va supporter ce Mario ? Ah, le goujat, franchement ! Le chef-d'œuvre de la rumba congolaise, oui, une histoire qui est celle d'un jeune homme, un jeune homme instruit. Il a 5 diplômes, le Mario, mais il préfère ne pas travailler et vivre au crochet d'une femme. Une femme plus âgée qu'il entretient. Mais non seulement il est impoli, il est brutal et il est irrespectueux, irrévérencieux. Et finalement, la femme, fatiguée de ses agissements, décide de l'écarter, de le mettre à la porte. Et lorsque Franco sort cette chanson en 1985, c'est tout le continent qui vibre. Et il y a plein de gens qui s'interrogent parce qu'on se demande si Mario n'est pas le voisin. Bon, allez savoir, Mario est le tout-puissant OK Jazz. Oui, la voix de Madilou System à l'époque est surtout une composition du grand Franco. François Luambo Makiadi, figure emblématique de cette musique africaine et surtout congolaise, l'un des maîtres à jouer de la rumba. Ah, le Congo. En tout cas, on célèbre ce grand pays aujourd'hui. Alors pour ceux qui s'interrogent encore, qui se posent des questions sur l'ancien Zaïre et le Congo actuel, alors qu'est-ce que tu peux leur dire de ce beau pays ?
1: Ah là là, il y a tellement à dire.
0: Ouais.
1: Il y a tellement à dire. Le décor a changé.
0: Oui.
1: Mais la vibration, la portée de la vibration de la culture congolaise, et je pense, je trouve, est à son apogée de par les artistes,
0: ouais,
1: les musiciens, mais mm-hmm, aussi par nos prix Nobel, toutes les personnes qui œuvrent d'un point de vue humanitaire et toutes les personnes, je veux dire, qui en sont les représentants sociaux.
0: Alors, c'est quand même 2 345 000 km².
1: C'est ça, c'est là.
0: Une richesse pas possible, un sous-sol qui est convoité par toutes les grandes puissances.
1: C'est ça.
0: Alors, est-ce que les choses qui se passent dans ton pays en ce moment te laissent indifférente ?
1: Ah non, pas du tout.
0: Mmh.
1: Pas du tout. On en sent la portée jusqu'ici. On se sent démuni,
0: oui,
1: par moment. Mais on arrive à se souvenir que toute action faite à partir de l'endroit où l'on est, mmh, aura quand même une conséquence positive.
0: Ouais. La jeunesse congolaise vit ces moments comment ? Toi, tu es une jeune Congolaise, comment est-ce que tu vis cet acharnement qui s'abat sur ton pays depuis pratiquement depuis des années ? Parce que faut le dire, depuis le coup d'État qui a ramené le père Kabila au pouvoir, il y a beaucoup de choses qui se passent. Certaines puissances essaient effectivement de s'installer au Congo sans passer par la bonne porte.
1: Exactement, ben c'est toujours ce sentiment de colère et de déception.
0: Mmh.
1: Peut-être pas des personnes étrangères, mais de nos dirigeants,
0: oui,
1: de notre système de pensée à nous aussi, mmh, nous le peuple. Mais j'ai espoir parce que la jeunesse est patriote,
0: ouais,
1: beaucoup plus patriote que nous l'avions été. Nous,
0: bah, ça se voit à travers toi déjà, tu prends sur toi de célébrer l'indépendance congolaise ici en cité ardente parce que rien n'était véritablement fait et tu as pris les devants. Et c'est vrai que la plupart des gens avaient prévu faire le déplacement pour Bruxelles et grâce à toi, beaucoup resteront ici pour célébrer ce Congo ici. Présente-nous cet événement, cette soirée du 30 juin, déjà c'est un mardi.
1: C'est ça, tout à fait. Mm-hmm. Ça tombe un mardi. On a préféré mobiliser les personnes, sensibiliser les personnes pour un mardi, pour une petite soirée,
0: oui,
1: plutôt que d'avoir des hésitements le week-end, puisqu'il, ouais, à mon avis, sera chargé en, mm-hmm, événements. Alors, c'est en petit comité.
0: Oui.
1: On n'attend pas beaucoup d'invités parce qu'on veut que ce soit...
0: On attend des invités prestigieux.
1: Prestigieux.
0: Il faut le dire.
1: Voilà,
0: ça.
1: C'est ça,
0: voilà,
1: il faut le dire.
0: C'est quand
1: on
0: même le 66e anniversaire de l'indépendance du Congo, donc ce n'est pas rien.
1: Ce n'est pas petit. Alors, on va se baser sur la cuisine. On va, mm-hmm, mettre en avant la cuisine.
0: Donc, oui.
1: Il y a des plats qu'on mange et,
0: d'accord,
1: il y a des plats qu'on explore.
0: Oh.
1: Et donc, l'indépendance du Congo est une merveilleuse opportunité de mettre la richesse culturelle et l'histoire de ce beau pays à l'honneur,
0: mmh,
1: autour d'une expérience culinaire inoubliable au sein du restaurant La Bovaria qui se,
0: ouais,
1: trouve au parc de la Boverie.
0: D'accord.
1: Donc, la cuisine congolaise qui est reconnue pour ses saveurs, on ne va pas se battre.
0: Bien sûr,
1: on sait que le Cameroun aussi.
0: Non, non, le Congo. Non, mais écoute, moi, ouais, j'adore le Pundu,
1: ah,
0: j'adore.
1: On est,
0: voilà,
1: d'accord.
0: Tout ce qui accompagne le saka-saka, j'adore.
1: Voilà, donc, de par ses saveurs uniques, ses ingrédients authentiques, on veut vraiment, vraiment mettre le Congo à l'honneur. Et à cette occasion, c'est une rencontre pour nous et une fierté aussi, puisqu'on aura des exposants, des artistes.
2: D'accord. Ah mais ça c'est bien, ça c'est bien. Moi, je sais que toi, tu es vraiment très tournée vers tout ce qui est culturel et artistique. Alors, vas-y, lâche-toi, présente-nous la soirée dans le détail.
1: Alors, dans les détails, je ne vais pas le faire parce que j'en laisse la surprise.
2: D'accord, ok, c'est comme tu veux, il n'y a pas de souci.
1: Mais sachez d'ores et déjà qu'il y aura des artistes peintres de la région liégeoise d'origine congolaise.
2: D'accord.
1: Il y aura aussi une chanteuse qui est déjà passé par les et nous aurons aussi un défilé.
2: Voilà, un défilé avec un créateur congolais.
1: C'est une créatrice congolaise,
2: originaire tout à fait. D'accord.
1: Tout à fait, c'est une créatrice congolaise qui a d'ailleurs participé à The African Runaway Show récemment à Anvers.
2: D'accord.
1: Donc elle a vraiment beaucoup de talent, ses tenues sont très, très, très, très belle. Et j'invite les personnes à ne surtout pas manquer l'événement.
2: Alors, je sais, pour ceux qui passent par là, il y aura la présence de Claudie Mwamba, pour qui j'ai beaucoup de respect parce qu'on a travaillé ensemble sur un autre événement, il y a de cela quelques années, du côté de Bruxelles, et un événement qui, effectivement, récompensait le talent et le mérite africain. Donc, elle sera présente, effectivement, pour cet événement. Et donc, et si elle est là, c'est parce que l'événement en vaut la peine.
1: Exactement.
2: Il y a beaucoup de choses.
1: Exactement. Donc, ce sera rumba et un délice pour les papilles.
2: Alors, la rumba, qui, je rappelle, est rentrée au patrimoine.
1: Exactement.
2: Voilà.
1: S'il vous plaît.
2: Bon, s'il vous plaît. Quand on parle de rumba, il s'agit d'une chasse gardée qui appartient effectivement au Congo, au Grand Congo. 66 ans d'indépendance, dont ça se célèbre donc, le mardi 30 juin à partir de 19h.
1: C'est ça, tout à fait. Et c'est sur réservation absolument, puisqu'on veut garder ce comité, on veut rester en comité restreint.
2: Oui.
1: Et aussi mettre toutes les personnes qui seront présentes dans un environnement, convivial et agréable.
2: D'accord. Alors, rappelons également que pour cet événement, il y aura aussi quelques officiels.
1: Tout à fait.
2: C'est important. Les officiels de la ville de Liège qui seront présents.
1: Nombreux.
2: Et quelques représentants de l'ambassade du Congo en Belgique. Est-ce que vous avez pensé à ça?
1: Jusqu'ici, on n'a pas eu de réponse.
2: Ce qui aurait été magnifique qu'ils
1: vous
2: voient. À quel point la diaspora congolaise se lève pour célébrer ce grand pays qu'est le Congo.
1: Tout à fait. Donc, des invitations ont été lancées, mais nous n'avons toujours pas eu de retour. On a invité aussi la députée Lydia Mutyebile, en espérant qu'elle trouvera de la place dans son emploi du temps.
2: Oui, Lydia, qui, je le rappelle, était elle aussi récemment au cœur des Nyota Awards.
1: Tout à fait.
2: Voilà, du côté de Bruxelles, organisé par le Centre culturel de Bruxelles. Et c'est une bonne chose, j'espère en tout cas qu'elle sera là.
1: Mais
2: si elle a encore des doutes, je lui envoie cette petite musique.

0: Il s'appelle Sammy. Sammy Palila. Ah, c'est le frère de Pizanzuba Boy. Ouais, natif de Kalemie au Congo. Il est né en 2001, le garçon. Mais alors, quelle voix, quel talent. Oh là là. À l'instant, Oumama. Ouais, une chanson qui, ma foi, s'adresse à toutes ces personnes-là qui ont besoin de retrouver leur repère. Ouais, car il est l'un des jeunes étiquetés pour changer le visage de l'industrie de la musique congolaise et africaine. À l'instant donc, Sammy Palila. Ouais, sur notre radio. Assez fort lorsqu'on écoute des jeunes comme ça. Et le Congo en a des millions comme ça, rien que sur le territoire congolais. Des artistes aussi puissants, des artistes qui ont de la voix, des artistes qui sont capables de changer la vision qu'on a actuellement du Congo. Alors le 30 juin prochain, on célébrera les 66 ans d'indépendance du Congo. Une date féerique pour ce grand pays.
1: Indépendance, tcha tcha, Kozumiye.
0: Et on célèbre le Congo partout, hein ?
2: C'est ça.
0: Et pour tous les Congolais qui sont branchés, qui sont à l'écoute, levez-vous s'il vous plaît. Sortez un mouchoir blanc pour ce grand pays qui a besoin de paix, qui a besoin de calme. Et à tous les artistes congolais, vos dévotions ont fait le travail. Merci parce que vous avez gardé cette flamme.
2: Exactement.
0: Et on est fiers de vous. Quand je vois Fally Ipupa remplir le Stade de France, et je me dis que ce Congo a quelque chose de fort. Et n'oubliez pas, le 12 juillet prochain, le grand Koffi Olomide, le Kwadra Koraman, le Mopao sera présent au Stade Roi Baudouin pour un gros événement. Koffi au Stade Roi Baudouin. Pour la première fois, un artiste africain sera en live dans un grand stade bruxellois. Et oui, ça mérite votre présence. Donc, on se donne rendez-vous déjà là-bas pour soutenir ce grand monsieur de la musique africaine. Grosse pointure de notre musique. Une figure emblématique de la culture africaine. Rendez-vous dans le 12 juillet pour voir Koffi sur scène. Mais avant cela, le 30 juin, on sera aux côtés de Elou et toute sa clique. Oui, ce sera au restaurant Bovaria.
2: C'est ça, la Bovaria, dans ouais. Le parc de la Bovary.
0: Voilà, pour célébrer les 66 ans du Congo. Alors, avec, bien sûr, des artistes, on en a parlé tout à l'heure, et il y a Monique Tendai qui sera là.
2: Exactement. Donc, la villa consulaire nous permet d'occuper ces locaux pour pouvoir permettre aux artistes présents de s'exposer, de se présenter aussi. Monique Tendai, qui est une chanteuse.
0: La reine du Mutuashi.
2: Exactement, autrice, compositrice.
0: Et moi, j'étais subjugué, on l'a reçue ici. Elle gratte à la guitare, elle est capable de tenir en live pendant des heures.
2: Exactement.
0: Elle est tellement inspirée. Parfois, je lui dis, mais ton répertoire, tu ne l'as même pas encore entièrement présenté à tes fans, à ta fanbase. Elle me dit, non, j'ai le temps.
2: C'est ça.
0: C'est une amoureuse de la musique, elle ne vit que pour ça.
2: Une amoureuse de la musique.
0: Et elle est prof de musique parce qu'elle donne des cours de guitare.
2: Elle donne des cours de guitare, tout à fait. Et elle a son association aussi, Tendai Congo Culture, qu'elle va venir défendre aussi le 30 juin prochain.
0: Voilà.
2: En dehors d'elle, il y a aussi deux artistes peintres, comme je l'ai dit tout à l'heure, Bénédicte Perrault, qui elle fait plutôt de l'abstrait, de l'art abstrait.
0: Ouais.
2: Et alors, il y aura Claudie Mwamba, qui est peintre aussi et qui confectionne des lampes, de très très belles lampes.
0: Voilà, oui, parce qu'elle travaille en plein temps en qualité de conseillère en luminaire.
2: Exactement.
0: Voilà, et en 1995, elle obtient un graduat en art graphique à Saint-Luc, puis enchaîne avec un second graduat en peinture sur Chevalet. C'est à l'Académie des Beaux-Arts de Liège.
2: Exactement.
0: Qu'elle obtient en 1999, en véritable passionnée de tout ce qui touche à la création artistique. Elle s'impose souvent des challenges pour tenter de satisfaire sa soif impérieuse de nouvelles techniques. Alors, je rappelle que ce sont des passionnés que vous allez voir, effectivement, ce soir-là, l'occasion pour vous d'échanger avec, dont vous avez entendu rien que le parcours de Claudie, rien que son parcours impose du respect. C'est-à-dire que c'est quelqu'un qui vient, effectivement, changer avec vous. Elle fait de l'art parce qu'elle aime l'art.
2: Tout à fait. Elle est
0: artiste dans l'âme et elle sera là pour vous transmettre sa passion, pour vous faire peut-être aimer ce qu'elle fait. Ce sera l'occasion de découvrir, en tout cas.
2: Tout à fait, exactement. Donc, en dehors de ces artistes peintres et de Claudie, il y aura une très jeune artiste, toujours congolaise, qui, elle, est créatrice et styliste de mode. Elle s'appelle Kelly. Son nom d'artiste est Perle Noire Industrie. Elle confectionne de très, très beaux kimonos, de très, très belles tenues, sophistiquées et élégantes.
3: Ah, voilà, autant de choses.
2: RD Congo, toujours RD Congo, Eloqua Makasi, comme on dit.
3: Eloqua Makasi. Alors, donne-moi un peu, donne-nous la signification, Eloqua Makasi, s'il te plaît.
2: C'est du lourd.
3: C'est du lourd.
2: Cette expression, c'est du lourd.
3: Effectivement. Allez, Tobeta Bango.

0: Ah, le Congo, c'est célèbre évidemment sur cette radio. Vous le savez bien, la RDC est l'un des pays les plus festifs d'Afrique, ça il faut le dire, avec des artistes capables de vous faire danser parce que tellement ils sont productifs, ils sont téméraires et sur scène, ils assurent. Vous le savez, la plupart des musiciens là-bas, ce sont des gars qui ont l'habitude de jouer en live. Et lorsqu'on entend la musique, les paroles même, la façon de chanter, il y a cette verve-là qui se traduit. Et c'est aussi ça qui fait la beauté du Congo. Alors merci à vous si vous arrivez à l'instant, installez-vous confortablement. Nous sommes au cœur d'un événement qui se déroulera dans le 30 juin prochain. Oui, ce sera le 66e anniversaire de l'indépendance du Congo. Et pour en parler, il y a Elou Makasinga qui est avec nous pour effectivement présenter le programme parce qu'elle est organisatrice de cet événement à travers son ASBL, l'ASBL I Am a Queen. Et dans le programme, c'est déjà à partir de 19h,
1: c'est ça,
0: mardi.
1: Tout à fait. C'est oui. Mardi à partir de 19h, les festivités vont commencer.
0: Oui.
1: Donc il y aura tout d'abord le vernissage et puis la chanson, les interprétations de Monique Tendai et le défilé. Et ensuite on passe aux affaires sérieuses. Puisqu'il y aura un menu 5 services où la cuisine congolaise sera présentée de manière...
0: Menu 5 services.
1: Exactement. C'est ça. Donc la cuisine congolaise sera présentée de manière gastronomique.
0: Alors, il y a plein de gens qui nous écoutent depuis qui se disent, ouais, comment est-ce qu'on fait pour profiter de cet instant? Comment est-ce qu'on fait pour être présent à cet événement? Alors, je rappelle qu'il y a des moyens de réservation, effectivement, dont le plus rapide, c'est le téléphone, le 0400 87 57 74 75 ou le 0400 99 23 37 44.
1: C'est bien ça.
0: Ce sont les numéros de téléphone. Ou aussi par mail.
1: Tout à fait, par mail, sur le mail iamaqueenproject@gmail.com.
0: Voilà. Et on a pour
1: 100 personnes.
0: 100 personnes à peu
1: maximum,
0: près.
1: Maximum, tout à fait.
0: Donc 100 personnes. Et si on se dit qu'on est écouté par 5000 personnes déjà dans la région de Liège, ça va aller très très vite.
1: Réservé.
0: Donc il y a 5000 personnes à Liège. Il y en a 20 à Bruxelles. Et du côté de Namur-Bastogne, là on se calme, franchement, faudra se dépêcher.
1: Voilà,
0: réservé. Donc faudra vraiment se dépêcher.
1: Tout à fait. Réservez vite. Le cadre se veut prestigieux. C'est pour ça que les places sont limitées. Mais justement, plus il y aura de demandes, plus vous nous donnerez la force de pouvoir faire des secondes, des éditions supplémentaires.
0: Voilà, avec la possibilité donc, de venir avec sa voiture parce qu'il y a un parking, c'est le parking public du Palais des Congrès
1: à
0: Liège, donc c'est situé à quelques mètres du restaurant.
1: Tout à fait, oui,
0: voilà.
1: C'est ça.
0: Donc voilà, c'est un parking pour ceux qui viennent en voiture, c'est plus facile. Et ou alors, le parking de la Tour des Finances.
1: C'est ça, le parking donc, sur les quais, juste en face de la Tour des Finances, prendre la petite passerelle et on arrive exactement derrière le restaurant ou la villa consulaire.
0: En tout cas, on a tout mis en œuvre pour que vous soyez présents, mesdames et messieurs, à cet événement. Il faudra réserver, il y a un montant pour la participation.
1: C'est ça, tout à fait. Donc la participation, le menu, c'est uniquement le menu 5 services,
0: il
1: est à 60 euros.
0: Voilà.
1: Et donc, je vous garantis que vous ne manquerez absolument de rien.
0: Voilà. Donc, voilà qui est dit. Merci, Elou, d'être passé par ici.
1: Merci à toi, Patrick, de m'avoir reçu. Un grand merci.
0: Bah, c'est un plaisir. Et puisque le Congo est en fait, on va continuer de célébrer ce grand pays sur cette fréquence, à travers sa musique, à travers ses artistes aussi, à travers sa culture, tout en vous rappelant que l'événement, c'est le 30 juin prochain et qu'il y a effectivement un moyen de réserver sa place. Donc, rappelle les numéros de téléphone, s'il te plaît, c'est important.
1: Donc, le numéro de téléphone, le premier, c'est le 0487 577 475.
0: Oui.
1: Vous avez le mail aussi, iamqueenproject@gmail.com. Et le second numéro de téléphone, c'est le 0499 23 37 44.
0: Voilà qui est dit. Allez, on se donne rendez-vous. Déjà, pour le 30, merci en tout cas à vous. Et merci à toi, Elou, d'être passé par ici.
1: Un tout grand
0: merci.
1: On va
0: se quitter avec la musique, comme toujours. En tout cas, on va te raccompagner, toi, avec de la musique, comme toujours, parce que je sais que la musique, tu aimes.
1: C'est de cœur, c'est
0: voilà,
1: de cœur. Même le ndombolo, si tu veux.
0: Le ndombolo, si tu veux, si je veux. Mais avant cela, voici un son que tu aimais. Et juste après cela, on retrouve le ndombolo. Oui, c'est toujours le Congo qui se célèbre. Hein.
1: Merci beaucoup.
0: Ouais. Ah, le 30 juin, on va vous piler, ça c'est sûr. Ils vont vous piler. Mauvais Dieu sur la radio.

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0: Ouais.
1: Cindy.

Attention, le rendez-vous, c'est pour le 12 juillet prochain. Monsieur Kofi Olomide, la star mondiale, sera présente. Ah ouais, au stade Roi Baudouin. 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Le tout premier musicien africain à remplir Bercy. Il tentera de remplir le stade Roi Baudouin. Parce que Kofi Olomide, ce sont des hits. Et quand on parle de hits, ce sont vraiment des hits. Ah ouais, et Fracata. Ah, Kofi. Le 12 juillet prochain, au stade Roi Baudouin, on sera là pour faire la fête. Monsieur Amane Abdoulaye, ça c'est pour toi. Mopao Mokonzi, MM.

Alors on va le rappeler à toutes fins utiles, le 30 juin, restaurant La Bovaria au parc de la Bovrie pour célébrer les 66 ans du Congo à Liège. Et le 12 juillet, nous serons au stade Roi Baudouin pour célébrer le grand Kofi Olomidé, le GOAT.

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0: Madame, il est 6h30.
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0: Bonjour à toutes et à tous et merci de débuter. Et à quasiment 6h31, on fait un premier point sur l'actualité avec Émilie Balla. Bonjour Émilie.
2: Bonjour Bruno, bonjour à toutes et à tous. Dans l'actualité, ce samedi, 82 départements en vigilance orange à la canicule aujourd'hui. Un épisode de chaleur intense qui s'étend sur le territoire et va se prolonger toute la semaine prochaine. Une canicule qui pourrait d'ailleurs être semblable à celle de 2003. Conséquence de la chaleur, le gouvernement prend la décision de fermer 784 écoles et d'aménager certains horaires pour les écoliers. Près de 4000 lycéens voient aussi leurs euros du bac décalés par mesure de précaution. Les académies de Lyon, Bordeaux, Montpellier, Nantes ou encore Poitiers sont concernées. La vigilance sera aussi de mise ce dimanche pour la fête de la musique alors que le pic sortira. Dans le reste de l'actualité, ce vendredi, deux personnes ont été frappées par la foudre dans le Pas-de-Calais, département placé en vigilance aux orages. Les victimes, âgées de 56 et 66 ans, se trouvaient devant un restaurant de Fampoux, près d'Arras. Elles sont apparemment légèrement blessées. L'autopsie du corps de la petite Liana, retrouvée morte le 4 juin, révèle bien des traces de viol. Selon les premières analyses, l'ADN du suspect présumé Jérôme Barella a également été retrouvé. C'est ce qu'a déclaré le procureur d'Angers, Olivier Naboulet. Le rapport définitif de l'autopsie n'a lui pas encore été déposé auprès des magistrats instructeurs. Il est attendu dans le courant de la semaine prochaine pour déterminer notamment les causes de la mort. À l'étranger, une collision entre deux trains hier a fait au moins un mort et 90 blessés au Royaume-Uni. Il s'agit de la commune de Bedford, au nord de Londres. Pour l'heure, les cirques Brésil, il a battu Haïti 3-0 dans la nuit.
0: Merci Émilie Balla, on vous retrouve à 7h pour un nouveau point sur l'actualité. 6h33, on parle de la météo, vous allez voir, on va s'intéresser surtout aux températures. Émilie vous le disait, deux bulletins d'alerte orange ont été lancés par Météo France. Le premier pour canicule, il concerne 82 départements. Le second pour orage, et là, c'est 6 départements français qui sont concernés. Cette journée s'annonce encore caniculaire avec... Discussion. Rédigé par Jean-Baptiste Bévière, élu par Jean-Sylvain Bailly, ce serment est adopté à l'unanimité, moins une voix. Roi d'Angleterre depuis 7 ans, Guillaume IV meurt à 71 ans le 20 juin 1837. Sans enfant légitime, c'est sa nièce qui lui succède sur le trône, son nom, Victoria.
3: Restez, nous avons le triste devoir de vous annoncer la mort du roi Guillaume IV.
4: Te voilà enfin reine, ma figée.
5: Longue vie à la reine !
6: Longue vie à la reine !
0: Victoria régnera plus de 63 ans, un record pour la monarchie britannique qui ne sera battu que par Elisabeth II. Rien ne va plus pour l'équipe de France à la Coupe du Monde de foot en Afrique du Sud. Après un match nul et une défaite, la sélection nationale est secouée par les révélations par la presse de propos du joueur Nicolas Anelka envers son sélectionneur Raymond Domenech. Anelka est exclu de l'équipe, déclenchant un événement surréaliste le 20 juin 2010.
7: L'histoire de l'équipe de France bascule dans un psychodrame inédit. Le capitaine Patrice Evra annonce à Raymond Domenech que les Bleus vont faire grève de l'entraînement. Patrice Evra remet à l'attaché de presse de l'équipe de France le communiqué rédigé dans la journée. Et après une demi-heure de tractation, c'est Raymond Domenech lui-même qui vient lire les mots bleus.
8: Par ce communiqué, tous les joueurs de l'équipe de France, sans exception, souhaitent affirmer leur opposition à la décision prise par la Fédération française de football d'exclure Nicolas Anelka.
0: L'équipe de France de foot serait éliminée deux jours plus tard par l'Afrique du Sud.
9: Ce jour, dans l'histoire.
0: La culture, c'est le 20 juin 2006, l'inauguration du musée du Quai Branly.
10: 10 ans de travaux pour le musée du Quai Branly, 10 ans pour faire battre en plein Paris le cœur des civilisations oubliées, parfois méprisées, d'Afrique, d'Asie, d'Océanie et d'Amérique.
0: Il prendra en 2016 le nom de celui qui était à l'origine du projet, le musée Jacques Chirac. Et puis naissait le 20 juin 1934, Anne Sylvestre, auteur, compositeur et interprète, chanteuse engagée, elle est très populaire dans les années 60-70. Elle reste également célèbre par ses fabulettes, un répertoire de chansons pour enfants. Elle meurt en 2020.

Ça va rappeler des souvenirs à ceux qui étaient enfants dans les années 70, Anne Sylvestre, avec les pissenlits pour refermer ce jour dans l'histoire. 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Allez, un coup d'œil sur la suite de votre matinale. Dans quelques instants, les calendriers, une vision du monde au cœur de notre rendez-vous, une fois n'est pas coutume, présenté par Constance Grobner, Isabelle Delaunay.

0: Le groupe mythique des années 80 revenu sur le devant de la scène au début des années 2000. Indochine sur RCF Notre-Dame, La vie est belle, une chanson écrite par Mickaël Furnon. Vous savez, c'est le leader du groupe stéphanois Mickey 3D.
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0: Je vous rappelle que le fait marquant de cette journée, c'est bien évidemment la canicule qui sévit sur l'ensemble de la France. 82 départements français sont en alerte orange par Météo France, 6 pour orage. On fera un nouveau point sur vos conditions météo tout à l'heure à 7h avec Émilie Ballat dans le point sur l'actualité. Vous écoutez RCF Notre-Dame, il est 6h44. Ce mardi 16 juin marque l'entrée dans une nouvelle année pour les musulmans. Pourtant, ce nouvel an reste relativement discret. Constance Grobner nous explique pourquoi. On l'écoute.

0: Bonjour, c'est Constance Grenier pour votre roman fondateur donnera son point de départ au calendrier islamique, appelé aussi calendrier égérien. Le calendrier islamique est également particulier parce que, contrairement au calendrier chrétien qui suit l'année solaire et au calendrier juif qui combine les cycles de la lune et du soleil, il est entièrement lunaire. Les mois suivent les cycles de la lune et l'année compte environ 11 jours de moins qu'une année solaire. C'est pour cela que le ramadan et les grandes fêtes musulmanes se déplacent progressivement à travers les saisons. Mais ce qui surprend souvent les non-musulmans, c'est que le premier jour de cette nouvelle année, le premier Muharram, n'est associé à aucune célébration comparable à celle que nous connaissons. Il marque bien le début d'une nouvelle année, mais la tradition islamique n'en a jamais fait un temps sacré majeur. Les grands rendez-vous religieux sont ailleurs, le ramadan, les deux Aïds ou le pèlerinage à la Mecque. Ce contraste est frappant lorsque l'on compare aux autres traditions monothéistes. Dans le judaïsme, le nouvel an, Rosh Hashanah, est une des fêtes les plus importantes de l'année. Dans le christianisme, l'année liturgique commence avec l'Avent, la période de préparation à Noël qui occupe une place importante dans la vie spirituelle des croyants. Au fond, cette différence nous rappelle que toutes les religions, mais aussi toutes les sociétés, n'organisent pas le temps de la même manière. Car un calendrier n'est pas seulement un outil pour compter les jours, c'est aussi une manière de désigner ceux qui méritent d'être retenus, célébrés ou commémorés. Nous le voyons avec nos propres jours fériés. Noël, le 8 mai, le 11 novembre ou le 14 juillet racontent chacun une part de notre histoire collective. Certains renvoient à une tradition religieuse, d'autres à des événements fondateurs de la nation. Tous rappellent quelque chose qui nous dépasse. Pourtant, beaucoup ne sont plus perçus aujourd'hui que comme des jours de repos ou des week-ends prolongés. Finalement, la question n'est peut-être pas seulement de savoir pourquoi les musulmans ne célèbrent guère leur nouvel an, elle est aussi de se demander ce que nous faisons, nous-mêmes, des dates que notre histoire a choisi de rendre exceptionnelles. Car un calendrier est moins une mesure du temps qu'une mémoire partagée. Et une mémoire ne vit que si on continue à lui donner un sens.
1: La réflexion de Constance Grobner, pour une fois n'est pas coutume. 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Dans 3 minutes, comme chaque jour, vous retrouverez la prière du matin. Puis à 7h, nous ferons un point sur l'actualité en compagnie d'Émilie Bala. Mais pour l'heure, nous rejoignons Isabelle Delaunay. Voici le Saint du jour. Bonjour Isabelle.
2: Bonjour. Aujourd'hui, en même temps que le début de l'été, nous fêtons les Silvères et les Gobains. Saint Silvère fut le 58e pape qui ne gouverna que pendant un an, de 536 à 537. Élu juste après la prise de Rome par les Byzantins, il réussit à empêcher l'effusion de sang, mais il fut condamné à l'exil pour haute trahison par l'impératrice Théodora, qui le dépouilla de ses vêtements pontificaux et lui fit revêtir une simple bure. Envoyé dans une petite île devant Naples, il mourut de faim. Nous fêtons aussi Saint Gobain, moine irlandais du 7e siècle, qui se retira en France dans l'Aisne. Amoureux de la solitude, Gobain, après un temps à l'abbaye Saint-Vincent de Laon, choisit de fuir le monde et de se retirer dans un désert. La légende raconte qu'avec un bâton, il partit et s'enfonça dans une vaste forêt. Vers le soir, harassé de fatigue, il s'arrêta sur une colline du mont Erem, c'est-à-dire le mont Inculte. Il planta son bâton dans le sol et se coucha sur les feuilles mortes afin de se reposer et de reprendre la route le lendemain. Il s'éveilla à l'aube et s'apprêta à reprendre la route à la recherche d'un lieu solitaire pour construire son ermitage. Mais au moment où il voulut reprendre son bâton, une source jaillit. À la vue de ce miracle, il reconnut que ce lieu était destiné par Dieu, et il s'y arrêta. C'est ainsi qu'il donna son nom à cette forêt, qui fut un site de développement industriel et qui donna son nom à une compagnie verrière, l'actuelle compagnie de Saint-Gobain, dans les Hauts-de-France.
1: Et oui, merci Isabelle Delaunay pour ces explications. On aura le plaisir de vous retrouver dès demain matin, bien évidemment, dans la matinale. Nous partirons en paquebot, et oui, tout à l'heure, à partir de 7h20, direction Saint-Nazaire, qui célèbre cette année le paquebot Normandie, lancé en 1935. Escale Atlantique à l'honneur sur RCF Notre-Dame. Un rendez-vous à ne pas manquer, ça sera tout à l'heure à partir de 7h20. Et avec nous, Marie Bibard, qui est en charge de la communication de ce lieu tout à fait extraordinaire. Très belle journée à toutes et à tous. Merci de débuter avec nous. C'est la matinale, nous sommes ensemble jusqu'à 9h pour débuter ce samedi 20 juin.

Vous écoutez RCF Notre-Dame, il est 6h50, voici la prière du matin. Dans quelques instants, le Père Jean-Jacques Dutheil nous proposera sa méditation de l'Évangile. Pour ce samedi, l'Évangile selon saint Matthieu, chapitre 6, les versets 24 à 34. Ne vous faites pas de soucis pour demain.

En ce temps-là, Jésus disait à ses disciples « Nul ne peut servir deux maîtres. Ou bien il haïra l'un et aimera l'autre, ou bien il s'attachera à l'un et méprisera l'autre. Vous ne pouvez pas servir à la fois Dieu et l'argent. C'est pourquoi je vous dis, ne vous souciez pas pour votre vie de ce que vous mangerez, ni pour votre corps de quoi vous le vêtirez. La vie ne vaut-elle pas plus que la nourriture et le corps plus que les vêtements? Regardez les oiseaux du ciel. Ils ne font ni semailles ni moissons. Ils n'amassent pas dans les greniers, et votre Père céleste les nourrit. Vous-même, ne valez-vous pas beaucoup plus qu'eux? Qui d'entre vous, en se faisant du souci, peut ajouter une coudée à la longueur de sa vie? Et au sujet des vêtements, pourquoi se faire tant de soucis? Observez comment poussent les lys des champs. Ils ne travaillent pas, ils ne filent pas. Or je vous dis que Salomon lui-même, dans toute sa gloire, n'était pas habillé comme l'un d'entre eux. Si Dieu donne un tel vêtement à l'herbe des champs, qui est là aujourd'hui, et qui demain sera jetée au feu, ne fera-t-il pas bien davantage pour vous, hommes de peu de foi? Ne vous faites donc pas tant de soucis. Ne dites pas « qu'allons-nous manger ?» ou bien « qu'allons-nous boire ?» ou encore « avec quoi nous habiller ?» Tout cela, les païens le recherchent. Mais votre Père céleste sait que vous en avez besoin. Cherchez d'abord le royaume de Dieu et sa justice, et tout cela vous sera donné par surcroît. Ne vous faites pas de soucis pour demain. Demain aura souci de lui-même. À chaque jour suffit sa peine. »

fait l'Esprit de Dieu dans nos vies? Il nous élève. Il élève notre regard. Regardez les oiseaux du ciel. Ce n'est pas simplement de la rêverie. C'est regarder, contempler. Comment Dieu agit? Comment Dieu pourvoit? Ce qu'on appelle la providence de Dieu, l'amour bienveillant qu'il a sur nous, sur chacun d'entre nous, se réveiller ce matin et se mettre face à l'amour bienveillant de Dieu. Ce n'est pas effacer nos soucis. Dieu ne donne pas de solutions pratiques vite faites. C'est laisser l'amour de Dieu nous élever. Et nous, non pas nous obliger, mais nous amener à regarder autrement ce que nous vivons, ce qui nous entoure. Voilà ce que nous dit Dieu. Élever notre regard et nous donner davantage. Dieu ne fera-t-il pas davantage pour vous? Quelle parole forte! Dieu ne fera-t-il pas bien davantage? Ce davantage, ce plus, cette part, ce surcroît, cette part que Dieu nous réserve. Pourquoi? Parce que nous sommes plus, nous sommes davantage dans son cœur, parce que son amour est fondé sur quelque chose de précis. Dieu nous voit, il voit ce que nous sommes capables de faire, il voit la grâce que lui-même nous a donnée, son esprit, il voit ce que nous sommes, ce dont nous sommes porteurs, l'œuvre de Dieu auquel je participe. Et, dit le texte, ne vous faites pas de soucis, encore une fois, parce que, justement, cela dit, cherchez le royaume et cela vous sera donné par surcroît. Le surcroît, c'est l'au-delà de toutes mes attentes. C'est cette part de surprise, mes amis, qui fait partie de l'œuvre amoureuse de Dieu dans nos vies. Ouvrons nos cœurs encore aujourd'hui. Laissons-nous surprendre, émerveiller, dans le bon sens du mot. Rendons grâce à Dieu qui vient une nouvelle fois dans nos cœurs et dans notre vie pour nous guider et nous accompagner.

0: Notre Père qui es aux cieux, que ton nom soit sanctifié, que ton règne vienne, que ta volonté soit faite sur la terre comme au ciel. Donne-nous aujourd'hui notre pain de ce jour. Pardonne-nous nos offenses, comme nous pardonnons aussi à ceux qui nous ont offensés. Et ne nous laisse pas entrer en tentation, mais délivre-nous du mal. Car c'est à toi qu'appartiennent le règne, la puissance et la gloire, pour les siècles des siècles. Amen.
1: Sur RCF Notre-Dame, c'était la prière du matin. Le père Jean-Jacques Dutheil avait préparé la méditation de l'Évangile. Ce matin, l'Évangile selon saint Matthieu, chapitre 6, les versets 24 à 34. Pour poursuivre ce début de journée, voici à présent la prière de l'Angélus.
2: L'ange du Seigneur apporta l'annonce à Marie.
3: Et elle conçut du Saint-Esprit. Je vous salue Marie, pleine de grâce. Le Seigneur est avec vous. Vous êtes bénie entre toutes les femmes, et Jésus, le fruit de vos entrailles, est béni. Sainte Marie, Mère de Dieu, priez pour nous pauvres pécheurs, maintenant et à l'heure de notre mort.
2: Voici la servante du Seigneur.
3: Qu'il me soit fait selon votre parole. Je vous salue Marie, pleine de grâce. Le Seigneur est avec vous. Vous êtes bénie entre toutes les femmes, et Jésus, le fruit de vos entrailles, est béni. Sainte Marie, Mère de Dieu, priez pour nous pauvres pécheurs, maintenant et à l'heure de notre mort.
2: Et le Verbe s'est fait chair.
3: Et il a habité parmi nous. Je vous salue Marie, pleine de grâce. Le Seigneur est avec vous. Vous êtes bénie entre toutes les femmes, et Jésus, le fruit de vos entrailles, est béni. Sainte Marie, Mère de Dieu, priez pour nous pauvres pécheurs, maintenant et à l'heure de notre mort.
2: Priez pour nous, Sainte Marie, Mère de Dieu,
3: afin que nous soyons rendus dignes des promesses du Christ.
2: Daignez, Seigneur, répandre votre grâce dans nos âmes, afin qu'ayant connu par la voix de l'ange l'incarnation de votre Fils Jésus-Christ, nous puissions parvenir par sa passion et par sa croix à la gloire de sa résurrection, par le même Jésus-Christ, votre Fils, notre Seigneur. Amen.
1: Sur RCF Notre-Dame, c'était la prière de l'Angélus. Dans un instant, à 7h, nous ferons un nouveau point sur l'actualité en compagnie d'Émilie Balla. Actualité marquée ce matin, bien évidemment, par la canicule qui touche la France et la Belgique. Il y a 60 départements français qui sont en vigilance orange pour forte température. On en parle dans moins de 2 minutes.
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1: Vous écoutez RCF Notre-Dame, il est 7h. Et nous faisons un nouveau point sur l'actualité avec Émilie Bala. Bonjour Émilie.
7: Bonjour Bruno, bonjour à toutes et à tous. Dans l'actualité, ce samedi, la canicule gagne une grande partie du territoire français. 82 départements en vigilance jaune et orange à la canicule aujourd'hui. Un épisode de chaleur intense qui se prolongera toute la semaine prochaine et qui rappelle celui de 2003. Météo France alerte, plusieurs départements pourraient passer en vigilance rouge à partir de dimanche ou lundi. Conséquence de la chaleur, le gouvernement prend la décision de fermer 784 écoles et d'aménager certains horaires pour les écoliers. Près de 4000 lycéens voient aussi leurs oraux du bac décalés par mesure de précaution. Les académies de Lyon, Bordeaux, Montpellier, Nantes ou encore Poitiers sont concernées. La vigilance sera aussi de mise ce dimanche pour la fête de la musique, alors que le pic des 41 degrés pourrait être atteint par endroits. Plusieurs municipalités ont donc annulé leurs festivités. C'est le cas de Poitiers, Boulogne ou encore Brive. À Paris, la mairie déploie près de 2000 agents pour faire face à une affluence plus importante que d'habitude. Elle prévoit aussi pour l'occasion de mettre en place des dispositifs d'eau. Prudence donc à vous si vous décidez tout de même de sortir. Dans le reste de l'actualité, deux personnes sont mortes dans le crash d'un avion de tourisme à La Baule, en Loire-Atlantique. Selon le maire de la commune, l'appareil était en phase d'atterrissage quand il s'est écrasé. L'autopsie du corps de la petite Liana, retrouvée morte le 4 juin, relève bien des traces de viol. Selon les premières analyses, l'ADN du suspect présumé Jérôme Barella a également été retrouvé. C'est ce qu'a déclaré le procureur d'Angers, Olivier Naboulet. Le rapport définitif de l'autopsie n'a, lui, pas encore été déposé auprès des magistrats instructeurs. Il est attendu dans le courant de la semaine prochaine. Les causes de la mort doivent aussi être élucidées. À l'étranger, une collision entre deux trains hier a fait au moins un mort et 90 blessés au Royaume-Uni, dans la commune de Bedford, au nord de Londres. Pour l'heure, les circonstances de l'accident restent encore à élucider. Israël s'est engagé à respecter le cessez-le-feu au Liban si le Hezbollah en fait autant. C'est ce qu'a assuré l'ambassadeur israélien aux États-Unis. Un cessez-le-feu fragile puisque des dizaines de frappes ont déjà été entendues au cours de ces premières heures. Et un mot de la Coupe du Monde pour finir. Les États-Unis se sont imposés 2-0 hier face à l'Australie. Ils sont désormais qualifiés pour les 16e de finale. Quant au Brésil, il a battu Haïti 3-0 dans la nuit.
1: Merci Émilie Bala, on vous retrouve à 7h30 pour d'autres infos. 7h03, voici la météo. Vous le savez, on l'en parle depuis ce matin, la canicule domine sur la France et la Belgique. Aujourd'hui, on va passer sans plus tarder aux températures de l'après-midi. 29 degrés annoncés à Lille et Rennes, 30 à Rouen. 32, ce sera pour Marseille et Ajaccio. 33 degrés pour l'après-midi à Paris, Tours et Montpellier. 35 à Nancy et Saint-Etienne. 36 à Dijon et Limoges. 37 à Bordeaux. La ville de France la plus chaude de la journée, bien c'est Lyon, avec 38 degrés au plus chaud de l'après-midi. Côté Belgique, 30 degrés à Bruxelles cet après-midi. 31 pour la ville de Liège. Pour poursuivre cette matinale à 7h03 sur RCF Notre-Dame, cette question, faut-il une méthode pour prier? La réponse avec Pauline de Torsiac et son invité. Voici le béaba du christianisme et c'est la seconde partie pour cette émission.
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9: Comment prier? Existe-t-il des méthodes efficaces pour se rapprocher de Dieu? La prière chrétienne propose des ressources insoupçonnées. Certaines sont connues et éprouvées, d'autres plus originales. Et on va justement les découvrir cette semaine dans le béaba du christianisme. L'art de la prière, 50 méthodes éprouvées pour faire l'expérience de Dieu. C'est le livre que vient de publier Xavier Accart aux éditions de l'Emmanuel.
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9: Xavier Accart, bonjour.
10: Bonjour Pauline de Torsiac.
9: Alors vous êtes le rédacteur en chef de la revue Prier, vous décortiquez toutes les méthodes qui peuvent aider à entrer dans une démarche de prière, je les égrène, l'oraison, le chapelet, la lecture des psaumes, l'adoration, les exercices de Saint Ignace, mais aussi le journal spirituel, la pratique des métanies, les formes de prière sont très nombreuses. Quels sont finalement peut-être les fondamentaux de cette prière? Est-ce qu'il y a aussi des méthodes qui ont fait leurs preuves depuis des millénaires, des siècles?
10: Oui, tout à fait. Il y a un certain nombre de méthodes fondamentales, d'ailleurs, dont je parle dans les premiers chapitres du livre. Je pense peut-être la première catégorie de méthode, si j'ose dire, ce serait celle qui nous aide à intérioriser et à laisser travailler en nous la parole inspirée, les écritures bibliques à travers lesquelles Dieu se révèle à nous. Et c'est vrai que toute la prière chrétienne, c'est d'accueillir cette parole, la laisser travailler en nous et ensuite qu'elle devienne nos propres mots et de la rendre à Dieu dans l'intercession, la louange. Alors ces méthodes, peut-être la plus, comment dire, la plus ancienne et la plus reconnue, c'est ce qu'on appelle la Lectio Divina, qui a été un peu théorisée par un prieur de la Grande Chartreuse, Guigues le Chartreux, et qui divise en fait cette approche de la parole de Dieu en quatre étapes, en fait, qui sont comme les barreaux d'une échelle spirituelle. D'abord lire de façon littérale le texte pour bien comprendre ce qui est dit sur le plan littéral, puis commencer à méditer le texte, à essayer de creuser le sens, notamment en faisant des rapprochements avec d'autres parties de la Bible, parce que en fait, l'écriture s'éclaire par l'écriture. Et dans ces rapprochements, en fait, dans cet effort, on sent qu'il y a quelque chose derrière la parole, il y a quelque chose qui vient toucher notre cœur, c'est comme une sorte de parfum du royaume, en quelque sorte. Et quand on sent ce parfum du royaume, on a le désir de connaître plus intimement ce royaume, et on s'aperçoit qu'on, sans la grâce, par nos moyens humains, on n'y arrive pas. Donc on rentre dans la prière et on commence à demander à Dieu qu'il nous révèle vraiment la moelle de sa parole, et on rentre dans ce dialogue. Dieu qui était un « il » dans la parole devient un « tu », on rentre dans ce dialogue. Et quatrième étape, parfois, mais ça ne dépend pas de nous précisément, c'est la grâce de Dieu, ce qu'on appelle la contemplation, où là on est dans une sorte d'union à Dieu. Et ces quatre étapes, en fait, se mélangent, on passe de l'une à l'autre, on redescend, on remonte, et Guigues nous apprend à rentrer dans cette démarche. Alors il y a d'autres façons aussi de méditer la parole. Par exemple, il y a un père spirituel copte auquel je consacre un chapitre que j'aime beaucoup, qui s'appelle Matta El Maskin, qui lui, comme les pères du désert, les pères anciens, appelle à, pour lui, la méditation, c'est essentiellement répéter la parole. C'est vrai que dans notre société, on a du mal avec la répétition. On pense qu'il faut comprendre les choses, que le par cœur, c'est pas important. Eh bien, là, on réapprend finalement à répéter, à ruminer, un peu comme au Moyen-Âge, on donnait l'image d'une vache qui rumine l'herbe. Eh bien, nous, on doit ruminer la parole comme cette vache rumine l'herbe. Et c'est à force de la ruminer, en fait, que cette parole va rentrer dans notre cœur et va nous transformer. Peut-être pour ces méthodes de la parole, il y a aussi l'oraison ignatienne, évidemment, avec tout ce qui est de l'ordre de l'utilisation de l'imagination, ce que les jésuites appellent la composition de Dieu, c'est-à-dire se projeter dans une scène d'évangile. Et puis, il y a aussi quelque chose sur lequel on pourra revenir, qui est vraiment essentiel dans la prière chrétienne, mais il y a tellement de choses finalement, c'est la psalmonie, l'importance des psaumes dans la prière chrétienne.
9: Lecture des psaumes. Alors, vous l'avez dit, on peut grimper à cette échelle, ruminer, je reprends les termes un petit peu que vous utilisez, on est quand même dans une démarche d'intériorité, hein, dans tout ce que vous venez de nous dire, dans ces méthodes-là, mais il y a aussi des méthodes qui sont plus extérieures, je pense à la pratique des méthanies. Expliquez-nous ce que c'est. C'est plus contemporain peut-être ?
10: Ah non, les méthanies, je pense que ça remonte éventuellement, alors c'est peut-être pas, mais aux apôtres eux-mêmes, en tout cas c'est très très ancien, les orthodoxes l'ont conservé, et c'est vrai que ce qui est spécifique dans cette méthode, alors c'est très pratiqué par les orientaux, mais je vois que des communautés nouvelles, comme les fraternités monastiques de Jérusalem, essaient aussi de la pratiquer, et moi personnellement j'avoue que j'ai essayé avec mes enfants de pratiquer ça, et je trouve que ça aide beaucoup. En fait, il s'agit de se signer.
9: On utilise son corps.
10: Voilà, on se signe. Et puis, alors, il y a les petites méthanies où on touche la terre avec le bout des doigts. Et puis, à nouveau, on se signe. Et tout ça en invoquant Dieu. Alors, ça peut être la prière du cœur, souvent. Seigneur Jésus-Christ, Fils du Dieu vivant, aie pitié de moi, pécheur. Donc, on rythme cette formule tout en faisant ces mouvements. Et alors, la grande méthanie, on se prosterne carrément à terre et on touche la terre avec sa tête, enfin devant son icône ou le Saint-Sacrement ou je ne sais pas. Et c'est vrai que le corps aide, mais ça, tous les pères le disent depuis le départ, le corps aide l'âme à rentrer en prière, comme l'âme aussi engage le corps, puisqu'on doit prier avec tout son être. Je voudrais aussi, pour ne pas passer à côté, souligner aussi, peut-être comme méthode fondamentale, tout ce qui a trait à l'oraison. En fait, il y a une deuxième dimension de la prière chrétienne qui est essentielle, c'est la foi, l'acte de foi. Toucher Dieu dans la foi, un peu comme dans l'hémorroïs de l'évangile qui touche le menton de Jésus et une force sort de lui. Eh bien, il y a ce qu'on appelle l'oraison qui a été essentiellement beaucoup développée par l'école du Carmel, Saint Jean de la Croix, Sainte Thérèse d'Avila, et qui consiste à se tenir silencieux devant sa croix, son icône, enfin en tout cas en présence du Dieu vivant, et à poser des actes de foi, à dire « Seigneur, je sais que tu es là », vraiment à toujours ramener son attention vers Dieu, à essayer de chercher, de contempler l'humanité de Jésus, d'avoir un simple regard vers Dieu, et de tenir comme ça, de se donner une durée, et de se tenir en présence de Dieu à travers ce cœur à cœur silencieux. Et ça, c'est aussi une autre forme de prière qui est totalement essentielle et auquel je consacre deux chapitres du livre.
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9: Xavier Accard, est-ce que on choisit une méthode de prière en fonction de sa sensibilité spirituelle, d'un état peut-être de vie aussi? Comment est-ce qu'on fait ce choix?
10: Alors évidemment, là on parle de la prière personnelle, parce qu'évidemment il y a la prière liturgique auquel se rattache notre prière personnelle et elle qu'on ne choisit pas. C'est donc l'Eucharistie dominicale et puis éventuellement, ça peut devenir même une façon de prier personnellement, mais la prière des heures, la liturgie des heures dont je parle. Mais ensuite, pour la prière personnelle, évidemment, on est extrêmement libre. Il y a des tempéraments, il y a des états de vie, il y a des moments dans la vie. Donc je pense que, évidemment, la vie spirituelle, ce n'est pas un choix sur catalogue. Mais néanmoins, je remarque qu'on est quand même laissé assez seul, finalement, pour la vie de prière personnelle. On n'en parle pas tellement que ça. On ne connaît pas tellement les richesses qu'il y a. Donc il faut faire confiance à la Providence. Si on a vraiment le désir d'avancer dans la vie en Christ, eh ben, il faut le demander. Et puis on rencontre des gens, on rencontre des familles spirituelles, on va sentir une affinité ou pas avec ces personnes. Mais on peut aussi lire un livre comme L'Art de la Prière pour découvrir tous ces... Enfin, en tout cas, c'est pour ça qu'il est écrit, hein, pour qu'on puisse découvrir toutes ces richesses. C'est un peu une réponse que je me suis donnée à moi-même, à ma propre quête, en quelque sorte. Et on découvre, en fait, des formes de prière qui vont être adaptées à au temps qu'on a dans la journée, mais aussi à nos affinités spirituelles. Il y en a qui seront plus... analytiques, un peu, c'est vrai, qui auront besoin de revenir sur eux-mêmes avec tout ce qui est du discernement jésuite, de l'examen de conscience, où finalement on relit, on fait beaucoup de relectures sa journée, on est attentif à nos mouvements, au mouvement de notre âme, on prend des notes pour relire. Il y en a qui seront plus sensibles à une prière liturgique où on rentre dans ce mouvement. Je parlais de la psalmodie tout à l'heure, où on va reprendre. Parce qu'évidemment, la psalmodie, ce n'est pas seulement lire les psaumes, c'est aussi, il y a des techniques de psalmodie. Il y a le fait que les psaumes sont divisés, les versets de psaumes sont divisés en deux sticks. Donc il y a des accents qu'on met pour balancer entre deux sticks qui vont s'éclairer eux-mêmes. Il y a les pauses silencieuses qu'on va insuffler dans la psalmodie, etc. Et là, on va rentrer dans un mouvement où on se décentre, finalement, on fait moins de retours sur nous-mêmes, en quelque sorte.
9: Comment est-ce que, vous parliez du temps, Xavier Accard, comment est-ce que l'on choisit finalement cette méthode en fonction du temps dont on dispose? C'est quand même un peu le problème de nos sociétés aujourd'hui, on court après le temps. Comment est-ce qu'on choisit ça en fonction du temps dont on dispose, de l'heure de la journée? Voilà, comment on fait?
10: Je crois qu'il y a déjà, c'est vrai qu'on n'a pas beaucoup de temps, mais on peut quand même essayer d'inscrire la prière dans nos journées. Lorsque je participais à des écoles d'oraison, on donnait souvent cette métaphore qui est utilisée aussi dans les techniques de management, c'est-à-dire que quelqu'un qui veut remplir un bocal avec des gros cailloux, des petits cailloux, du sable et de l'eau, s'il commence par mettre l'eau et puis le sable et puis les gros cailloux, en fait, il n'arrivera jamais, ça va déborder dans son bocal. Si au contraire, il met les gros cailloux d'abord, les petits cailloux vont aller entre les gros cailloux, puis le sable va aller entre les petits cailloux et puis l'eau va et on va réussir à tout mettre dans le bocal sans que ça déborde. Pour la prière, c'est la même chose. La prière, il faut comprendre que c'est ça qui est essentiel dans nos vies. C'est ça qui va nous transformer, parce qu'il faut une régularité dans la prière, sinon ça portera finalement peu de fruits. Il faut être vraiment essayer d'être fidèle tous les jours, même si évidemment on ne réussira pas toujours. Et donc il faut inscrire, et à partir du moment où on va mettre ce temps de prière chaque jour, le reste va trouver sa place. Il faut faire confiance à ça. Bon, si on n'a vraiment pas le temps, évidemment il y a des formes de prière qui peuvent se vivre au fil de la journée, dans le courant de la journée. Alors je pense qu'il y a tout un chapitre sur la vie en présence de Dieu, ou l'exercice de la pratique de la présence de Dieu du frère Laurent de la Résurrection, qui était un carme, qui était cuisinier de son couvent, qui était un frère convert, et qui nous apprend à toujours revenir à Dieu, même comme il disait, lui, comme il était cuisinier, en retournant sa petite omelette, de toujours être dans un dialogue avec Dieu, d'avoir conscience de la présence de Dieu. Il donne un certain nombre de conseils. Il y a aussi ce qu'on appelle les oraisons jaculatoires, c'est-à-dire des petites formules ciselées qu'on va lancer vers Dieu, alors qu'ils peuvent venir de l'écriture, des psaumes ou des saints aussi ont donné des prières jaculatoires auxquelles étaient attribuées un certain nombre d'indulgences par le Vatican, mais pour montrer leur valeur. Il y a aussi tout simplement la prière du cœur, qui est une forme de prière jaculatoire, mais qui permet de dire le nom de Dieu, le nom de Jésus. Seigneur Jésus-Christ, Fils du Dieu vivant, aie pitié de moi, pécheur. Et que cette prière, à force d'être répétée, en fait, rentre dans notre cœur et devienne, attise en permanence, finalement, la prière de soi en Dieu. Après, il y a des prières qui peuvent rythmer notre journée, comme l'Angélus, par exemple, qui est à redécouvrir, qui est très, qui est une prière très précieuse, le Bénédicité. Voilà, il y a énormément de choses à découvrir et à mettre en œuvre dans sa vie.
9: Et en tout cas, vous le dites bien dans votre livre, L'Art de la prière, ces méthodes ne sont pas exclusives les unes des autres. Merci beaucoup, Xavier Accart. 12 minutes, c'est court. Alors, je renvoie les auditeurs à votre livre, L'Art de la prière, 50 méthodes éprouvées pour faire l'expérience de Dieu, pour trouver bien la méthode qui est la plus appropriée. Vous pouvez évidemment retrouver cette émission sur rcf.fr. Merci beaucoup.

0: Que rajouter de plus? Tout simplement que le béaba du christianisme était présenté à l'instant par Pauline de Torsiac. Cette émission en deux parties est donc à retrouver en libre écoute et podcast dès maintenant sur notre site internet. Bon, l'ordinateur s'emballe, c'est pas grave. On va essayer de continuer. Ce qui prouve qu'on est en direct quand même ce matin. Donc je disais que le béaba du christianisme est à retrouver en libre écoute et podcast sur le site de la maison www.rcfnotredame.fr. Dans un instant, si l'ordinateur veut bien envoyer la suite du programme, on accueillera le père Arnaud Alibert pour son rendez-vous. Quels enseignements retenir de l'histoire de la petite Liana? C'est le thème que nous abordons dans quelques instants. Et puis à 7h20, nous serons du côté de la Loire-Atlantique pour découvrir un lieu tout à fait magique qui s'appelle Escale Atlantique à Saint-Nazaire, un lieu qui célèbre actuellement le paquebot Normandie. Alors, quelle est l'histoire de ce paquebot? La réponse tout à l'heure à partir de 7h20. On espère que le programme va pouvoir partir pour la suite. Donc la publicité, tant pis pour elle, on la retrouve un peu plus tard. Tout de suite, donc, on va retrouver le père Arnaud Alibert, qui est rédacteur en chef au quotidien La Croix. Bonjour père Alibert.
1: Bonjour.
0: Il y a 10 jours, la petite Liana a été retrouvée morte dans le Gers. Une immense émotion s'est exprimée dans tout le pays. Aujourd'hui, que la colère est retombée, de nombreuses personnes continuent à manifester devant les tribunaux. Que vous inspire cette séquence?
1: Bien, la tragédie que vous évoquez est incommensurable pour la famille et les proches. Le temps des larmes n'est pas terminé, il faudra du temps. En réalité, il y a même de l'inconsolable dans ce drame, parce qu'il y a de l'irréparable. Mais on peut aussi avancer sur le terrain de l'analyse pour essayer de comprendre ce qui s'est passé. Beaucoup d'experts ont montré les dysfonctionnements de l'administration judiciaire, ainsi que la difficulté de prévenir le passage à l'acte de personnalité aussi problématique que le coupable présumé. Mais comme chrétiens, nous avons avec nous une façon de voir le monde qui peut donner un autre éclairage.
0: Que voulez-vous dire, père Libert? Est-ce que quand on a la foi, les choses seraient différentes?
1: Non, bien sûr, cher Bruno, la réalité reste la même. Mais le regard chrétien sur le monde invite à trouver d'autres enchaînements que les suites logiques ou la simple fatalité. Ce drame de Florence est un défi pour notre humanité. Il y a en premier lieu la mort de la fillette, probablement dans les pires conditions, et l'immense douleur de ses parents. Mais tout juste à côté, il y a l'énigme du mal qui a conduit l'auteur présumé des faits à commettre l'abomination de la désolation, comme dit la Bible.
0: Mais au moment où on cherche les responsabilités, en quoi notre foi peut-elle nous aider?
1: La foi, c'est-à-dire le regard chrétien sur le monde, comme je le disais, ne remplacera jamais l'analyse et l'enquête telles qu'elles sont aujourd'hui en cours et que l'on a pu lire abondamment dans la presse. Mais la foi chrétienne n'est pas muette quand il s'agit de comprendre la réalité humaine en profondeur.
0: Que découvre-t-on, père Libert, de la réalité humaine dans une telle tragédie?
1: On s'aperçoit une fois de plus que la réalité de la vie des hommes est le produit de leur action établie en pleine conscience ou plus ou moins mue par l'émotion ou des pulsions. Mais aussi, la plupart du temps, ne l'oublions pas, elle est l'œuvre de la grâce de Dieu qui poursuit son œuvre dans le monde, comme le dit la prière eucharistique, qui continue à être le créateur de l'univers chaque jour et qui est aussi notre sauveur. Et puis, il y a les drames qui sont le travail du fauteur de troubles, du semeur de désordre, de celui que le Moyen-Âge appelait diable et que nous retrouvons dans la bouche de Jésus sous le nom de démon au pluriel. Et je pense que dans l'affaire de Florence, hélas, nous pouvons voir un festival, si j'ose dire, de démons à l'œuvre à tous les niveaux et en des tas de lieux différents.
0: N'est-ce pas un peu facile de transférer la responsabilité de telles actions sur le démon comme pour en dédouaner l'auteur aujourd'hui sous les verrous?
1: C'est évidemment ce qu'il ne faut pas faire. La lecture spirituelle vient éclairer le réel, mais ne l'explique pas. C'est bien l'auteur présumé des faits qui en est responsable. Et s'il y a un procès, le diable et les démons ne seront pas cités à la barre. Mais je dis cela pour que nous restions vigilants. Quand l'homme est pris dans le tourbillon des démons, tel que cette histoire le révèle, il ne peut pas trouver suffisamment de ressources en lui-même pour faire face. Et c'est là qu'intervient la bonne nouvelle de la foi chrétienne. L'Esprit de Dieu peut venir au secours de l'homme qui l'implore. Il n'est donc pas vain, au long de l'année, de demander dans nos prières et nos liturgies la grâce de la présence de Dieu en nos vies et au cœur du monde.
0: Merci père Arnaud Alibert. Je rappelle que vous êtes rédacteur en chef du quotidien La Croix. On peut retrouver votre texte dans le journal La Croix et sur le site internet www.la-croix.com. On vous retrouve la semaine prochaine.
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1: Le nom de Saint-Nazaire en Loire-Atlantique est associé avec les plus grands paquebots français du XXe siècle. Une histoire qui nous fait découvrir Escale Atlantique. Marie Bibard, bonjour.
2: Bonjour et bienvenue à Saint-Nazaire.
1: Vous êtes en charge des relations presse pour Saint-Nazaire renversante. À quel moment a-t-on commencé à construire des paquebots à Saint-Nazaire ?
2: Eh bien, c'est au milieu du XIXe siècle que l'histoire entre Saint-Nazaire et la construction navale prend toute son ampleur. Pourquoi ? Parce qu'il y a un ingénieur écossais du nom de John Scott qui est appelé à diriger le site de construction navale sur l'estuaire de la Loire. Et la famille Scott, en fait, cette famille écossaise à l'époque, est réputée pour son savoir-faire de construction de bateaux à coque métallique. Et donc, en 1861, le site de Painouette devient le site de construction pour les paquebots de la Compagnie Générale Transatlantique, qui est à l'époque la célèbre compagnie maritime française.
1: Alors, Escale Atlantique, vous nous faites découvrir trois paquebots de légende. L'Île-de-France, qui date de 1927, le Normandie de 1935, et enfin le France de 1962. Quels sont leurs points communs entre ces trois bateaux ?
2: Ben, j'ai envie de dire Saint-Nazaire, bien sûr, c'est le point commun, puisque ces trois paquebots ont été construits en 1912. Et le dernier, c'est celui dont vous parlez, 1962. Donc, à chaque fois, on précise l'année quand on parle d'un paquebot France.
1: Marie Hubert, revenons à Escale Atlantique. Comment a été conçue la visite ?
2: Alors, la visite, c'est vrai, d'Escale Atlantique, elle est unique en Europe. Ce musée, il a ouvert en 2000, donc vous voyez, ça fait un peu plus de 25 ans. Il est installé dans la base sous-marine. Alors pourquoi, me direz-vous, pourquoi dans la base sous-marine qui a été construite pendant la Seconde Guerre mondiale ? Ben, parce qu'en fait, avant d'être une base sous-marine, c'était le port transatlantique. C'était le quai transatlantique d'où partaient les paquebots pour l'Amérique centrale. Donc on parle vraiment d'Escale Atlantique comme étant un musée paquebot, car le parcours évoque tous les espaces intérieurs des liners. Le liner, c'est les paquebots de ligne. Donc depuis la fin du 19e jusqu'aux années 1960. Donc on remonte un peu le bateau, si vous voulez. On passe par le hall d'embarquement. Tout à l'heure, il y a Île-de-France, Normandie, France, mais il y en a d'autres. Et donc on va pouvoir voir notamment les espaces de vie à bord, mais aussi du mobilier issu de ces paquebots. La vaisselle, par exemple, les arts décoratifs, les arts de la table. Alors pour les arts décoratifs, je pense notamment à une

0: Total, on a vraiment l'impression d'être à bord et d'embarquer pour un voyage exceptionnel. Et puis je pense aussi aux loisirs à bord, car ils étaient très importants lors des traversées. Il fallait absolument presque faire oublier qu'on était à bord d'un bateau. Donc on organisait plein de moments.
1: Marie Bibard, vous placez l'été 2026 sous le signe paquebot Normandie. En quelques mots, quelle est son histoire?
0: Normandie, il a une histoire exceptionnelle. Sa construction a démarré en 1931 sous le nom de code T6 au chantier naval de Paimboëte à Saint-Nazaire. Et puis en 1935, il quitte son port, il quitte Saint-Nazaire pour rejoindre Le Havre. Et puis ensuite, il va assurer la liaison Le Havre-New York pendant plusieurs années jusqu'à son arrêt. Pour la Seconde Guerre mondiale, en fait, il est immobilisé dans le port de New York. Il va devenir un paquebot de transport de troupes. Et puis, malheureusement, il y a un incendie qui est déclaré à bord en 1942. Et donc, ce sera la fin du paquebot Normandie. Mais nous, on va le faire revivre, en fait, à Saint-Nazaire, en images. Et donc, cet été, on propose une très grande exposition dans deux de nos musées, donc Escale Atlantique, dont on vient parler, mais aussi l'écomusée de Saint-Nazaire. Et on va mettre en regard plusieurs photos, plusieurs fonds iconographiques, puisque lors de cette construction, il y a eu des reportages faits par les photographes des chantiers navals, donc un point de vue un peu documentaire, très technique. Et puis, notamment, Roger Chal, qui a été missionné aussi par les chantiers navals pour alimenter la presse illustrée à l'époque, qui est très, très importante, notamment, je pense, au magazine Vue pour lequel il a travaillé à l'époque. Donc, on va mettre en regard ces deux fonds iconographiques. Voilà, il met aussi des exemplaires de la...
1: Le musée, il est situé avenue de Saint-Hubert, toujours à Saint-Nazaire, et c'est à 10 minutes à pied d'Escale Atlantique. Tous les renseignements à retrouver sur Internet, saintnazaire.tourisme.com. Marie Bibard, merci à vous.
0: Un grand merci et à très bientôt à Saint-Nazaire.
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1: Très bon week-end à toutes et à tous. 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Il est 7h27. Votre agenda en Île-de-France avec vous, Simon Tatrault.
4: L'agenda local à présent, le musée du Quai Branly fête ses 20 ans. Et pour marquer le coup, un véritable festival durant tout le week-end. Et on en parle avec Angélique Delorme, directrice générale déléguée du musée. Bonjour.
5: Bonjour.
4: Alors, tout d'abord, j'ai envie de dire très joyeux anniversaire, parce que 20 ans, c'est pas rien, c'est une sacrée histoire et il faut marquer le coup.
5: Absolument. Et là, je pense qu'on va vraiment le marquer avec ce week-end fantastique.
4: Dites-nous ce qui va se passer samedi et dimanche tout au long du week-end. On va se laisser porter par les rythmes, les ambiances venues du monde entier, évidemment.
5: Exactement ça, ça ne vous a pas échappé. C'est aussi le week-end de la fête de la musique. Et on a voulu montrer que le musée du Quai Branly, c'est un musée pluridisciplinaire. La musique, le spectacle vivant, les cuisines du monde, le sport, tout ça, ça fait aussi partie de l'identité du musée du Quai Branly. Et donc, on a cette programmation qui est tout public et surtout très orienté famille. Donc venez nombreux avec des enfants de tous les âges et vous allez avoir une effervescence d'animation, de jeux, d'ateliers, des fanfares musicales, des découvertes culinaires. Ça va être juste grand.
4: Et oui, on va en profiter en famille. Angélique Delorme, si on parle des 20 ans du musée du Quai Branly, j'ai envie de savoir quels sont vos grands souvenirs durant ces deux décennies.
5: Les grands souvenirs au musée du Quai Branly sont si multiples. En fait, ce musée, c'est un musée de la diversité. Et c'est cette effervescence qu'on veut montrer à travers ce week-end qui est gratuit sur les deux jours. C'est montrer qu'on est un lieu de concert. Et moi, un grand souvenir, par exemple, ça a été la venue, par exemple, du groupe Dayam, qui est venu nous parler aussi de son influence des arts martiaux d'Asie. Et puis après, qui nous a donné un fabuleux concert. Ce genre de souvenirs un petit peu qui sont des pas de côté par rapport à un musée classique, vous voyez.
4: Angélique Delorme, vous avez évoqué un petit peu ce qui allait se passer durant ce week-end de fête. Si on devait donner encore en plus envie à nos auditeurs de venir un ou deux...
5: De cueillir aux familles de venir parce que nous allons avoir des food trucks. Nous allons vraiment, vous allez pouvoir vous déplacer à Branly et avoir des animations qui vont occuper vos enfants toute la journée.

0: journée, donc pas de moment précis, mais
1: D'accord.
0: juste venir samedi au dimanche et vous n'allez pas vous ennuyer.
1: Merci Angélique Delorme, vous êtes directrice générale déléguée du musée du Quai Branly et le festival des 20 ans, c'est tout ce week-end. Merci d'avoir été avec nous.
0: Merci à vous.
2: C'était Simon Tatro. À 7h30 sur RCF Notre-Dame, le point sur l'actualité avec Émilie Balla. Bonjour Émilie.
3: Bonjour Bruno, bonjour à toutes et à tous. Dans l'actualité, ce samedi, la canicule gagne une grande partie du territoire français. 82 départements sont concernés en vigilance jaune en place tout au long de cet épisode caniculaire. Ce dimanche, la traditionnelle fête de la musique sera annulée dans plusieurs villes françaises, notamment à Poitiers, à Boulogne ou encore à Brive-la-Gaillarde. Des mesures de prévention puisque le pic des 41 degrés pourrait être atteint par endroit. Le SAMU social et l'UNICEF alertent, il est urgent de protéger les femmes et enfants sans-abri, grands oubliés de la canicule. Chaque année, des milliers d'enfants naissent dans la rue dans des conditions de vie dégradées et violentes. Les acteurs associatifs appellent donc à une prise de conscience de l'État pour leur garantir des logements décents. Dans le reste de l'actualité, deux personnes sont mortes dans le crash d'un avion de tourisme à La Baule, en Loire-Atlantique. Selon le maire de la commune, Franck Louvrier, l'appareil était en phase d'atterrissage quand il s'est écrasé. L'autopsie du corps de la petite Liana, retrouvée morte le 4 juin, rêve glace des JO d'hiver 2023, auront bien lieu à Lyon. Le comité d'organisation a validé la proposition. À l'étranger, à présent, une collision entre deux trains hier a fait au moins un mort et 90 blessés au Royaume-Uni, dans la commune de Bedford, au nord de Londres. Pour l'heure, les circonstances de l'accident sont encore inconnues. 5 morts dans des frappes israéliennes au sud du Liban, alors que le pays s'est engagé à respecter le cessez-le-feu. Si le Hezbollah en fait autant, c'est ce qu'avait assuré l'ambassadeur israélien aux États-Unis. Et un mot de la Coupe du Monde pour finir, le Paraguay qui a terminé à 10. À 10 joueurs élimine la Turquie, 1-0. Les États-Unis, quant à eux, se sont imposés 2-0.
4: On va découvrir cet art autour de la vase, de la vannerie, aussi une oserie ludique, pédagogique. C'est vraiment passionnant. On peut faire aussi un tour à Vieil-Esdin. Là, c'est vraiment un lieu phare de l'ancienne province de l'Artois. Grosse activité commerciale, le travail de plein d'artisans. On les retrouve aujourd'hui. On a ce souvenir au fil de la rue de la Paternité.
1: Les adeptes de randonnée seront aussi ravis dans le pays des Sept-Vallées.
4: C'est vraiment le poumon vert du Pas-de-Calais. On va découvrir la nature qui est vraiment verdoyante. Il y a 1000 km de chemin balisé, notamment pour aller à Dourié dans le Marais, qui le jouxte. Hein, c'est un espace classé Natura 2000. Et puis après, si on revient sur le village, on a une église collégiale qui est débutée au moment de la Renaissance, qui est classée monument historique. Tout le village, d'ailleurs, possède beaucoup de charme. Il y a une ancienne ferme fortifiée, un château, un moulin, des maisons en pierre blanche, du torchis. Un peu plus loin, toujours en pleine nature, il y a Ouamin. Là, c'est un village agricole situé près de la forêt. Les cultures et l'élevage ont vraiment façonné les paysages.
1: Vous en avez cité 6. Quels sont les deux autres villages qui ont obtenu le label village patrimoine?
4: Il y a Villemane, donc là, l'église Saint-Sulpice, le château du 18e siècle. Les petites fermes sont absolument remarquables. Il y a Mouriez, qui abrite un patrimoine très intéressant, un château, de l'habitat traditionnel. En tout cas, on a plein de parcours dans ces 7 vallées qui sont bien organisés. On apprend plein de choses. C'est vraiment une superbe découverte.
1: Merci Stéphane Zeremeta, directeur éditorial des guides Petit Futé. 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
2: 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Merci Simon Tatro, c'était les bons plans du Petit Futé. 7h36 sur RCF Notre-Dame, lancé le 11 mai dernier dans la Marne, le service public départemental de l'autonomie doit simplifier les démarches et mieux coordonner l'accompagnement des personnes âgées, des personnes en situation de handicap et leurs aidants. Un service essentiel que vous nous présentez, Christopher Fausten.
5: Entre les aides, les droits à faire valoir et les différents organismes à contacter, les parcours peuvent rapidement devenir difficiles à comprendre. Pour répondre à cette situation, le département de la Marne a lancé le 11 mai dernier à Châlons-Champagne le service public départemental de l'autonomie, un dispositif qui vise notamment à coordonner les différents acteurs et rendre l'accompagnement plus lisible sur l'ensemble du territoire. Jean-Marc Rose, président du conseil départemental de la Marne.
6: Un service de plus, mais peut-être un service qui est utile compte tenu de la variation de la population qui va se produire dans les années qui viennent, extrêmement importante. Je ne vais pas vous parler de mouvements nationaux, mais simplement sur la Marne, sachez que les personnes de plus de 75 ans, il y en aura 40% de plus dans les 10 ans qui viennent, donc c'est extrêmement important.

0: D'ailleurs, nous avions, nous, on n'a pas attendu que le ministère nous demande d'établir cette avancée sur l'autonomie. On avait établi un schéma de la gérontologie, justement, il y a un an et demi maintenant, qui est appliqué dans la Marne, car on a essayé de devancer un petit peu les données, on va dire, physiques de notre population. Pour résumer, en une seule phrase, concrètement, ça va être de mieux informer, de bien communiquer sur toutes les possibilités qui s'offrent aux personnes âgées de plus de 65 ans, sur les possibilités que la société leur offre.
1: Simplement. En collaboration avec l'ARS.
0: C'est ça, bien sûr.
2: Des propos recueillis par RCF Cœur de Champagne, une nouvelle organisation qui doit permettre d'offrir un accompagnement plus fluide, plus personnalisé et surtout plus accessible aux personnes âgées, aux personnes en situation de handicap, mais aussi à leurs proches aidants. Le dispositif s'inscrit dans la loi Bien vieillir et autonomie et repose notamment sur une idée simple, éviter que les usagers aient à naviguer seuls entre différents services et structures.
3: En effet, depuis plusieurs années, les familles, les personnes âgées ou encore les personnes en situation de handicap doivent souvent composer avec une multitude d'interlocuteurs et de démarches parfois complexes. Changer le monde, ça commence ici avec Christopher Fausten de RCF Cœur de Champagne. 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Dans un instant, offrons à la fraternité une chance. On en parlera avec le père Bernard de Vert. Et puis à 7h50, comme chaque matin, la prière du matin. 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Très bon début de journée à toutes et à tous. C'est la matinale. Nous sommes ensemble jusqu'à 9h pour débuter cette nouvelle journée. Merci pour votre fidélité.

0: Une chanson qui évoque les beaux moments de la vie qu'il ne faut pas oublier. N'oubliez jamais Joe Cocker en 1997. 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Il est 7h42, l'heure d'accueillir le père Bernard Devers, le fondateur de l'association Habitat et Humanisme. Bonjour père Devers.
1: Cher Bruno, et à vous aussi, chères auditrices et auditeurs, j'adresse mon salut le plus amical. Ma chronique « Offrons à la fraternité une chance ». Le collectif des morts de la rue souligne dans son dernier rapport qu'en 2025, 920 personnes sont mortes dans la rue pour n'avoir d'autre lieu de vie que les trottoirs, des cages d'escalier ou encore des parkings. Aucune des régions de France n'est épargnée par ce drame qui pourrait être facilement évité s'il y avait un peu plus de vigilance à l'égard de la grande précarité. Les causes sont multiples, sociales, psychiques ou encore l'isolement qui progressivement suscite de telles ruptures qu'il conduit à des abîmes, la rue. Chaque jour, quasiment 3 personnes en France s'éteignent sur un trottoir, et ce à tous les âges, y compris des enfants. 4 de ces 929 morts de la rue avaient moins de 4 ans, dont un bébé de 4 mois. La personne la plus âgée avait 78 ans. Ce n'est pourtant pas faute de crier et d'implorer sur tous les tons et sur tous les toits. L'urgence de trouver des réponses, elles existent, eu égard au nombre considérable de logements inoccupés. Demeure que ce passage si nécessaire de la fermeture à l'ouverture des portes est paralysé par je ne sais quelle peur. Or, Habitat Humanisme met en place des propositions qui devraient rassurer les propriétaires jusqu'à prendre en charge les travaux de réhabilitation quant à la mise aux normes de ces logements dès lors que les bailleurs consentent ensuite à un loyer social qui plus est se révèle attractif sur le plan fiscal. La tentation est de mettre la responsabilité sur l'État, elle en a une, mais aussi comme concitoyens, nous avons la nôtre. J'ose réitérer, mais on me pardonnera, la situation de cette maman enceinte d'un 7e enfant qui va naître au mois d'août. À date, aucun logement n'est trouvé dans la région parisienne, là où elle est investie comme soignante. Ses enfants sont scolarisés dans le 15e arrondissement de Paris. Cette personne raisonnable sait bien qu'elle ne trouvera pas un appartement dans la capitale, mais il devrait être possible, sans trop l'éloigner de son travail, de parvenir à ce qu'elle quitte la rue, ou plus exactement sa voiture. Puisse mon SOS ne pas rester sans réponse. Ces drames sont liés à une certaine indifférence. On ne sait plus voir. Habité par nos préoccupations, notre moi ne prend plus le temps d'écouter et de comprendre l'autre. Je fais un rêve. S'il se réalisait, nous quitterions ce cauchemar social évoqué. Quel rêve ! De trouver 100 000 justes qui consentiraient non pas à donner, mais à investir, je dis bien investir, dans notre foncière solidaire au moins 1 000 euros. Comme notre foncière dispose d'une délégation de services publics via la signature du mandat de service d'intérêt économique général, cet investissement fait l'objet d'un avantage fiscal de 25% dûment sécurisé par la loi de finances. Cette approche réaliste, très concrète, changerait la donne. Ceux qui ne peuvent pas investir ne sont pourtant pas les absents de cette grande cause pour à leur tour donner du temps pour accompagner les personnes qui trouveraient ainsi un toit. Oui, ensemble, levons-nous, ouvrons des chantiers de l'espoir pour ne point accepter l'inacceptable. N'hésitez pas à m'appeler sur le 06 73 68 28 58. Regardons l'avenir. Interrogeons-nous sur ce que nous devons entreprendre pour que ceux qui n'ont plus d'espérance puissent reconnaître que des mains se tendent pour des lendemains plus humains. Bien fraternellement.
0: Le père Bernard Devers, le fondateur de l'association Habitat Humanisme, je vous redonne le numéro de téléphone 06 73 68 28 58. 06 73 68 28 58. 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Dans un instant, vous retrouverez la prière du matin. Et puis à 7h55, le Saint du jour avec Isabelle Delaunay. Nous fêtons ce matin Saint-Sylvestre.

Ils vont faire leur grand retour à la rentrée prochaine avec un nouvel album, Les Guetteurs, ici extrait de leur deuxième album sorti au début des années 2020. L'album s'appelle Tatoué et en extrait, nous écoutions Nos Rêves. Très bon week-end à toutes et à tous. Vous avez choisi RCF Notre-Dame. Il est 7h50, c'est l'heure de la prière du matin. Dans quelques instants, le Père Jean-Jacques Dutheil nous rejoindra pour sa méditation de l'Évangile. Pour ce samedi, l'Évangile selon saint Matthieu, au chapitre 6, les versets 24 à 34. Ne vous faites pas de soucis pour demain.

En ce temps-là, Jésus disait à ses disciples « Nul ne peut servir deux maîtres. Ou bien il haïra l'un et aimera l'autre, ou bien il s'attachera à l'un et méprisera l'autre. Vous ne pouvez pas servir à la fois Dieu et l'argent. C'est pourquoi je vous dis, ne vous souciez pas pour votre vie de ce que vous mangerez, ni pour votre corps de quoi vous le vêtirez. La vie ne vaut-elle pas plus que la nourriture et le corps plus que les vêtements? Regardez les oiseaux du ciel. Ils ne font ni semaille ni moisson. Ils n'amassent pas dans les greniers, et votre Père céleste les nourrit. Vous-même, ne valez-vous pas beaucoup plus qu'eux? Qui d'entre vous, en se faisant du souci, peut ajouter une coudée à la longueur de sa vie? Et au sujet des vêtements, pourquoi se faire tant de soucis? Observez comment poussent les lys des champs. Ils ne travaillent pas, ils ne filent pas. Or je vous dis que Salomon lui-même, dans toute sa gloire, n'était pas habillé comme l'un d'entre eux. Si Dieu donne un tel vêtement à l'herbe des champs, qui est là aujourd'hui, et qui demain sera jetée au feu, ne fera-t-il pas bien davantage pour vous, hommes de peu de foi? Ne vous faites donc pas tant de soucis. Ne dites pas « qu'allons-nous manger ?» ou bien « qu'allons-nous boire ?» ou encore « avec quoi nous habiller ?» Tout cela, les païens le recherchent. Mais votre Père céleste sait que vous en avez besoin. Cherchez d'abord le royaume de Dieu et sa justice, et tout cela vous sera donné par surcroît. Ne vous faites pas de soucis pour demain. Demain aura souci de lui-même. À chaque jour suffit sa peine.

Que fait l'Esprit de Dieu dans nos vies? Il nous élève. Il élève notre regard. Regardez les oiseaux du ciel. Ce n'est pas simplement de la rêverie. C'est regarder, contempler. Comment Dieu agit? Comment Dieu pourvoit? Ce qu'on appelle la providence de Dieu, l'amour bienveillant qu'il a sur nous, sur chacun d'entre nous, se réveiller ce matin et se mettre face à l'amour bienveillant de Dieu. Ce n'est pas effacer nos soucis. Dieu ne donne pas de solutions pratiques vite faites. C'est laisser l'amour de Dieu nous élever et nous, non pas nous obliger, mais nous amener à regarder autrement ce que nous vivons, ce qui nous entoure. Voilà ce que nous dit Dieu. Élever notre regard et nous donner davantage. Dieu ne fera-t-il pas davantage pour vous? Quelle parole forte! Dieu ne fera-t-il pas bien davantage? Ce davantage, ce plus, cette par ce surcroît, cette part que Dieu nous réserve. Pourquoi? Parce que nous sommes plus, nous sommes davantage dans son cœur, parce que son amour est fondé sur quelque chose de précis. Dieu nous voit, et il voit ce que nous sommes capables de faire, il voit la grâce que lui-même nous a donnée, son esprit, il voit ce que nous sommes, ce dont nous sommes porteurs, l'œuvre de Dieu auquel je participe. Et, dit le texte, ne vous faites pas de soucis, encore une fois, parce que, justement, cela dit, cherchez le royaume et cela vous sera donné par surcroît. Le surcroît, c'est l'au-delà de toutes mes attentes. C'est cette part de surprise, mes amis, qui fait partie de l'œuvre amoureuse de Dieu dans nos vies. Ouvrons nos cœurs encore aujourd'hui. Laissons-nous surprendre, émerveiller, dans le bon sens du mot. Rendons grâce à Dieu qui vient une nouvelle fois dans nos cœurs et dans notre vie pour nous guider et nous accompagner. Oh.

Notre Père qui es aux cieux, que ton nom soit sanctifié, que ton règne vienne, que ta volonté soit faite sur la terre comme au ciel. Donne-nous aujourd'hui notre pain de ce jour. Pardonne-nous nos offenses, comme nous pardonnons aussi à ceux qui nous ont offensés. Et ne nous laisse pas entrer en tentation, mais délivre-nous du mal. Car c'est à toi qu'appartiennent le règne, la puissance et la gloire, pour les siècles des siècles. Amen.

0: C'était la prière du matin. Le Père Jean-Jacques Dutheil avait préparé la méditation de l'Évangile. Pour ce samedi, l'Évangile selon saint Matthieu, chapitre 6, les versets 24 à 34. Très belle matinée à tous. 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Il est 7h56. L'heure de rejoindre Isabelle Delaunay. Voici le Saint du jour. Bonjour Isabelle.
1: Bonjour. Aujourd'hui, en même temps que le début de l'été, nous fêtons les Silvères et les Gobains. Saint Silvère fut le 58e pape qui ne gouverna que pendant un an, de 536 à 537. Élu juste après la prise de Rome par les Byzantins, il réussit à empêcher l'effusion de sang, mais il fut condamné à l'exil pour haute trahison par l'impératrice Théodora, qui le dépouilla de ses vêtements pontificaux et lui fit revêtir une simple bure. Envoyé dans une petite île devant Naples, il mourut de faim. Nous fêtons aussi Saint Gobain, moine irlandais du 7e siècle, qui se retira en France dans l'Aisne. Amoureux de la solitude, Gobain, après un temps à l'abbaye Saint-Vincent de Laon, choisit de fuir le monde et de se retirer dans un désert. La légende raconte qu'avec un bâton, il partit et s'enfonça dans une vaste forêt. Vers le soir, harassé de fatigue, il s'arrêta sur une colline du mont Hérem, c'est-à-dire le mont Inculte. Il planta son bâton dans le sol et se coucha sur les feuilles mortes afin de se reposer et de reprendre la route le lendemain. Il s'éveilla à l'aube et s'apprêta à reprendre la route à la recherche d'un lieu solitaire pour construire son ermitage. Mais au moment où il voulut reprendre son bâton, une source jaillit. À la vue de ce miracle, il reconnut que ce lieu était destiné par Dieu et il s'y arrêta. C'est ainsi qu'il donna son nom à cette forêt, qui fut un site de développement industriel et qui donna son nom à une compagnie verrière, l'actuelle compagnie de Saint-Gobain, dans les Hauts-de-France.
0: Eh bien oui, merci Isabelle Delaunay, on vous retrouve demain matin pour le Saint du jour. Dans un instant, nous ferons un nouveau point sur l'actualité avec Émilie Balla, actualité dominée ce matin bien évidemment par la canicule qui sévit sur la France et la Belgique. Et puis juste après, Mgr William Chomaly, l'évêque auxiliaire du patriarche latin de Jérusalem, sera l'invité d'Étienne Pépin. Rendez-vous tout à l'heure à partir de 8h05 pour parler entre autres de l'espoir de paix en Terre Sainte. Ça sera sur RCF Notre-Dame.
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0: 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Et le nouveau point sur l'actualité, c'est avec Émilie Ballard. Rebonjour Émilie.
3: Rebonjour Bruno et bonjour à toutes et à tous. Dans l'actualité, ce samedi, la canicule, toujours, elle gagne une grande partie du territoire français. 82 départements sont concernés, 22 en vigilance jaune et 60 en vigilance orange aujourd'hui. Un épisode de chaleur intense qui se prolongera toute la semaine prochaine et qui est semblable à celui de 2003. Selon Météo France, dimanche et lundi seront parmi les journées les plus chaudes jamais mesurées à l'échelle de la France, tout mois confondu. Face à la canicule, le gouvernement annonce l'installation de 1200 climatiseurs dans les classes lorsque c'est possible pour protéger les écoliers. Mais la fermeture de 784 classes est aussi prévue. Des académies, notamment Bordeaux, Lyon, Montpellier et Poitiers, prévoient aussi de décaler les oraux du bac. Ce dimanche, la traditionnelle fête de la musique sera annulée dans les villes de Poitiers, de Boulogne ou encore à Brive-la-Gaillarde. Des mesures de prévention puisque le pic des 41 degrés pourrait être atteint par endroit. Le SAMU social et l'UNICEF alertent, il est urgent de protéger les femmes et les enfants sans abri, grands oubliés de la canicule. Chaque année, des milliers d'enfants naissent dans la rue dans des conditions de vie dégradées et violentes. Les acteurs associatifs appellent donc à une prise de conscience de l'État pour leur garantir des logements décents. Dans le reste de l'actualité, deux personnes sont mortes dans le crash d'un avion de tourisme à La Baule, en Loire-Atlantique. Selon le maire de la commune, l'appareil était en phase d'atterrissage quand il s'est écrasé. L'autopsie du corps de la petite Liana, retrouvée morte le 4 juin, révèle bien des traces de viol. Selon les premières analyses, l'ADN du suspect présumé, Jérôme Barella, a également été retrouvé sur son corps. C'est ce qu'a déclaré le procureur d'Agen. Le rapport définitif de l'autopsie, lui, n'a pas encore été déposé auprès des magistrats instructeurs. Et une bonne nouvelle pour finir en France, c'est officiel. Les épreuves de glace des JO et des JO paralympiques d'hiver auront bien lieu à Lyon en 2030. Le comité d'organisation a validé la proposition de la métropole de Lyon pour accueillir notamment le patinage, le hockey sur glace ou encore le curling.
0: C'est votre petit cœur de lyonnaise qui bat avec cette bonne nouvelle.
3: Eh oui, n'oublions pas la capitale des Gaules.
0: Merci Emilie, on vous retrouve à 8h30 pour un nouveau point sur l'actualité. Puis la glace, ça fait plaisir, ça rafraîchit un petit peu l'ambiance.
3: Tout à fait.
0: Merci, on passe à la météo. Alors Émilie vous le disait, des bulletins d'alerte orange ont été lancés par Météo France pour canicule. Il concerne 60 départements, 6 pour orage. Cette journée s'annonce encore caniculaire avec beaucoup de soleil. A signaler cependant une baisse temporaire des températures de la Loire-Atlantique aux Ardennes en passant par l'Île-de-France. En Belgique, le soleil brille très largement pour ce samedi. Les températures ce matin, 16 degrés relevés à Rennes, 17 à Rouen. Il fait déjà 18 degrés à Lille et Dijon, 19 à Montpellier, 20 à Orléans, 21 pour ce matin à Metz et Bordeaux, 22 à Paris, 23 à Lyon et Marseille et 24 à Ajaccio. Les températures pour ce samedi après-midi, je sais que vous les attendez. 29 degrés prévus à Lille et Rennes, 30 à Rouen, 32 à Marseille et Ajaccio. On parle de 33 degrés pour l'après-midi à Paris, Tours et Montpellier, 35 à Nancy et Saint-Étienne, 36 à Dijon et Limoges, 37 à Bordeaux et même 38 degrés pour l'après-midi du côté de Lyon. Pour la Belgique, 30 degrés pour l'après-midi à Bruxelles et 31 à Liège. Un peu plus de 8h03 sur RCF Notre-Dame, direction la Terre Sainte maintenant. Monseigneur William Chomaly, l'évêque auxiliaire du patriarche latin de Jérusalem, est à votre micro, Étienne Pépin.
4: Monseigneur William Chomaly, bonjour.
5: Bonjour à vous et à tous.
4: Merci d'avoir accepté de répondre à nos questions depuis Jérusalem où vous êtes. Le président américain Donald Trump a signé depuis le château de Versailles l'accord avec l'Iran pour mettre fin à la guerre au Moyen-Orient. De son côté, le ministère iranien des Affaires étrangères a également confirmé hier soir la signature de l'accord avec Washington. Le texte prévoit la fin immédiate et définitive de la guerre et des opérations militaires sur les différents fronts, y compris au Liban. Les négociations vont maintenant débuté dans un délai de 60 jours en vue de parvenir à un accord définitif. Monseigneur Chomaly, est-ce que vous croyez à cet accord de paix qui mettrait donc fin à la guerre qui embrase le Moyen-Orient depuis le 28 février? Est-ce que vous y croyez?
5: Je voudrais y croire, mais les expériences du passé ont montré que les accords ne sont pas toujours respectés. Il suffit d'un petit détail de désaccord pour faire tomber à l'eau tout ce qui a été signé, malheureusement, connaissant aussi les parties qui ont signé. Mais je voudrais ajouter une chose, que cette guerre a été vraiment inutile parce qu'on est revenu à la situation d'avant. Il n'y a pas eu de progrès envers le dossier iranien. Donc il y a eu une guerre inutile pour revenir à la situation d'avant la guerre.
4: Quel rôle peut jouer l'Église catholique et le patriarcat latin de Jérusalem dans cet accord, justement? Quel rôle peut jouer, par exemple, le cardinal Pizzaballa pour favoriser la mise en œuvre de cet accord?
5: Lui n'a pas été invité à participer à des négociations. Donc, je ne pense pas qu'il aura une influence sur cet accord, excepté, nous le croyons tous, par la prière. Et quand nous prions, nous faisons bouger, mouvoir le ciel. Donc ça, c'est un levier très fort. Mais le cardinal pourrait avoir une certaine influence sur la guerre intersainte, parce qu'il vit là, il a écrit une belle lettre pastorale, très lue en cinq langues. Et dans cette lettre, il présente ses pensées sur le futur de Jérusalem et sur le processus de la paix entre Palestiniens et Israéliens.
4: Alors, Mgr Chomalli, on va y revenir dans quelques instants. Et justement, je voulais qu'on évoque la visite du cardinal Pier Battista Pizzaballa la semaine dernière en France. Vous étiez avec lui. Il a reçu la Légion d'honneur des mains du président de la République à l'Élysée. Emmanuel Macron a salué cet apôtre infatigable du dialogue religieux, de la justice et de la paix. Le dialogue est encore possible. C'est la seule voie possible, peut-être, Mgr Chomalli ?
5: Le dialogue est possible, toujours, mais il y a des conditions pour que le dialogue soit possible. Il faut qu'il y ait bonne intention des deux parties belligérantes. Il faut qu'il y ait aussi des États qui parrainent ces négociations. Dans ce cas-là, ce sont les États-Unis qui parrainent la situation intersainte et au Moyen-Orient. Je voudrais que l'Europe soit partie de ce parrainage parce que les États-Unis, avec tout mon respect, ne sont pas dans l'impartialité 100%. Il faudrait qu'il y ait une autre partie qui fasse équilibre et un peu de pression sur les deux parties pour conclure un accord selon la légitimité internationale.
4: Est-ce que vous attendez quelque chose de la France, justement, à ce sujet, Mgr Chomalli ? Emmanuel Macron a dit la semaine dernière, hein, conformément à ses responsabilités historiques, la France demeure engagée auprès des chrétiens de Terre Sainte et de tous les peuples du Proche et Moyen-Orient. Qu'est-ce que vous attendez de lui ? Est-ce que la France a un rôle particulier à jouer dans ce contexte ?
5: La France a eu un rôle très fort dans la protection, entre guillemets, des chrétiens de la Terre Sainte et aussi du Moyen-Orient, surtout au Liban et en Syrie. Maintenant, le rôle de la France a diminué en faveur des États-Unis, qui a beaucoup plus d'influence. Et après la reconnaissance de la France d'un État palestinien souverain, son influence sur Israël a un peu baissé parce que Israël n'a pas aimé, ni accepté, ni apprécié cette reconnaissance de la France qui a attiré d'autres reconnaissances par d'autres États européens. Donc l'influence de la France a diminué, mais la France reste consistante en elle-même en travaillant pour une paix selon les résolutions des Nations Unies. Donc le rôle de la France reste, mais il faut que cette influence soit mise en pratique.
4: Mgr Chomalli, merci d'être avec nous. Évêque auxiliaire du Patriarcat latin de Jérusalem, merci d'être avec nous sur RCF Notre-Dame. Vous l'avez évoqué dans sa lettre pastorale d'avril sur la vocation de l'Église en Terre Sainte. Le cardinal Pizzaballa a écrit que le conflit fait désormais partie de la culture de cette terre. Il faut vivre avec. Comment penser les blessures profondes, humaines, spirituelles, qui sont les conséquences de cette guerre au Moyen-Orient ?
5: Oui, le patriarche parle toujours de quatre éléments qui aident à la paix. Le premier élément est la justice. Mais la justice elle-même ne suffit pas pour arriver à la paix. Il faut deux autres éléments qui sont le pardon et la
4: réconciliation. Et le pardon est possible, Mgr Chomalli ? Le pardon est possible alors que les dégâts sont considérables ?
5: Nous avons des exemples dans le monde, dans l'histoire mondiale, dans des situations aussi très graves. Après deux guerres mondiales, quelques années après la fin de la Deuxième Guerre mondiale, l'Europe, qui a subi une guerre, deux guerres même, avec 80 millions de victimes, a créé l'Union européenne basée sur le pardon des choses du passé. Et c'était un grand succès et l'Union européenne continue malgré les difficultés. En Irlande du Nord, après un siècle de belligérance, les deux Irlandes ont trouvé le chemin, je pourrais dire, d'une certaine réconciliation. Il y a eu la paix entre l'Égypte et Israël, entre la Jordanie et Israël. Donc il y a eu des faits historiques grâce à des personnes de bonne volonté, comme Sadat, Rabin, Schuman, De Gasperis, Adenauer. Donc il y a des hommes et des femmes qui croient au pardon comme vertu humaine, mais aussi comme vertu surnaturelle, divine. Et grâce à eux, il y a eu cette paix.
4: Le cardinal Pizzaballa, dont on évoque la lettre à plusieurs reprises depuis le début du conflit au Moyen-Orient, a dénoncé les violences perpétrées à l'encontre des chrétiens, notamment en Cisjordanie. Comment vont les chrétiens de Terre Sainte, justement, aujourd'hui? Quelle est la situation?
5: Oui. Les chrétiens, comme tous les Palestiniens de bonne volonté, ont subi les répercussions d'une guerre qu'ils n'ont pas voulu. Cette guerre a été commencée par Hamas avec une réaction disproportionnée d'Israël qui a causé des grands dégâts soit à Gaza directement, soit aussi en Cisjordanie. En Cisjordanie, les Palestiniens ont souffert et continuent à souffrir, et les chrétiens palestiniens parmi eux, de plusieurs souffrances. La première est la situation économique est très mauvaise. Il y a chômage. À Bethléem, plus de 40% des jeunes ne travaillent pas. Il y a aussi l'absence du tourisme religieux, parce que Bethléem dépend beaucoup sur ce secteur. Il y a aussi les clôtures, comment on appelle ça en français, la fermeture d'accès à Jérusalem et à Israël. Il y a 2000 checkpoints, barrières militaires, en West Bank, qui empêchent une circulation normale entre les villes et les villages. Et troisièmement, il y a les transgressions, les attaques des colons contre leurs voisins palestiniens, parce qu'ils veulent prendre leur terrain agricole et les annexer colonies.
4: On voit bien les contraintes qui pèsent sur les chrétiens en Terre Sainte. Et justement, on se souvient, le 29 mars, le dimanche des Rameaux, la police israélienne avait empêché le cardinal Pizzaballa d'entrer au Saint-Sépulcre. C'était une première depuis des siècles. Est-ce que les chrétiens sont menacés? Est-ce que vous sentez une menace, même une menace de disparaître des chrétiens, Monseigneur Chomali?
5: Il y a des défis, des menaces, surtout à Jérusalem. Il y a les crachats contre le clergé. Parfois, il y a des attaques physiques, comme la sœur qui a été agressée à Jérusalem par un colon. D'ailleurs, le colon a été repéré et jugé, donc ce qui est positif. Donc, il y a des attaques physiques, mais surtout les colons qui attaquent des villages palestiniens et des villages chrétiens comme Taïbé, Aboud, Bessahour, Birzeit, où les chrétiens vraiment souffrent des exactions de ces colons violents armés. Et l'armée elle-même ne réagit pas, n'entre pas en jeu pour empêcher ces colons de faire ce qu'ils font. Donc il y a une certaine menace contre les chrétiens. Et nous attendons vraiment un changement sur ce point.
4: Monseigneur Chomali, notre invité ce matin sur RCF Notre-Dame, évêque auxiliaire du patriarcat latin de Jérusalem. Comment vivre cela sur le plan spirituel et dans la foi? Jérusalem, dans la Bible, c'est l'espérance, c'est le salut. Mais aujourd'hui, c'est la détresse. Comment comprendre ça en chrétien, le vivre bien en chrétien dans la foi?
5: Oui. Nous savons que la paix est un don de Dieu. la paix réelle, et qu'elle vient comme fruit de la prière, mais aussi des actions des hommes de bonne volonté. Premier point. Deuxième point, la Terre Sainte, depuis un siècle, a connu beaucoup de guerres. Toutes ont trouvé une fin. On a repris la vie après. Ce n'est pas la première guerre qui a eu lieu. Nous avons eu les guerres du siècle dernier entre Israéliens et Palestiniens, celle de 1936, 1948, 1967, 1973, les deux soulèvements palestiniens, les cinq guerres entre Gaza et Israël, et finalement la guerre du 7 octobre. Donc, toutes les guerres du passé.
4: Mais quelle espérance dans ce contexte? Comment garder la foi? Comment rester chrétien? Comment témoigner de la foi chrétienne alors que la guerre fait partie de la vie au Moyen-Orient?
5: Oui, parce que nous croyons en Dieu, qu'il ne nous laisse pas, premier point. Deuxième point, il y a eu une solidarité mondiale avec les chrétiens de Terre Sainte. Et cette solidarité mondiale nous donne beaucoup d'espérance et nous signifie que nous ne sommes pas abandonnés. Et car grâce à cette aide humanitaire que nous recevons de l'Europe, des États-Unis, des diocèses, des associations catholiques, nous pouvons aider notre peuple, soit à Gaza pour leur envoyer de la nourriture, et aussi à notre peuple qui souffre en Palestine pour payer médicaments, hospitalisation, loyer de maison, scolarité et d'autres besoins urgents. Donc l'aide et la solidarité concrète de nos amis en Europe, en France et dans les États-Unis nous donne une certitude que nous ne sommes pas abandonnés.
4: Et vous restez sur place comme un témoignage du Christ lui-même, finalement, sur cette terre sainte. Qu'attendez-vous des fidèles chrétiens de France et du monde? Est-ce que vous attendez qu'ils reviennent en pèlerinage en terre sainte pour soutenir à la fois l'économie et puis soutenir spirituellement les communautés chrétiennes, Mgr Chomaly?
5: Oui. Bien entendu, durant notre voyage en France, nous avons senti la solidarité des Français, soit Chevaliers du Saint-Sépulcre, Église en détresse, œuvre d'Orient, même le gouvernement français voudrait aider dans certains aspects humanitaires. Donc, nous croyons qu'il y a une solidarité entre la France et la Terre Sainte. Et nous avons le patriarche lui-même qui a été, après Paris-le-Monial, a invité les Français à revenir comme pèlerins, car à un certain moment de notre histoire, le plus grand nombre de pèlerins qui arrivaient en Terre Sainte, c'était de la France. Plus tard, ils ont été dépassés par d'autres, mais pour longtemps, les Français étaient constitués le plus grand nombre de pèlerins.
4: Est-ce qu'il faudrait, Mgr Chomaly, évêque auxiliaire du patriarcat latin de Jérusalem, est-ce qu'il faudrait que le pape vienne en Terre Sainte comme un pèlerin de la paix?
5: Oui, on l'attend. Il a déjà annoncé qu'il viendra en 2033 pour célébrer 2000 ans du salut, de la rédemption.
4: Parce que le Christ, de la résurrection du Christ.
5: Et de la résurrection, voilà. Parce que la rédemption consiste en la mort et la résurrection. C'est la rédemption. Et il va venir, nous aurions souhaité avant, alors après combien d'années, 7 ans. Après 7 ans, nous allons recevoir, espérons, le pape Léon XIV.
4: Merci infiniment pour votre témoignage ce matin sur RCF Notre-Dame. Mgr William Chomaly, évêque auxiliaire du patriarcat latin de Jérusalem. Vous étiez en France la semaine dernière avec le cardinal Pierre-Baptiste Pizzaballa qui a reçu la Légion d'honneur des mains du président de la République à l'Élysée, Emmanuel Macron. Merci beaucoup d'avoir été notre invité en direct de Jérusalem ce matin, Mgr Chomaly.
5: Merci à vous et à tous nos...
0: Mgr William Chomaly, l'évêque auxiliaire du patriarche latin de Jérusalem, à votre micro, Étienne Pépin. Dans un instant, sur RCF Notre-Dame, regardez-y notre rendez-vous avec les missions étrangères de Paris, un rendez-vous présenté par Joseph Saunier. 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

0: Andrew, qu'on aime bien ici, RCF Notre-Dame, les Frangines, ici en 2024, dans une mise en musique d'un texte de Paul Éluard, Liberté, un texte qu'on apprenait à l'époque à l'école, si mes souvenirs sont bons. Dans un instant, on parlera de l'actualité en Asie avec Joseph Saunier, des missions étrangères de Paris, ça sera Regard d'Asie. Et puis à 8h30, un nouveau point sur l'actualité. Actualité dominée bien évidemment encore aujourd'hui par la canicule. Et pour en parler, nous serons avec Émilie Ballard.
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0: 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Il est 8h24 sur RCF Notre-Dame. Voici Regardez-y, notre rendez-vous avec les missions étrangères de Paris. On accueille Joseph Saunier. Bonjour Joseph.
4: Bonjour Bruno.
0: Avant le G7, Emmanuel Macron et Narendra Modi consolident leur partenariat stratégique.
4: Tout à fait Bruno, Emmanuel Macron et Narendra Modi ont mis en avant la solidité du partenariat stratégique entre la France et l'Inde en inaugurant à Nice le salon Bharat Innovates, première vitrine internationale des technologies indiennes. Les deux dirigeants ont rappelé que 2026 serait consacré à l'innovation franco-indienne et ont encouragé chercheurs et investisseurs à collaborer davantage. Modi a invité les acteurs présents à développer en Inde des solutions destinées au marché mondial. Emmanuel Macron a salué l'Inde comme une puissance incontournable de l'innovation, notamment dans le spatial et l'intelligence artificielle, appelant Européens et Français à changer de regard sur ce pays. Il a également encouragé les Indiens à mieux considérer les atouts français. Cette entente s'inscrit dans une dynamique renforcée par la récente commande indienne d'une centaine de Rafale. Modi a participé aussi au sommet du G7 à Évian, où l'Inde a figuré parmi les partenaires invités. La France

0: Bien Mani. Pékin mise sur la stabilité du régime pour sécuriser ses projets économiques et militaires dans la zone. Cette visite intervient après un déplacement similaire en Inde, signe que Min Aung Hlaing tente de diversifier ses soutiens.
1: Enfin, Joseph, le président de la Corée du Sud, a été reçu au Vatican par Léon XIV.
0: La visite du président sud-coréen Lee Jae-myung au Vatican a été marquée par un échange approfondi avec le pape Léon XIV autour de la paix dans la péninsule coréenne et des préparatifs des JMJ de Séoul de 2027. Le chef d'État a également participé à une messe dédiée à la paix où il a réaffirmé son engagement pour le dialogue intercoréen malgré les tensions actuelles. Il a rappelé l'importance de la déclaration de 2000 et assuré que son gouvernement poursuivrait ses efforts pour réduire les risques de confrontation. Le Vatican a salué les bonnes relations avec la Corée du Sud et le rôle social de l'Église locale. Le cardinal Sikh a insisté sur la nécessité de la réconciliation et de la compassion dans une péninsule encore marquée par la division.
1: Merci Joseph Tony, on se retrouve la semaine prochaine pour Regard d'Asie, ce rendez-vous avec l'émission étrangère de Paris.
0: À la semaine prochaine, Bruno.
1: h 27, on accueille Simon Tatro.
2: L'agenda local à présent, le musée du Quai Branly fête ses 20 ans. Et pour marquer le coup, un véritable festival durant tout le week-end. Et on en parle avec Angélique Delorme, directrice générale déléguée du musée. Bonjour.
3: Bonjour.
2: Alors tout d'abord, j'ai envie de dire très joyeux anniversaire, parce que 20 ans, c'est pas rien, c'est une sacrée histoire et il faut marquer le coup.
3: Absolument, et là je pense qu'on va vraiment le marquer avec ce week-end fantastique.
2: Dites-nous ce qui va se passer samedi et dimanche tout au long du week-end. On va se laisser porter par les rythmes, les ambiances venues du monde entier, évidemment.
3: Exactement ça, ça ne vous a pas échappé. C'est aussi le week-end de la fête de la musique.
2: Eh
3: on
2: oui.
3: a voulu montrer que le musée du Quai Branly, c'est un musée pluridisciplinaire. La musique, le spectacle vivant, les cuisines du monde, le sport, tout ça, ça fait aussi partie de l'identité du musée du Quai Branly. Et donc, on a cette programmation qui est tout public et surtout très orienté famille. Donc venez nombreux avec des enfants de tous les âges et vous allez avoir une effervescence d'animation, de jeux, d'ateliers, des fanfares musicales, des découvertes culinaires. Ça va être juste grand.
2: Et oui, on va en profiter en famille. Angélique Delorme, si on parle des 20 ans du musée du Quai Branly, j'ai envie de savoir quels sont vos grands souvenirs durant ces deux décennies.
3: Les grands souvenirs au musée du Quai Branly sont si multiples. En fait, ce musée, c'est un musée de la diversité. Et c'est cette effervescence qu'on veut montrer à travers ce week-end qui est gratuit sur les deux jours. C'est montrer qu'on est un lieu de concert. Et moi, un grand souvenir, par exemple, ça a été la venue, par exemple, du groupe Dayam, qui est venu nous parler aussi de son influence des arts martiaux d'Asie. Et puis après, qui nous a donné un fabuleux concert. Ce genre de souvenirs un petit peu qui sont des pas de côté par rapport à un musée classique, vous voyez.
2: Angélique Delorme, vous avez évoqué un petit peu ce qui allait se passer durant ce week-end de fête. Si on devait donner encore en plus envie à nos auditeurs de devenir un ou deux grands temps forts à ne pas rater.
3: À ne pas rater. Alors nous avons un bal cubain en fin de journée, samedi, où vous allez pouvoir vous ambiancer autour de la musique cubaine. Donc ça va être hyper sympa dans notre amphithéâtre de verdure. C'est une sorte de forêt de bambou en plein Paris. Donc un lieu juste magistral et vraiment totalement insolite. Et sinon, je ne peux que dire aux familles de venir parce que nous ouais. allons avoir des food trucks. Nous allons vraiment, vous allez pouvoir vous déplacer à Branly et avoir des animations ouais. qui vont occuper vos enfants toute la journée. Donc pas de moment précis, mais
2: D'accord.
3: juste venir samedi au dimanche et vous n'allez pas vous ennuyer.
2: Merci Angélique Delorme, vous êtes directrice générale déléguée du musée du Quai Branly et le festival des 20 ans. C'est tout ce week-end. Merci d'avoir été avec nous.
3: Merci à vous.
1: C'était Simon Tatro sur RCF Notre-Dame. Et 8h30 sur RCF Notre-Dame, le point sur l'actualité avec Émilie Ballard. Rebonjour Émilie.
4: Rebonjour Bruno et bonjour à toutes et à tous si vous nous rejoignez. Dans l'actualité ce samedi, 82 départements touchés par les fortes chaleurs aujourd'hui, 22 départements en vigilance jaune et 60 en vigilance orange. Un épisode caniculaire intense qui se prolongera toute la semaine prochaine. Dimanche et lundi seront parmi les journées les plus chaudes jamais enregistrées à l'échelle du pays selon Météo France. Face à la canicule, le gouvernement annonce l'installation de 1200 climatiseurs dans certaines écoles mal isolées et la fermeture de près de 800 classes. Les académies de Bordeaux, Lyon, Montpellier, de Normandie et de Poitiers prévoient, elles, de décaler les oraux du bac. Une

0: décision qui concerne 5000 candidats. Les municipalités aussi s'organisent face à la canicule. À Paris, les parcs et jardins sont désormais ouverts 24 heures sur 24 et une cellule de crise a été activée par la mairie. Elle sera en place tout au long de cet épisode de chaleur. Ce dimanche, la traditionnelle fête de la musique sera annulée dans plusieurs villes françaises, notamment à Boulogne, à Brive-la-Gaillarde ou encore à Poitiers. Des mesures de prévention puisque le pic des 41 degrés pourrait être atteint par endroit. Dans le reste de l'actualité en France, l'autopsie du corps de la petite Liana, retrouvée morte le 4 juin, révèle bien des traces de viol. Selon les premières analyses, l'ADN du suspect présumé Jérôme Barella a également été retrouvé. C'est ce qu'a déclaré le procureur d'Agen, Olivier Naboulet. Et c'est officiel, les épreuves de glace des Jeux Olympiques et des Jeux Paralympiques d'hiver auront bien lieu à Lyon en 2030. Le comité d'organisation a validé la proposition de la métropole de Lyon pour accueillir notamment le patinage, le hockey sur glace ou encore le curling. Un point sur les derniers résultats sportifs de la Coupe du Monde. Le Paraguay, qui a terminé à 10 joueurs, élimine la Turquie 1-0. Les États-Unis, quant à eux, se sont imposés 2-0 face à l'Australie dans la nuit. Ils sont désormais qualifiés pour les 16e de finale. Et un mot de l'actualité de la semaine prochaine, nous vous en parlions. Marc Bloch, l'historien lyonnais, entrera au Panthéon aux côtés de son épouse, elle aussi figure de la Résistance. Une cérémonie prévue le 23 juin. À l'étranger, pour finir, 5 morts dans des frappes israéliennes au sud du Liban. Israël s'était engagé à respecter le cessez-le-feu si le Hezbollah en faisait autant. C'est ce qu'avait assuré l'ambassadeur israélien aux États-Unis.
1: Merci Mimi Bala. On vous retrouve pour une dernière fois pour cette matinée. Ce sera à 9h.
0: Avec plaisir. À tout à l'heure.
1: À tout à l'heure. Quasiment 8h33 à l'écoute de RCF Notre-Dame. On va s'intéresser à l'histoire. On va parler entre autres football ce matin, mais également couronnement royal en Angleterre.
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3: Aujourd'hui, nous sommes le 20 juin. Empêchés d'accéder à la salle de réunion des États généraux, les députés du tiers état se réfugient dans une salle de jeu de paume située dans le quartier Saint-Louis de Versailles. Nous sommes le 20 juin 1789 et là, ils font un serment.
4: Faisons le serment, ici et maintenant, de ne jamais nous séparer et de nous rassembler partout où les circonstances l'exigent, jusqu'à ce que nous ayons donné à la France une constitution.
3: Rédigé par Jean-Baptiste Bévière, élu par Jean-Sylvain Bailly, ce serment est adopté à l'unanimité, moins une voix. Roi d'Angleterre depuis 7 ans, Guillaume IV meurt à 71 ans le 20 juin 1837. Sans enfant légitime, c'est sa nièce qui lui succède sur le trône, son nom, Victoria.
5: Restez, nous avons le triste devoir de vous annoncer la mort du roi Guillaume IV.
6: Te voilà enfin reine,
7: ma figée. Longue vie à la reine !
8: Longue vie à la reine !
3: Victoria régnera plus de 63 ans, un record pour la monarchie britannique qui ne sera battue que par Elizabeth II. Rien ne va plus pour l'équipe de France à la Coupe du Monde de foot en Afrique du Sud. Après un match nul et une défaite, la sélection nationale est secouée par les révélations par la presse de propos du joueur Nicolas Nelka envers son sélectionneur Raymond Domenech. Anelka est exclu de l'équipe, déclenchant un événement surréaliste le 20 juin 2010.
9: L'histoire de l'équipe de France bascule dans un psychodrame inédit. Le capitaine Patrice Evra annonce à Raymond Domenech que les Bleus vont faire grève de l'entraînement. Patrice Evra remet à l'attaché de presse de l'équipe de France le communiqué rédigé dans la journée. Et après une demi-heure de tractation, c'est Raymond Domenech lui-même qui vient lire les mots bleus.
10: Par ce communiqué, tous les joueurs de l'équipe de France, sans exception, souhaitent affirmer leur opposition à la décision prise par la Fédération française de football d'exclure Nicolas Anelka.
3: L'équipe de France de foot serait éliminée deux jours plus tard par l'Afrique du Sud.
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3: La culture, c'est le 20 juin 2006, l'inauguration du musée du Quai Branly.
11: 10 ans de travaux pour le musée du Quai Branly, 10 ans pour faire battre en plein Paris le cœur des civilisations oubliées, parfois méprisées, d'Afrique, d'Asie, d'Océanie et d'Amérique.
3: Il prendra en 2016 le nom de celui qui était à l'origine du projet, le musée Jacques Chirac. Et puis naissait le 20 juin 1934, Anne Sylvestre, auteure, compositeur et interprète, chanteuse engagée. Elle est très populaire dans les années 60-70. Elle reste également célèbre par ses fabulettes, un répertoire de chansons pour enfants. Elle meurt en 2020.

0: Je ne sais pas vous, mais ça fait toujours plaisir de réentendre Anne Sylvestre et ses fameuses fabulettes des années 70 avec à l'instant les pissenlits pour refermer ce jour dans l'histoire. 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Très bon week-end à toutes et à tous. Il est 8h37 et si nous parlions bande dessinée, c'est maintenant. Et c'est avec vous, Simon Tatrault.
1: La BD de la semaine, et si la bande dessinée est un art, le 9e, il arrive aussi qu'elle parle d'art. Sculpter l'éternité, Rodin face à Michel-Ange de Xavier Coste, coédition Rue de Sèvres et édition du Louvre. Et Xavier Coste est avec nous pour en parler. Bonjour Xavier.
2: Bonjour Simon.
1: Eh oui, vous signez un album saisissant hors du temps, deux artistes, deux âmes qui dialoguent, le jeune Rodin en plein doute et son mentor presque écrasant Michel-Ange. Et cet album, il faut le dire, est né à l'occasion de l'exposition Michel-Ange, Rodin, corps vivant. Vous nous racontez ce processus créatif pour un album qui, il faut le dire, est à la fois historique et romancé.
2: Oui, oui, voilà, c'est un album assez mystérieux. En fait, je tournais autour de la figure de Rodin depuis un peu plus d'une dizaine d'années. Mais j'avais besoin d'un élément déclencheur parce que j'ai déjà fait plusieurs biographies en bande dessinée et c'est un genre qu'on a beaucoup vu ces dernières années. Donc c'est compliqué de renouveler les choses. Et il y a un an et demi, le Louvre est venu vers moi en me proposant de faire une carte blanche, de réaliser l'album que je veux sur le sujet que je souhaite. Et quand j'ai consulté le catalogue des expositions à venir et que j'ai vu qu'une expo réunissait Rodin et Michel-Ange, enfin, je dois dire que le déclic a été immédiat. J'ai vu justement l'opportunité de pouvoir faire parler Rodin, c'est quelque chose qui me tenait à cœur, et en même temps de faire baigner un album dans quelque chose d'un peu fantastique, le faire discuter avec des statues ou avec le spectre de Michel-Ange, parce que forcément, comme il n'était pas sur Terre au même moment, il a fallu que je trouve comme ça un subterfuge de narration pour raconter mon histoire.
1: Et vous avez ainsi déambulé dans les allées du musée avec votre carnet de croquis ?
2: C'était affreux, en fait. J'ai eu le droit d'aller au Louvre les jours de fermeture et d'être tranquille, d'admirer les œuvres, c'était vraiment des conditions terribles.
1: Et le travail est, comme d'habitude, magnifique. Ce travail, d'ailleurs, il a fait évoluer votre trait. Vous l'avez dit, admirer Rodin.
2: Oui, voilà. En fait, je me suis rendu compte avec ce livre pourquoi j'aimais autant Rodin. J'ai pas forcément une fascination pour la sculpture, mais étonnamment, Rodin... quelqu'un qui m'a toujours porté à travers son travail. Et en fait, j'ai compris que ça venait du fait qu'il y avait un élan très sincère, il y avait un geste brut. Et surtout, à la fin de sa vie, il cherchait comme ça à graver ses élans et à ne pas figer la réalité, mais à figer sa perception. Je me suis rendu compte en faisant ce livre que c'est finalement ce que j'essayais de faire depuis quelques ans, quelques années, quelques albums. C'est que je tends de plus en plus vers quelque chose d'ébauché. J'espère que ça ne va pas décontenancer le lecteur, mais je pars du principe qu'un trait justement qui n'est pas figé, qui n'est pas fermé et qui est exécuté du premier jet est beaucoup plus fort et beaucoup plus sincère qu'un trait qui a été bien poli et bien défini.
1: Et finalement, je parlais de 9e art et de 9e art qui parle d'art, un art qui parle à un art. Qu'est-ce que ça vous inspire, Xavier Coste, quand on évoque ainsi des figures dans votre album Rodin, Michel-Ange? On se sent comment face à ces géants?
2: On se sent minuscule. Déjà, ce qui a été compliqué, bien plus que ce que je ne pensais, ça a été d'arriver à dessiner leurs œuvres. Ouais. C'est là vraiment que je me suis rendu compte de ma petitesse dans le monde des arts, parce que forcément, ça demande d'une certaine manière d'être un peu à la hauteur quand on collabore avec le Louvre et qu'on doit revenir après Michel-Ange et après Rodin. Voilà, en termes de dessin, il faut essayer d'être un peu au niveau. Donc, il m'a fallu plusieurs mois pour réussir à vraiment m'accaparer le volume des sculptures. Ouais. Et j'apprends les sculptures d'un œil nouveau, d'un œil neuf maintenant. J'ai vraiment réalisé qu'il fallait que ce soit beau sous tous les angles, ouais. Ce qui paraît évident, mais qui est assez complexe quand on crée une sculpture.
1: Eh bien, vous parliez d'être à la hauteur. L'album, il est à la hauteur. Merci Xavier Coste. Sculpter l'éternité, Rodin face à Michel-Ange, c'est aux éditions Rue de Sèvres. Merci d'avoir été avec nous.
2: Merci Simon.
0: Notre rendez-vous bande dessinée avec Simon Tatrault dans moins de 5 minutes. L'Union européenne et les questions de société, on en parlera avec Vincent Lequeux dans l'Europe, c'est vous. 8h50, la prière du matin, puis juste avant 9h, le saint du jour avec Isabelle Delaunay. Mais l'information principale de cette journée, c'est la canicule qui concerne l'ensemble du territoire français, mais également la Belgique. Les températures prévues pour l'après-midi, 29 degrés à Lille et Rennes, 30 à Rouen, 32 à Marseille et Ajaccio, 30 degrés cet après-midi à Paris, à Tours, mais également également à Montpellier, 35 à Nancy et Saint-Étienne, 36 pour Dijon et Limoges, 37 à Bordeaux et 38 à Lyon. Pour la Belgique, 30 degrés pour l'après-midi à Bruxelles, 31 à Liège. Une canicule que nous évoquerons de nouveau à 9h avec Émilie Ballat dans le point sur l'actualité. Et malheureusement, la canicule devrait durer tout au long de la semaine prochaine. On parle même d'une vigilance rouge lancée par Météo France pour la fin de ce week-end. On aura l'occasion, bien évidemment, d'en vous en rappeler les principaux conseils concernant cette période de canicule. N'oubliez pas de vous hydrater, de vous mettre au frais si c'est possible, mais également à l'ombre. Avant de retrouver Vincent Lequeux, place à la musique. Voici le groupe Dire Straits sur RCF Notre-Dame.

0: Bah oui, on reconnaît bien ce style de guitare, hein, celui de Mark Knopfler et de ses copains du groupe Dire Straits sur RCF Notre-Dame avec Walk in of Life pour poursuivre ce samedi matin. Dans moins de 5 minutes à 8h50, vous retrouverez la prière du matin. Puis le saint du jour, ce sera à 8h55. Mais pour l'heure, sur RCF Notre-Dame, à 8h45, place à l'actualité européenne. Fin de vie, laïcité, définition du viol. Pourquoi l'Europe n'a pas toujours son mot à dire? La réponse nous est apportée maintenant par Vincent Lequeux dans L'Europe, c'est vous. Bonjour Vincent.
1: Bonjour Bruno, bonjour à toutes et à tous.
0: Vous revenez sur le retour lundi du projet de loi sur la fin de vie à l'Assemblée nationale.
1: Oui, ce lundi, les députés français doivent reprendre l'examen de ce texte évidemment très controversé. Je ne vais pas revenir sur tous ces enjeux éthiques et politiques, mais je voudrais plutôt partir de ce débat pour expliquer ce que l'Union européenne peut faire ou non sur ces grands sujets de société.
0: Je crois avoir compris, Vincent, qu'elle n'avait un grand pouvoir sur ces questions.
1: Effectivement, l'Union agit seulement sur les domaines qui sont spécifiquement inscrits dans les traités. Et les grandes questions de société n'y figurent pas, que l'on parle de fin de vie, d'avortement, de laïcité ou encore d'identité de genre. Sur ces sujets, les États ont en principe toute latitude pour agir. Parce qu'au départ, l'Europe, c'est avant tout un projet de paix par l'intégration économique. Si je résume à grands traits, aujourd'hui, beaucoup de règles communes servent d'abord à faire fonctionner un espace commun dans lequel circulent notamment les biens et les personnes. Les questions de société, elles, ne relèvent pas de la même logique. Elles touchent au rapport au corps, à la mort, à la religion, des sujets sur lesquels nos États démocratiques ont tenu à garder une responsabilité directe. Ce qui d'ailleurs transparaît aussi dans les traités par la formule « l'Union respecte l'identité nationale des États membres ».
0: Donc l'Europe, Vincent, ne peut pas intervenir sur ces choix de société?
1: Eh bien, sur le principe, non. Elle ne peut pas dire à la France, à l'Espagne ou à la Pologne comment encadrer la fin de vie ou organiser la laïcité. Mais il arrive qu'elle intervienne par ricochet quand une compétence européenne croise l'une de ces questions. Un exemple, le travail. C'est bien une compétence de l'Union européenne. Elle peut instaurer des règles communes, en matière de conditions de travail notamment. Eh bien, en l'an 2000, l'Union européenne a interdit les discriminations au travail qui seraient liées à la religion, au handicap, à l'âge ou même à l'orientation sexuelle. On voit donc qu'à travers cette compétence d'abord sociale, l'Union peut encadrer certaines règles de vie en société. Un autre cas très intéressant, c'est celui de M. Coman, roumain marié en Belgique avec un citoyen américain. M. Coman voulait faire reconnaître cette union dans son pays, la Roumanie, qui n'autorise pas les homosexuels à se marier. Eh bien, la Cour de justice de l'Union européenne laisse le droit à la Roumanie d'interdire le mariage homosexuel, mais elle l'a obligé en revanche à reconnaître le mariage particulier de ses deux citoyens afin de garantir le droit au séjour de l'époux américain. Parce que la libre circulation reste un droit européen fondamental.
0: Vincent, les pays de l'Union partagent bien des valeurs communes. Est-ce que cette communauté de valeurs ne suffit pas, justement, à agir ensemble sur certains choix de société?
1: Effectivement, la liste de ces valeurs se trouve à l'article 2 du traité sur l'Union européenne, notamment la dignité humaine, la liberté, la démocratie ou l'égalité. Et en avril dernier, pour la première fois, la Cour de justice a considéré que ces valeurs obligeaient la Hongrie à revenir sur une loi qui discriminait la communauté LGBT. Mais cela reste un cas particulier. Et puis, certaines valeurs peuvent donner des interprétations complètement opposées. Sur la fin de vie, par exemple, la dignité humaine peut impliquer le respect de l'autonomie d'une personne qui souffre, ou à l'inverse, l'obligation de protéger les personnes vulnérables. Ce qui explique en partie pourquoi certains pays de l'Union ont légalisé l'aide à mourir et d'autres non. Bref, d'un côté, l'Europe intervient de plus en plus sur ces sujets de société, notamment pour encadrer certains abus, mais de l'autre, son action reste très limitée par les traités. Et à ce stade, on peut s'attendre à ce que les États veuillent plutôt garder la main sur des sujets aussi sensibles.
0: Vincent Lequeux, merci. Vous êtes chef d'édition à touteleurope.eu. On se retrouve la semaine prochaine. 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
0: 8h50 sur RCF Notre-Dame, voici la prière du matin. Dans quelques instants, le Père Jean-Jacques Dutheil nous proposera sa méditation de l'Évangile. Ce matin, l'Évangile selon saint Matthieu, chapitre 6, les versets 24 à 34. Ne vous faites pas de soucis pour demain.

En ce temps-là, Jésus disait à ses disciples « Nul ne peut servir deux maîtres. Ou bien il haïra l'un et aimera l'autre, ou bien il s'attachera à l'un et méprisera l'autre. Vous ne pouvez pas servir à la fois Dieu et l'argent. C'est pourquoi je vous dis, ne vous souciez pas pour votre vie de ce que vous mangerez, ni pour votre corps de quoi vous le vêtirez. La vie ne vaut-elle pas plus que la nourriture et le corps plus que les vêtements? Regardez les oiseaux du ciel. Ils ne font ni semailles ni moissons. Ils n'amassent pas dans les greniers, et votre Père céleste les nourrit. Vous-même, ne valez-vous pas beaucoup plus qu'eux? Qui d'entre vous, en se faisant du souci, peut ajouter une coudée à la longueur de sa vie? Et au sujet des vêtements, pourquoi se faire tant de soucis? Observez comment poussent les lys des champs. Ils ne travaillent pas, ils ne filent pas. Or je vous dis que Salomon lui-même, dans toute sa gloire, n'était pas habillé comme l'un d'entre eux. Si Dieu donne un tel vêtement à l'herbe des champs, qui est là aujourd'hui, et qui demain sera jetée au feu, ne fera-t-il pas bien davantage pour vous, hommes de peu de foi? Ne vous faites donc pas tant de soucis. Ne dites pas « qu'allons-nous manger ?» ou bien « qu'allons-nous boire ?» ou encore « avec quoi nous habiller ?» Tout cela, les païens le recherchent. Mais votre Père céleste sait que vous en avez besoin. Cherchez d'abord le royaume de Dieu et sa justice, et tout cela vous sera donné par surcroît. Ne vous faites pas de soucis pour demain. Demain aura souci de lui-même. À chaque jour suffit sa peine. »

fait l'Esprit de Dieu dans nos vies? Il nous élève. Il élève notre regard. Regardez les oiseaux du ciel. Ce n'est pas simplement de la rêverie. C'est regarder, contempler. Comment Dieu agit? Comment Dieu pourvoit? Ce qu'on appelle la providence de Dieu, l'amour bienveillant qu'il a sur nous, sur chacun d'entre nous. Se réveiller ce matin et se mettre face à l'amour bienveillant de Dieu, ce n'est pas effacer nos soucis. Dieu ne donne pas de solution pratique vite faite. C'est laisser l'amour de Dieu nous élever. Et nous, non pas nous obliger, mais nous amener à regarder autrement ce que nous vivons, ce qui nous entoure. Voilà ce que nous dit Dieu. Élever notre regard et nous donner davantage. Dieu ne fera-t-il pas davantage pour vous? Quelle parole forte! Dieu ne fera-t-il pas bien davantage? Ce davantage, ce plus, cette par ce surcroît, cette part que Dieu nous réserve. Pourquoi ? Parce que nous sommes plus, nous sommes davantage dans son cœur, parce que son amour est fondé sur quelque chose de précis. Dieu nous voit, il voit ce que nous sommes capables de faire, il voit la grâce que lui-même nous a donnée, son esprit, il voit ce que nous sommes, ce dont nous sommes porteurs, l'œuvre de Dieu auquel je participe. Et, dit le texte, ne vous faites pas de soucis, encore une fois, parce que justement, cela dit, cherchez le royaume et cela vous sera donné par surcroît. Le surcroît, c'est l'au-delà de toutes mes attentes. C'est cette part de surprise, mes amis, qui fait partie de l'œuvre amoureuse de Dieu dans nos vies. Ouvrons nos cœurs encore aujourd'hui. Laissons-nous surprendre, émerveiller, dans le bon sens du mot. Rendons grâce à Dieu qui vient une nouvelle fois dans nos cœurs et dans notre vie pour nous guider et nous accompagner. Oh.

0: Notre Père qui es aux cieux, que ton nom soit sanctifié, que ton règne vienne, que ta volonté soit faite sur la terre comme au ciel. Donne-nous aujourd'hui notre pain de ce jour. Pardonne-nous nos offenses, comme nous pardonnons aussi à ceux qui nous ont offensés. Et ne nous laisse pas entrer en tentation, mais délivre-nous du mal. Car c'est à toi qu'appartiennent le règne, la puissance et la gloire, pour les siècles des siècles. Amen.
1: C'était la prière du matin. Le Père Jean-Jacques Duthaine avait préparé la méditation de l'Évangile. Ce matin, l'Évangile selon saint Matthieu, chapitre 6, les versets 24 à 34. Merci de passer avec nous ce début de journée. Vous avez choisi RCF Notre-Dame, il est 8h56. À 9h, nous ferons un nouveau point sur l'actualité avec Émilie Bala. Mais pour l'heure, nous accueillons Isabelle Delaunay. Voici le Saint du jour. Bonjour Isabelle.
2: Bonjour. Aujourd'hui, en même temps que le début de l'été, nous fêtons les Silvères et les Gobains. Saint Silvère fut le 58e pape qui ne gouverna que pendant un an, de 536 à 537. Élu juste après la prise de Rome par les Byzantins, il réussit à empêcher l'effusion de sang, mais il fut condamné à l'exil pour haute trahison par l'impératrice Théodora, qui le dépouilla de ses vêtements pontificaux et lui fit revêtir une simple bure. Envoyé dans une petite île devant Naples, il mourut de faim. Nous fêtons aussi Saint Gobain, moine irlandais du 7e siècle, qui se retira en France dans l'Aisne. Amoureux de la solitude, Gobain, après un temps à l'abbaye Saint-Vincent de Laon, choisit de fuir le monde et de se retirer dans un désert. La légende raconte qu'avec un bâton, il partit et s'enfonça dans une vaste forêt. Vers le soir, harassé de fatigue, il s'arrêta sur une colline du mont Hérem, c'est-à-dire le mont Inculte. Il planta son bâton dans le sol et se coucha sur les feuilles mortes afin de se reposer et de reprendre la route le lendemain. Il s'éveilla à l'aube et s'apprêta à reprendre la route à la recherche d'un lieu solitaire pour construire son ermitage. Mais au moment où il voulut reprendre son bâton, une source jaillit. À la vue de ce miracle, il reconnut que ce lieu était destiné par Dieu et il s'y arrêta. C'est ainsi qu'il donna son nom à cette forêt, qui fut un site de développement industriel et qui donna son nom à une compagnie verrière, l'actuelle compagnie de Saint-Gobain, dans les Hauts-de-France.
1: Merci Isabelle Delaunay, on vous retrouve dès demain matin pour le Saint du jour. C'est quasiment la fin de cette matinale, mais je voudrais vous parler de la matinale de demain dimanche, puisqu'on aura le plaisir de passer le début de journée entre 6h30 et 9h ensemble sur l'antenne de RCF Notre-Dame. Deux rendez-vous à vous signer. Tout d'abord, nous reviendrons sur les accords entre les États-Unis et l'Iran avec Monseigneur Bernard Potvin dans Aujourd'hui pour aimer. Rendez-vous demain matin à partir de 6h35. Et puis cette année dans l'histoire, c'est à 8h30. Et demain matin, on parlera de l'année 1556. Alors que s'est-il passé cette année-là? Eh bien, le futur Henri IV était présenté à la cour de France. Et avec nous, François Dubreuil, auteur du livre Henri IV, le roi au grand cœur, qui sort aux éditions Plein Vent. Cette année dans l'histoire, demain matin à partir de 8h30. Merci à Nicolas Fournel pour la réalisation technique. On se retrouve donc demain matin à partir de 6h30 pour une nouvelle matinale. Et dans un instant, nous faisons un nouveau point sur l'actualité. Ce sera avec Émilie Bala. À demain sur RCF Notre-Dame.
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1: 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Le point sur l'actualité, c'est avec vous, Émilie Balla.
6: Bonjour Bruno, bonjour à toutes et à tous. Dans l'actualité, ce samedi, la quasi-totalité de la France touchée par la canicule. 82 départements sont concernés aujourd'hui, 22 en vigilance jaune, 60 en vigilance orange. Dimanche et lundi seront parmi les journées les plus chaudes jamais mesurées à l'échelle du pays, alerte Météo France. Face à la canicule, le gouvernement annonce l'installation de 1200 climatiseurs dans certaines écoles mal isolées et la fermeture de près de 800 classes. Les académies de Bordeaux, Lyon, Montpellier, de Normandie et Poitiers prévoient, elles, de décaler les oraux du bac, une décision qui concerne près de 5000 candidats. Les municipalités aussi s'organisent. Ce dimanche, la 45e édition de la Fête de la Musique sera annulée dans plusieurs villes, à Poitiers, à Argenteuil ou encore à Brive-la-Gaillarde. Des mesures de prévention puisque le pic des 40 à 41 degrés pourrait être atteint par endroit. À Paris, les parcs et jardins sont désormais ouverts 24 heures sur 24 pour faire face à la canicule. Et une cellule de crise a été activée par la mairie. Elle sera en place tout au long de cet épisode de chaleur. Dans le reste de l'actualité en France, l'autopsie du corps de la petite Liana, retrouvée morte le 4 juin, révèle bien des traces de viol. Selon les premières analyses, l'ADN du suspect présumé Jérôme Barella a également été retrouvé. C'est ce qu'a déclaré le procureur d'Agen, Olivier Naboulet. Et c'est officiel, les épreuves de glace des Jeux Olympiques et Jeux Paralympiques d'hiver auront bien lieu à Lyon en 2030. La carte des épreuves se précise, la capitale des Gaules devrait accueillir le patinage, le hockey sur glace ou encore le curling. Un point sur les derniers résultats de la Coupe du Monde. Le Paraguay, qui a terminé à 10 joueurs, a éliminé la Turquie 1-0 cette nuit. Les États-Unis se sont imposés 2-0 face à l'Australie. Ils sont désormais qualifiés pour les 16e de finale. Un mot de l'actualité de la semaine prochaine. Désormais, nous vous en parlions. Marc Bloch, l'historien lyonnais, entrera au Panthéon aux côtés de son épouse Simone, elle aussi grande figure de la Résistance. Une cérémonie prévue le 23 juin. À l'étranger, 5 morts dans des frappes israéliennes au sud du Liban. Israël s'était engagé à respecter le cessez-le-feu si le Hezbollah en faisait autant. Bon week-end à toutes et à tous et soyez prudents avec cette chaleur ou si vous décidez de vous baigner. 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
1: Merci Émilie Balla pour ces infos tout au long de cette matinale. Notre prochain rendez-vous concernant l'information, ce sera tout à l'heure à partir de 18h avec la rédaction francophone de Radio Vatican. Donc bon week-end à toutes et à tous malgré la canicule qui va régner sur la France et la Belgique pour ce nouveau week-end, le premier de cet été 2026.

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1: Avec les importants moyens d'aujourd'hui, est-il possible de détecter une campagne de manipulation de l'information dès qu'elle commence ? Quel est le véritable but d'une telle opération, parfois pensée plusieurs mois à l'avance ou improvisée de manière opportuniste ? Comment les experts font-ils pour analyser concrètement une manipulation sans tomber eux-mêmes dans la spéculation ? Pour répondre au micro de Planisphère, nous avons la joie de recevoir Anaïs Meunier. Anaïs Meunier a été analyste en manipulation de l'information chez Viginum au SGDSN. Elle travaille maintenant sur l'usage des outils et méthodes pour anticiper les attaques informatiques et lutter contre les manipulations de l'information. Anaïs Meunier est responsable de projet recherche et développement chez Storyzy et auteur du podcast Signal sur bruit. Anaïs Meunier parle en son nom propre.
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1: Bonjour Anaïs Meunier.
2: Bonjour Pierre Verluise.
1: En matière de manipulation de l'information, existe-t-il une idée reçue dans le débat public qui serait erronée et finalement contre-productive ?
2: Eh bien, il y a une idée fondamentale qui est celle de penser en termes de campagne. On parle très souvent, on retrouve ce terme dans beaucoup de productions, de campagne de manipulation d'information. Et le problème, c'est qu'utiliser le terme campagne, c'est se mettre à la place de l'attaquant. C'est-à-dire que c'est la seule personne qui sait qu'elle mène une campagne. Nous, quand on est défenseur de l'autre côté de nos ordinateurs ou de l'autre côté de notre écran de télévision, on ne voit que des éléments de ces campagnes, des incidents, des éléments, des bribes éparses. Et en fait, retirer le terme campagne de notre vocabulaire, ça permet de recentrer sur ce à quoi on est vraiment confronté.
1: Donc en fait, on voit ou on entend des signaux faibles qui n'ont pas forcément d'entrée une cohérence. Et il faut arriver à comprendre ce qui se passe, d'où la difficulté.
2: Pardon, oui, après j'aime pas le terme signal faible, peut-être parce que je fais un podcast qui s'appelle Signal sur bruit, mais en fait il y a un signal. Et si le signal est faible, en fait, il est inexistant. Et après, effectivement, il y a cette idée de recouper des informations pour pouvoir faire du sens. Mais c'est plus recouper de l'information que donner de la puissance au signal, finalement.
1: Est-ce que vous pouvez nous donner un exemple ?
2: Typiquement, on peut prendre l'exemple de Doppelganger. Doppelganger, c'est ce qu'on va appeler une intrusion set en cyber, en français, en bon français, ce serait un set malveillant. Non, j'ai pas un bon français. En fait, c'est des comportements récurrents et une infrastructure technique qui revient régulièrement. Ces comportements et cette infrastructure, elles nous visent depuis 2022, depuis que la Russie a agressé l'Ukraine. Et en fait, ce set d'intrusion, il va produire des contenus qui vont nous toucher. Et en général, ce que nous allons voir, c'est des éléments épars. Typiquement, Doppelganger était très connu pour faire du typo squatting sur des sites de presse très connus. Par exemple, il reprenait une du Monde, une du Parisien, du Washington Post, en se faisant passer pour le vrai site internet, pour le coup.
1: Et la crédibilité qui va avec.
2: Voilà, les liens, en fait, à l'intérieur de leur fausse page ramenaient au vrai site, donc on avait l'impression qu'on était vraiment au bon endroit. Et en fait, ça permettait de produire des récits contre l'aide européenne, l'aide américaine à l'Ukraine. Et en fait, ces éléments-là, c'est pas un signal faible, parce que pour qu'on en arrive là, pour qu'on arrive à le voir, il faut que ce soit publié sur les réseaux sociaux, publié sur Internet, etc. Mais en fait, ce qui fait le sens, c'est l'accumulation de ces visions-là. C'est-à-dire que, comme c'est un intrusion set, c'est quelque chose qui revient, qui est très récurrent, qui reste dans le temps. L'infrastructure technique, elle reste dans le temps. Et on finit par accumuler des indices qui nous permettent de comprendre.
1: Anaïs Meunier, nous ne pouvons donc pas tout voir en temps réel en matière de manipulation de l'information. Autre point d'attention, quel est le but ? Est-ce que le but d'une manipulation, c'est toujours de nous faire...

En 3 jours, ils ont fait la vidéo, ils ont trouvé les capteurs pour diffuser cette fausse information, etc. Là, c'est vraiment typiquement l'opération opportuniste qui se fait en exploitant des moyens techniques qui sont déjà présents, mais qui récupèrent l'actualité pour rebondir dessus. Et le dernier rythme, ça va être le drumbeat. Donc ça, c'est le plus insidieux, c'est celui qu'on va plus voir en fait dans les opérations stratégiques sur le temps long, parce que c'est la récurrence, c'est on répète encore et encore.

l'histoire du charnier de Gossy, en fait, c'est quand la France est sortie quand l'opération Barkhane s'est terminée et que la France est partie du Mali au fur et à mesure, elle a quitté la base militaire de Gossy. Et en fait, ils se sont dit que ça allait pas forcément se passer comme ça. Ils savaient qu'il y avait les troupes de Wagner, donc les troupes de Prigogine russes, donc qui étaient présentes. Et elles se disaient qu'il allait se passer quelque chose. De fait, elles ont gardé des drones pour pouvoir filmer la zone qu'elles avaient évacuée. Et en fait, elles se sont rendues compte que des personnes étaient en train d'enterrer des cadavres sur ce lieu-là. Et en fait, ils ont donc créé un élément physique comme ça. Ils ont ensuite pris des photos, pris des vidéos, etc. avec l'idée de faire passer ça pour un récit disant que la France est partie et derrière elle, elle a...

0: Jean-Pascal Dessart vous accompagne sur RCF Sud Belgique jusqu'à midi. 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

avez eu peur, hein? Bon, si j'étais pas là, quand j'étais en studio à 8h30. Vous avez chaud? Eh bien, notre matériel aussi. Mais c'est parti! Avec Indochine! Et ça fait du bien, hein? Quand on a eu des soucis, un titre comme celui-là, la vie est

0: La chanson qui fait du bien. Dany Briand, j'aime la musique.
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0: Qui vous salue. D'humeur enjouée, toujours badin. En ce 20 juin 2026, nous sommes à un peu plus de 31 heures du solstice d'été qui aura lieu ce dimanche, hein, avec le jour le plus long de l'année et le début de la saison qui nous mènera jusqu'au mercredi 23 septembre prochain. Ce sera l'automne. Mais l'été 2026 va vous ouvrir les bras au soleil, aux rêves et aux instants qui, espérons-le, resteront gravés dans vos mémoires. Est-ce que vous savez quel est le sport le plus pratiqué sur les plages ? C'est le retournement de serviette au soleil. Allez, une petite dernière. L'été est la période où la glace fond plus vite que les bonnes résolutions.

0: Éric Chardin. À la table de votre petit déjeuner, vous déclarez que l'été sera chaud. Et il est arrivé avant l'heure, hein? Cette journée a débuté sous un soleil qui fait du bien, avec quelques voiles de nuages élevés, quelques cumulus se formeront cet après-midi sur le sud-est du pays. Les nuages pourront à nouveau se développer et provoquer des averses orageuses. Les maxima varieront entre 23 et 33 degrés. On nous prévoit 31 degrés sur Namur. 33, c'est en Gaume, hein, la petite Provence belge, et ça sous un vent faible d'ouest à nord-est. Voilà le programme météo de ce samedi.
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0: Rendez-vous compte. Ça fait déjà 43 ans. Que ce titre était sorti, enfin à peu près, puisque c'était en juillet 1983. Un duo danois sur leur album Keep Smiling. Le titre Sunshine Reggae. Gimme, gimme, just a little smile. Donne-moi, donne-moi, donne-moi juste un petit sourire. Ah, ça pourrait être la petite phrase du jour.
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0: fait. C'est la révélation belge du moment, hein. Le chanteur, rappeur. Une voix, une figure montante de la scène musicale francophone. Teddy Bear, il a 24 ans. Il sera au Franco de Spa pour Solidarité en septembre à Namur. Retenez son nom, hein. Teddy Bear en un mot.
1: Enchanté.
0: Et oui, je suis enchanté de vous l'avoir fait entendre. C'était sa chanson Chaussures Roses. À suivre dans cette émission.
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0: Avec deux chansons de monsieur Yannick Noah. Dans un instant, il y aura mon Eldorado. Et je vois qu'il y a aussi Donne-moi une vie.
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0: Et juste après, il y aura la séquence.
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0: Oui, même plusieurs, et je vous parlerai notamment d'un concert qui aura lieu à l'église de Moulins-Avant à Bouge.
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0: Voilà une chanson qui rafraîchit. Hein. Nicole Rieu, qui nous entraînait dans sa maison, au bord de l'eau, et qui avait les yeux, qui regardait le soleil. Sur son album de 1975, ah, c'est un joli titre d'album. L'album s'intitulait « Naissance ». Jolie, jolie chanson encore. Voici en 1971, Pierre Perret.
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0: Qu'est-ce qu'elle est belle la chanson française quand même. Surtout avec Pierre Perret. À l'époque, il chantait aussi « Quand le soleil entre dans ma maison ». Et là, c'était Fillette. « Le bonheur, c'est toujours pour demain ». On va totalement changer de style. Et oui, dans cette émission, il y a des chansons d'hier, mais aussi des chansons d'aujourd'hui. Dans un petit instant, Shakira et Burna Boy.
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0: Et oui, avec Dadaï.

Ah, vous connaissez tous cette chanson maintenant, hein? Lai Lai! Lai Lai! Shakira! Burna Boy! Coupe du monde de foot! Ah ouais, demain nous serons à Los Angeles, je crois, hein? À 21h. Et samedi prochain, à Vancouver, à 5h du matin. Et si on s'y rendait tout de suite dans ces deux villes, Vancouver avec Véronique Sanson et Los Angeles avec Nicolas Perrac. Mais avant, voici les encouragements de notre Salvator national. On se garde.

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0: Vancouver. Titre de la chanson, titre de l'album et le nom de la ville où les diables vont rencontrer la semaine prochaine la Nouvelle-Zélande. Hein, faudra se lever tôt, 5h du matin, alors qu'il est 10h04. Merci d'avoir choisi RCF du Belgique pour passer votre matinée de ce samedi. Et il y aura des nouveautés, notamment dans cette séquence.
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0: Le rayon primeur de ce samedi. Connu, hein ? Pourtant, ne rien avoir ne signifie pas ne rien être. Chanson sortie hier à midi pile. Angèle avec Dis-le.

Dans quelques minutes, au rayon primeur et pire aussi. Bah oui, tant qu'on y est. Love Do, qui n'est pas toute seule. Elle est avec un certain Stromae qui vient un peu plus loin dans la chanson, intitulée Des fleurs.

0: l'entendra en entier tout à l'heure. Et puis, il y aura aussi le nouveau Jennifer, tiens. Mourir sur scène. Oh, ça vous rappelle sans doute quelque chose. Déjà, le rythme ici. Ah oui. N'est-ce pas du Dalida un peu ?
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0: Voilà quelques nouveautés au programme jusqu'à midi dans le chocolat. Et là tout de suite, on rejoint Marguerite en entier cette fois, qui nous chante Belleville.

0: Marguerite.
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0: Sur la radio la plus proche de vous.
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0: Elle nous chantait Belleville. Elle sera aux Solidarités aussi. Avec Teddy Bear. C'était Belleville. Et dans un petit instant, qu'est-ce qu'on fait?
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0: Oh oui, pourquoi pas, hein? Je vous le disais, hein, aujourd'hui. Doublé de la matinée.
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0: Consacré à Noah.
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0: Puisque vous pouvez nous écouter à Bastogne. C'était le cas la semaine dernière, en auditeur. Eh bien, puisque vous nous écoutez à Bastogne et sa région, bien vous le savez peut-être, hein, mais Yannick sera chez vous le 28 juin. Vous êtes gâtés à 20h au Bastogne Summer Festival. Alors, bah oui, c'est l'occasion de se faire un doublé Noah, avec deux chansons, évidemment. Il y aura « Donne-moi une vie ». Un espoir, une envie, en 2006, sur l'album Charango. Et on va débuter avec du soleil. Avec du soleil, comme s'il en pleuvait. Le soleil, mon Eldorado. On a déjà le cœur en été sur RCF.
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Vous nous écoutez peut-être sur votre balcon, dans votre jardin, ou bien au frais à l'intérieur chez vous, avec un ventilateur, pourquoi pas. Et vous venez d'entendre le doublé Yannick Noah avec Mon Eldorado et Donne-moi une vie. Il sera donc au Bastogne Summer Festival. Il ne sera pas tout seul, hein, notamment en clôture, il y aura un certain M. Pokora, dont voici le dernier simple.

0: certains d'entre vous vont me dire, vous avez osé passer cette chanson ? C'est un hymne pour soutenir les Bleus à la Coupe du Monde. Le titre Trophée. M. Pokora avec L2B. Ah, les Français, ils jouent lundi, hein. 23h.
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0: Qui c'est qui va ramener le trophée à la maison ? Mais les petits Belges, évidemment.

0: Je chante avec lui, hein. Spell me, don't me.
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0: les ministres. Ah, cette année-ci, les ministres, ils y sont pas, hein. Non, non. Mêlés. Diable, ils sont en Amérique. Jouez au ballon. Spell me, don't me. C'était en 1994.
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0: Je ne vous rappelle pas ce qu'on y a fait. Hein.
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0: Vous voulez? Ben, on a été éliminés, hein, 8e de finale déjà. Bon, allons, passe à autre chose.
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0: Voilà, c'est mieux. Il y a du foot. Ah, il n'y a pas de Formule 1 ce week-end, tiens. Mais bon, c'est la fête de la
3: musique.
0: Exactement. Ah, merci bébé.
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0: Depuis jeudi se déroule la fête de la musique à Namur, qui se transforme en scène à ciel ouvert. En sans orage. La musique envahit la ville, du centre à la citadelle, en passant par... le quartier de Baumel et de Jambes. Hein.
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0: Et c'est déjà la 19e édition.
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0: à Namur. Avec au programme des dizaines de concerts, de DJ sets gratuits. Ambiance assurée, ambiance festive, urbaine et chaleureuse pour la fête de la musique.
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0: Un mot d'ordre
3: sonne.
0: Jusque demain soir. Ici on danse, ici on chante et on découvre et surtout on partage la musique.
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1: Je vous propose de découvrir un concert qui aura lieu le samedi 20 juin à 17h à l'église Moulin à Vent du côté de Bouges. Cet événement est mené par le trio Euphonia, qui comprend la soprano Yu Cheng Lu, Maria Nikitskaya au piano et Vincent Franquet à la trompette. Et pour nous en parler, je suis en compagnie de Jean-François DeWitt, il est organisateur de ce concert, mais aussi membre de la fondation Impact Hope, la fondation qui recevra les bénéfices de cet événement. Déjà, bonjour Jean-François.
2: Oui, bonjour. Merci d'avoir relayé en tout cas l'événement. Donc c'est très important pour nous de nous faire connaître, à la fois les musiciens, mais aussi le projet pour lequel nous organisons ce concert. Et donc la fondation Impact Hope est une fondation qui est basée en Suisse, mais qui a une filiale ASBL Impact Hope en Belgique, dont le but est de travailler et d'encourager à la formation des jeunes dans le domaine de la construction de la paix. Nous travaillons donc principalement dans des pays en post-conflit, comme le Liban, comme la Bosnie-Herzégovine, etc. Et donc notre objectif, c'est de former des jeunes à reconstruire la paix, parce que les jeunes n'ont qu'un souhait, c'est de trouver un boulot, fonder une famille et avoir une vie en paix. Donc ils ne sont plus tellement accrochés à leur identité confessionnelle ou ethnique, mais ils veulent vraiment construire un avenir paisible, où chacun ait sa place et où la prospérité est partagée.
1: Et donc il y a ce concert à l'heure qui aura lieu le samedi 20 juin à 17h à l'église Moulin à Vent de Bouges. Comment il est né cette idée-là de concert?
2: Alors c'est la chanteuse Yu Cheng Lu qui a contacté des gens qu'elle connaissait, notamment Maria Nikitskaya et Vincent Franquet, pour faire un concert ensemble. Donc d'abord pour le plaisir de la musique, ce sont quand même trois bons musiciens et de cultures très différentes, culture asiatique, culture russe et culture belge. Et puis on s'est dit, ben pourquoi ne pas le faire au profit d'une bonne action, d'un projet intéressant. Et donc ils se sont mis d'accord pour faire ça au profit d'un projet que nous avons choisi au Liban.
1: Où est-ce qu'on peut retrouver les informations pratiques par rapport à cet événement? Comment on peut réserver?
2: Alors, on peut réserver en envoyant un petit message sur l'adresse mail jfdewitt@gmail.com, qui est sur les affiches aussi. Et puis moi, je réponds systématiquement. Je donne un numéro de compte pour ceux qui veulent prépayer sur le compte de l'ASBL qui organise. Soit les gens peuvent se présenter et payer à l'entrée.
1: Parfait. Merci à vous, en tout cas, Jean-François DeWitt. Donc, vous êtes organisateur de ce concert et membre de la fondation Impact Hope. On espère le meilleur pour ce concert.
2: Ok, un tout grand merci, en tout cas.
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0: Ah, il a son rond de serviette, hein. À la table des gourmands de la musique, le samedi matin sur RCF. Michel Fugain, il chantait. Chante! Chante!
1: Chante, oui, chante!
0: Comme si tu devais mourir demain. À 10h32.
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un petit jeune qui monte tout doucement dans le monde de la musique. Vous avez reconnu, non ? Calogero ! Le joug de la musique. C'était en 2017. Sur l'album Liberté, chérie.

0: l'un des tout premiers succès de la Savoyarde, Nicoletta. 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

0: Après un petit tour dans les années 60, on s'est retrouvé, on s'est posé en 1986 avec les Jose Martins et leur fameuse Caravan of Love, chanson qui fait du bien à retrouver. Et de 1986, nous l'avons passé en 2026.
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0: Au rayon primeur de cette semaine, reconnu évidemment, c'est Mademoiselle Angèle. Yeah. Et Angèle, elle frappe fort, hein? Avec son nouveau titre sorti ce vendredi midi, je vous le disais. Il s'appelle Dis-le. Et elle va le répéter 83 fois. En combien de temps? En 4 minutes 5. J'ai compté. Un morceau puissant et libérateur qui ne laissera personne indifférent. Dis-le. Et d'une forte intensité, une nouvelle ère débute pour Angèle. C'est une chanson qui nous encourage à briser le silence, à nous libérer et à affirmer avec audace notre identité individuelle. Dis-le haut et fort au rayon primeur de ce samedi. Voici Angèle, Hyper Pop.
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1: Ah, j'aime beaucoup. Ah oui, je veux dire que là. Chapeau, la bruxelloise, Angèle. C'était Dis-le dans un instant. Qu'est-ce qu'il y aura ? Ah oui, il y aura aussi le dernier Jennifer qui reprend une chanson de Dalida, Mourir sur scène. Mais d'abord, on reste à Bruxelles, à Jacques Brel.
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1: Alors Brel, tu y vas ou tu y vas pas ? Eh bien, il ne veut pas partir, il est bloqué. Ah, le voilà !

0: chanson.
1: C'est pas que le cinéma qui était muet à l'époque, hein. Même Jacques Brel au début de la chanson. Ah, les machines ont chaud, hein. Oui. 10h52, je vous l'ai promise. Encore une nouveauté. À moitié nouveauté, hein, il faut bien l'avouer. Premier single d'un nouvel album à sortir. Il s'appelle DJ. DJ Dalida Jennifer, dans lequel Jennifer revisite, bien sûr, le répertoire de l'icône Dalida. Et on va se l'écouter avec Mourir sur scène.
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Des chansons d'RCF. Jennifer, avec Mourir sur scène.

Et puisqu'elle chantait du Dalida, nous on va s'écouter Dalida qui chante du Dalida dans Darla, Dirla, Dada.

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0: la traduction française de Sacha Distel à l'époque de la chanson de Smokey, hein. 11h04, Living Next Door to Alice. Merci à vous, hein, de passer cette matinée avec nous. Eh bien, il nous reste, oui, 55 minutes à passer ensemble. Et il y aura notamment cette séquence.
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0: Eh oui, et puis...
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0: Eh oui, monsieur, dame. Comme nous avons eu des petits soucis au démarrage de l'émission, indépendant de ma volonté, je vous propose exceptionnellement de ressortir notre séquence, la boîte à musique. Je n'ai pas le temps de me proposer dans l'ombre des refrains. Décidément, peut-être la semaine prochaine. Alors, donc, la voici de retour, cette séquence, en ce week-end. Fête de la musique. Voici donc cette boîte à musique. Et là, j'ai choisi d'aller rechercher quelques chansons des années 70, puisque nous irons dans les années 80 et 90 tout à l'heure. Mais avec des petites pauses quand même, avec quelques chansons qui pourraient marquer l'été qui arrive demain. Dans la boîte à musique, je vous ai choisi pour commencer une œuvre de Saint-Preux avec la voix de Daniel Licari. Voici le concerto pour une voix.
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0: la voix de Daniel Licari. Pour une musique de Saint-Preux, c'était Concerto pour une voix.
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0: rappelle qu'on a un numéro de téléphone à votre disposition. Un petit bonjour, le choix d'une chanson pour la semaine prochaine. Une réflexion sur l'émission. 081 411 là, on est allé en 1970 avec Saint-Preux, là 1971 Elton John avec Your Song qui avait été repris par Billy Paul dans les années 90, et là on va passer en 1972 avec C'est Jérôme.
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le chanteur souriant, parti beaucoup trop vite, hein. Premier grand succès, Kiss Me. Après, il nous entraînera sur l'Himalaya. À 11h18, nous arrive une chanson qui fait bam bam. Tube de l'été 2026.

Ah, on va suer tout l'été au rythme de Bam Bam, Jamaïcain. Miguel et Solto. Si on se calmait, ouais, c'est l'été, ouais, c'est en été. Oh, mais un été du passé, hein, 1973. Chanson qui fait... Vadovia, voici... Rupi.

0: moi j'étais gamin à l'époque. Hein. Et je croyais qu'il disait il a chaud. Il a chaud, Droupi. Avec Vado Villa. Il a chaud. Chanson aussi chantée par Dalida à l'époque. Et dans un petit instant, on va rejoindre Monsieur Joe Dassin et puis je vous parlerai cinéma dans un petit instant.
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0: qu'est-ce que ça fait du bien, hein. Ah, ah, c'est bon souvenir quand même, hein. Avec Pierre Bachelet. Toi, moi, la musique. L'Atlantique à 11h31. Vous le savez, je vous donne aussi rendez-vous le mercredi à 12h30 et à 17h pour le rendez-vous cinéma. Et il y a ce jingle d'ailleurs tous les mercredis.
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3: Quoi ? Elle croit que t'es vieux parce que tu perds tes cheveux, Woody !
2: Adieu les jouets.
0: Et mercredi dernier, dans cette émission que je vous conseille, on écoutait Taylor Swift, hein, qui signe le générique de Toy Story, de retour, toujours produit par Disney Pixar et réalisé par Andrew Stanton. Toy Story 5, vers l'infini et au-delà, la meilleure franchise d'animation de ces 30 dernières années, s'offre un cinquième volet conciliant avec grâce, humour et

0: tendresse sur fond d'inévitables questions existentielles. Fini de jouer, pas d'interrogation. Les temps changent, certes, mais les amis, c'est pour la vie. Je vous conseille d'ailleurs ce film que j'étais voir avec mon petit-fils mercredi après-midi à la toute première séance à 14h. L'histoire, eh bien, c'est la jeune Bonnie qui a hérité des jouets préférés d'Andy, parti étudier à l'université. Oui. Mais une nouvelle menace pèse sur ses fidèles compagnons, la technologie. Bonnie reçoit en effet une tablette connectée en forme de grenouille. Lilypad, elle s'appelle. Lilypad qui la fascine. Et alors les bons vieux jouets à l'ancienne, bah ouais, sont délaissés, quoi. Comme les vieux animateurs radio, les uns après les autres. Et leur déclassement pur et simple guette dangereusement. Arborant une calvitie naissante, Woody le cow-boy va faire son grand retour afin d'aider Buzz, Jesse Rex et les autres à tirer leur épingle du jeu face à l'influence grandissante du numérique.
1: Halt ! Qui va là ? Wow, je viens en paix. Ça faisait longtemps, cow-boy.
2: Tu es quoi, un vieux monsieur enjoué ?
3: Quoi ?
4: Elle croit que t'es vieux parce que tu perds tes cheveux, Woody !
2: Bonnie a besoin de quelqu'un né au même siècle qu'elle. Adieu les jouets. En avant, fais-le voir.
1: Buzz, reste là, je vais avec eux. Tu crois que j'en suis pas capable?
4: Oui,

0: System.
1: Voilà, la chanson qu'on entend partout, bien sûr, sur RCF, sur Belgique, c'était System, et c'était monsieur, comment il s'appelle déjà? J'ai oublié son nom. Christophe Willems. Et à présent, c'est parti!
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1: Eh oui, on va débuter les années top 50 avec chanson signée Art Company. Vous connaissez la série hein, depuis quelques semaines. Rien que des chansons qui ont été classées une seule fois.

0: on se croirait déjà en vacances. Elles arrivent. Par contre, j'ai pas du tout aimé le début de la séquence. Hein. Alors on va recommencer.
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0: Voilà, elle devait commencer comme ça, cette séquence. Que voulez-vous, c'est le direct. C'est peut-être pas ma matinée non plus, il fait chaud dans le studio. Et donc, monsieur, dame, voici les années top 50. Comme nous le faisons depuis quelques semaines, des chanteurs, des chanteuses, des groupes qui n'ont classé qu'un seul titre dans le top 50. Ce qui est le cas de Art Company, que voici, que voilà. Il restait quand même 4 semaines. Et je dois me taire dans une seconde. C'était beau, hein? Meilleur classement, 25e. Classé du 4 novembre au 9 décembre 1994. The Art Company. Et là, une seule semaine. En 1985, c'était même en avril, une seule semaine classée dans le fameux top 50 de Canal+ et d'Europe 1. 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

Ah, ça faisait un bout de temps, tiens. On ne s'était plus posé la question. T'étais où ? Lio et Jackie. Jackie et Lio. Alors, surprise à présent, une chanson de 1961 est revenue dans le classement en 1987. Et cette fameuse chanson, je vous la laisse écouter en entier. Elle est signée Benny King. Voici Stand By You.

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1: Eh oui, avec ce morceau Stand By Me. Rendez-vous compte, il était classé pendant 20 semaines. Oh là là, c'est beaucoup, hein. Du 3 mai, si je le dis bien, oui, du 3 mai au 16 août 1987. Stand By Me, Benny King. Grand souvenir encore. Là, c'est 21 semaines pour Berlin avec Take My Breath Away.

On s'est écouté des Art Company, Jackie et Leo, Benny King et Berlin avec Take My Breath Away. Grand souvenir, je vous le disais, hein, 21 semaines dans le top 50, meilleure place deuxième, passé du 26 octobre au 15 mars de l'année suivante. Rendez-vous la semaine prochaine pour d'autres chansons classé dans le top 50. Et je vous l'avais promise, cette dernière nouveauté de la matinée, on va retrouver Love Doux et Stromae avec des fleurs.

Stromae. Le flou. Avec des fleurs. Nous terminons l'émission. Dites avec des fleurs. Que l'été arrive. Il va vous ouvrir les bras. Vous ouvrir au soleil, aux rêves. Et aux instants qui, espérons-le, resteront gravés dans vos mémoires. C'est comme ça que je débutais l'émission. Et puis, j'ai fait un petit montage. Avant de nous quitter, on se le réécoute à propos de Diable Rouge. 11 garçons des...

Eh ben voilà, bonne semaine, bon week-end de football, etc., etc. C'était Jean-Pascal Dessart. On se quitte en cette fête de la musique avec le groupe ABBA. Thank you for the music. Je retrouve donc mercredi dès midi 3. À très bientôt. Bon week-end. 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

Bonjour à toutes et à tous et bienvenue dans Chanson Chausson, votre rendez-vous avec la musique en français. À mi-chemin entre le swing and roll et le punk musette, Monsieur Swing, alias San Severino, électrise le paysage de la chanson française depuis plus de 3 décennies de ses prestations décalées. Des chansons sorties du pavé parisien au jazz manouche, passées sous distorsion, Steph San Severino propose un rock cartoon singulier qui gravite quelque part entre Django Reinhardt et les Berruriers Noirs. Ayant depuis longtemps quitté son clapier de voleur de poules, il mène seul sa barque, les doigts dans la prise, à travers le XXIe siècle. Retour sur le portrait hilarant d'un gratteux du banjo. Steph pointe le bout de son nez sous le soleil d'une famille napolitaine, exilée en France, mais néanmoins voyageuse dans l'âme. Si bien qu'à l'âge de 16 ans, il est déjà passé par la Bulgarie, la Nouvelle-Zélande, la Yougoslavie et le Mexique. 20 ans et toutes ses dents, San Severino veut tout à la fois. Exceller à la guitare comme au banjo, tout en jouant la comédie. Le Dal Théâtre est d'ailleurs sa porte d'entrée dans le grand bain du spectacle, où il apprend l'art de la Commedia dell'arte et autres numéros clownesques. Avec la compagnie des frères Tamouille, il écume durant 4 ans les festivals des arts forains, avec des spectacles de rue déjantés. Dans le même temps, les années 80 transportent son flot de rock alternatif auquel Steph est particulièrement réceptif. Pigalle ou encore les têtes raides lui titillent les oreilles, tout autant que la musique tzigane, le bluegrass, la java et le musette. Tout à la fois. Steph enchaîne les groupes de rock. Des Marie Jaloux à RMC pour Renverse-moi chérie, il distille son rock dérision. Sans oublier sa face de comédien, il apparaît dans les premiers courts-métrages de son ami Patrick Bagot, HP69, puis Les aventures de Francis XV. C'est finalement la musique qui prend le dessus, et notamment celle des pays de l'Est, ainsi que le swing manouche. Partageant cette même passion avec Sabine Pierron, ensemble, ils forment les voleurs de poules en référence aux gitans.

Le duo Les Voleurs de Poules, regroupant San Severino et Sabine Pierron, suscite immédiatement un certain enthousiasme dans tous les bars où il se produit. Tant et si bien que le gang s'agrandit et accueille deux nouveaux gitans en les personnes de Marc Salvetti à la basse et Manu Ruquier à la batterie. Un premier album autoproduit voit le jour en juillet 1995. Son titre, Tu sens les poivrons. En 5 ans d'existence, les Voleurs de Poules ne donneront pas moins de 500 concerts dans tous les bars et les petites salles de France. Mais ces concerts marathon, dans des conditions parfois franchement désastreuses, auront raison de l'enthousiasme du groupe. San Severino a déjà des envies d'évasion et de faire cavalier seul. Cumulé avec des avis divergents quant à la direction à suivre, l'aventure Voleur de Poules prend fin à l'aube du nouveau millénaire. Quant à Steph, dans l'intervalle, il vivote en décrochant un rôle dans le spectacle comique Achille Tonique de Shirley et Dino, mais également en jouant les rôdis pour Michel Fugain. Dans l'ombre, il écoute, il observe et surtout, il en prend de la graine.

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1: À l'aube de ses 30 ans, Steph Sanseverino publie finalement son premier album solo chez Barclay. Le Tango des gens devient rapidement disque d'or et Sanseverino reçoit le prix de l'Académie Charles Cross. La tournée promo du disque se fait en double affiche avec l'artiste d'origine sénégalaise Tété. Le résultat, c'est 130 dates au compteur en 2001 et 2002 à travers toute la France et jusqu'en Suisse avec quelques passages dans des festivals importants comme les Vieilles Charrues ou le Festival de Jazz de Nice. Une tournée qui s'achève en beauté par la nuit Sanseverino au Trianon à Paris aux côtés de Bernard Lavilliers et de la Grande Sophie. Après plus de 10 ans à bourlinguer sur toutes les scènes, Sanseverino se voit récompensé en 2003 aux Victoires de la Musique comme artiste révélation scène de l'année, ce qui lui permet d'envisager sereinement son second album. Une fois de plus, sur les Sénégalaises, tout est là, le ton caustique et les guitares manouches. Pour beaucoup, il est désormais Monsieur Swing.

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Pourtant, l'album qui sort à la toute fin de l'année est un disque façon big band. Les guitares électriques et les cuivres s'y côtoient subtilement tout au long de ce double album intitulé exactement. On y croise sur le second disque Francis Cabrel, William Scheller, la Grande Sophie ou encore Charles Aznavour. La tournée qui accompagne l'album se fait avec la participation de pas moins de 20 musiciens et s'achève un an plus tard par deux concerts à guichet fermé à l'Olympia. L'année suivante, changement de formule, San Severino est à nouveau en trio, seulement accompagné de deux accordéonistes. Les concerts sont immortalisés sur un double album live, Live au Bouffe du Nord. En 2009, trois ans après exactement, sort Les Faux Talbins, ce qui signifie en argot les faux billets. Un disque hommage au film de truand des années 50. Pour la première fois, le swing s'efface au profit d'une couleur plus country bluegrass.

En 2013, San Severino va un cran plus loin dans la musique country avec l'album Honky Tonk. Le banjo et la mandoline côtoient joyeusement la guitare et le violon et font souffler l'air des grandes plaines américaines sur des rythmes enlevés. La tournée qui débute au mois de septembre s'appelle d'ailleurs Bluegrass. Après quoi, Steph s'offre une petite parenthèse, se faisant plaisir en publiant un album de reprise. Une douzaine de titres issus du répertoire de la chanson française des années 30 aux années 50. Au programme, Boris Vian, Édith Piaf, Yves Montand, Charles Trenet ou encore Pierre Perret. Le disque suivant s'accompagne d'une bande dessinée. Il y met en musique le banjo à l'honneur, une histoire qu'il connaît bien pour l'avoir dévoré à plusieurs reprises.

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La fin de la décennie est marquée par un album aux sonorités blues. Montreuil Memphis mêle harmonica, cuivre et fanfare bluegrass. Puis par le Bébert Project Volume 1, un disque centré sur le répertoire de chansons de François Béranger, chanteur contestataire des années 70. Il remettra ça d'ailleurs en 2023 avec un second volume consacré à l'artiste intitulé « Joue pas avec mes nerfs ». Mais en attendant, c'est avec le quartet Tango Motan qu'il explore le tango en 2019. Enfin, un documentaire intitulé « Planète San Severino » voit le jour en 2020. On y voit l'artiste en plein atelier avec des jeunes gitans incarcérés, mais également en concert durant la tournée Papillon et en studio durant l'enregistrement de Montreuil Memphis.

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Durant le confinement, Steph Sanseverino ne reste pas inactif et écrit des chansons au rythme de une par jour. Le résultat donne « Les deux doigts dans la prise », un disque qui explore le thème de l'engagement citoyen sous toutes ses formes, comme acte de résistance. Dès la reprise des concerts, il entreprend de rendre hommage à Georges Brassens lors d'un spectacle unique à Montpellier, dans le cadre des Internationales de la guitare. Il y explore les thèmes des femmes et des amis, le tout à la sauce louisianaise.

C'était mieux maintenant est le titre d'un album sorti en 2024 et enregistré à Bruxelles. San Severino y répond à la question. Comme tous les nouveaux albums, C'était mieux maintenant est bien supérieur à ceux d'avant, qui étaient déjà les meilleurs. Impatient donc d'entendre la suite. Et la suite justement se déroule en duo. En 2026, le chanteur, à l'aube de ses 65 ans, publie avec sa compagne Lise Cabaret un disque tout aussi tendre et intimiste qu'humoristique. Les deux pieds dans le plat. Alors merci Monsieur Swing et rendez-vous Boulevard Ornano.

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1: Il y a quelques semaines de passage en baie de Somme, j'ai eu l'occasion et la chance de participer au Festival de la Vapeur. Festival de la Vapeur, c'est pas la casserole qui cuit sur le coin de la cuisinière, c'est pas non plus des vieux bateaux, parce que même si on est en baie de Somme, on arrive quand même à trouver des moteurs et des moteurs de train essentiellement. Alors le chemin de fer de la baie de Somme, c'est un train touristique aujourd'hui, mais à l'époque ça travaillait très fort. Et la fête de la vapeur, elle rassemble pas seulement les vieilles locomotives, mais aussi d'autres machines comme celle qu'on va découvrir dans une autre émission qui scie le bois. Donc ce sont des machines qui servent à alimenter d'autres machines. Et sur le quai de la gare du Crotoy, que vous connaissez peut-être, j'ai eu le plaisir de voir plusieurs personnages dans des tenues bizarres. Bizarre, on va voir ça. C'est que c'est tellement bizarre d'ailleurs. Et je me suis renseigné un petit peu et on m'a parlé de steampunk. Steam pour vapeur en anglais, punk, ben on a tout de suite compris. Alors j'ai voulu en savoir plus et du coup je suis chez Benjamin et Mélodie qui m'ont gentiment accueilli chez eux et nous allons parler steampunk, on va en savoir plus. Alors qui c'est qui lâche le premier morceau ? Qu'est-ce que le steampunk, Mélodie ?
2: Bonjour. Alors le steampunk, ben en fait voilà, comme vous l'avez dit, c'est un mot composé de steam pour la vapeur et punk, mais là pour le côté décalé et pour le côté récupération, do it yourself. Donc on va être sur de la fabrication, sur un univers complètement fantastique et fantasmagorique finalement, un genre de futur reconstruit, un futur alternatif.
1: C'est le passé et le futur en même temps en fait.
2: C'est du rétrofuturisme. Ouais. Donc on est, voilà, on se base plutôt majoritairement sur l'époque victorienne. Donc on est entre 1837 et 1901, ça pour la base. Et puis on va imaginer un peu à quoi va ressembler le futur s'il n'y avait pas eu la révolution industrielle.
1: Oula, on est dans un univers de BD aussi, et de science-fiction. Benjamin, il y a un début à ça.
3: Alors, le steampunk, il prend sa source dans les années 80. Et le nom provient d'une blague qui a été faite par trois auteurs américains. Si je ne m'abuse, ils s'appelaient Jeter, Blaylock et Powell, qui étaient donc des écrivains dans le style oui, rétrofuturisme, et ils cherchaient un nom. Et pour se moquer du fameux cyberpunk qu'on voyait dans les années 80 et 90, ils ont décidé de créer le nom steampunk. Mais l'univers, la base, on va dire que elle provient de l'imaginaire de Jules Verne.
1: On est dans le tour du monde en 80 jours, par exemple. Les costumes, parce qu'ils sont très beaux, vos costumes, hein, magnifiques. Hein. Je suis en présence de la reine Victoria et du prince Albert. Évidemment, au départ, on faisait quoi ? On se les cousait.
2: Oui, il y en a beaucoup qui sont plus doués que moi en couture et qui font leurs costumes eux-mêmes. Ici, ma jupe, par exemple, c'est de la tenture. Donc, beaucoup de tissus d'ameublement. Parce qu'on est dans la récupération, dans l'ancien, ou en tout cas, c'est pas de la reconstitution. C'est complètement inventé. Donc, on est moins à cheval sur la reconstitution, sur le côté historique des époques. Mais on va mélanger le futur avec le passé, un côté un peu des inventions fantastiques ou des...
1: C'est pas un peu schizophrénique de se dire je suis dans le passé et dans le futur en même temps, et qu'est-ce que je fais au présent, je vais chiner.
2: Ah oui, on adore les brocantes. Et d'ailleurs ici, dans notre maison, on a beaucoup de décorations qui rappelle les cabinets de curiosité, parce que c'était hyper à la mode dans les années 1800. Et ça nous, en tout cas moi, ça nous rappelle un peu justement ce qu'il y avait de bien dans le passé et qu'on pourrait peut-être continuer, et ce qu'il y avait aussi de moins bien et qu'on pourrait arrêter.
1: Tout simplement. Oui, ben oui.
2: C'est le côté punk, ça, qui
1: parle. Oui, c'est ça. C'est vraiment un univers. Benjamin, quelles sont les plus grandes difficultés pour se construire un personnage, se construire un costume ? Alors, Au départ, on faisait ces choses soi-même. Aujourd'hui, il y a certainement des commerces qui s'en est mêlés. Donc, on peut, avec un peu de sous ou beaucoup, se construire un costume. Mais ce n'est pas très fun.
3: S'acheter un costume tout fait, c'est bien. Ça sert de base, surtout quand on est dans un costume, je vais dire, plus victorien. Et si on veut, je vais dire, vraiment quelque chose qu'on va pouvoir remettre dans différentes situations. Par exemple, mon costume de mariage qui est vraiment dans l'esprit victorien, je le remets, quand on fait une présentation, par exemple.
1: De votre vrai mariage?
3: Oui, notre vrai mariage, oui.
1: Ouais.
3: Et donc, c'était la veste trois quarts qui a été faite par un couturier qui s'appelle Mister Astico.
1: Une redingote.
3: Exactement. Sinon, pour moi, l'attrait est vraiment de trouver des vêtements qu'on peut chiner à gauche, à droite. Si... Parce que ça, c'est un grand point d'interrogation. S'ils sont bien coupés, s'ils sont à la bonne taille, s'ils ne sont pas mités, parce que souvent, les vêtements d'époque, ils ont traîné dans des greniers, ou même dans des vêtements qu'on peut trouver en brocante, en friperie, c'est une base. Et à partir de là, on peut construire un costume, parce que par rapport à certains budgets, on peut se dire, c'est pas grave si je coupe dedans, c'est pas grave si je couds dedans, parce que c'est le but. Maintenant, par rapport, comme je vais dire, mon costume de mariage, je n'y toucherai absolument jamais. Je vais le laisser tel quel, c'est le but, il va avec le chapeau. Voilà, il ne sortira pas différemment. Mais le but du personnage, c'est de créer le costume autour. En général, une femme sera plus vers quelque chose de, à la limite, glamour, avec un corset... avec un petit
1: corset
3: chapeau.
1: Apparent d'ailleurs.
3: Oui, oui, le corset qui est apparent au lieu d'être sous la tenue comme c'était à l'époque, parce que maintenant il est vraiment devenu un élément esthétique. Et pour l'homme, moi par exemple, je vais vraiment parler dans mon cas, j'aime ce qui est fait en cuir, en laiton, avec à la limite un système mécanique. Et j'aime donner ce côté armure, exosquelette. Pour moi, ça reflète mon steampunk. Mon steampunk ne sera pas celui d'un autre. Il y en a qui vont être plus dans un personnage aristocratique. Il y en a qui seront plus vers un pirate, vers un corsaire, vers un... Je vais parler de l'île au trésor. On peut vraiment créer son personnage avec les costumes. L'idée, c'est quand même d'avoir le personnage avant tout. C'est quand même le point central. Et après, on peut créer... et agencer comment on visualise le personnage.
1: C'est marrant ce que vous avez dit avec l'île au trésor, parce que ça me fait penser à Stevenson, évidemment, qui a inventé les trains.
3: Exactement.
1: Donc on est de nouveau dans la vapeur. Sur la table, il y a un magnifique haut de forme, et alors agrémenté d'une paire de lunettes. On appelle ça Google dans le jargon.
3: Des Google. Voilà, des Google.
1: En fait, c'est un peu le logo de Google. Hein.
3: Oui, si on veut. Mais c'est surtout, en fait... Je crois que c'est pour représenter l'époque, je vais dire l'époque industrielle, parce que ça ramène aux lunettes de soudeur ou à certaines lunettes.
1: Machinistes sur les locomotives.
3: Ou même les aviateurs, ou même les conducteurs de train. Ici, moi j'ai mis les Google sur le chapeau, mais si on veut être un peu plus puriste, mieux vaudrait les mettre autour du cou. Parce qu'il faut savoir, dans le steampunk, chaque élément devrait avoir une fonction. Ce n'est pas uniquement esthétique. Moi, par exemple, j'ai une épaule avec un canon d'avant-bras en cuir, mais ils ont une fonction. Dans l'imaginaire du personnage, il y a ce but de la création. Ce n'est pas juste créer pour dire d'avoir quelque chose de joli. C'est vraiment, en tout cas pour moi, dans le but d'avoir une finalité, un but à ce costume. Que tout soit créé. Bon, encore une fois, je reviens au chapeau. Là, c'est mis de manière esthétique, parce que c'est vrai que ça agrémente le chapeau, mais ce serait mieux de le mettre autour du cou, par exemple.
1: Mélodie, quelles sont les règles dans le steampunk?
2: C'est un univers fantastique, donc il n'y a pas vraiment de règles. Et en plus, la définition du steampunk va différer d'une personne à l'autre, puisque c'est chacun son steampunk, chacun un peu son interprétation.
1: Est-ce qu'on peut dire, du coup, c'est un peu n'importe quoi, puisque chacun peut le faire?
2: Chacun peut le faire, évidemment. Maintenant, c'est pas n'importe quoi, mais C'est en fonction des budgets aussi, c'est en fonction de la créativité de chacun, c'est en fonction des envies, c'est en fonction du temps qu'il fait, parce qu'on ne va pas sortir habillé de la même façon, enfin, un peu comme tous les jours, quoi.
1: Vous vous sentez, quand vous sortez dans une manifestation où les steampunks sont représentés, vous sentez vraiment quelqu'un du 19e ?
2: Bah, en tout cas, moi, sans forcément avoir un personnage défini, mais pour ma part, là je vais parler vraiment pour moi, je suis plus à l'aise. Déjà parce qu'on est entre nous, et avant de savoir ce que c'était que le steampunk, donc quand je l'ai découvert, j'aurais jamais osé aller demander à quelqu'un, tiens, c'est quoi votre costume ? J'aurais même sûrement parlé de déguisement, ce qui n'est pas bien vu.
1: C'est un peu péjoratif, hein.
3: Ce qui n'est vraiment pas bien vu.
2: Et j'aurais pas osé, alors que quand je suis en costume, j'ose. J'ose aller vers les gens, j'ose leur poser des questions, ou on discute de costumes, parties de costumes, tiens, où est-ce que vous avez acheté ci ? Où est-ce que vous avez, comment vous avez fabriqué ça ? C'est un liant et c'est en même temps, je vais dire, une vie un peu parallèle. C'est un exutoire.
1: Bon, moi, je propose qu'on écoute un premier titre musical et puis après, on va rentrer carrément dans le vif du sujet.

0: Je pense que le mot punk dans le steampunk veut vraiment donner ce côté marginal, ce côté, comme tu disais tantôt, décalé. C'est vraiment en marge de la société.
1: C'est intéressant ce que vous disiez, parce que dans la vie de tous les jours, quand on est habillé comme monsieur, madame, tout le monde, quand on va au supermarché ou quoi, et là, vous vous postez dans un costume qui est tout à fait décalé, c'est le mot qu'on a dit, et là, vous êtes désinhibé totalement, vous n'avez plus peur des autres, vous faites partie d'une confrérie, un peu comme les gens qui font partie d'une gilde, la confrérie de je ne sais pas quoi, du fromage de Chimay, pour dire quelque chose. Mais ils ont aussi des costumes particuliers. On fait partie d'un groupe. C'est une appartenance à un groupe. C'est très important, ce sentiment-là.
2: Et puis, on n'a pas... Enfin, voilà, c'est une facilité d'échange. Si on va rencontrer quelqu'un qui est en steampunk, bah, on va plus facilement aller vers lui que si on l'avait croisé dans la rue, évidemment. Dans la rue, on ne parle pas aux
1: inconnus. C'est un peu la force de l'uniforme.
2: Voilà.
1: Hein, c'est un peu la force de l'uniforme.
2: On se reconnaît entre
1: nous. On se reconnaît. Ouais. On se retrouve.
0: Oui.
1: Et à quelle fréquence vous sortez, parce que ici vous êtes dans votre univers, il y a de quoi raconter. Hein. mais évidemment, le but, c'est pas de rester chez soi, c'est de sortir.
0: Comment dire? À fréquence, je dirais une fois par mois. Maintenant, nous, je ne vais pas dire qu'on est des puristes, mais si par exemple on va dans un festival médiéval, on ira plutôt en civil ou avec une tenue plus légère, mais on ne mettra pas le haut de forme, on ne mettra pas. En général, on essaye de respecter le thème du festival dans lequel on va. Les festivals steampunk en tant que tels, il n'y en a pas beaucoup. Il y a beaucoup d'événements, de petits événements, mais uniquement steam, c'est rare. Maintenant, on essaye plutôt de faire un événement où on va tout englober, mais on englobe un peu trop. Ce qui fait que, bon, on peut quand même aller en costume.
1: Ben oui, si on englobe tout, on mélange tout aussi.
0: Voilà. Il y a du Star Wars, il y a du médiéval, il y a du médiéval fantastique, il y a du cosplay.
1: Mais c'est quoi le cosplay?
0: Alors, le cosplay, c'est le fait vraiment là d'interpréter un personnage de fiction, style Dragon Ball, ou les Pokémon par exemple, mais il faut vraiment être fidèle au personnage. Bon, moi je ne m'y connais pas du tout en cosplay, mais je sais qu'il faut vraiment respecter les codes du personnage. Et son histoire, là, c'est vraiment être fidèle. Ce que nous, on n'aime pas vraiment, c'est pour ça qu'on a choisi le steampunk, parce que dans le cosplay ou dans le médiéval, il y a des règles à suivre. Nous, hormis l'époque qui sert de base pour les tenues, il n'y a pas vraiment de code, il n'y a pas de règles. Et comme disait Mélodie, quand on est en steam, en soi, on est fort. Moi, personnellement, quand je suis en steampunk, dans une convention, c'est vraiment le moment où je suis moi-même. Quitte à paraître supérieur, mais ça fait partie du jeu, parce que, enfin, supérieur, c'est pas le bon mot.
1: Oui, on se comprend.
0: Mais voilà, ça fait partie du jeu par rapport aux gens, aux visiteurs. Ils viennent pour ça. Et même si on est là en tant que.
2: Oui. Donc on a l'air plus.
0: Il y a une assurance supplémentaire. Et c'est ce qui nous plaît dans nos sorties. Et puis, ben, c'est surtout rencontrer et retrouver tous les copains. Parce que c'est quelque chose qui nous rapproche. Et on s'est fait énormément d'amis dans le steampunk. Et des amitiés auxquelles on n'aurait jamais pu penser, et des gens qu'on n'aurait jamais pu croiser ailleurs. Ou même si on n'en avait pas fait, des gens vers qui on n'aurait jamais osé aller. Oui. Ça a révélé.
2: Ça, c'est vrai.
0: Ça a révélé vraiment une bulle. Et c'est une bulle de confiance envers les gens. Et même si le steampunk en festival, quand on se retrouve, on a toujours l'air un peu plus, un peu comme les médiévistes, on a toujours l'air un peu plus, guindé. C'est tout l'inverse. Mm-hmm. On n'est pas guindé, on est des guindailleurs, autant le dire.

0: Est-ce que je pourrais paraphraser la phrase de Gérard Jugnot que j'ai entendue un jour? Les essuie-glaces, ça n'arrête pas la pluie, mais ça permet de mieux la traverser. Est-ce qu'on pourrait dire alors, en parlant de steampunk, le fait de s'habiller, de revêtir un costume permet de mieux, ça n'arrête pas la vraie vie, mais ça permet de mieux la traverser et de l'appréhender, Mélodie.
1: Oui, parce que c'est une évasion. C'est s'évader, c'est rencontrer des nouvelles personnes, c'est voyager, parce qu'on va parfois un peu plus loin pour aller à un festival. Et donc ça permet effectivement d'affronter certaines choses de la vie, certaines situations.
0: Mais le problème, c'est que quand on enlève le costume, la vraie vie vous rattrape.
1: C'est ça. Et je ne sais plus qui a inventé le steam lag, le terme steam lag.
0: Comme jet
1: Comme
0: lag.
1: jet lag, parce que réellement, quand on redevient
0: Faut atterrir.
1: il faut atterrir, il faut se replonger dans la vraie vie, qui est moins
0: On redevient Mélodie
1: amusante. Oui,
0: et
1: c'est ça.
0: Benjamin.
1: C'est
0: Ouais.
1: moins
0: Alors que peut-être vous avez un
1: plus
0: autre
1: commun.
0: nom dans le steampunk, je ne sais pas.
1: Moi, j'ai un personnage qui est Lady Yankee, j'ai un personnage qui est le docteur Stein, Franka Stein. Et
0: Je vais reculer un peu.
1: c'est vrai.
0: Vous faites des conférences d'ailleurs.
1: Oui, récemment j'ai fait une conférence sur les cabinets de curiosité.
0: Ah ouais, ah oui, parce que ça c'est lié évidemment.
1: Moi je trouve que oui, parce qu'on est dans la même période, on est dans cet aspect décalé, on est dans l'historique en étant décalé. Voilà.
0: Qu'est-ce que les gens viennent dire? D'abord, ils font une démarche, ils viennent. Et après, ils vous posent des questions?
1: Là, on a été contacté par un centre culturel. Qui voulait savoir si on pouvait les renseigner sur où trouver des curiosités. Et en fait, comme on en a plein à la maison,
0: Déjà vous.
1: déjà nous, on n'a pas dû, on n'a pas dû ramener. Enfin voilà, on a ramené des choses de la maison et donc il faisait vide ici et plein à l'exposition.
2: On a ramené la maison.
1: On a ramené quasiment la maison, oui. Et en fait, c'est moi qui me suis proposé, voilà, parce que j'aime encore bien expliquer les choses et puis me renseigner, puisque du coup, j'ai cherché des informations. Et voilà, j'ai fait une conférence sur les cabinets de
0: Quelles sont
1: curiosité.
0: les pièces les plus emblématiques que vous avez apportées à cette conférence, Benjamin?
2: Moi, j'aurais dit la collection d'Ouraline.
0: De?
2: Ouraline.
1: Ah oui.
2: Elle va vous expliquer après si vous voulez. Sinon, une sirène. On a une sirène sous globe, une chauve-souris, une main. On ne sait pas d'où elle provient. On sait qu'elle a été trouvée en Égypte, mais elle a un aspect assez bizarre. On n'en sait pas plus. Et je pense que c'est quand même des pièces maîtresses. Sinon, ouais, pour moi, ce serait la sirène. Et toi?
1: Oui, en fait, il y a tellement de trucs. Et puis, comme j'aime bien tout, forcément, moi j'aime bien tout ce qui est médical, donc les anciens objets médicaux qui font parfois même un peu peur d'abord, et qui font parfois un peu, comme on est sur des objets en matériaux nobles, pardon. Voilà, on se replonge dans le passé et on se rend compte que parfois le confort a des avantages.
0: Si parmi nos auditeurs, il y en a qui disent, tiens, j'irais bien faire un tour chez les steampunk, comment ils vous contactent?
2: Alors, ils peuvent nous
0: Quand je dis
2: contacter.
0: vous, c'est.
2: Oui.
0: Hein?
2: En général, il y a plusieurs pages sur Facebook. Il y a Steampunk Belgium, ça c'est une page. Il y a French Steampunk qui est vraiment la page en France. Là, on peut contacter directement Arthur Morgan, qui est quand même un des piliers du steampunk dans la littérature. Nous avons une ASBL qui s'appelle Manifest Steam. Et c'est sur cette ASBL et sur cette page Facebook qu'on regroupe tous nos événements.
1: Et ceux des autres aussi.
2: Oui, et ceux des autres. Il y a maintenant du côté de Braine-le-Comte, il y a BLC Steam, il y a la TOSVAB, qui a été une des premières institutions steampunk en Belgique, et qui était vraiment je pense que ça a été un des piliers du steampunk
1: Non, je pense.
2: dans
1: Ils sont
2: les
1: là
2: années
1: depuis toujours.
2: 2010, oui. C'est même grâce à eux qu'on a, enfin, grâce à eux, c'est même eux les premiers à nous avoir invités à faire du steampunk à Thouin. Et oui, principalement les réseaux sociaux, ça fonctionne bien. Et on se rencontre en festival. Donc, même si les réseaux sociaux, pardon, Le mieux, c'est d'aller à la rencontre des gens. Et même si ce sont tous des petits groupes qui sont niches, enfin des petits clans, en soi, c'est juste parce que ce sont des groupes qui se sont formés.
1: Oui, parce qu'il y a des affinités, évidemment, mais oui. On se connaît presque tous. Ouais.
2: Ça reste des petits groupes, mais au final, voilà, le groupe principal, c'est le STEAM, c'est le point d'ancrage. Voilà. Donc, je dirais qu'il faut aller, le mieux pour rencontrer des gens, c'est d'aller leur parler. C'est mieux que les réseaux sociaux, c'est vachement mieux.
0: Ah ben, les contacts humains, c'est ce qui compte. Hein.
2: Oui, exactement. Hein.
0: Voilà. Merci de cette belle rencontre, de nous avoir reçus ici dans votre univers, dans ce coin de Belgique que je ne connaissais pas beaucoup. On passe beaucoup à Onzy, mais c'est un peu hors des circuits.
1: La campagne
0: la campagne boréenne.
1: Voilà.
0: Merci beaucoup.

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0: Nous avons reçu une proposition d'interview, Stop Alzheimer, parce que une association du Namurois, Le Bien Vieillir, a obtenu un financement.
1: Un financement, tout
0: et
1: à fait.
0: Prix.
1: Et un prix aussi.
0: Et un prix, magnifique. Bonjour Caroline.
1: Bonjour.
0: Vous êtes la directrice de Bien Vieillir.
1: Tout à fait, oui.
0: À Jambes. Et Bien Vieillir s'occupe de quoi? Qui vieillit bien et comment vieillit-on bien?
1: En fait, le Bien Vieillir, c'est un pôle d'expertise en vieillissement qui a pour objectif de changer les regards sur les vieillesses et surtout d'apporter un regard qui est ancré dans les ressources, dans l'expertise, dans les capacités. En fait, un regard plus nuancé, plus juste, plus objectif, qui est tout à fait réaliste aussi, donc qui se rend bien compte des difficultés qui surviennent un peu plus fréquemment dans le grand âge, mais qui ne veut pas résumer le grand âge à la dépendance, à la maladie, à la fragilité, mais s'ancrer effectivement dans les capacités à porter un autre regard.
0: Vous avez déjà dit un mot qui m'interpelle, le grand âge, c'est à partir de quand?
1: Ce n'est pas en fait quelque chose que nous travaillons ici au Bien Vieillir, à partir de quand. Nous, on travaille certainement et surtout avec les professionnels en fait. Et donc, objectivement, ce sont plus des personnes autour des 80, 75. Mais donc, ce qu'on fait au Bien Vieillir, en fait, surtout, c'est accompagner les professionnels. Hein, donc, on est un pôle d'expertise en vieillissement de seconde ligne. Donc, on forme les professionnels qui accompagnent les personnes âgées en institution ou à domicile. Donc, c'est sûr qu'on est surtout confronté à des personnes avec des fragilités. C'est pour ça qu'il faut apporter cet autre regard aussi sur les ressources, parce que les professionnels que nous accompagnons sont surtout coutumiers de la dépendance et de la maladie. Donc c'est d'autant plus important de leur ouvrir le regard vers d'autres aspects aussi de ce grand âge. On propose des formations, des accompagnements d'institutions, des supervisions pour les professionnels aussi, qui sont parfois confrontés à des situations pour lesquelles ils ne trouvent pas de solution. On propose aussi des recherches dans notre association et des consultations psychologiques.
0: Alors du coup, vous développez votre activité conjointement avec l'Université de Mons, en l'occurrence.
1: Le projet que nous avons déposé à la Fondation Recherche Alzheimer, oui, effectivement.
0: Quelle est leur expertise à eux?
1: Alors eux, dans le projet que nous avons déposé ici, ils vont amener surtout leur expertise académique, leur expertise scientifique, parce que nous allons développer toute une série de ressources pour les personnes de référence pour la démence que nous côtoyons en permanence. Hein, donc on propose, nous, de la formation de base aux personnes de référence pour la démence. On leur propose des formations continues aussi. On a une page Facebook et un site internet. Et sur cette page Facebook ou les pages Facebook des référents, on voit énormément de questions qui circulent et qui nous sont

0: rapportées aussi par mail de ces référents qui sont désarçonnés par rapport au quotidien, par rapport au comportement parfois des personnes qui ont un diagnostic de maladie de type Alzheimer ou autre, et donc ils ne savent pas trop comment faire avec Monsieur Dupont qui pose sans cesse la même question, Madame Durand qui doit aller rechercher ses enfants à l'école alors qu'elle a 85 ans et que ses enfants sont des adultes bien sûr, un autre monsieur qui a peut-être des comportements désinhibés et les professionnels ne savent pas comment gérer ça. On a entendu parler d'un outil spécifique, mais on ne sait pas si c'est utile ou pas. Et donc, toutes ces questions, elles circulent sans qu'il y ait vraiment de réponse fondée. Et donc, nous, on s'est dit, on va essayer d'apporter des réponses qui seraient scientifiques. Et donc, ça, l'Université de Mons va apporter aussi toute cette recherche de la littérature pour pouvoir valider scientifiquement les réponses. Et nous, on va aussi être là aussi pour cette question éthique de qu'est-ce que ça implique en fait pour la personne, qu'est-ce que ça va générer ce type de réponse, et puis partager des bonnes pratiques puisqu'on est quand même connu et on recueille énormément de bonnes pratiques sur le terrain pour pouvoir dire dans cette maison de repos ils ont mis ça en place, vous pouvez aller les voir et voir comment ça fonctionne.
1: Est-ce qu'à l'ère numérique à laquelle nous vivons tous, où on peut avoir accès à toutes les informations à l'instant T, est-ce que quand même encore les intervenants, les référents comme vous les appelez, sont isolés dans leur coin? Est-ce que, parce que si on ressent le besoin de créer une plateforme, c'est que quelque part, ça ne fonctionne pas comme ça devrait dans l'absolu fonctionner.
0: Oui, ils sont encore isolés. Donc là, nous avons 15 personnes en formation aujourd'hui qui en témoignaient encore ce matin de cette solitude du référent au sein de sa maison. En fait, il est seul à porter cette vision-là. Lui, il a évolué avec toutes les formations qu'il a suivies, mais le reste de ses collègues n'a pas évolué de la même manière. Et donc, il se sent souvent seul, confronté à ses visions, à ses envies de faire changer le terrain. Et il n'a personne avec qui il peut vraiment partager. Donc effectivement, il y a les coordinations, les antennes des référents pour la démence qui se rencontrent occasionnellement, mais sans doute pas suffisamment.
1: Est-ce que démence est un terme qui est encore utilisé beaucoup aujourd'hui ?
0: Alors nous l'utilisons beaucoup moins, mais le terme aujourd'hui par la VIC, que la VIC utilise, c'est personne de référence pour la démence. Nous, nous sommes attentifs en tout cas à ne pas utiliser le mot dément, parce que ce mot-là, il a beaucoup de connotations de
1: négatif,
0: folie,
1: hein.
0: Oui, effectivement, de presque mort. Donc nous, on va parler de personnes qui ont des difficultés cognitives, parce qu'objectivement, c'est ça qui se passait, des difficultés au niveau cognitif.
1: Et votre rapport, votre travail avec la Stop Alzheimer, ça se situe à quel niveau ?
0: Bien, donc ce que nous allons faire, c'est ces deux éléments. Donc, d'une part, ce sont ces fameuses fiches que je viens d'évoquer avec l'Université de Mons, donc des fiches de synthèse qui reprendront des réponses aux questions qui sont le plus souvent posées par les personnes de référence pour la démence. Le deuxième élément, c'est ce blog qui leur permettra de discuter, de partager leur vécu et leurs bonnes pratiques. Et ce n'est pas tout, parce qu'il y a l'étude aussi qui va nous permettre de vérifier que ce que nous faisons répond bien aux besoins. Donc on va d'abord aller à la recherche des besoins des personnes de référence pour la démence avec des focus group, des interviews, avec aussi un comité de lecture qui va nous suivre au long du travail. Et puis nous allons valider, en tout cas vérifier, que le projet que nous menons répond vraiment à leurs besoins.

0: Lucie, vous vous représentez Stop Alzheimer qui, si j'ai bien compris, chapeaute toute une série d'ASBL en recherche de fonds éventuellement, entre
1: Alors,
0: autres.
1: Stop Alzheimer finance la recherche et carrément. Cette recherche émane d'institutions telles que des hautes écoles et des universités de Belgique, mais va également parfois se rattacher à des acteurs de terrain. On a chez Stop Alzheimer deux appels à projets qui se distinguent l'un de l'autre. L'un se dirige sur la recherche fondamentale et clinique, ce qui est nécessaire parce que c'est ce qui va permettre une meilleure compréhension de cette maladie très complexe, et c'est ça qui nous mènera vers de nouveaux traitements. Mais d'autre part, nous avons également un appel dirigé sur la recherche psychosociale, dans le cadre duquel le projet de Caroline a été récompensé à hauteur de 50 000 euros par notre fondation et qui vise à aboutir à des solutions concrètes, à des outils tangibles pour pouvoir améliorer le quotidien des personnes confrontées aujourd'hui à la maladie et pour lesquelles, malheureusement, il n'y a pas encore de traitement miracle disponible.
0: C'est vrai que dans la littérature, on a trouvé, par exemple, en préparant cette émission, que le nombre de gens qui souffrent ou qui vont souffrir de démence, d'Alzheimer, pour dire un terme générique, augmente, alors qu'on cherche partout des moyens pour stop Alzheimer, justement. Donc, et en plus, les conditions de financement dans notre pays aujourd'hui sont tellement limitées que finalement, l'accès au financement est drastiquement sélectionné.
1: Il y a beaucoup de questions là-dedans. Je vais essayer de structurer les choses. Alors aujourd'hui, en Belgique, on estime que c'est 220 000 personnes qui sont directement concernées par la maladie d'Alzheimer ou une pathologie apparentée.
0: Les gens qui souffrent. Et on ne parle pas des familles autour.
1: C'est ça, tout à fait. C'est une maladie familiale, on peut le dire. C'est très difficile à prendre en charge. C'est une maladie où il existe aujourd'hui trop peu d'outils pour accompagner les gens, que ce soit à domicile ou en maison de repos, ou même dans les centres, dans les hôpitaux et dans les centres spécialisés. Donc, c'est vrai que c'est très difficile. Le choix des financements. Alors, pour financer la recherche, Stop Alzheimer dépend à 100% de donations privées. Le gouvernement, aujourd'hui, n'alloue aucun subside au financement de la recherche sur Alzheimer. Et si on compare avec la recherche contre le cancer, c'est 20 fois moins. Donc, en effet, il y a encore beaucoup à faire. Il y a encore beaucoup de gens à informer, beaucoup de monde à sensibiliser autour de cette maladie qui est entourée encore de trop nombreux tabous. Et c'est pour ça qu'on est très fiers de ce qu'on fait. On est très heureux de pouvoir financer un projet comme celui mené par l'ASBL Le Bien Vieillir en collaboration avec l'Université de Mons, parce que c'est ça qui, petit à petit, va faire bouger les lignes, qui va permettre une meilleure prise en charge de la maladie. Et c'est clairement nécessaire aujourd'hui.
2: Des tabous, mais aussi des mécompréhensions, des méconnaissances, en fait. La maladie d'Alzheimer, tout le monde connaît quelqu'un qui a un diagnostic de maladie d'Alzheimer. Et il y a beaucoup de personnes qui ont une expérience, quelque part, mais sans savoir vraiment ce que c'est. Et donc, il y a beaucoup d'idées reçues où on pense que la maladie d'Alzheimer, c'est la folie, c'est l'agressivité.
0: L'oubli.
2: Donc, oui, effectivement, les oublis, c'est la vérité. Il y aura des oublis. Mais en fait... c'est vraiment important de dire que dans ces difficultés, il y a aussi des ressources, que la personne, elle va garder aussi plein de capacités. Et donc, plus on va l'accompagner en étant conscient de ses ressources et en soutenant encore ses capacités, en créant autour d'elle un contexte qui va lui permettre de se sentir bien, d'avoir des interactions sociales. On sait qu'aujourd'hui, vraiment, un des meilleurs traitements, entre guillemets, ce sont les proches, c'est l'environnement, c'est la manière dont on va regarder la personne, la regarder encore avec un regard soutenant, plutôt qu'un regard qui ne voit que la maladie, mais un regard qui voit surtout la personne avant la maladie. Et ça, c'est vraiment important dans notre discours à nous, de mettre en avant la personne avec sa personnalité, son histoire, son expertise. Il n'y a pas deux personnes qui ont la maladie d'Alzheimer qui vont la vivre de la même manière.
1: C'est ce qui la rend très complexe et malheureusement aussi méconnue comme elle existe réellement. On parle beaucoup d'oubli, mais souvent les gens s'inquiètent. Oh mon Dieu, j'ai oublié où j'ai mis mes clés, j'ai sûrement Alzheimer. Ce n'est pas de ce type d'oubli là dont il s'agit dans la maladie d'Alzheimer. Ça va être parfois oublier comment s'alimenter, oublier comment se rendre aux toilettes. Donc ça crée des complications au quotidien qui sont naturellement assez difficiles à vivre pour la personne malade, mais aussi pour son entourage. Et aujourd'hui, cet entourage fait face à trop peu de ressources pour comprendre la maladie et pour pouvoir l'accompagner.
0: Est-ce que les référents dont vous vous occupez, que vous faites la formation, sont des gens qui au quotidien travaillent, sont des professionnels ?
2: Ce sont des professionnels, tout à fait. Donc, ce sont des personnes qui ont déjà une formation de base, qu'ils soient un paramédical ou qu'ils soient plutôt infirmiers, éducateurs, ergothérapeutes, psychologues, et puis qui suivent ensuite la formation agréée par la VIC pour être personne de référence pour la démence. Et au bien vieillir, nous donnons cette formation ainsi que les formations continues. Et aujourd'hui, 15 personnes sont ici en formation continue.
0: Est-ce qu'un jour ou l'autre, on ouvre ça aux familles ? Qui sont là au quotidien, qui sont les aidants proches, comme on dit.
2: Alors, la formation en tant que telle, non, mais la psychoéducation, les groupes de proches, les groupes d'aidants, oui, ça, nous les soutenons. Et au bien vieillir, nous avons quelques groupes qui fonctionnent dans des maisons de repos. Et on soutient vraiment, chez les référents pour la démence, le fait de mettre en place cet accompagnement des familles.
1: Ça va être clairement aussi un des objectifs de la recherche psychosociale. Ça va être au-delà du projet de Caroline qui ici vise les référents pour la démence en maison de repos. Il va y avoir toute une série d'autres projets qui ont aussi été financés par Stop Alzheimer. Et qui vise à concevoir des outils pratiques, par exemple une brochure pour gérer l'incontinence à domicile, qui là sont destinés directement aux personnes à domicile. De manière plus générale aussi, que soit Stop Alzheimer ou le bien vieillir probablement aussi, on véhicule les informations à destination des aidants proches, on organise des conférences, des séances d'information, et on est toujours disponible pour répondre aux questions. Malgré le fait que ça reste des maladies très complexes et que, comme le disait Caroline, chaque cas est différent et c'est justement ça qui rend la synthèse de l'information très compliquée.

0: Caroline, dites-nous, les outils, ils vont servir à quoi ?
1: Ben, ils vont servir à outiller, effectivement, à renforcer la compétence des personnes de référence pour la démence sur le terrain, parce que ces personnes sont extrêmement sollicitées à tout niveau. Par exemple, elles vont être sollicitées sur l'aménagement des lieux. Comment est-ce qu'il faut organiser le lieu où ces personnes vivent ? Est-ce qu'il faut plutôt de petite taille, un lieu plus grand ? Quelle ambiance dans ce lieu ? Une ambiance plus ancienne, une ambiance plus moderne, des meubles plus fonctionnels, des meubles anciens ? Enfin, c'est des questions du quotidien pratiquement. Pratique, c'est quelle organisation, c'est est-ce que ces personnes, c'est mieux qu'elles vivent ensemble, donc ensemble entre personnes qui ont des difficultés cognitives ou mélangées avec des personnes qui n'en ont pas au sein de l'institution, qu'est-ce que ça va apporter comme aspect positif du vivre ensemble ou comme aspect difficile lorsque l'on fait cohabiter des personnes qui ont des difficultés cognitives et d'autres qui n'en ont pas. Donc ces personnes, ces référents pour la démence, vont soutenir les politiques au sein de la maison de repos, les politiques d'alimentation, comment est-ce qu'on va imaginer les repas, les animations, surtout le quotidien, les activités, qu'est-ce qu'on peut proposer comme quotidien pour des personnes qui ont des difficultés cognitives au sein de la maison, comment alors ces professionnels référents pour la démence vont accompagner les éducateurs, les animateurs dans ce qu'ils peuvent proposer au quotidien, comment elles vont outiller aussi les professionnels de soins pour mieux accompagner au moment de la toilette, au moment des mobilisations, mettre en avant les capacités des personnes, mettre en avant l'histoire de vie, et c'est le contenu de la formation d'aujourd'hui d'ailleurs, comment je vais à la rencontre d'une personne au-delà de la maladie. Ce n'est pas une maladie qu'on accompagne, c'est une personne avec une histoire, avec des années à vivre encore dans cette maison. Donc comment on va faire tous ensemble pour que ces personnes, malgré les difficultés qu'elles vivent, vivent une vie qui a du sens pour elles et que le quotidien des professionnels ait du sens eux aussi. On sait qu'aujourd'hui, ce n'est pas facile de travailler en maison de repos, ce n'est pas facile d'accompagner des personnes qui ont des difficultés cognitives. Et donc ces référents, c'est des éponges aussi. Hein. Ils sont là, ils entendent toutes les émotions, ils vivent toutes les émotions des personnes elles-mêmes, des professionnels. Donc ils sont là pour les soutenir aussi, leur permettre de travailler avec leurs émotions. Parce que si on ne travaille pas avec les émotions, en fait, ça n'a pas de sens ce qu'on fait, d'aller à la rencontre vraiment d'une personne. Donc ça me touche quand même dans cette fragilité que je rencontre. Donc oui, ces référents pour la démence ont un rôle énorme en maison de repos. Hein,
2: énorme à travers leurs activités, mais aussi énorme dans le sens où 70% des résidents en maison de repos souffrent généralement d'une pathologie de type Alzheimer. Et à travers tous les aménagements, toutes ces bonnes pratiques, on peut améliorer la qualité de vie des résidents, on peut freiner le déclin cognitif. Donc c'est tant de choses qui vont avoir un impact très positif sur les malades d'aujourd'hui.
0: Il y a quelque chose qui me passe par l'esprit en vous écoutant. Les maisons kangourous, par exemple, qu'est-ce que vous en pensez ?
1: C'est un chouette projet. Donc une maison kangourou, c'est une maison coupée en deux avec une famille plus jeune qui habite à l'étage, tandis qu'une famille plus âgée ou une personne âgée habite au rez-de-chaussée.
0: C'est intergénérationnel.
1: L'idée, oui, c'est de se rendre des services mutuels. C'est utile tant que la personne ne vit pas trop de dépendance. Mais effectivement, ça renforce les liens sociaux, ça renforce l'utilité, ça montre que chaque génération peut contribuer par rapport à l'autre.
0: Est-ce que ça peut être une étape qui retarderait la pathologie éventuellement ?
1: Retarderait la pathologie, je ne sais pas. Retarderait l'entrée en institution, je ne sais pas non plus. Mais l'idée, je pensais d'avoir un éventail aujourd'hui. Ouais. C'est pas de se dire il faut rester à tout prix chez soi et d'éviter d'entrer en maison de repos. Non, c'est de se dire j'ai peut-être différents choix. Je peux faire du court séjour, je peux peut-être aller dans un accueil de jour, je peux penser autrement mon futur que rester à tout prix à ma maison pour éviter d'aller dans une maison de repos.
0: Le problème, c'est est-ce que c'est pas toujours la personne elle-même qui pose la question, c'est l'entourage.
2: C'est une maladie familiale, il faut pouvoir prendre en considération aussi le ressenti des proches qui aident au quotidien parce que c'est vraiment lourd. Donc il faut pouvoir considérer leurs opinions, leurs ressentis également. Et je voudrais quand même revenir sur cette notion d'habitat kangourou et de lien social. Aujourd'hui, on sait de manière scientifiquement prouvée qu'on peut retarder, réduire les risques jusqu'à 45% par toute une série de bonnes pratiques. Et entretenir des liens sociaux, ça en fait partie. Donc voilà, il y a quand même un message positif autour de l'habitat kangourou.
0: C'est pas forcément la solution la moins chère. Hein. Ça demande des moyens quand même.
1: De toute façon, chaque solution demande de l'argent. Vivre en maison de repos coûte, vivre à domicile coûte plus cher que ce qu'on imagine aussi lorsqu'on a besoin d'aide 24 heures sur 24. C'est coûteux aussi. Il y a tous les coûts aussi indirects qu'il faut prendre en considération. Et puis les coûts au niveau de la société. sont importants aussi. Donc, de toute façon, chaque solution est coûteuse.
2: On ne s'en rend pas compte tant qu'on ne l'a pas vécu, mais j'ai encore été surprise ce week-end d'accueillir Roger et Germaine, si jamais ils nous écoutent, sait-on jamais. Mais Roger est venu courir un événement au profit de Stop Alzheimer. Il est venu accompagné de son épouse qui est atteinte de la maladie d'Alzheimer. Et au moment de partir courir, il m'a regardé, il m'a dit « Écoutez, je suis embêtée, je ne peux plus solliciter mon entourage et j'ai besoin qu'on veille sur Germaine. » Et Germaine restait avec moi le temps de la course. Roger est revenu, ça lui avait fait du bien d'avoir soufflé, d'avoir pris un temps pour lui sans avoir à se soucier de Germaine et de son bien-être. Mais ça témoigne quand même de cette notion de 24 heures sur 24, 7 jours sur 7, qui est extrêmement pesante pour les familles qui sont confrontées à la maladie aussi.
0: Notre émission s'appelle Solid'Aid. C'est aide et solidaire, vous l'avez compris. Peut-être un message à lancer autour de soi, éventuellement de proposer une aide ponctuelle aux gens, ne serait-ce que pour passer une heure avec la personne pour que l'aidant proche puisse souffler. Bien vieillir, ça fait aussi partie de cela, non ?
1: Tout à fait, mais c'est important de pouvoir proposer des lieux de répit. Il en manque aujourd'hui des lieux de répit pour les proches, des lieux de socialisation pour les personnes concernées, qui ne sont pas des lieux médicaux, mais qui sont juste des lieux normaux parmi les autres, en fait, où je peux profiter d'activités avec d'autres générations, d'autres personnes. Oui.
0: Souffler et échanger.
1: Souffler, échanger, exister.
2: Savoir qu'on n'est pas seul.
1: Oui, savoir qu'on n'est pas seul.
0: Lucie, avant que nous quittions, parlons un peu de la journée mondiale de la lutte contre l'Alzheimer, parce qu'il y a un événement.
2: Tout à fait. La journée mondiale de la maladie d'Alzheimer a lieu chaque année le 21 septembre. Et à cette occasion, Stop Alzheimer organise un congrès dédié à la prévention et à la recherche psychosociale sur les pathologies de type Alzheimer. Ça a lieu à Bruxelles, au musée de la bande dessinée. Et alors, c'est l'occasion pour les référents pour la démence, mais aussi pour les proches aidants, de venir s'informer sur les derniers outils concrets et tangibles qui existent pour améliorer la prise en charge au quotidien. Ils pourront aussi visiter le musée de la bande dessinée, naturellement. Et il existe toute une série de sessions parallèles qui va permettre aux gens qui s'inscrivent de choisir à la carte, selon leurs besoins et leurs envies, les sujets qui les intéressent.
0: Donc concrètement, je m'intéresse au sujet, j'ai pas besoin d'être référent, j'ai pas besoin d'être malade, je peux m'inscrire.
2: Vous pouvez vous inscrire et toutes les infos sont disponibles sur notre site internet stopalzheimer.be.
0: Merci Lucie.
2: Avec plaisir.

Bien le bonjour à toutes et à tous, chères auditrices et chers auditeurs de RCF à Namur. Si vous venez de nous rejoindre, je confirme que vous êtes bien branchés sur l'émission Country for You, présentée par Charles. Comme vous aurez sans nul doute pu le constater, nous avons démarré cette nouvelle programmation avec le morceau « Take Me Home, Country Roads ». Cette belle voix chaude et grave que vous venez d'entendre était celle de Daryl Singletary. J'ai repris ce morceau sur son dernier album intitulé « Rocking in the Country » et paru en 2009. Ce morceau est le dernier de cet album 12 titres. Et nous poursuivons cette nouvelle programmation avec Rita Hosking. Rita Hosking a proposé, le 10 juillet 2007, un album intitulé Silver Stream. Le dernier morceau de cet album, sélectionné pour ce programme, est intitulé Cole Younger Killed My Brother. Voici donc Rita Hosking.

Autre voix féminine à présent, celle de Lacey G. Dalton, un nom prédestiné à devenir chanteuse country. Sa voix, graveleuse et puissante, est très proche des voix de l'ancienne génération de chanteuses, et en particulier Bonnie Raitt ou Janis Joplin. Nous écouterons Rocks from Rolling Stone, c'est un morceau extrait de l'album Chains on the Wind. Voici donc Lacey G. Dalton.

Continuons ce programme avec John Fogerty. Pour la petite histoire, John Fogerty a célébré en 2019 le 50e anniversaire de sa carrière musicale en proposant une tournée appelée « My 50-Year Trip ». Ce musicien légendaire des Creedence Clearwater Revival nous a mis dans les bacs des disquaires en 2013 un album intitulé « Wrote a Song for Everyone ». J'en ai ressorti pour vous un superbe morceau country rock intitulé « Mystic Highway », plus de 6 minutes de bonheur. Voici donc John Fogerty.

Catfish John est une chanson qui raconte l'histoire d'un ancien esclave qui met l'accent sur ses propres difficultés et sur les difficultés de la vie quotidienne des Africains de l'époque. Ce morceau est issu d'un double album sorti en 2002 intitulé « Will the Circle Be Unbroken ?». C'est le volume 3 d'une série d'albums du Nitty Gritty Dirt Band sur lesquels interviennent pas mal d'artistes reconnus provenant des scènes pop et country. Catfish John est ici une chanson sublimée par la voix très caractéristique d'Alison Krauss.

La country et le bluegrass sont les deux spécialités de Tim O'Brien, un multi-instrumentiste qui, en plus de sa voix, joue de la guitare, de la mandoline, du banjo, du bouzouki et du mandocello, qui est en fait une mandoline italienne aux sonorités plus graves. Il a décidé de se lancer dans la musique en entendant le premier album d'un certain Bob Dylan, que sa sœur Molly passait souvent sur la platine. Tim O'Brien est un self-made man. En 1993, il s'associe avec le bassiste Mark Schatz et le guitariste Scott Nygaard pour former le groupe Oh Boys. De leur collaboration sortira un album intitulé Oh Boy, dont est extrait Heartbreak Game, que nous vous proposons d'écouter maintenant.

Et voici un morceau très doux pour continuer. Il est interprété par le groupe Crosby, Stills, Nash & Young, groupe né en 1968. Rocker de ce super groupe, David Crosby, est né le 14 août 1941 et décédé il y a peu, à savoir le 19 janvier 2023. Il était chanteur, arrangeur vocal, guitariste et compositeur américain. David Crosby était reconnu pour la qualité de sa voix, haute et pure, ainsi que pour ses talents d'arrangeur de chœur. Je vous propose donc d'entendre David Crosby, accompagné des inséparables Stills, Nash & Young, dans un morceau intitulé « Teach Your Children ». Bonne écoute.

Retournons à la musique folk maintenant avec Mary McCaslin. C'est elle qui a ouvert la voie aux chanteuses Mary Chapin Carpenter et Nancy Griffith. Sa musique va des ballades du vieil Ouest à ses propres compositions du nouvel Ouest des temps modernes. Elle est considérée comme une pionnière des accordages de guitare ouverte et connue pour son style vocal distinctif. La chanson « There's no way to say goodbye », teintée de regrets, se trouve sur l'album « Broken Promises » paru en 1994. On écoute tout de suite Mary McCaslin.

Continuons cette programmation avec Vince Gill sur un album qui affiche le nom Guitar Slinger, sorti en 2011. On peut trouver le morceau intitulé Treatin' Me With Heaven. Voici donc Vince Gill. Nous écoutons.

Tracer la ligne musicale des Appalaches qui descend la côte est du Canada jusqu'au Tennessee et vous entendrez la voix de Norma MacDonald qui se traduit par du folk narrateur et de la country classique colorée de tension. Long Shot est un morceau extrait de l'album The Forest and the Trees, sorte de best-of concocté par le label CD Baby. Sans plus tarder, voici donc Norma MacDonald.

Et nous changeons de style à présent. Voici Wayne Hancock avec un de ses célèbres boogies. Né le 1er mai 1965 à Dallas, au Texas, il sera connu sous le nom de Wayne the Twain. Le 21 avril 2009, il sort un 6e album studio intitulé Viper of Melody. J'en ai retiré le 12e et dernier titre qui porte le nom Freight Train Boogie. Nous écoutons donc Wayne Hancock. 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

Née dans l'Ontario au Canada, Marty Atkinson a fait ses débuts au sein du groupe country de son père. Pour la petite histoire, il a réalisé son premier concert payant à l'âge de 12 ans. C'est essentiellement la guitare et le banjo qui font partie du monde musical de Marty Atkinson. Sa musique entre parfois dans des sphères planantes que l'on retrouve sur certains de ses albums. Nous vous proposons de découvrir Marty Atkinson dans un morceau intitulé « Do You Hear Me » et issu de l'album « Two Womb Shake ».

Et pour tout doucement nous approcher de la fin de cette nouvelle émission, voici le morceau Early Morning Rain, un morceau proposé par George Hamilton Fore en 1978. Né le 19 juillet 1937 en Caroline du Nord, George Hamilton Fore nous a quittés le 17 septembre 2014. J'ai retrouvé ce morceau en troisième plage d'un vinyle intitulé 20 Country Classics, proposé par le label Warwick Records en 1981. Voici donc George Hamilton Fore qui nous interprète Early Morning Rain. Nous écoutons.

Encore une voix féminine à présent, celle de Lynn Hanson. Lynn Hanson est une auteure, une compositrice et une interprète canadienne basée à Ottawa, en Ontario. Après avoir joué avec Shane Simpson de 2000 à 2005, elle a lancé sa propre carrière. À ce jour, elle a sorti 8 albums solo tout en faisant des tournées internationales. Dans son deuxième album paru en 2008 et intitulé Eleven Mounds, j'ai épinglé le 7e morceau. Vous allez pouvoir entendre un titre nommé Middle of the Bed. Voici Lynn Hanson.

Et nous terminerons cette émission avec Angela Easterling. On peut dire d'elle qu'elle explore toutes les facettes de la musique country avec une voix pétillante, vigoureuse et chaleureuse. Dans son album Black Top Wood, présenté en juillet 2009, on retrouve le morceau Big Wide World. C'est donc avec Angela Easterling que nous refermons cette émission. Bye bye, à la semaine prochaine.

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1: On est aujourd'hui avec Christian Pelletier qui nous vient donc de Strasbourg et qui est à la fois auteur de bande dessinée mais aussi donc éditeur. Bonjour Christian.
2: Oui, bonjour.
1: Alors est-ce qu'on peut un peu faire votre parcours? Qui êtes-vous Christian Pelletier? Comment êtes-vous arrivé à la bande dessinée? Qu'est-ce que vous faites exactement?
2: Alors moi j'ai toujours aimé la bande dessinée, j'étais un gros lecteur de BD et j'ai fait déjà tout jeune des petites bandes dessinées mais j'en faisais un peu pour moi-même. J'ai fait un bac technologie industrielle donc j'étais pas du tout là-dedans mais l'année du bac justement j'ai changé de bar et j'ai été aux Beaux-Arts et j'ai été dans section illustration à Strasbourg qui justement m'a formé au niveau de l'illustration et donc pour mes séries, j'ai démarré en fait avec une série, enfin un album d'abord historique. Ça, c'était l'histoire d'une ville, et puis après.
1: C'était l'histoire de Strasbourg.
2: Non, pas non. Du tout de notre Douai, parce que j'avais été à Lille une année pour travailler avec un éditeur qui était de là-bas. Et donc, on avait fait ça sur cette ville. Puis je suis retourné à Strasbourg. En fait, je suis passé qu'une année à Lille, juste le temps de faire cet album. Je suis revenu à Strasbourg, c'est là où j'avais tous mes amis. Et puis je me suis dit, non, il faut que je revienne là. Et puis bon, de toute façon, pour la BD, il n'y a pas besoin d'être près de l'éditeur. Hein, ce n'est pas une obligation. On peut habiter où on veut. C'est tellement long, une BD. Donc, voilà. Et après, j'ai travaillé, j'ai fait une série chez Glénat avec Mirabel, et qui était une série humoristique. Là, j'avais juste eu l'occasion de travailler sur deux romans jeunesse où j'avais fait que les illustrations. Là, j'avais travaillé sur un texte. Et comme c'était plutôt humoristique jeunesse, j'ai continué dans la voie là, finalement, pour ce projet de Mirabel. Voilà.
1: Et après, vous êtes passé à Nuage aussi, avec là aussi différents éditeurs et puis votre propre maison d'édition.
2: Oui, en fait, il y a eu d'abord un album qui s'appelle Ondine et la cérémonie des fées. Et là, celui-là, il devait être publié chez un autre éditeur et qui a fait faillite aussi. Donc j'ai cumulé un petit peu les faillites d'éditeurs. Mais,
1: c'est un milieu qui n'est pas évident, hein. On s'en rend bien compte aussi. C'est comme ça qu'on s'en rend compte aussi.
2: Oui. Et puis celui-là, en plus, il était juste fini. Et donc, je me suis retrouvé avec un livre terminé. Qu'est-ce que je fais? J'ai passé 6 mois dessus, j'ai pas encore gagné d'argent dessus. Et je l'ai édité. Et pendant longtemps, ça a été le seul livre que j'ai édité. Et puis après, par la suite, quand j'ai fait Nuage chez Milan, qu'ils ont fermé. Après, ça est passé chez Physalis, ils ont fermé. Donc tout ça a fait que, à un moment, je suis revenu à en faire d'autres Nuages et d'autres albums dans ma propre maison.
1: Avec comme personnage principal souvent une jeune fille. Et d'ailleurs, je vois, Ondine ressemble un peu à Nuage aussi. Ouais.
2: Quand j'ai eu terminé la série Mirabel chez Glénat, parce qu'ils ont voulu arrêter, je me trouvais un peu orphelin. J'avais perdu une fille. Donc je me suis dit, il faut que je reprenne une fille, parce que sinon, elle va trop me manquer. Et comme je ne pouvais pas continuer Mirabel sur le coup, je me suis dit, je vais reprendre une petite fille de caractère aussi. Et j'avais fait un album de Mirabel qui se passait en Afrique, chez les Himba, donc en Namibie. Et je me suis dit, cette fois-ci, je vais faire une série qui se passera en Afrique. Mais j'y étais là cette fois, parce que l'autre fois, je n'y avais pas encore été. J'avais travaillé avec des livres et avec un photographe et réalisateur de films documentaires sur les Himba, justement. Et là, je suis parti au Sénégal, en Centrafrique, et je me suis nourri de ces voyages, de ces rencontres avec des tribus, les Pygmées, les Bassari, les Bédiques. Et j'ai emmagasiné tout ça pour commencer à créer la série.
1: Qu'est-ce que vous avez retenu de vos voyages, justement, qui ont nourri cette série Nuages?
2: Oh déjà un certain dépaysement, la magie, des couleurs, les animaux. Et puis tout le côté tribal, c'est ça aussi qui m'intéressait beaucoup, les rituels. Dans le deuxième tome, par exemple, c'est un rituel d'initiation. Donc ça, j'étais justement arrivé chez les Bassari au moment où ils étaient en train de faire un rituel chez les garçons. Et ils étaient en train de passer à l'âge adulte. Et donc il y avait, en fait, on voit pas grand-chose parce que quand on est hors du rituel, les choses sont secrètes. Mais je me suis fait expliquer par d'autres personnes des choses qui étaient un peu secrètes, qu'ils ne devaient pas dire normalement. Et puis j'en ai lu un peu. Et puis ben voilà, j'ai nourri cette histoire, ce deuxième tome notamment avec ça.

0: La particularité aussi de la série Nuages, c'est que c'est une petite fille qui, elle, est de couleur de peau claire au pays, on va dire de couleur de peau plutôt foncée, évidemment. Donc ça interroge toute la différence de culture, le regard qu'on peut porter sur l'autre et ce genre de questions qui sont intemporelles, mais qui se posent évidemment beaucoup aujourd'hui.
1: Ben là, c'est encore plus particulier parce qu'elle est née avec la peau blanche de parents noirs.
0: Oui.
1: Donc elle est rejetée par la tribu, par superstition. Ils pensent que ça va porter malheur à la tribu. Et en grandissant, vers 8 ans, elle découvre qu'elle a ce don de parler aux animaux. Et ça, c'est deux choses, effectivement, qui sont des choses réelles, puisque y a le cas des albinos qui sont rejetés en Afrique dans les tribus, bien qu'elles ne soient pas tout à fait d'un type albinos. Mais il y a un côté génétique aussi. C'est-à-dire, ça peut être une arrière-arrière-grand-mère qui était blanche, et tout d'un coup, ça ressurgit tout d'un coup, et c'est comme magique pour eux. Ils se demandent ce qui se passe. Et sinon, le fait qu'elle parle aux animaux, c'était une petite fille qui s'appelle Tipi, qui était en Namibie, que je n'avais pas encore rencontré à l'époque quand je l'ai créé, mais j'ai pu un peu lui parler après. Qui était un phénomène, qui parlait aux animaux. Voilà.
0: Ah oui, donc c'est inspiré d'une petite fille réelle que vous avez rencontrée en fait.
1: En fait, différentes choses, parce qu'elle, elle était blanche, mais elle avait des parents blancs.
0: Ouais.
1: Par contre, là, je lui ai en plus amené des difficultés dans la vie, puisqu'elle est née de parents noirs et elle a la peau blanche.
0: Ouais. Pourquoi une petite fille et pas un garçon ?
1: Encore une fois, c'est à la suite de Mirabel. Hein, c'était...
0: Ouais.
1: Alors, en fait, Mirabel, au départ, j'avais même écrit pour un garçon.
0: Ouais.
1: Et puis, c'est en cherchant le personnage, le dessin. Et puis, j'avais déjà des dessins d'enfants, et notamment une petite fille que je trouvais qu'elle avait une bonne tête. Et je me suis dit, celle-là, il faudrait la reprendre. Et je me suis dit, qu'est-ce que ça pourrait donner si je prenais cette petite fille avec les histoires de garçons que j'ai écrits.
0: Oui,
1: et ça a donné un côté garçon manqué. Et j'ai trouvé ça très intéressant. Et donc, du coup, je suis parti sur une petite fille. Et du coup, je suis resté aussi pour Nuage sur une petite fille.
0: D'accord, oui, donc vous ne la quittez pas. C'est un peu votre fille à vous maintenant.
1: Hein, elle existe, c'est ma fille.
0: Oui. Et alors, la maison d'édition s'appelle La Fille de la Lune, parce que justement, il y a un rapport avec le personnage ou avec les...
1: Oui, bon, il y a un petit côté, oui, parce qu'il y avait déjà une fille, mais aussi parce qu'on me disait toujours que j'étais dans la Lune quand j'étais petit. Alors,
0: ouais.
1: Donc, du coup, toujours en train de rêver à des histoires, des aventures. Et donc, voilà, c'était...
0: Comme quoi, être dans la lune quand on est enfant, c'est pas nécessairement mauvais, hein. Ne doit pas nécessairement être bridé.
1: Non, pas du tout, non, justement.
0: Alors, je reviens à un peu toute votre panorama. Il y a quand même beaucoup de productions. Comment on fait concrètement quand on est à toutes les tâches ? Vous êtes au scénario pour Nuage, pour Mirabel, pour Ondine et la cérémonie des fées. Vous avez été à la fois au dessin et au scénario. C'est quand même un fameux travail. Évidemment, c'est peut-être plus simple d'être d'accord avec soi-même encore que, mais quand même, c'est un sacré boulot.
1: Disons que bon, j'étais peut-être plus dessin au départ. Évidemment, j'avais dû beaucoup, beaucoup travailler l'écriture. Mais j'avais une vraie volonté d'écrire aussi mes histoires parce que j'avais envie de développer tout ce que j'avais un peu dans la tête, l'univers que j'avais dans la tête. Oh, j'aurais pu le confier à un scénariste, mais c'est pas toujours évident parce qu'on peut ne pas être d'accord toujours. Et donc, ne pas. Par exemple, là, justement, je suis en train de faire une BD sur les Cheyennes actuellement. Et je l'ai proposé à un scénariste qui avait fait avec moi Les Insurgés, avec qui ça s'était très bien passé. Mais là, il n'était pas chaud. Il ne sentait pas l'univers que moi, je voulais créer. Et du coup, on s'est pas entendu sur ça. Et bon, je suis parti seul. Voilà.
0: Ouais. Il y a un univers un peu merveilleux aussi. On voit que vous aimez bien une sorte d'évasion, quelque part, d'imaginaire. Ça doit vous tenir à cœur.
1: Oui, oui. Il y a toujours un peu... Bon, il y a toujours de l'aventure. Il y a toujours les voyages. Ils sont toujours présents.
0: Ouais.
1: Il y a un désir d'ailleurs, de rêve. Quand j'ai été en Afrique et que j'ai revu des choses, des scènes que j'avais vues pratiquement dans les Minoura Salomon, un film des années 50, et que je retrouvais des choses comme ça, j'ai l'impression d'être dans le passé, dans quelque chose d'extraordinaire, à vivre une vraie aventure.
0: Avec aussi le thème des animaux qui est là et qui a un petit côté... C'est comme quand on est enfant, on aime bien les animaux, il y a un côté les yeux qui s'illuminent quand on voit tous ces animaux, justement, des grands safaris. Si je pense à vos voyages, je ne sais pas si vous en avez vu, oui, mais ils sont impressionnants. Oui.
1: Et puis, en plus, il y a une petite chose, c'est que quand j'ai débuté, avant de commencer à trouver des boulots pour des livres, j'ai travaillé un peu pour une agence de pub. Et dans cette agence de pub, on travaillait particulièrement avec les parcs animaliers. Donc des animaux, j'en faisais déjà beaucoup pour les affiches. Ce n'était pas les mêmes, mais j'avais déjà une petite expérience de travail sur les animaux.
0: Ah oui, c'est ça, parce que ça ne doit pas être si facile que ça de les dessiner dans autant de détails et dans des postures justement naturelles et pas anthropomorphisées, si oui. Je puis dire. Hein, oui.
1: Bah, de toute façon, on apprend toujours, hein, parce qu'il y a toujours des animaux que je ne sais pas forcément faire.
0: C'est lesquels?
1: Ah bah, par exemple, le chat. Je n'en dessine jamais et je ne sais pas faire un chat. Mais je fais des gros chats, par contre, voilà, des lions, des léopards, voilà. Mais par contre, effectivement, les petits, ben non, je sais pas les faire.
0: Plutôt les grands animaux, vous préférez.
1: Oui, mais pas que, parce que bon, il y a des animaux que j'ai peut-être jamais dessinés encore. Il y a le tigre, par exemple, mais comme il n'est pas en Afrique, alors évidemment, j'ai jamais dessiné. Je sais pas le dessiner encore.
0: Et pour le choix des couleurs, vous travaillez comment, par informatique, j'imagine, pour tester différentes couleurs, ou vous faites encore tout? Parce que les couleurs ont beaucoup des éclats très... C'est pas expliqué, il y a un teint entre le pastel, il y a quelque chose d'assez doux.
1: Ouais. Alors, pas du tout, il n'y a pas d'ordinateur du tout, il n'y a jamais eu d'ordinateur. C'est vraiment mon truc, la couleur, je pense. Et j'ai toujours cherché, ces voyages, je me suis nourri de ces couleurs que j'avais vues et je me suis inspiré d'elles. Mais c'est toujours un travail très fort que je fais au niveau de la couleur, des recherches de couleurs. J'accumule beaucoup de photos de différentes choses. Et il y a des fois des photos qui peuvent m'inspirer sans que ça soit du tout le même décor. C'est-à-dire que, par exemple, je vois une mer déchaînée, puis finalement, je vais m'en servir pour des nuages. Voilà, les mêmes couleurs, mais simplement un esprit des couleurs que j'essaie de retrouver.
0: Et que vous réalisez alors avec quelle technique ?
1: À l'aquarelle, donc pinceau, aquarelle, voilà.
0: Vous faites tout à l'aquarelle, toutes vos planches sont dessinées à l'aquarelle. Quel mérite !
1: Oui, c'est ça, voilà.
0: Et ça prend longtemps ?
1: C'est beaucoup plus long que ce que je faisais avant, parce que les premiers Mirabelle étaient faits à la gouache. Donc ça me prenait 4 fois moins de temps au niveau de la couleur. C'était des aplats, c'était plus simple. Mais déjà, il fallait choisir ses couleurs. C'était déjà bien, il y avait déjà un vrai travail de couleurs. Par contre, bon, effectivement, là, il y a en plus toutes les nuances qui apparaissent avec l'aquarelle et qui font que, en plus, les planches sont plus grandes. On est obligé de travailler plus grand. Et donc, tout ça, c'est du temps.
0: Et si on se trompe de couleur ou qu'on veut autre chose, on s'est quand même ajusté au fur et à mesure avec l'aquarelle en enlevant une petite couche.
1: Il ne faut pas beaucoup se tromper. Hein. C'est-à-dire que là, si c'est une grosse erreur, ça ne pardonne pas, malheureusement. On est obligé de refaire. Mais on n'est pas obligé forcément de refaire toute la planche, on peut refaire une image, ouais. On peut après recoller l'image, ça c'est toujours une chose possible. Maintenant je me trompe assez peu, c'est souvent au début, les premières planches, et puis une fois que je suis bien lancé, ça y est, c'est parti, il y a peu d'erreurs après.
0: Et on insère le texte ensuite alors en aval ou en amont pour savoir l'espace que le texte va prendre? Parce que si on a fait le dessin trop grand et puis qu'il n'y a pas la place pour mettre le texte, on est chocolat, comme on dirait.
1: Alors moi, mes crayonnés ont les bulles qui sont positionnées déjà, hein, ça c'est sûr. Et après, quand je vais faire les couleurs, ben les bulles sont dedans quand même. C'est-à-dire que moi, j'intègre les bulles complètement dans les planches, parce que je veux que ça soit harmonieux, que je veux que ça soit lisible, que ça soit pas coincé. Donc, même la bulle, des fois, je la modifie un petit peu, je bouge un petit peu pour que entre le crayonné et la réalisation finale, ben, des fois, j'ai un peu bougé la bulle pour qu'elle soit plus aérée, quoi, et qu'elle soit pas coincée.
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0: Nous deux.
1: Je me demandais aussi, quel est le public? Est-ce que vous avez une idée du public qui lit vos albums? C'est un public jeunesse? Vous visez un public jeunesse ou pas que? Parce qu'il y a quand même une complexité dans l'histoire.
2: Oui. Alors moi, j'ai un public qui démarre à 7 ans. Alors évidemment, quand on monte un peu au niveau des tomes, c'est un petit peu plus âgé. Ça peut paraître un peu plus âgé, mais le premier passe très bien pour des 7-8 ans. Après, ça peut monter jusqu'à 12-13 ans. Mais rarement plus, parce qu'effectivement, après, ils sont passés au manga ou ils sont passés à autre chose. Mais j'en ai pas beaucoup. Et après, je retrouve des adultes.
1: Oui, ça m'étonne
2: Je
1: pas.
2: retrouve pas des, je retrouve des adultes à cause du dessin déjà qui a évolué et qui fait que du coup bah, ça les attire. Et aussi par les sujets qui font aussi que.
1: Oui, avec un certain talent poétique, quelque part dans vos dessins aussi, il y a une sensibilité qui se dégage, il y a un côté artistique dans ce que vous faites, évidemment.
2: Oui, ben oui, j'essaye toujours de trouver de la poésie dans ce que je raconte. Mes inspirations, c'est aussi le cinéma, c'est John Ford. Et John Ford, c'était un peu celui qui maîtrisait la poésie, je trouve, dans ses films. Il y a toujours quelque chose de très lyrique. Et j'ai toujours cherché ça, justement. Et quand j'ai fait une BD sur l'Irlande, justement, ben, j'ai repensé à la poésie de Yeats, j'ai repensé à ça. Et c'est ça qui m'a servi aussi d'inspiration de départ. Et encore une fois, des rituels, enfin, de tout ce qui est un peu tradition aussi. J'aime bien tout ce qui est ouais, les traditions anciennes. Et donc ça nourrit aussi beaucoup mes histoires.
1: Il y a encore des projets où la série est en cours, les séries sont en cours.
2: Alors Nuages n'est pas fini. Nuages, j'ai encore un tome au moins. Mais pour l'instant, je ne sais pas encore, puisque je travaille sur les Cheyennes actuellement. Donc je fais d'abord cette BD. Mais dans un autre coin de ma tête, j'essaye de trouver s'il y a une petite idée qui se dégage déjà pour le suivant. Mais pour l'instant, c'est sur les Cheyennes. Une BD que je voulais aussi faire depuis longtemps. Et puis, j'avais fait une BD, l'une bleue, qui était sur les Navajos, mais qui était pas de BD, justement, un album jeunesse, qui était beaucoup plus pour petits. Et là, je veux vraiment faire pour adultes, comme je l'ai fait pour les insurgés, revenir avec une BD adulte.
1: Alors, on va rappeler les différents titres. Donc, on a Les Insurgés, c'est une collaboration entre vous-même, Pelletier, et Schneckenburger, on dit comme ça aussi. Alors ça, je ne sais pas, l'édition, c'est Mosquito, oui. Alors, donc, on a la série Nuages, avec Le Don de la Nature, le premier tome, Le Bois Sacré, Au Pays des Hommes Léopards, L'Île du Bout du Monde, donc quatre tomes qui sont maintenant accessibles aux éditions de la Fille de la Lune, justement, avec Mirabelle, qu'on peut aussi retrouver, par exemple, sur la route des vacances.
2: Il y a quatre autres tomes chez Glénat qui existent encore, qu'on peut trouver encore.
1: Je vois aussi Une bleue et la femme changeante. C'est aussi aux éditions La fille de la lune.
2: Oui, c'est sur la petite indienne Navarro, justement.
1: Et donc Ondine et la cérémonie des fées. Là, on est dans un autre registre que la bande
2: La féerie, c'est un album jeunesse. Et c'est mon premier album que j'ai fait en aquarelle. Donc j'ai mis beaucoup de moi-même dans celui-là pour que il plaise déjà à des éditeurs, qu'il inspire des éditeurs.
1: Eh bien, merci à Christian Pelletier. On vous souhaite bonne continuation et peut-être à bientôt.
2: Oui, merci. Bonsoir à vous. Au revoir.

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1: Aujourd'hui, je suis en compagnie de la directrice du théâtre de Namur, Virginie Demillier, et ensemble, on va parler de la programmation 2026-2027 du théâtre de Namur, du centre culturel de Namur, mais aussi de l'actualité du centre d'expression et de créativité aussi, de tout ce coin-là. Mais surtout, ce n'est pas une annonce comme les autres, puisque cet ensemble de lieux que je viens de citer change de nom et devient Prisme, l'art de voir autrement. Déjà, bonjour Virginie.
2: Bonjour.
1: Et bienvenue dans ce studio, merci d'avoir accepté l'invitation. C'est tout frais, c'est tout chaud, ça vient de sortir en tout cas. Donc merci d'être venu ici. Première question, pourquoi un changement de nom aujourd'hui?
2: Alors vous venez un petit peu de le dire, de le citer. En soi, moi j'ai la direction de trois lieux. Le centre d'expression et créativité, le centre culturel et le théâtre de Namur. Et ce sont en fait trois lieux qui sont une seule et même maison. Je dirais même que c'est plutôt deux lieux spécifiquement, ce centre culturel qui est du côté des anciens abattoirs de Baumel, oui, et le théâtre qui est en centre-ville, qui ont envie aujourd'hui de rendre lisible et d'affirmer le fait que c'est une seule et même structure, que c'est une seule et même maison.
1: C'est ça.
2: Et que donc la programmation qui s'y passe, les activités qui s'y déroulent, se répondent, sont liées, sont conçues dans une même vision, en fait, avec les mêmes valeurs. Et que c'est une très grande équipe de 55 personnes. Alors, pourquoi rendre lisible ce lien-là? C'est justement pour que le public puisse, lui aussi, voyager entre les différentes activités qui composent notre programmation. Que ce soit des spectacles, ou que ce soit des expositions, que ce soit des résidences d'artistes, que ce soit des ateliers. En fait, c'est une multitude de propositions qu'on fait. Mais aujourd'hui, le lien entre les deux lieux ne se fait pas parce que ce n'est pas très clair. Aujourd'hui, ce n'était pas si clair. Et on avait vraiment la volonté d'affirmer ça parce que ce sont une série de por-

0: porte d'entrée vers l'art et la culture qui permettent, je pense, à tout un chacun, chacune, selon sa sensibilité, soit de prendre un abonnement, de venir voir X spectacle, soit de pratiquer en participant à un atelier ou à une rencontre avec des personnalités ou des artistes. Je vais citer un extrait de texte qui dit ceci, qui dit que le monde d'aujourd'hui voudrait nous faire croire que nous sommes une seule personne cohérente, prévisible, traçable, exploitable, que nous sommes un utilisateur, un consommateur, je rajouterai un spectateur.
1: Bien sûr.
0: Or, nous sommes multiples, nous sommes des possibilités infinies. Et c'est ce à quoi nous travaillons. Et c'est à cet endroit-là qu'on a vraiment envie d'ouvrir tous les possibles, de cette vie de l'art et la culture à Namur. Et on va même plus loin, puisque pour pouvoir tisser réellement ce lien entre les différentes activités et les deux lieux géographiques, on a conçu des parcours,
1: oui.
0: C'est-à-dire des chemins sur base de 6 thématiques qui permettront, en parallèle des formules d'abonnement classiques, de voyager à travers ces différentes activités.
1: Et de découvrir aussi un petit peu le théâtre, le centre culturel d'une autre manière.
0: D'une autre manière, absolument. Et de se dire, OK, peut-être qu'une formule d'abonnement peut être le parcours numéro 1 qui me permet de rencontrer des personnalités qui travaillent pour le réseau Wallon Lutte contre la pauvreté, le parcours numéro 2 qui me permet d'aller dans les coulisses et de voir sur le plateau la mécanique d'un spectacle, etc., etc. Et donc chaque parcours est composé de 3 à 4 rendez-vous qui vous font à la fois voir, mais aussi rencontrer et parfois pratiquer. C'est-à-dire qu'il y a des parcours qui offrent aussi la possibilité, par exemple, de faire un workshop de clown.
1: Ah oui.
0: Oui, ou de pratiquer la marionnette. Voilà. Et qu'est-ce que ça veut dire? Qu'est-ce que ça produit? Qu'est-ce que ça me fait quand je fais parler une marionnette avec des artistes, évidemment, qui composent la saison.
1: Est-ce qu'on peut dire que finalement, le théâtre de Namur, le centre culturel, le centre d'expression se renouvelle en quelque sorte? Quand on voit le monde de la culture aujourd'hui, on dit souvent que c'est en difficulté quand même, ce monde de la culture, qu'il est mis à mal. Est-ce que c'est une manière de se renouveler aujourd'hui?
0: Je dirais que c'est une manière de répondre ou d'être en écho à la manière dont tout un chacun vit, la manière dont la société se déploie, se développe. C'est vrai qu'on parle beaucoup, on utilise beaucoup ce terme d'expérience. On a envie de vivre des nouvelles expériences. Nous, on a cette multiplicité de casquettes et je pense que c'est un réel atout. Et d'en faire profiter les gens en se disant qu'il n'y a pas une élite pour accéder à la culture, il n'y a pas une manière de vivre un spectacle ou de voir une exposition. Il y en a une multitude. On a vraiment envie d'appuyer ça, que tout le monde puisse se sentir légitime et tout le monde puisse trouver du plaisir aussi à fréquenter nos lieux.
1: Et comment justement on a choisi ce nom de Prisme? En plus, ça a été un petit peu annoncé, préparé. On a vu quelques affiches ici à Namur, un petit peu mystérieuses, avec du noir et du blanc, des formes un petit peu particulières. Comment ça a été préparé tout ça?
0: Alors c'est un travail de plusieurs années, hein, puisque Prisme, c'est vraiment la volonté d'avoir un spectre très très large. Le terme le dit, et le logo aussi rayé noir et blanc nous raconte ça, qu'il y a une multitude, une infinitude de tons, de couleurs qui composent les différentes sensibilités humaines et qui composent les différentes propositions qu'on peut faire.
1: Mais je propose qu'on parle maintenant de la programmation, puisque c'est chaque fois une occasion ici d'en parler sur notre antenne. On va d'abord commencer avec ce qui va un petit peu ouvrir la saison ici. Ça s'appelle le Foutoir Céleste, c'est organisé par le Cirque Exalté, et c'est du 1er au 3 octobre. C'est le moment fort, c'est ce qui ouvre la saison en quelque sorte aussi.
0: Oui, tout à fait. On aime bien ouvrir la saison avec une proposition très grand public, joyeuse. Et puis là, on a la chance d'accueillir ce cirque qui est, ils se disent eux-mêmes, complètement fous et jubilatoires. Ça part dans tous les sens. Ils font du jonglage, du porté. Il y a du BMX. C'est vraiment, vraiment très, très entraînant, engageant, joyeux. Et puis, on aura la possibilité de voir ce spectacle sous chapiteau à la Citadelle. Et ça aussi, c'est quelque chose avec qui est important pour nous, c'est de pouvoir vivre tous ces spectacles, toutes ces propositions artistiques dans des contextes différents, ce qui rend la soirée différente également.
1: Bien sûr, donc ça veut dire que cette année-ci, alors, il va y avoir des spectacles à l'extérieur du théâtre et du centre culturel, c'est une possibilité ?
0: Alors oui, on essaie quand même chaque saison de faire des propositions hors les murs. Cette saison, par exemple, on a fait... on a proposé un spectacle au Fumoir Club, derrière la boucherie chez Bouillon à Jambes. On reprend ce spectacle la saison prochaine. On aura Le Chapiteau à la Citadelle. On aura aussi un spectacle sur Prisme Party de Jean-Michel Frère, la compagnie Victor B, qui va nous faire voyager dans tout le théâtre, dans les dessous de scène, dans les coulisses. Ouais, c'est quand même quelque chose qui est important pour nous. C'est de montrer aussi que selon... en fonction de la manière dont on est assis, la salle, l'endroit où ça se passe, on va vibrer différemment.
1: Oui, ça c'est totalement vrai. Et puis après, il y a d'autres moments aussi phares de la programmation, notamment avec la semaine de lutte contre la pauvreté, notamment avec le spectacle Les Géants, enfin Les Géanteux. Ça va raconter quoi ce spectacle-là ?
0: Alors ça, c'est une création de Jean-Luc Pirot. Et Jean-Luc Pirot, à la demande du réseau Wallon, est allé à la rencontre des témoins du vécu, qui sont les militants qui composent le réseau. Il a passé pas mal de temps avec elles et eux, et ils se sont confiés à lui. Donc ils ont partagé leurs histoires de vie, la précarité à laquelle ils ont fait face. Et il va réinterpréter ces histoires-là en prenant la figure de deux clowns. Un clown un peu naïf qui peut nous partager toutes ces histoires de vie en ayant une petite malice quand même derrière dans la tête et sans moquerie, au contraire avec beaucoup de sincérité. Et puis on aura un clown qui nous donnera des éléments beaucoup plus chiffrés, beaucoup plus des aspects légaux et qui va faire référence à la réalité qui est vécue par toute cette personne.
1: De facettes totalement différentes. Hein.
0: De facettes totalement différentes. Et Jean-Luc Pirot est un grand interprète pour ça. Il a cette délicatesse et cette capacité de jeu pour nous raconter des histoires très intimes et très fortes à la fois.
1: Ah oui, donc il joue les deux rôles. Alors il joue ces deux clowns. D'accord.
0: Oui.
1: Ah oui, donc ça vaut vraiment le coup d'aller voir ça sur scène. Donc ça s'appelle Les Géants. C'est géant, c'est écriture inclusive ici. Donc on va partir en musique, Virginie Demillier. Donc vous êtes la directrice, je devrais dire normalement, du Prisme. Alors
0: oui.
1: Donc vous êtes la directrice du Prisme. Donc c'est Théâtre de Namur, Centre culturel et Centre d'expression et de créativité. Donc on part en musique et on se retrouve juste après.

0: Nous voici dans la seconde partie de cette interview, toujours consacrée à la nouvelle saison du théâtre et du Centre culturel de Namur, enfin je devrais dire du Prisme pour être précis, puisque c'est le nouveau nom qui est utilisé aujourd'hui. Je suis en compagnie de Virginie Demillier, qui est la directrice donc de ce Prisme, et qui nous a déjà parlé un petit peu de cette nouvelle identité aussi, de la nouvelle programmation notamment. Et on va continuer en annonçant un petit peu le reste de cette programmation, notamment avec un autre moment phare, c'est le Festival de l'Horreur qui fête sa 5e édition du 4 au 15 novembre. C'est quand même un bel anniversaire, 5 ans déjà, non ?
1: Oui, c'est génial, surtout que c'était un pari un peu fou. Je pense que d'amener tout à coup l'horreur au théâtre, c'est inattendu, on se demande ce qu'on va y trouver. Et en même temps, avec cette 5e édition, on a envie de réaffirmer pourquoi on défend ce festival. C'est quoi l'horreur ? L'horreur, c'est pas que le folklore de l'horreur. L'horreur, c'est un endroit où on peut exprimer des peurs, c'est un endroit où on peut aller dans des excès de l'humain. Il y a une forme de catharsis et c'est super important de pouvoir vivre cette catharsis et cet endroit-là de où on met sur la table toutes nos peurs et où on s'y confronte.
0: Oui, c'est ça, avec des spectacles autant pour les adultes, je veux dire, mais que pour les enfants, pour le jeune public aussi, non ?
1: C'est essentiellement pour les adultes et il y a, dans les deux semaines, il y a deux journées dédiées aux familles, effectivement. Avec des spectacles adaptés, du coup,
0: parce que voilà, c'est ça. Le public est différent, forcément.
1: Le public est différent et les propositions sont très différentes puisqu'il y a des propositions qui sont réellement effrayantes.
0: Puis après d'autres événements, le festival Turbulence qui a lieu du 8 au 20 février, c'est bien plus tard, mais on en parle déjà maintenant. Voilà, avec une exposition qui s'appelle Turbule, je pense, c'est bien ça ?
1: Oui, c'est ça. On a travaillé avec à chaque édition de Turbulence, c'est pas chaque année, c'est tous les 3 ans. Associé à des artistes qui s'emparent de ce nom, de cette appellation Turbulence, qui est un festival international jeunesse et enfance. Donc pendant 2 semaines, les deux lieux, le centre culturel et le théâtre de Namur, sont véritablement dédiés à l'enfance et la jeunesse. Et on accueille des compagnies internationales, enfin, vraiment qui viennent de partout. Et ça nous permet de donner à voir aussi des formes et des propositions qu'on n'a pas l'habitude de recevoir toujours en Belgique. Venez découvrir, il y a des spectacles comme Mirkits. C'est assez fou, c'est une compagnie de danse, on est couché et on regarde en l'air un miroir et les danseurs dansent en fait au sol, font des formes qu'on regarde dans le miroir et qui fonctionnent comme un kaléidoscope.
0: Ah oui.
1: Et ça, c'est complètement dingue. On a de la danse, on a du théâtre et on a cette exposition effectivement Turbule dont s'emparent des artistes visuels et des enfants.
0: Et pourquoi tous les 3 ans, en fait ? Est-ce qu'il y a une raison du fait que ça revienne seulement tous les 3 ans ?
1: Alors, bon, c'est vrai que 3 ans, c'est long. Maintenant, ça prend du temps de concevoir ce type de festival, si on veut vraiment une programmation internationale triée sur le volet. Et puis, oui, c'est ça, c'est une grosse organisation, c'est pas mal d'argent, du coup,
0: aussi.
1: Et donc on a pris cette décision de le faire tous les 3 ans.
0: Puis après, un autre projet phare, c'est le projet Porte-Voix. On en a déjà parlé l'année dernière. Est-ce qu'on peut rappeler en quelques mots ce que c'est ce projet-là ?
1: Alors, Porte-Voix, ce sont des spectacles qu'on confie à des metteurs en scène et des metteuses en scène professionnels, mais qui s'écrivent au départ de Namur. Et on est aussi très contents et très fiers parce que la saison prochaine, on va produire le 3e porte-voix. Donc, on commence à avoir une série de spectacles créés à partir des Namurois et des Namuroises et qui ont évidemment pour vocation de démarrer de Namur, mais de raconter l'universel. Et c'est ça qui nous plaît, c'est de pouvoir aussi démontrer que des histoires de chez nous sont bien sûr, quand on les traite d'une certaine façon, des histoires universelles qui parlent à tous et toutes. Et donc ces 3 porte-voix, pour y revenir quand même, parce que ce sont des projets très particuliers. Le premier, c'est Surface de réparation, qu'on reprend donc la saison prochaine, qui est un projet sur le football, dont le maître de cérémonie est Nicolas Beuys. Il y a Michel Lecomte dans ce spectacle également. Et c'est un spectacle pour les gens qui aiment le football et qui n'aiment pas le football. Et la grande salle du théâtre est transformée véritablement en terrain de foot. Il y a une chorale, il y a un piano. À travers l'histoire du football, on raconte comment ce sport fait soulever les foules, les cœurs, a été un endroit où, de prise de position politique, mais comment aussi aujourd'hui il clive la société, c'est très genré, il y a pas mal de misogynie, voilà, la question de l'homosexualité reste un problème, oui. etc. Et ce spectacle, de manière assez joyeuse, puisque la salle, la grande salle, devient un petit peu un stade quand même, on peut le dire. Il y a des cheerleaders, etc. nous raconte tout ça. Et le deuxième porte-voix, c'est le Fumoir Club, on en parlait tout à l'heure, qui est porté par Philippe Bouillon, qui nous raconte comment il est passé du métier de boucher à animateur de soirée et comment finalement, ce qui nous a plu aussi, ce monsieur a créé son espace de culture, en fait, derrière sa boucherie. Oui, et nous partage toute sa vie. Et le troisième porte-voix, qui sera la création de la saison prochaine, s'appelle Les Abattes. Et c'est porté par Maria Cavalier-Bazan et Jamie Diallo, qui sont deux artistes qui vont nous parler des abattoirs de Baumel, en fait, renommés les Abattes par les jeunes qui fréquentent la dalle. Et elles vont en contact de cette jeunesse qui passe pas mal de temps sur la dalle, qui de temps en temps vient au centre culturel, et on a envie de les mettre en valeur, on a envie de leur donner la place sur un plateau.
0: Puis après, il y a d'autres événements phares de cette saison, on peut citer encore d'autres spectacles éventuels. Qu'est-ce qu'on peut aller voir, même s'il y a encore plein d'autres propositions, qu'est-ce qu'on peut encore aller voir au Prisme ?
1: Alors, j'aurais envie de vous partager quand même une création qui est l'Appel des Mutantes de Lucille Charnier. Pourquoi ? Parce que c'est une première création et c'est une comédienne qui est juste incroyable. Donc c'est un jeu d'actrice qui est dingue et elle nous parle de la maladie à l'intérieur de la cellule familiale ou comment finalement quand une personne est malade dans la famille, toute la famille s'adapte. Comment il y a des choses qu'on dit plus, comment est-ce que on préserve et comment finalement on oublie aussi une partie des membres de la famille. Elle le raconte avec beaucoup de finesse parce que elle part de l'idée du déni, en fait, et que comment est-ce que le déni s'installe petit à petit. Elle transforme ce déni en Denis qui devient un chien, qui est tout le temps là à chaque fois que le déni s'invite dans la famille. Elle chante, c'est une chanteuse remarquable, et elle nous parle aussi de son Jura natal à travers ça, parce qu'elle pense que le silence qui a régné au sein de sa famille par rapport à cette maladie est notamment lié à sa culture jurassienne, où les gens s'aiment, se soutiennent, mais parlent peu. Voilà, je pense que c'est une performance d'artiste et un sujet important à découvrir. Et puis, j'ai aussi envie de vous partager la venue de Bigre. Alors, Bigre, c'est la même compagnie qui est venue la saison dernière avec les gros patines bien. C'est du délire. En fait, c'est un gros plateau. C'est trois personnes qui vivent dans des mansardes, dans les toits, sous les toits parisiens, qui cohabitent. Et cette cohabitation délire complètement parce qu'ils entendent tout ce que font leurs voisins. Et on est sur vraiment un comique de situation. C'est l'artisanat théâtral, c'est hyper drôle et c'est tellement bien fait. Enfin voilà, on prend vraiment beaucoup de plaisir à voir ce spectacle-là.
0: Mais on l'entend ici au Prisme, il y a plein de choses à voir, que ce soit au Théâtre Namur, au Centre culturel de Namur. En tout cas, merci beaucoup Virginie Demillier d'être venue en studio nous parler de toute cette programmation, de ce changement de nom également. Vous êtes la directrice donc de ce Prisme, de ces trois lieux, donc Théâtre de Namur, Centre culturel et Centre d'expression et de créativité. Où est-ce qu'on peut retrouver les informations pratiques par rapport à tous ces spectacles-là? Je suppose qu'il y a les préventes comme chaque année. Est-ce qu'on peut rappeler le principe?
1: Toutes les informations se trouve sur le site internet qui devient donc prisme-namur.be. Après, si vous avez encore envie de taper Théâtre de Namur ou Centre culturel de Namur, vous arriverez sur Prisme.
0: Merci à vous d'être venu en studio et on espère le meilleur pour cette saison, pour cette programmation 2026-2027.
1: Merci beaucoup, merci à vous.

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0: En Brune, c'est le nom de la jeune chanteuse que nous accueillons aujourd'hui. Le morceau que nous avons entendu est Morphée, sorti sur les plateformes en octobre 2020. En Brune nous propose de rêver, de courir dans les champs, de s'évader avec elle. Bonjour En Brune, on est très content de t'accueillir aujourd'hui. Comment tu vas ?
1: Bonjour Gabriel, je suis super contente d'être là aussi. Merci beaucoup pour l'invitation, trop contente.
0: Bah écoute, je t'en prie, on va parler un peu de ton projet, on va un peu parler de ton parcours, de ce que tu as vécu en fait jusqu'à maintenant, comment t'en es arrivé à produire de la musique, à chanter, à les diffuser en fait. On va commencer par voilà, d'où tu viens, quel âge as-tu, qu'est-ce que tu as fait dans la vie, comme des études
1: Moi j'ai 23 ans, je viens de Blanc-Mont, c'est un petit village près de Louvain-la-Neuve. Donc voilà, j'ai grandi là, puis j'ai été à l'école là. J'ai étudié les lettres français et italien à Louvain-la-Neuve. Et j'ai adoré, parce qu'en fait j'ai toujours adoré les mots, j'ai toujours beaucoup aimé écrire. Et pour moi la musique, ça a souvent, enfin même depuis toute petite, été lié aux mots. Voilà, j'ai été beaucoup bercée par la chanson française grâce à mes parents. Et donc pour moi c'était un peu une évidence de choisir les lettres, même si j'ai toujours eu cette passion pour la musique. Et mais voilà, au moment de après la réto, je me suis dit que j'allais quand même faire des études. Et donc j'ai choisi les lettres et j'ai bien fait parce que j'ai beaucoup aimé. Et après donc je suis partie à Bruxelles, et donc maintenant je suis vraiment basée à Bruxelles et je suis dans une école de à la base de comédie musicale qui s'appelle Lycom. Et moi, je fais le cursus chant là-bas, où j'apprends plein de choses. Et surtout, je découvre Bruxelles. Et c'est un immense vivier artistique, musical. C'est les gens... Enfin, tout est incroyable. Donc voilà. Et là, je fais plein de musique.
0: T'as dit que t'avais quelques influences en fait, de la chanson française à la base. Ouais. Est-ce que tu pourrais nous donner quelques artistes qui auraient particulièrement influencé ton style ?
1: Oui. Alors, je dirais, quand j'étais petite, mes parents, ils me faisaient beaucoup, beaucoup écouter Linda Lemay. Nous, on connaît pas trop, mais c'est un peu la génération, je crois, de nos parents. C'est une artiste québécoise qui est incroyable. Et moi, je pense que c'est vraiment dans mon enfance, elle m'a marquée. Et aujourd'hui, j'aime à penser que c'est vraiment elle qui m'a influencée. Et en fait, elle a des textes hyper... hyper précis sur des tonnes de sujets, mais vraiment elle a écrit sur tout ce qui est possible. Et parfois c'est hyper humoristique, parfois c'est hyper triste, hyper profond, hyper deep. Je sais pas, j'ai des souvenirs de chanter des paroles à tue-tête, et puis en fait des années après de me rendre compte que c'était des paroles en fait hyper hyper deep et hyper triste, enfin voilà. Et donc elle m'a trop influencée. Et alors aujourd'hui, des artistes qui vont énormément m'influencer, que j'adore, par exemple il y a Zao de Sagazan que j'adore parce que j'adore sa plume. Et aussi, j'adore ses prods. Enfin, j'adore tout ce qu'elle construit autour de son projet. Je trouve qu'elle est très, très intelligente. Voilà, je l'adore. Et plein d'autres artistes francophones. Il y a beaucoup de monde en ce moment et c'est trop, trop enrichissant.
0: Et ces artistes francophones, ils ont eu un impact sur ton parcours de musique. Donc, comment tu t'es formé ? Est-ce que tu joues d'un instrument ? Comment tu t'es inscrit à l'ICOM ? Est-ce que c'est parce que des artistes se sont en fait produits là-bas ou ont appris là-bas ?
1: Donc, est-ce que... non, l'ICOM, c'est plus... je cherchais une école après les lettres à Louvain-la-Neuve. Et donc, j'avais essayé plusieurs écoles, conservatoires. Et au final, c'est à l'ICOM que j'ai été prise. Et ça s'est bien mis aussi parce que c'était Bruxelles et que Bruxelles m'attirait depuis vraiment longtemps. Et même si de base, l'ICOM, ce n'était pas spécialement mon premier choix, au final, ça s'est révélé être une des meilleures décisions de ma vie de commencer là-bas aussi parce que j'ai pu déménager à Bruxelles. Et il y a plein de choses qui se sont passées à Bruxelles pour moi.
0: Par rapport à ta formation musicale, tu fais de la musique depuis très longtemps. Est-ce que tu joues d'un instrument ? Est-ce que tu as fait une formation plutôt classique ?
1: Mais depuis petite, j'ai pris des cours de piano et j'ai fait quand même beaucoup d'années de piano. Et c'est un peu dommage, mais aujourd'hui, il ne m'en reste pas grand-chose. Juste que je sais composer mes chansons, trouver les accords, etc. Que je sais lire une partition. Mais je ne suis pas du tout une grande pianiste. Donc ça, j'ai fait ça petite plusieurs années. Des cours de chant aussi depuis que je dois avoir 12 ans. Et puis un peu plus tard, des cours de guitare. Et là, la guitare, c'est pareil, je ne suis pas non plus une grande guitariste, mais ça me sert aussi pour m'accompagner, pour les covers, etc. Donc voilà. Puis là, à l'ICOM, on a eu pas mal de cours de technique vocale. Donc ça va plutôt être ça, la formation.
0: Tu as vraiment senti que ton niveau a grandement évolué avec la formation à l'ICOM, que t'as gravi des paliers ?
1: Oui, vraiment, au niveau de technique vocale, on a appris beaucoup, beaucoup de choses. Et là, cette année, c'était plus tourné sur la création et trouver son identité et oui, voilà, créer nos chansons, des nouvelles chansons pour moi, en adéquation avec notre univers et tout ça. Donc ouais, super enrichissant.
0: Tu disais que le texte et l'écriture et en fait la communication est très important pour toi. Ça se ressent aussi dans la musique que t'écris, évidemment. Tu aimes varier les tons, tu aimes varier les thèmes, les sujets. Est-ce que tu as trouvé ta personnalité, ton identité artistique? Est-ce que tu es encore en train de te chercher?
1: J'ai un peu des deux. Donc là, je suis hyper contente de là où j'en suis maintenant, parce que j'ai pu trouver des personnes avec qui travailler qui me correspondent hyper fort. Donc les producteurs avec qui je travaille, ils sont vraiment géniaux. Et eux, ils sont vraiment dans le style dont je rêvais, donc c'est-à-dire qu'ils font de la pop électro. Et on peut vraiment aller chercher des choses que j'adore. Donc dans ce sens-là, je dirais que je suis bien lancée sur mes rails et je suis hyper contente de là où j'en suis et de ce que je suis en train de créer en ce moment. Et d'un autre côté, bah, je suis en recherche, parce que je pense que c'est bien d'être un peu toujours en recherche et de pas rester là où on est. Et oui, moi, j'ai juste envie de pousser les curseurs plus loin, d'aller plus loin dans la créativité, d'aller plus loin dans les choses, d'aller chercher le bizarre, d'aller chercher les émotions étranges qu'on n'arrive pas à décrire. Moi, c'est ça mon rêve. Et après, c'est de pousser les curseurs partout, quoi, au niveau visuel, au niveau scéno, au niveau. Enfin, voilà. Ça, ce serait le rêve. Et donc, ça va prendre du temps et oui, beaucoup de recherche, mais c'est un chemin qui est trop cool aussi.
0: T'aimes aussi alors prévoir ton spectacle, toute la dimension scénographique. Il y a une forme de danse aussi quand tu chantes sur scène. T'es en mouvement, t'es pas statique. Donc tout ça, c'est des choses que tu travailles et que t'aimes travailler.
1: Oui, j'aime trop. Pour l'instant, oui, c'est encore vraiment le début. Donc par exemple, j'ai pas encore ingénieur, j'ai pas encore de personne qui gère les lumières. Et ça, j'ai trop hâte qu'on parte en résidence et qu'on bosse tout ça. Mais le live a quand même vraiment une grande place, même quand je crée les musiques. Par exemple, un guitariste qui joue avec moi, donc, il s'appelle Adam. Et maintenant, je sais que quand j'écris les chansons, quand je vais en studio pour faire la prod pour les chansons, mais je vais toujours penser à où est-ce que Adam va se mettre. Ah, je vais envoyer la maquette à Adam pour qu'il mette les guitares dessus. Ah, parce qu'en fait, pour le live, il faudrait qu'il se passe ci, ça. Ouais, donc, je pense quand même beaucoup, beaucoup au live, même en créant les chansons. Et aussi parce qu'aujourd'hui, c'est dans le live qu'il y a plus d'argent, beaucoup, beaucoup plus que dans la vente digitale, où là, ben, il n'y a rien du tout. Alors qu'avant, c'était l'inverse. Donc maintenant, c'est trop important de penser live. Ou alors aussi, si je fais mon EP, ben, en fait, je vais me dire, OK, dans les chansons que j'ai, il m'en faut, j'aimerais bien en avoir au moins deux où les gens vont pouvoir sauter, bouger et tout, ou penser à comment est-ce que je vais pouvoir interagir avec le public. Ça, oui. Et alors, pour les mouvements, ça, je suis hyper contente. C'est quelque chose que j'ai eu un peu en espèce de déclic, on va dire, il y a plus ou moins un an, parce que j'avais fait un accompagnement de coaching scénique. Et j'ai une sorte de déclic de me dire, mais en fait, je peux faire ça. Moi, j'ai toujours adoré danser. Et en fait, je peux explorer ça et je peux mettre ça dans mes chansons sur scène, et j'adore. Et là, pareil, j'ai hâte d'aller encore plus loin, et de scène en scène, je prends confiance, on va dire, et j'ose de plus en plus, et puis les gens me le rendent, et donc ça fait trop plaisir.
0: Une question que je voulais te poser juste avant qu'on enchaîne après sur un deuxième morceau, c'est d'où vient le nom Embrune?
1: Alors, c'est une bonne question. Donc en fait, le nom Embrune, il vient du mot embrun. Donc c'est le mot que j'ai féminisé, j'ai mis un E au bout et ça a donné Embrune. Et en fait, on était dans les rues de Bordeaux en vacances avec ma famille et on a vu une citation sur un mur qui disait « Parce que même les embruns s'essayent aux abysses ». Et on a trouvé ça trop beau et on s'est dit « Tiens, mais le mot embrun, tout le monde le connaît, un embrun, ok, mais on ne sait pas vraiment ce que ça veut dire ». Et donc j'avais été voir la définition, même la définition Google, elle était trop belle, c'était quelque chose du genre gouttelette d'eau de mer qui s'évapore, des vagues vers les cieux, quelque chose comme ça. Et j'étais là en mode, oh waouh! Et la citation, elle m'a trop parlé aussi, parce que je dirais que je suis quelqu'un de plutôt solaire, de plutôt positive, etc. Mais j'aime trop cette idée de pouvoir aller chercher des choses vraiment plus deep, parce que comme je suis très sensible aussi, d'aller chercher des choses plus deep et de pouvoir les faire remonter comme ça, et qu'on peut être les deux. Et donc l'embrun, il catalysait bien ça. Et donc j'ai juste mis un E au bout.
0: Donc un nom déjà avec une connotation poétique forte, quelque chose d'un peu insaisissable, mais qui est très large, qui touche à la fois, comme tu disais, en fait, au solaire, à l'extérieur, mais alors à la profondeur.
1: Exactement.
0: Et que tu as féminisé et qui transparaît en fait ta personnalité. Je te propose qu'on enchaîne alors sur un deuxième morceau. Le morceau qu'on va écouter maintenant s'appelle « Encore ». Ce single sorti en décembre 2022 est le troisième qu'Ambrune publiait sur les plateformes et c'est une collaboration avec le rappeur bruxellois Vagabond.

0: une collaboration avec Vagabond. Mm-hmm. Comment ce projet est né? Comment est-ce que tu l'as rencontré? Comment ça s'est décidé?
1: Mais en fait, de manière super spontanée, j'étais à l'ACADT, tout simplement. C'est, je sais pas si tu connais, c'est un stage, c'est, enfin, en fait, des stages pendant l'été. Donc, ça veut dire que c'est l'Académie d'été. Et en gros, il y a plein de stages tout le mois de juillet. Ça se passe à Libramont et Neuchâteau. Et ouais, il y a plein de stages d'art, de musique, de toutes sortes. Et moi, je faisais un stage de production musicale. Lui, il faisait rap. Je pense qu'un des soirs, on s'est retrouvés un peu à jammer, montrer des textes, etc. Et moi, j'avais juste mon refrain avec la prod ici de Encore. J'avais juste ça et juste je l'ai posé sur la prod. Puis lui, hyper spontanément, il a continué avec un texte qu'il avait et il a mis ça sur la prod. Puis après, on s'est regardé, on était en eh, c'est cool. Et en fait, du coup, on a même enregistré au stage même. Donc moi, après mes cours... je sais pas, on allait avec Raphaël de la Centrale Son. Je sais plus s'il travaille encore à la Centrale Son. Mais un ingé son qui était là à la KDT, ben on a enregistré ça le soir. Et puis après, ben voilà, on s'est dit qu'on allait le sortir. Donc c'était en fait hyper, hyper spontané comme collaboration.
0: Très spontané, très... C'est né en fait de ce feeling que
1: ouais, vous
0: avez
1: vraiment,
0: eu.
1: À minuit, freestyle. et puis voilà, et puis on a enregistré sur la semaine et puis c'était bon quoi.
0: Et est-ce qu'à l'avenir, tu as l'intention de multiplier les collaborations avec lui peut-être, mais aussi avec d'autres artistes? Est-ce que tu aimes le fait de travailler ensemble?
1: Mais moi, j'aimerais beaucoup travailler avec d'autres artistes et faire des collaborations. Et en même temps, c'est un truc qui me fait super peur parce que je me rends compte que je suis très control freak dans ma musique et dans ce que je fais vraiment à tout point de vue. Et je me dis, déjà, je ne sais pas comment est-ce que je ferais pour... que tout se mette bien, qu'on soit sur la même longueur d'onde, etc. Mais enfin, il y a plein d'artistes où je me dis waouh, ce serait tellement cool de faire des sons ensemble. Donc ça, j'aimerais trop, mais il faudra juste, faudra que ça se fasse et que ça se mette bien pour moi. Mais ce serait trop cool, ouais.
0: Donc là, dans l'immédiat, pour les projets qui sont à venir, c'est pas encore le cas.
1: Là, c'est pas spécialement dans mes horizons mm-hmm. pour l'instant.
0: Qu'est-ce qui est prévu pour le moment, des singles ou un album?
1: Donc là, il y a un EP qui est en préparation, qui normalement, si tout se passe bien, sortira fin 2026. Mmh. Et il y a encore deux singles qui vont annoncer l'EP, qui vont sortir, dont normalement un pendant l'été. Voilà, si tout se passe bien.
0: Qu'est-ce que tu peux nous dire du style musical de cet EP? Est-ce que c'est dans la même veine que ton dernier son, Bonbon Amer, ou est-ce que tu reviens en fait à un style comme avant, peut-être avec du piano, de la guitare, etc.?
1: Ça s'inscrit vraiment comme Bonbon Amer. Donc moi, ce que j'aime trop, c'est vraiment justement le mélange de l'électro et de l'acoustique. Mmh. Donc c'est ça, comme je disais, avec Adam qui fait de la guitare, mais aussi mon autre musicien Antoine qui est pianiste et qui joue plein d'instruments. Moi, j'aime trop cette idée qui est de l'acoustique et de l'électro ensemble. Et Bonbon Amer, c'est une chanson qui va faire partie de l'EP. Donc ce sera dans ce style-là, mais en même temps, il y a d'autres styles, il y a des chansons qui seront beaucoup plus électro, il y a des chansons, même une qui tend un peu plus même vers la pop-rock. Normalement, tout devra bien se mettre ensemble, j'espère. Mais voilà, j'ai pas trop à ce stade envie de me mettre des barrières. J'ai envie d'explorer aussi différents styles et je pense que ça va quand même faire unité ensemble.
0: Et dans ta production, à la fois dans les morceaux que tu as déjà faits, mais peut-être aussi dans ce qui va venir, quel est ton morceau préféré, celui que tu aimes le plus performer, celui que tu aimes le plus chanter ou écouter?
1: Donc aussi dans ceux qui vont venir. Parce que là, j'ai fait beaucoup de scènes où justement, je chante mes chansons de mon premier EP, mais donc des chansons qui ne sont pas encore sorties, mais je les ai déjà beaucoup chantées. Alors celle que je préfère, ah, c'est trop dur. Je crois que j'aime... Il y en a une qui s'appelle 17 ans. C'est là, je crois que je l'aime beaucoup parce que les gens retiennent assez bien le refrain. Et c'est toute une histoire que j'ai créée sur un couple que j'avais vu dans le tram, hyper mignon, où ils étaient très jeunes et où, je sais pas, il y avait quelque chose de très fort qui m'a touchée. Et puis j'ai écrit cette chanson. Et ouais, j'ai l'impression qu'il y a un truc qui se passe avec le public. Puis les gens, ils reprennent assez vite les paroles. Donc, puis c'est vraiment comme une histoire que je raconte. Donc celle-là, je l'aime trop. Ouais.
0: Donc ce morceau 17 ans, qui n'est pas encore sorti, mais qui sera dans ton EP, qui sortira en fin 2026.
1: C'est ça, exactement.
0: Magnifique. Aux personnes qui voudraient commencer un projet artistique, mais qui ne savent pas comment mettre en place, qui ont peur de se lancer, toi qui as passé le pas, quel conseil est-ce que tu donnerais?
1: Je dirais de vraiment s'écouter et d'écouter hyper fort sa petite voix intérieure. Moi, j'ai mis quand même du temps avant de trouver les producteurs avec qui je travaille maintenant, donc les personnes qui font les instrumentales de mes chansons. Il y a eu des fois où je me sentais pas tant à ma place avant, ou avec des gens très cool, mais où nos univers matchaient pas spécialement, et je sentais cette petite voix qui disait ah mais c'est pas exactement ça que je... ah mais eh ben il faut écouter cette petite voix absolument, et voilà, de s'entourer de personnes avec qui on parle la même langue, parce que quand on parle la même langue, alors tout est plus facile. Alors il y a un peu des relations de confiance qui peuvent se mettre, et de ah ben je vais écouter les conseils de cette personne parce que je sais que j'aime ce qu'elle fait. Donc en fait, enfin voilà, il y a, moi je pense que c'est trop important de parler la même langue avec les gens avec qui on fait de la musique, et donc de s'écouter et de se laisser rêver très grand, parce qu'il y a que comme ça que ça marche, et qu'en fait c'est du kiff. À la fin de la journée, ça doit être du kiff.
0: Rêver très grand, pour toi, c'est ça, la musique, c'est l'expression du grand rêve, en fait.
1: Exactement, moi, c'est mon rêve depuis toujours, et d'autant plus maintenant où j'essaye de mettre les choses en place, même si ça prend du temps et que c'est lent et tout ça. Mmh. Ouais, pour moi, il faut... Parce que pour moi, c'est... J'ai juste envie de donner aux gens, j'ai juste envie qu'ils puissent s'évader, même juste 2 secondes en écoutant la musique, ou qu'ils puissent explorer des émotions un peu étranges, ou... Moi, c'est ça mon rêve, et j'ai envie de partager ça avec les gens. Et s'il y a des gens qui écoutent et qui ont ce rêve ou cette petite flamme qui brûle, il faut absolument la suivre.
0: Merci beaucoup, Ambrune, pour ce beau message que tu nous laisses, pour tout ce que tu nous as partagé.
1: Merci à toi, c'était trop chouette.
0: Je propose qu'on se quitte voilà, maintenant sur la chanson « Bonbon amer », qui est le dernier single en date, sorti en octobre 2025. Ce morceau, c'est dans un style hybride entre chansons françaises et musique électronique, et il entraîne l'auditeur dans la douceur teintée d'amertume de cette chanson d'amour. 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

0: De Verdemain sur RCF Sud-Belgique. Et aujourd'hui, on va s'intéresser à une entreprise d'économie sociale en faveur d'un commerce équitable et engagé surtout. Éthicable, c'est son nom, soutient l'agriculture paysanne bio depuis une quinzaine d'années à peu près, à travers 27 pays dans le monde. Et je suis en compagnie de Stéphane Vincent, il est cofondateur et co-CEO de Éthicable et il est là pour nous en parler aujourd'hui. Bonjour Stéphane.
1: Bonjour.
0: Bienvenue dans ce studio, merci d'avoir accepté l'invitation.
1: Merci de m'accueillir.
0: Avec grand plaisir, on va revenir sur l'histoire de ce projet qui a, donc j'ai dit à peu près une quinzaine d'années plus
1: oui,
0: ou moins,
1: c'est oui, ça ? Oui, exactement.
0: Et justement, d'abord on va revenir sur l'histoire d'Éthicable avant de parler du concept en tant que tel et de ses spécificités, parce qu'il y a pas mal de petites choses qui sont très intéressantes. D'abord, comment c'est né Éthicable ?
1: Ouais, c'est l'histoire d'une rencontre de deux personnes avec mon associé du début. Voilà, il est ingénieur agronome, moi je suis ingénieur commercial, on s'est trouvés complémentaires, on avait la même vision, on était à un moment où il y avait des gros problèmes sociaux, c'était la faillite d'une grosse entreprise dans la région de Charleroi, on était tous les deux originaires de Charleroi, et ça nous touchait. Ça nous touchait de savoir que des travailleurs, même s'ils faisaient bien leur travail, eh bien, pouvaient être licenciés parce que il y avait des décisions d'ordre financier qui ne leur appartenaient pas et on trouvait ça injuste. Et donc, on a voulu créer une entreprise où les salariés, les travailleurs de l'entreprise ont le pouvoir de décider de l'avenir de leur outil de travail. Et ça a été l'idée de départ. Et puis on était tous les deux passionnés d'alimentation. Et le commerce équitable, c'est quelque chose qui nous parlait parce que l'alimentation, c'est un enjeu majeur de nos sociétés. Et dans beaucoup de cas d'alimentation, les producteurs ne sont pas rémunérés à leur juste valeur.
0: C'est ça.
1: Et voilà, pour des gens qui donnent à manger au monde, en fait, c'est quand même la moindre des choses, je trouve, qui perçoivent une rémunération qui leur permet d'avoir une vie décente. Et une vie décente, c'est quoi ? Pouvoir se nourrir, pouvoir se loger, pouvoir se soigner, pouvoir éduquer ses enfants. Voilà, et aujourd'hui, la réalité de la grande majorité, en fait, des petits producteurs dans le monde, c'est pas ça. C'est pas, ils ne vivent pas une vie décente, ils ne reçoivent pas une juste rémunération. Et notre projet, il participe à réussir ce défi de nourrir les producteurs à leur juste valeur.
0: Et votre parcours professionnel, vous étiez déjà dans le milieu alimentaire ou pas du tout ?
1: Oui, exactement. Moi, j'avais travaillé dans la grande distribution alimentaire depuis longtemps. Et voilà, et mon collègue Vincent, lui aussi, c'est un ingénieur agronome qui avait travaillé, lui, plus au niveau des producteurs. Et donc, c'était une belle complémentarité, puisque notre projet, il est à la fois un soutien au niveau des producteurs, mais pouvoir aussi offrir aux consommateurs des produits qui ont du sens.
0: Des produits que j'ai pu goûter ici, vous avez apporté des chocolats que j'ai pu goûter juste avant cette émission et ils sont vraiment délicieux, je le redirai par après, quand on parlera bien sûr des produits proposés par Éthicable par ailleurs. C'est peut-être une bête question que je vais poser maintenant, mais concrètement, qu'est-ce que ça signifie le terme de commerce équitable ?
1: Eh bien, le commerce équitable, c'est payer un juste prix au producteur pour le produit qu'il fournit. Voilà, simplement, on ne peut pas dire plus simple, c'est-à-dire un produit qui non seulement couvre ses coûts de production, mais il reçoit une prime supplémentaire pour assurer son développement.
0: D'accord. Et puis après, moi, je voudrais savoir qu'est-ce que vous proposez comme produit. On a parlé de chocolat,
1: oui.
0: Mais il y a plein de choses en fait que vous proposez chez Éthicable.
1: Effectivement, les chocolats, c'est vraiment une partie très importante de notre projet parce qu'on a vraiment développé une expertise à ce niveau-là. Mais on est concentré sur des produits qu'on appelle d'épicerie sèche, c'est-à-dire que vous avez du thé, du café, du chocolat, des cookies, des jus de fruits, des épices. Voilà, ce genre de produits. Aujourd'hui, on a deux gammes de produits. Une gamme de la marque Éthicable qu'on distribue dans les supermarchés classiques et la marque Terra Ethica qu'on distribue dans les magasins spécialisés. Et au total, ça fait de l'ordre de 250 produits différents.
0: Ah, quand même. Et oui. Je suppose que ça a évolué au fil des années. Depuis 2009, ça a pas mal changé.
1: Oui, l'assortiment évolue beaucoup, mais c'est un assortiment qui évolue grâce à la diversification de nos producteurs. En général, quand on rentre en collaboration, en partenariat avec les producteurs, on se focalise d'abord sur un seul produit, par exemple le café.

0: café. Et puis, c'est grâce à la vente de café à un juste prix qu'on arrive à développer au sein des mêmes coopératives de producteurs d'autres filières, parce que on travaille exclusivement dans des systèmes agroforestiers. Donc, il ne faut pas s'imaginer comme chez nous des monocultures ou des champs où il y aurait que des caféiers. Non, il faut s'imaginer en fait une forêt où vous avez des caféiers qui sont sous couvert d'arbres fruitiers. Donc, on peut à ce moment-là valoriser des fruits, en faire des jus de fruits, des desserts de fruits. Il y a souvent des associations aussi avec des plantes de type épices. Il peut y avoir de la vanille, il y a peut-être de la canne à sucre. Enfin, voilà. Et donc, petit à petit, en fait, on travaille, on accompagne les producteurs pour qu'ils puissent nous fournir la plus grande diversité possible de produits. Ça, c'est le premier aspect. Et le deuxième aspect qui est important, c'est qu'on les accompagne pour qu'ils puissent nous fournir les produits les plus transformés possibles à leur niveau, parce que c'est comme ça qu'ils créent eux-mêmes de la valeur ajoutée sur leurs produits, et donc ils peuvent vendre, et ils la maintiennent à leur niveau, et ils peuvent vendre leurs produits plus cher que s'ils vendaient simplement de la matière première.
1: C'est ça, ah oui, donc ils gèrent quasiment tout de A à Z, en fait.
0: Voilà, au maximum. Alors parfois, c'est pas toujours possible, parce que, par exemple, si on prend le chocolat, le chocolat, il est surtout le cacao, donc, qui se transforme en chocolat, est surtout consommé chez nous, dans les pays occidentaux, peu dans les pays producteurs. Mmh. Et donc là, on travaille avec eux les premières transformations du cacao jusqu'à la masse de cacao. Et puis après, la masse, elle arrive en Europe et elle est transformée en chocolat. Mais ça leur permet déjà de créer de la valeur ajoutée sur leur matière première. Et pour certains de nos produits, par exemple, on fait des chips d'anciennes variétés de pommes de terre. Et bien là, le produit est fabriqué de A à Z sur place.
1: D'accord.
0: Au niveau des producteurs.
1: Ah oui, et comment vous choisissez justement vos producteurs? Vous avez des contacts sur place, les producteurs se manifestent, comment ça se passe en fait, hein?
0: Ben oui, effectivement, ce sont des rencontres. Après, les producteurs, on travaille avec un certain nombre de critères, puisqu'il faut effectivement qu'ils soient certifiés commerce équitable, il faut qu'ils soient aussi certifiés agriculture biologique. Il y a toute une série de critères, notamment qui soient sous forme de coopérative. Donc, c'est pas des propriétaires terriens ou des systèmes comme ça. Ce sont des producteurs qui se mettent ensemble en coopérative pour collaborer, pour avoir des économies d'échelle. Enfin voilà, on a toute une série de critères, et puis après on travaille avec eux. Parfois on est les premiers à travailler avec eux, mais on essaye de travailler avec eux la diversification de produits, mais également la diversification de clients. C'est-à-dire qu'après ils peuvent fournir des produits à d'autres clients que nous, parce que on ne sait jamais ce que l'avenir nous réserve. Imaginons que Ethicap connaisse des difficultés, d'office le producteur avec lequel on travaille connaîtra aussi des difficultés.
1: C'est ça. Et puis après, je sais qu'il y a un label aussi sur vos produits. C'est le label, c'est le symbole des producteurs paysans. C'est ça?
0: Oui, exactement. On a plusieurs labels de commerce équitable. Et effectivement, les deux principaux, c'est le symbole des petits producteurs ou des producteurs paysans, SPP, qui est un label de commerce équitable. Et l'autre label, c'est le label qui s'appelle WFTO, qui lui certifie, c'est aussi pour le commerce équitable. Mais la différence entre les deux, c'est que l'un est un outil de certification pour les produits, tandis que l'autre, et c'est pour les produits, mais également pour les entreprises. Donc, le label WFTO, je veux dire, une entreprise conventionnelle, c'est-à-dire non commerce équitable, ne pourrait pas utiliser ce label. Donc, c'est un label de commerce équitable qui nous permet de nous différencier aussi d'autres acteurs qui auraient dans leur portefeuille de produits des produits de commerce équitable.
1: Je propose qu'on parte en musique. Stéphane Vincent, oui, va te parler encore de Ethicable, ici dans la seconde partie de cette émission. On part en musique ici et on se retrouve juste après avec vous-même. Vous êtes cofondateur et co-CEO de Ethicable, donc on se retrouve juste après.

0: Nous voici dans la seconde partie de Vert Demain sur RCF Sud-Belgique. Aujourd'hui, on parle d'une entreprise d'économie sociale en faveur d'un commerce équitable et engagé. Ça s'appelle Ethicable et c'est voilà, ça soutient l'agriculture paysanne bio depuis maintenant une quinzaine d'années et ça se passe à travers 27 pays notamment. Je suis toujours en compagnie de Stéphane Vincent. Il est cofondateur et co-CEO de Ethicable et il nous a présenté un peu l'histoire de ce projet, son concept aussi, même si on va revenir encore sur l'un ou l'autre détail, bien sûr. Vous l'avez déjà un peu expliqué dans la première partie d'émission, mais je sais que ces produits-là, ils ont pour but aussi, les produits que vous proposez, de soutenir une transition écologique avec notamment l'agroforesterie et l'agroécologie. Pourquoi ce choix-là d'ailleurs ?
1: Ouais, parce qu'on voulait vraiment un concept qui ait du sens. Effectivement, derrière chacun de nos produits, il y a une histoire et une histoire qui touche à la fois des aspects économiques, on en a parlé, un juste prix, des aspects sociaux aussi, le respect des droits de l'homme, de l'Organisation internationale du travail, des conditions de travail. Mais il y a effectivement aussi un projet environnemental. Et notamment, on travaille beaucoup d'anciennes variétés qu'on met en évidence dans des produits pour maintenir des berceaux de biodiversité. Parce qu'aujourd'hui, on est dans une tendance générale d'uniformisation des produits. Et si on parle des cacao, je pense que le Belge, il peut bien comprendre, il adore le cacao, mais si on prend la comparaison avec les pommes, eh bien, on pourrait penser qu'il n'y a qu'une seule variété de cacao et qu'elle donne toujours... Non, il y en a énormément. Et le terroir, si le cacao vient d'Équateur, telle variété, ou il vient d'Haïti, ou il vient de Côte d'Ivoire, enfin, chaque cacao a des spécificités organoleptiques, des goûts, des saveurs différentes qu'on veut vraiment maintenir à travers ce commerce équitable. Pourquoi ? Parce que lorsqu'on arrive à maintenir une activité agricole sur un territoire, on garantit, avec un juste prix, on garantit au producteur un revenu. Et donc, ce producteur, il reste sur sa terre. Il n'a aucun intérêt à partir dans les grandes villes parce qu'il n'a plus d'argent. Non, il peut. Et la conséquence de ça, c'est que ça permet aussi de continuer à faire vivre des traditions, des cultures. Il y a des langues qui continue d'exister, parce que si le paysan n'a plus de travail sur sa terre, ben il va chercher une autre opportunité pour pouvoir nourrir sa famille et se nourrir, et donc il s'en va, il va souvent, c'est un peu une caricature, mais il va dans la grande mégalopole et avec beaucoup d'espoir, mais souvent il contribue à l'agrandissement de ces grandes mégalopoles et sans vraiment trouver d'opportunité. Donc pour lui individuellement c'est un problème, mais pour toute sa communauté aussi. Ça veut dire que dans une ou deux générations plus tard, la langue qu'il pratiquait va disparaître, les traditions qu'il avait vont disparaître, et en l'occurrence, s'il cultivait du cacao, cette culture de cacao va disparaître aussi, et donc on perd vraiment de la diversité au niveau de notre alimentation, parce que effectivement chaque cacao, si on reprend les cacaos en fonction de son origine, de son terroir, va donner au chocolat un goût qui est différent.
0: Donc voilà, un revenu juste pour les agriculteurs, pour les producteurs. Il y a aussi une pensée pour l'environnement, une pensée pour une transition écologique avec l'agroforesterie, l'agroécologie. Mais il y a aussi quelque chose, et ça c'est assez inattendu, c'est aussi l'importance des travailleurs au centre de l'entreprise avec une gouvernance et un management participatif notamment, et un capital qui est aussi détenu par les travailleurs.
1: Exactement. La majorité du pouvoir est détenue par les travailleurs. Alors ça veut dire que toutes les grandes décisions stratégiques de l'entreprise sont prises par l'ensemble des travailleurs. Donc quand on a des sujets stratégiques qui sont mis sur la table, on a tous les mois une réunion qu'on appelle l'Agorascope, qui réunit l'ensemble des travailleurs, et chaque travailleur a le droit d'y apporter n'importe quel point, pour autant qu'il ait une dimension collective.
0: Ah oui.
1: Et donc on débat. Ici, on a un nouveau projet. Ça a suscité du débat. Et on s'est réunis et l'Agorascope dans son ensemble a pris une décision collectivement.
0: Et vous comptez à peu près combien d'employés?
1: Aujourd'hui, on est 11 employés, mais on est dans une phase d'expansion avec la chocolaterie qui va bientôt ouvrir ses portes. Et là, on va engager, il y a 4 personnes qui vont être engagées. Donc, on va passer de 11 à 15 personnes.
0: Oui, qui pourraient après avoir leur part dans l'entreprise, qui pourront participer au débat.
1: Exactement, chez nous. Donc, après un an, chaque travailleur se voit la possibilité d'acheter au minimum une part. Et dès qu'il achète une part, à ce moment-là, il rentre dans le capital de l'entreprise, il devient copropriétaire, codécideur de l'entreprise.
0: Et donc, il y a un prochain projet avec Ethicable, d'après ce que j'ai entendu. Oui. C'est une chocolaterie basée ici, à Namur.
1: Exactement.
0: Comment c'est né ce projet-là de construire, d'imaginer une chocolaterie ici, à Namur?
1: Bah, si vous voulez, c'était vraiment, comme je l'expliquais un peu, on a développé vraiment un savoir-faire au niveau des producteurs, au niveau de la culture du cacao. Puis je vous parlais des premières transformations, voilà. Et il nous paraissait intéressant d'y ajouter le savoir-faire belge, qui est un savoir-faire praliné. Parce que quand on parle d'ici d'une chocolaterie, mais on va y produire des pralines et vraiment des produits typiquement en Belge, des chocolats fourrés. Et je trouve que c'était vraiment une bonne combinaison de mettre en avant toutes ces... Parce qu'on parle de cacao grand cru, donc vraiment des cacaos très qualitatifs, et d'y ajouter à ça vraiment un savoir-faire artisanal belge. Et voilà, c'est arrivé assez logiquement.
0: D'accord. Et où est-ce que ça va s'installer, cette chocolaterie?
1: Eh bien, nous, notre société, elle est à Écolis, donc à Rennes. Et donc, elle est à côté de nos bureaux, même au sein de nos bureaux, où avant, on avait aussi notre entrepôt. Notre entrepôt est toujours là. Et maintenant, on a la chocolaterie. Tout le matériel est arrivé. Les tests sont en cours. Et les premières ventes de nos produits chocolatiers sont prévues pour début septembre.
0: Ben voilà, c'est un beau projet qui va bientôt prendre vie au mois de septembre ou octobre, on verra bien en fonction de l'avancée de tout ça. Et où est-ce qu'on peut retrouver un peu toutes les informations pratiques par rapport à Ethicable et par rapport à ce projet de chocolaterie?
1: Sur notre site internet, hein, www.ethicable.be. Là, voilà, et on alimente assez régulièrement au fur et à mesure de l'avancement du projet, donc c'est possible de le suivre.
0: Et est-ce qu'il y a encore d'autres projets ou d'autres idées en tête chez Ethicable?
1: Oui, on a d'autres projets. Je ne vais pas trop m'avancer pour garder un peu de suspense, mais oui, on a encore des projets de transformation, et pour donner un petit, faire un petit teasing, ce seront une diversification de nos activités de chocolaterie.
0: Et bien sûr, les produits sont retrouvables donc sur votre site internet et dans les magasins.
1: Exactement, avec tous nos partenaires, mais ça aussi, on trouve ça sur notre site internet. Il y a une page dédiée à nos clients où on peut, en fonction de la ville où on habite, on peut savoir les points de vente qui vendent nos produits.
0: Merci beaucoup en tout cas, Stéphane Vincent. Donc, vous êtes cofondateur et co-CEO de Ethicable, de nous avoir présenté cette entreprise, d'économie sociale en faveur d'un commerce équitable engagé, de nous avoir présenté ce projet. On espère le meilleur pour cette année-ci, pour la chocolaterie aussi qui va naître dans ces prochains mois. Donc, merci à vous d'être venu en studio.
1: Grand merci à vous.

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3: Bonjour à toutes et à tous, c'est un plaisir de vous retrouver pour ce nouvel épisode et cette nouvelle rencontre avec une personne que j'ai déjà rencontrée, vous vous en souvenez peut-être, c'est Anne-Sylvain. Bonjour Anne-Sylvain.
4: Bonjour.
3: Avec un nouveau roman qui est paru. La dernière fois, c'était une pièce de théâtre, hein. On s'était rencontrés,
4: oui,
3: je crois, avec Don Quichotte.
4: Les Oiseaux de Nuit.
3: Oui, le aux fils Oiseaux de Nuit. Et ici, c'est un roman, édition Genèse, Si un jour tu as de la peine. Alors, on suit le parcours de Hélène. C'est un personnage, je crois, fictif. Hein. On
4: oui,
3: peut
4: lui
3: voir évidemment des potentielles ressemblances, etc. Hélène qui est musicienne, qui est violoncelliste. La couverture ne ment pas. On a un joli violoncelle sur une chaise. Alors, bon, on peut peut-être un peu parler voilà, de comment ce roman est né dans votre imaginaire. J'ai l'impression qu'il devait être dans votre imaginaire depuis plus longtemps que... Mais peut-être que je me trompe.
4: Hein, non,
3: mais j'ai l'impression
4: vrai,
3: que c'est un projet
4: pas.
3: Que vous avez dû porter pendant un certain
4: c'est
3: temps.
4: C'est un projet que je porte depuis certainement une dizaine d'années. Et puis que j'ai travaillé, retravaillé, je me suis remis à l'ouvrage plusieurs fois. Je crois que ce roman... enfin édité, est la sixième version de ce que j'écrivais depuis le début. C'est un roman sur l'emprise, parce que j'ai l'impression qu'autour de moi, ben, il y a de plus en plus de formes d'abus de pouvoir. Je crois que c'est un roman qui peut parler à plein de gens, qui peuvent s'y reconnaître, parce que autour de nous, il y a de plus en plus de harcèlement, de menaces, que ce soit dans n'importe quel domaine, hein, que ce soit dans la famille, avec les amis, dans le domaine professionnel. Et il était pour moi très important de d'écrire sur ce sujet pour que les gens puissent reconnaître les premiers signes de l'emprise et que les gens puissent s'y reconnaître et pourquoi pas s'en sortir.
3: Oui, on ne va pas dévoiler évidemment toute l'histoire,
4: hein,
3: parce que ça c'est toujours la difficulté des émissions littéraires,
4: oui,
3: c'est qu'on a envie
4: oui,
3: de parler du livre
4: oui.
3: Et en même temps, faut laisser évidemment une part de découverte hein, pour les lecteurs potentiels. Donc Hélène, au tout début, elle connaît d'abord Julie, mais puis elle connaît aussi un autre musicien qui est Václav Masaryk.
4: Vaclav.
3: Vous le prononcez Vaclav,
4: oui.
3: Vous.
4: Oui.
3: Voilà, moi, je prononce Václav, mais vous voyez
4: d'accord.
3: Comment les lecteurs font le
4: oui,
3: travail.
4: Oui, c'est très bien, ça n'a pas d'importance.
3: Ça s'écrit en effet Vaclav, en tout cas. Comme Vaclav Havel, hein, c'est un tchèque, donc.
4: Oui,
3: un musicien
4: ça.
3: Tchèque qu'elle rencontre. Et petit à petit, évidemment, la rencontre avec lui évolue, mais n'évolue pas nécessairement dans le sens qu'elle l'espère.
4: Non,
3: ou
4: sa vie va complètement changer, autant amoureusement que... professionnellement, Vaclav Masaryk est un compositeur de génie qui est de réputation internationale. Et à sa rencontre, oui, effectivement, sa vie va changer. Mais il va choisir sa proie parce que Vaclav est un manipulateur. L'emprise, si on doit parler d'emprise, c'est quelque chose de très sournois. On n'est pas face, au départ, en tout cas dans la relation, on n'est pas face à une relation, face à des violences physiques. C'est quelque chose de très sournois. C'est un petit peu, je fais toujours la comparaison avec un petit poisson qu'on trouve dans le fleuve Amazon et qui fait des ravages là-bas. C'est un poisson transparent, donc complètement indétectable, et qui choisit une proie pour survivre. Et il la suit pendant des jours et des jours. Il finit par entrer à l'intérieur d'elle. Il est assez sympa, il la laisse vivre encore quelques temps en lui faisant croire que la vie est belle. Et puis, il va commencer à la dévorer de l'intérieur. Et j'ai l'impression que chez les humains, le phénomène de l'emprise, c'est un petit peu pareil. Vaclav choisit sa proie et pour obtenir quelque chose d'elle. Alors ici, il s'agit de reconnaissance, peut-être d'argent. Je ne veux pas en dévoiler plus.
3: Mm-hmm.
4: Mais c'est effectivement le même phénomène.
3: Ouais. Et vous écrivez à la première personne hein, pour qu'on sente bien aussi les émotions, en fait. Vous avez une écriture qui est très forte dans les mots, comme des notes de musique. On reviendra au thème de la musique aussi après. Hein,
4: C'est-à-dire que je suis comédienne et le point commun entre mes deux professions, celui d'écrivaine et de comédienne, c'est l'amour des mots. Et quand je suis sur un plateau, mon travail, c'est de donner à voir et à entendre les émotions par toutes sortes d'artifices que les gens peuvent capter. Maintenant, au niveau de l'écriture, mon grand plaisir, c'est pas tellement de trouver des idées, mais c'est de trouver le mot précis qui va décrire une émotion au plus juste.
3: Mmh. On va y revenir. Alors, dès qu'on voit la couverture, dès qu'on voit le titre aussi, on est dans la musique. Si un jour tu as de la peine, peut-être que tout le monde ne le sait pas, mais donc ça évoque la chanson chantée par Françoise Hardy, si je ne me trompe pas,
4: oui.
3: Par Michel Berger. Directement, quand on voit le violoncelle, on est aussi dans la musique, on y reviendra, mais il est quasiment comme un personnage.
4: Oui.
3: Et on le voit sur la couverture, il est là au milieu, le violoncelle est penché sur une chaise en bois. Au milieu de la campagne, on sent qu'il prend de la place, qu'il vibre, qu'il résonne.
4: Oui. La musique, ce n'est pas vraiment un décor sonore dans ce roman.
3: C'est
4: vraiment, comme
3: hein,
4: vous le dites, un personnage. En fait, comme le thème de l'emprise est très fort et assez noir, je voulais un roman malgré tout lumineux. Et dans la balance, face à ce thème compliqué, je voulais mettre quelque chose d'aussi fort et d'aussi lumineux. Et moi, je vis avec la musique depuis... que je suis toute petite.
3: Ah oui, on peut en dire un peu plus. Vous n'êtes pas violoncelliste?
4: Je ne suis pas du tout violoncelliste.
3: D'accord.
4: Hélas, je n'ai pas appris la musique et c'est un de mes grands regrets.
3: Mais vous êtes dedans quand même depuis toute
4: petite.
3: Mais
4: dans ma famille, il y a quelqu'un qui est chanteuse, enfin qui était chanteuse, dans les chœurs de l'opéra de Bruxelles, à La Monnaie. Et donc, quand j'allais chez elle... À un moment donné, elle s'isolait dans son atelier de chant et les notes emplissaient toute la maison et ça me fascinait. Et cette personne est la première à m'avoir inculqué la musique classique. Et puis par la suite, mes parents m'ont emmenée à l'opéra et donc j'ai baigné dans la musique classique et c'est quelque chose qui me poursuit depuis toute petite. À l'âge de 19 ans, j'ai été fort marquée par la chute du mur. J'avais 19 ans à l'époque, j'étais adolescente, enfin une adolescente, adulte naissante. Et c'était le chaos, tout le monde s'en souvient. Et Rostropovitch, qui était un virtuose du violoncelle très connu à l'époque, a abandonné tous ses concerts. Il est venu se poster devant le mur et là, les cris se sont tus. Il a joué les suites de Bach et toute la musique a déployé sa puissance et j'ai trouvé ce moment extraordinaire. Et à ce moment-là, j'ai compris que la musique peut guérir, elle peut unir. Et donc, l'idée de mettre la musique pour cette raison-là est venue à jaillir automatiquement.

0: Alors, dans les musiques que vous évoquez, il y a beaucoup de références classiques, hein,
1: oui.
0: Parfois même assez pointues, du Schubert, du Rachmaninoff, etc.
1: Oui.
0: On a parlé aussi de Rostropovitch. Il y a aussi des références à la musique très populaire, parce que si un jour tu as de la peine, c'est plutôt du Michel Berger, Françoise
1: oui.
0: Hardy. À mon avis, ça doit être aussi
1: oui.
0: une personne qui vous plaît, Françoise Hardy,
1: ben,
0: ou qui vous touche.
1: Oui, c'est elle ouais. que j'écoutais quand j'étais adolescente.
0: D'accord.
1: Michel Berger aussi.
0: Ouais.
1: Il y a du Nougaro,
0: oui.
1: il y a du...
0: Du Claude François,
1: Claude
0: j'ai
1: François,
0: vu, c'est marrant,
1: oui,
0: oui ça se mêle assez bien.
1: Voilà,
0: dans
1: mais
0: dans
1: oui,
0: le roman.
1: Il y a toutes sortes de musiques parce que pour moi, il n'y a pas de musique meilleure qu'une autre. En fait, il y a Baudelaire qui aimait dire que son gosier parlait toutes les langues. Eh
0: ah
1: bien,
0: oui.
1: j'ai l'impression que, enfin, pour moi, c'est très discutable ce que je vais dire, hein, mais pour moi, toutes les notes parlent à toutes les oreilles et il n'y a pas de musique meilleure qu'une autre. Donc, c'est pourquoi il y a de la musique très populaire et de la musique un peu moins abordable, mais ça ne doit pas faire peur au lecteur, je
0: non,
1: pense
0: non,
1: que...
0: Non, non, non, c'est un livre qui peut parler à tout le monde.
1: Oui, voilà.
0: Et on est pris par la main.
1: Voilà.
0: Et on est pris par la main par le personnage, en fait, par Hélène, parce qu'on comprend comment la musique fait partie, on va dire, depuis son enfance, de sa vie, avec les épisodes qui la marquent tout au long
1: oui.
0: de sa vie.
1: Dès Donc. Qu'elle est petite, elle a son papa qui lui apprend à jouer la musique dès l'âge de 4 ans. Et c'est une source de joie pour elle, parce qu'elle apprend la vie avec son père.
0: Mmh.
1: Ensuite, la musique va devenir, j'ai envie de dire, le piège de l'emprise qu'elle va subir en rencontrant son mentor, mais qui sera aussi son geôlier. Et puis, la musique, dans un troisième épisode, va être le... va être salvatrice, en fait.
0: Mmh. Ouais.
1: Voilà, donc la musique a trois fonctions dans ce roman.
0: Ouais. Et ça, c'est beau aussi, je trouve, de découvrir ça et de le mettre en mots. Alors, je reviens au thème, évidemment, on va dire principal. Pour moi, les deux fonctionnent ensemble, et vous l'avez bien expliqué d'ailleurs, le thème de l'emprise. Est-ce qu'on ne peut pas dire aussi qu'un thème peut-être transversal qui reprend l'emprise, c'est le thème du désir dans votre livre, le désir qui naît chez Hélène, qui mature, qui se transforme et qui en même temps peut mener, peut déboucher si de l'autre côté ça se passe mal sur une emprise.
1: Oui, le désir, en tout cas l'amour.
0: Ouais.
1: Je pense que, comment expliquer ça ? Dans l'emprise, j'ai soigné tous les chapitres comme des focus sur des propriétés de l'emprise. Et un des focus qui peut expliquer l'emprise naissante chez ce personnage d'Hélène, c'est ce qu'on appelle le déterminisme. En fait, il y a des éléments dans sa vie qui peuvent expliquer qu'elle peut tomber, elle peut devenir la proie d'un manipulateur, comme par exemple la perte de son papa. Et quand elle va rencontrer, la perte de son papa très jeune, quand elle va rencontrer cet homme, elle va avoir du désir pour lui, effectivement. Mais je pense que c'est le désir de retrouver, ce n'est pas un désir charnel, c'est un désir, le désir de retrouver la figure paternelle. Et donc, il s'agit d'un amour un peu particulier.
0: Et en même temps, elle ne retrouvera pas cette figure paternelle forcément dans cet homme-là, dans Václav. Et finalement, elle finit par désirer ce qui l'emprisonne aussi quelque part. Il y a quelque chose d'un peu ambivalent, mais le désir reste pendant tout un temps, même si ça l'emprisonne.
1: C'est un désir qui est lié à l'espoir aussi,
0: ouais.
1: parce que le manipulateur est très habile. Il oscille constamment entre des périodes de suraffection,
0: mmh.
1: et puis il bascule vers l'enfer.
0: Mmh.
1: Et quand c'est trop, quand on va trop dans l'enfer et que la proie ou la victime n'en peut plus et dit « je vais partir », alors le manipulateur retourne sa veste et retombe dans une période de joie et de valorisation de sa proie.
0: Avec aussi tout le problème du discours vrai, authentique, sincère aussi derrière,
1: voilà,
0: évidemment,
1: oui.
0: qui revient aussi. Alors, il y a un personnage qui est... Il y a plusieurs personnages, parce qu'il y a un peu les adjuvants, on dit toujours,
1: oui.
0: ou ceux qui sont là sur le côté, mais ils jouent il et elle jouent aussi un rôle, je dirais même surtout elle, jouent aussi un rôle essentiel, ces personnages qui sont là aux côtés d'Hélène pendant son parcours à différents moments.
1: Oui, il s'agit de son amie et de sa maman.
0: Oui.
1: Ben parce que c'est très important, évidemment, d'avoir un entourage qui peut tirer les premières sonnettes d'alarme, même si ces personnages sont isolés aussi.
0: Oui, c'est vrai.
1: Par le ou les manipulateurs, parce qu'il y en a peut-être plusieurs dans le livre. Et donc, c'est effectivement très important d'avoir autour de soi des gens qui peuvent dire « Attention, ce que tu es en train de vivre là, ça ne va pas, il faut te ressaisir. » Et puis que ces personnages puissent aussi donner éventuellement des armes pour s'en sortir, comme par exemple, en dehors de l'affection et de l'amour, des armes juridiques.
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0: Comment le livre est-il reçu? Vous avez déjà des retours? Je crois qu'il est sorti en mars.
1: Il est sorti le 18 mars,
0: oui. Il est très intime. Il y a quelque chose d'intime dans le bon sens du terme, évidemment, mais dans le sens où ça parle d'émotions intérieures. Donc j'imagine que les gens doivent se sentir assez touchés.
1: Oui, mais il est intime parce que je ne peux pas parler de choses sans les avoir traversées ou moi-même ou en ayant vu des gens qui me sont proches qui l'ont traversé. Donc ce sont des choses dont je parle qui me touchent particulièrement. C'est pourquoi je l'écris à la première personne. C'est pour aussi que le lecteur puisse s'identifier d'une manière ou d'une autre et se prendre le personnage principal en sympathie. Et effectivement, les témoignages que je reçois sont extrêmement positifs et il y a beaucoup de gens qui peuvent se retrouver dans cette écriture qu'ils trouvent intime et qui leur parle au plus près.
0: Oui, qu'il y a de l'épaisseur aussi, mais cette épaisseur de l'intime qui va chercher profondément ce qu'on peut ressentir, parce que les situations ne sont pas si claires que ça, évidemment, dans l'emprise. Hein. Il vous le montrez bien aussi parce qu'il est fait... C'est un désir fait d'espoir et d'attentes qui sont plus ou moins rencontrées ou qu'on croit être rencontrées, etc.
1: Oui, et c'est pour ça que les personnages à côté, comme l'ami ou la maman ou le fils, sont des personnages qui peuvent tisser des liens et tisser une route, comme dans Le Magicien d'Oz, on va dire la route jaune de l'intelligence, du cœur et de l'espoir pour amener vers un monde plus positif. C'était quelque chose que je tenais à cœur de tracer cette route vers un monde meilleur parce que j'ai eu cette idée en regardant un reportage sur Arte en fait sur un alpiniste français qui s'appelle Éric Escoffier et qui est un homme complètement fou qui escaladait les plus grandes montagnes, les plus grands sommets. C'est une sorte de James Dean de la montagne, un type complètement fou. Et qui a eu un accident et qui a perdu l'usage de ses jambes. Et qui, malgré ça, malgré les prothèses, a continué à escalader. Il voulait être un éclaireur pour les gens qui le suivaient. Et j'ai voulu que ce livre ait cette fonction-là, en fait.
0: D'accord. Oui, on sent qu'il y a de la lumière dans le livre. Oui, hein, c'est un livre qui respire en même temps. Parce que c'est un thème qui peut être difficile. Et dans votre livre, ça respire.
1: Oui, voilà. Que ce livre soit lumineux, c'est un point commun avec le premier roman « Elles iront voir la mer ». C'est-à-dire que moi, j'aime bien côtoyer des héros qui se disent que, au bout du compte, derrière la porte là, qui est entrouverte, il y a un rayon de lumière et un espoir qui dit « Allez, ça vaut la peine de vivre et... il y a quelque chose de meilleur là-bas derrière.
0: Oui, c'est ça, qui peut se construire, qui peut se réparer, qui peut se consoler, etc. On peut prendre plusieurs termes, évidemment.
1: Mais c'est-à-dire que quand on connaît tous ça, à un moment, on connaît tous le marasme et on tombe tous dans le chaos, ben, parfois on a besoin de rester assis dans les décombres, mais ce n'est pas du temps perdu. C'est un moment pour se dire, on va réfléchir. On peut laisser le chaos derrière soi. Enfin, c'est difficile de l'oublier, mais on peut construire avec quelque chose de neuf. C'est un petit peu comme cet art japonais. J'aime bien dire ça aussi pour réparer les céramiques, kintsugi. Hein, on reconstitue les céramiques cassées en les recollant avec de l'or. Et donc les cicatrices sont toujours apparentes. On porte la cicatrice toujours avec soi, mais elle est magnifiée et on continue la vie avec quelque chose de plus lumineux.
0: Et comme vous le dites, le temps peut être très positif à ce niveau-là, parce que la vie prend son temps, parfois prend du temps aussi.
1: Oui, et l'emprise, souvent, c'est quelque chose de long. Hein. Le roman se déroule sur 16 ans. Alors, il se lit de chapitre en chapitre. Apparemment, les gens le lisent sur 2 ou 3 jours et donc ils se disent waouh, c'est super intense. Mais ça ne se passe pas sur 2 ou 3 jours, hein, ça se passe sur 16 ans. Et donc, tout ce que Hélène vit est tout à fait plausible, mais
0: C'est le temps d'une vie.
1: C'est le temps d'une grande
0: portion de vie qu'on suit. C'est ça qui fait aussi le charme. Alors, dernière petite question, Anne-Sylvain. Le temps passe toujours très vite quand on est en bonne compagnie. Alors, il y a peut-être d'autres projets en cours. Je ne sais pas. Vous pourrez en parler si c'est le cas. on peut déjà en dire un mot alors, oui.
1: Ou
0: selon ce qui peut être dévoilé ou pas, évidemment, parce que parfois
1: je suis encore trop au début là. Non, je ne vais pas.
0: Il y a des choses dans ma tête.
1: Ça, c'est bien.
0: Alors ici, si un jour tu as de la peine, on peut déjà lui souhaiter aussi le meilleur dans sa diffusion, Genèse Édition, que moi je ne connaissais pas bien en tout cas, et que j'apprends à découvrir aussi, une maison d'édition qui manifestement fait aussi du bon travail. Avec cette image, dernière petite question, l'image qui a eu l'idée, l'image de couverture du violoncelle sur la chaise, parce que la chaise, ça crée une disposition particulière aussi.
1: Oui, ben, là c'est le choix de mon éditeur en fait.
0: Justement.
1: Ouais. Donc, je voulais évidemment qu'il y ait un violoncelle sur la couverture et mon éditeur m'a proposé cette image et j'ai tout de suite accepté parce qu'elle parle bien du livre, parce que le violoncelle est dans la nature aussi.
0: Oui.
1: Et la nature a une grande part dans le roman aussi. Le papa de Hélène lui lègue un message de père à son petit enfant. Il lui dit, si un jour tu as de la peine, il lui lègue un tableau en fait. Et ce tableau est un tableau noir. Et c'est un tableau abstrait. Et lui, il voit un merle, le merle chanteur. Et il lui dit que le merle est le plus bel instrument de la vie, le plus beau musicien, parce qu'il peut imiter toutes les musiques. Et il lui dit, si un jour tu as de la peine, pense à ce tableau. Et tu verras que le monde pourra s'éclaircir. Et donc la nature a une très grande importance dans le roman aussi. Et je trouvais que cette couverture résumait bien, par la chaise, la solitude que l'emprise peut laisser, le violoncelle évidemment qui est le pouls du roman, et la nature qui est l'espoir dont nous avons parlé tout à l'heure.
0: Oui, et l'espace qui permet d'évoluer aussi, en effet. Et ben, c'était une belle citation aussi de votre livre, pour terminer. Ça donne envie pour ceux et celles qui n'auront pas lu le livre, ça donne aussi envie de le découvrir. Si un jour tu as de la peine, Genèse Édition, par donc Anne-Sylvain, une namuroise d'origine, je crois.
1: Jean Bloutoise,
0: voilà.
1: C'est
0: de la province de Namur.
1: Namur, oui.
0: Mais, voilà, je me souvenais de la province.
1: Oui,
0: mais
1: oui.
0: Voilà. Merci de nous avoir rejoints.
1: Merci de m'avoir reçu.
0: C'est toujours un plaisir. On suivra la suite aussi avec grand plaisir. Et on remercie encore les studios de RCF Bruxelles. Merci Frédéric Pierre aussi pour son accueil ici à Bruxelles. Merci à vous.

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0: Mais c'est comme ça, voilà.
1: C'est une histoire que je vais vous demander de raconter pour au moins la 60 millième fois. Hein, je ne suis pas le premier et j'espère ne pas être le dernier pour vous.
0: Voilà.
1: 17 ans. Comment les choses se sont mises en place? Parce que, allez, un garçon de spa, a priori, c'est pas une école de cinéma ni de théâtre, mais toute la vie est faite de rencontres et ça, vous le savez aussi bien que moi.
0: Voilà. Bon, en fait, il faut bien qu'on précise, je ne suis pas comédien. Je n'ai jamais voulu l'être, je voulais être instituteur, et c'était ma voie, c'était décidé depuis longtemps. Et alors, job d'étudiant sur la plage à Ostende, m'occuper d'enfants, je préparais mon métier, et comme j'étais très, très, très, très sportif, moniteur de sport sur la plage à Ostende dans le club Papa Dauphin. Il faut dire que jamais au préalable, quelqu'un avait dit que je ressemblais à Tintin, mais personne, ni ma famille, mes copains à l'école. Pourtant, on était tous baignés dans le monde de Tintin à cette époque-là. On découvrait le monde par les albums de Tintin. Hein, voilà, on n'était pas fans. Il faisait partie de notre vie. Sur la plage d'Ostende, je suis près au bord de la mer, près des premières petites vagues, là, entouré d'enfants. Et une dame m'appelle. Bonjour, monsieur. Connaissez-vous Tintin? Ben oui, tout le monde connaît Tintin. On va faire un film. Ah, oh, c'est une bonne idée. C'est chouette, cette belle idée. Et on cherche un jeune homme pour incarner Tintin au cinéma. Je pense qu'elle va me demander, parmi vos amis, connaissez-vous quelqu'un? Elle me demande, accepteriez-vous de tourner le rôle? Je ne ressemble pas à Tintin, moi. Mais si, qu'elle me dit. Enfin, bref, j'y croyais pas. Enfin, je croyais à sa mission, mais pas que ça déboucherait sur ce qui est advenu. Et voilà, donc elle a pris. J'y croyais même pas parce que quand je suis rentré chez ma grand-mère, chez qui je logeais, j'en ai même pas fait mention. Mais j'avais quand même donné mon adresse et on a fait une photo hall de plage là, hein, qui a été envoyée à Paris. Et j'ai été convoqué à Paris pour un premier bout d'essai. Donc cette rencontre sur la plage avec effectivement, le producteur avait dit, puisque Tintin ne vient pas à moi, je vais aller à lui. Pendant 3 ans, ils ont fait des recherches, des castings, dans le monde entier, Même de grands noms du cinéma s'étaient proposés, mais n'étaient pas satisfaits. Alors, j'ai été convoqué à Paris. Ça se passait, donc, la rencontre avec la dame sur la plage, c'était après le 15 août. Après le 15 août, et rentrée scolaire 1er septembre. Vers la première semaine, après la rentrée, vers les 4, 5, 6, 7, 8, 9, 10 septembre.
1: Et toujours à Saint-Roch?
0: Ah, j'étais à Saint-Roch, oui, j'étais en troisième normale. Il faut dire que j'ai perdu un an.
1: Je crois qu'on était nombreux.
0: j'ai perdu un an à cause du film. En fait, je l'ai gagné un an, en fait.
1: Ben oui, c'est voilà. Ça.
0: Et donc, j'ai été appelé à Paris pour un bout d'essai. Je continue?
1: Absolument. Moi, je ne vous coupe pas. Hein.
0: D'accord. Alors, je descends du train. Jean-Pierre Talbot, une petite pancarte à la gare du Nord à Paris. Ben voilà, on va faire un bout d'essai. Ben, c'est très bien. Voilà. Moi, ça m'amusait. Mais j'y croyais toujours pas. Mais j'étais à Paris, c'était sympa.
1: Une belle aventure. Hein.
0: Une belle aventure, ben oui. Puis alors, je manquais l'école. C'est toujours amusant quand on est gamin de privilégier un moment d'égarement. Donc voilà, on met un pantalon golf, mais je dis madame, c'est pas le pantalon golf de Tintin, mais si, regardez. Ben non, écoutez, le tissu, on dirait une tenture de cinéma, ça, c'est figé, ça ne bouge pas. Ah bon, oui. Et alors ils me font la mèche. Et ils me font une mèche à la Iroquois. Mais enfin, la mèche de Tintin, elle est parallèle au front. Mais non, regardez. Oui, on peut croire quelquefois, mais elle est comme ça, je le sais, c'est ainsi. Bon, ils me font la mèche comme ça. Et on monte dans une voiture et on me conduit dans un studio de cinéma. Chouette, je vais découvrir un studio de cinéma. Belle expérience. On tournait La Princesse de Clèves avec Jean Marais et Marina Vladi. Pour les jeunes, ça ne vous dit rien. Pour les anciens, ce sont deux monuments du cinéma. Hein. Et alors, ben, vous allez rencontrer ces deux grandes vedettes-là. Et alors, voir ce que c'est un studio de cinéma. Quelle belle aventure, au moins, j'aurais vécu ça dans ma vie. Alors, effectivement, on entre dans le studio de cinéma, la lumière était rouge, ils étaient en train de tourner, et il n'y avait pas grand-chose, le décor n'était pas immense, je voyais une trentaine de personnes, toutes de dos, dans un puits de lumière. on a

0: j'entends derrière, tout à coup. Et on dit « Coupez ». « Ah non, non, non, ne coupez pas, il y a un bout d'essai. » »« Ah oui, Jean-Pierre, voilà. » On me pousse devant la caméra, on écarte les gens. T'as jamais vu Jean Marais ni Marina Vladi, qui étaient sur place, là, hein ?
1: Lumière dans l'œil.
0: Lumière dans l'œil, mais je vois la caméra. « La caméra tourne, Jean-Pierre, fais ce que tu veux. » Bande de dégueulasses, je pense. Comment est-ce possible ? Alors moi, comment est-il, Tintin ? Sympathique et sportif. N'étant pas comédien, j'allais pas me livrer à réciter une fable de La Fontaine que je ne connaissais même pas à fond, entièrement par cœur. Alors, pour me donner de la constance, j'ai fait du sport. Alors, du sport en m'amusant. J'ai d'abord fait un cumulé avant et un cumulé arrière.
1: Chez nous, on dit un couperou.
0: Un couperou. Alitch et un amu. Ah ouais, me fait. JLC est bête, Osula. Donc, je fais un... Les gens sont étonnés, ils regardent. Alors après, je fais une roue, mais je n'avais pas beaucoup d'espace. Hein. Je fais une roue sur place, avant, arrière. Bon, voilà. Plus difficile, je dis en levant le doigt avec un grand sourire. Je fais un espèce de flip, mais sans élan. Donc, c'est-à-dire que, petit coup de rein, je me retrouve évidemment assis sur les fesses. Tout le monde riait. C'est pas tout, je dis. Et je fais alors le pantin. On saute bras et jambes écartés, comme ça, 5, 6, 7 fois. Très facile. Je demandais, qu'est-ce que je fais ? Plus difficile, asymétrique. C'est-à-dire que tu pars les bras et les jambes dans le même sens, tout à coup tu t'arrêtes, c'est-à-dire tu poursuis les jambes toujours dans le même sens et les bras dans le sens inverse. Après 3-4 fois, c'est impossible, tout le monde se trompe. Tu t'arrêtes, c'est trop difficile. Et alors, allez, essayez, que je dis en se marrant un peu. Voilà, merci Jean-Pierre, c'est très bien, on me remet dans le train et bon voilà.
1: On va écouter un peu de musique et on se retrouve juste après parce que l'histoire est passionnante.

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2: Jean-Pierre, il y a un détail que vous n'avez pas mentionné, c'est que vous avez dit 17 ans, on était majeur à 21 ans à l'époque.
3: Oui, bien sûr,
2: et
3: oui.
2: Et il a fallu signer, là.
3: Je ne me souviens pas. Non, c'est
2: les parents.
3: C'est mes parents
2: qui ont
3: signé.
2: Sans doute qu'ils ont dû signer.
3: Oui. Non, j'étais. Oui. Alors, d'ailleurs, c'est cette question-là que j'ai posée à Hergé. Mais enfin, Hergé, quel âge a Tintin ? Hergé me répond : oui, Jean-Pierre, tu vois, pour moi, il a 16, 17, à la limite 18. Mais enfin, c'est pas possible. Il est majeur, il a un permis, une vie plus.
2: Il conduit des locomotives.
3: Il conduit des voitures, il a un appartement à Bruxelles. Quoi. C'est pas... Mais oui, Jean-Pierre, c'est ridicule. Mais pour moi, il a 16, 17, 18 ans.
2: Allez, on vous retrouve dans le train. Vous rentrez chez nous ici. Hein.
3: Oui, bon, la page est tournée. J'ai vu. Voilà. Dommage, j'ai pas vu Jean Marais, mais enfin, je m'en fichais. Une semaine après, un deuxième télégramme. Jean-Pierre, on vous attend à Paris pour un deuxième bout d'essai. Ah bon, j'y vais. Alors, maintenant, ça va être un peu plus compliqué. Hein. Tu vas devoir jouer la comédie. Ah bon, là, je stresse un peu, évidemment, n'étant pas comédien. Et on me déguise en Tintin. Le pantalon, cette fois, était... c'était plus trop rigide, il était trop flou. Mais enfin, c'est ridicule, on dirait des bas de femmes. Ça, c'est tellement... Enfin bref, alors, tout le monde rigolait évidemment. Hein. Et alors on me conduit en voiture, c'était dans la banlieue de Paris, je ne sais pas, une villa. Et il y avait un gars déguisé en Haddock. J'ai su par la suite que c'était George Wilson, directeur du Théâtre National Populaire au Palais de Chaillot à Paris, successeur de Jean Villard. Ben, je l'ai appris par la suite.
2: Bref,
3: un monument du théâtre parisien hein, et même mondial. Bon, très truculent, etc. Très gentil, il m'accueille. Je ne savais pas que c'était lui, hein, mais je l'ai appris par la suite. Et sans doute que le producteur a demandé à George Wilson « Crois-tu qu'on peut faire quelque chose avec ce gamin-là » Voilà. Et alors, voilà, on me met Milou dans les bras. « Ah, ça, il ressemble bien à Milou, ce chien-là. » Mais il avait des taches, hein. Ah oui, mais enfin, j'en parlerai après, les fox à poils durs. Et alors, il y avait un bandit, là, je me cachais derrière un arbre, je mets les deux mains à gauche, je ne joue pas la comédie, je fais comme si ça m'arrivait à moi. Et effectivement, ça leur a plu. Et tout à coup, j'ai compris que je ressemblais à Tintin. On ne me l'avait jamais dit, personne ne me l'avait jamais dit, et pour tout le monde, c'est devenu évident. La première fois que j'ai rencontré Hergé, alors après j'ai été engagé en quelque sorte à l'essai. Donc il y avait la préparation du film pendant 6 mois et j'ai été 3 mois à l'essai pour voir si j'étais brave petit et s'il pouvait continuer à croire en moi. Moi j'ai toujours joué le jeu à ce moment-là et... Alors, on a voulu me faire suivre des cours de comédie. Ben non, écoutez, moi d'abord, j'étais un peu paresseux, ça m'embêtait d'étudier comme ça des scènes par cœur qui ne me servaient à rien. Voilà, je voulais pas être comédien. Et puis, je sentais que j'étais prisonnier. Ça n'allait pas. Effectivement, pendant le tournage, je ne répétais pas. Le jet venait, c'était naturel.
2: La spontanéité.
3: Et au plus je répétais, au plus ça devenait linéaire et plat. Tandis que George Wilson, lui, au plus il répétait, comédien, au plus il s'améliorait, disait-il. Moi, je ne voyais pas de différence. Bref, c'est devenu évident pour tout le monde. Et alors, mais qu'est-ce que je fais là? Je me disais, sujet à critique, évidemment. Je ne suis pas comédien, qu'est-ce que je vais faire J'espère que je vais m'en sortir. La préparation, là, le cours de comédie, ça m'embêtait, mais j'y allais. Mais j'ai appris beaucoup en regardant. On m'a fait faire suivre des cours de mime. Que tu vois, Jean-Pierre, il attaque du talon. Mais enfin, je ne suis pas une marionnette, laissez-moi bouger comme je veux. Vous me mettez encore dans un carcan, dans un costume, là, dans un étau. Laissez-moi vivre, laissez-moi bouger. Mais j'ai quand même pris un petit détail partir fermement d'un petit coup de pied, d'un petit coup de talon, ouais. Et le bras un peu à 45 degrés. Bon, ben voilà, j'ai fait un petit effort, ça leur faisait plaisir.
2: En 6 mois, c'est pas mal.
3: Oui, mais surtout, alors là où je m'amusais comme un fou, j'ai eu des cours de judo, mais 2 fois la semaine, 2-3 heures, parce qu'on a réglé toutes les bagarres. Les bagarres, quand c'est bien fait au cinéma, c'est comme un ballet, hein, tout est réglé au millimètre près. Ouais. Hein. Et là, les bagarres, c'est moi qui les ai construites avec mon maître de judo. J'adorais, évidemment. On m'a appris la plongée sous-marine. Ouais, chouette, hein, mais une demi-heure en piscine à Paris.
2: Ah ouais.
3: À partir du moment où tu sais nager et que tu n'as pas peur, que tu sais enlever le masque, échanger d'embout et vivre à deux sur une seule bouteille, bah, c'est facile, quoi, c'est tout. Il ne faut pas paniquer. Alors, je m'amusais également parce que dans les 3 derniers mois, c'était la promotion du film. Alors là, c'était les interviews par les plus grands professionnels, Raymond Forlani, les émissions de TV avec Guy Lux. La première mondiale a eu lieu à Paris, mais dans l'intimité. Et alors, je dis à Georges, mon Dieu, j'aurais bien voulu recommencer le film quand je vois ça. Mais tracasse pas Jean-Pierre, on est tous comme ça. Quand on voit le film pour la première fois, le film a été un peu démoli par la critique intellectuelle.
2: C'est tel quel le premier, Jean-Pierre ?
3: La Toison d'Or.
2: Okay.
3: Par la critique intellectuelle, mais il paraît qu'ils font toujours ça pour se mettre en valeur, ces critiques-là. En tout cas, la critique du public a été formidable, puisque nous avons fait presque autant d'entrées que la Grande Vadrouille.
2: Ça, c'est pas mal.
3: C'est énorme. Ouais. Énorme. C'était les années de Gaulle, hein, voilà. C'était l'époque des cinémas de quartier, et il y avait des files et des files sur le trottoir. Donc, moi, j'étais sujet à critique, je me disais, qu'est-ce que je viens faire dans cette galère ? J'étais un peu stressé. J'avais une mission, ne pas décevoir les enfants. Parce que ça, j'ai pas le droit. J'ai pas le droit. Tu peux pas annihiler le mythe de Tintin dans les yeux des enfants. Je suis ridicule. Comme juge bon ou mauvais les adultes, je m'en fiche. J'avais l'impression de rendre service. On m'a demandé, tu viens, Jean-Pierre ? Ben oui, pour vous rendre service, vous m'avez choisi, et voilà. Alors, mais la première fois que j'ai rencontré Hergé, j'avais rendez-vous qui avait été un peu réduit. Donc j'avais du temps. Plutôt que traîner dans Paris, en brave petit gamin que j'étais, je retourne au bureau de la production, dis qu'est-ce que je dois faire, l'après-midi est libre. Écoute Jean-Pierre, Hergé vient d'arriver. Ah, Hergé. Et avec Hergé, on a dit, parce qu'il n'était pas annoncé, il allait à Paris pour quelque chose, il avait un peu de temps, il s'est dit, tiens, je vais dire bonjour à la production. Et à Hergé, on dit, mais Jean-Pierre est justement là. Donc on n'a pas, c'est encore le destin, hein. Ça c'est marrant. Alors on va vous rencontrer, on va vous présenter l'un à l'autre. Jean-Pierre, Hergé, Hergé, Jean-Pierre, voilà, moi j'étais très impressionné. Et alors j'attendais son verdict, qu'allait-il dire ? Il a posé la main très paternellement sur mon épaule, il a incliné la tête avec un tout rire très, très intime et très sympathique, comme il faisait souvent d'ailleurs. Il n'a pas dit « Vous avez bien choisi, oui, il ressemble ». Il n'a pas dit « Il conviendra », il a dit « C'est lui ». Là, ça m'a boosté, ça m'a donné courage. Et alors, le lendemain, puisque Hergé était là, directement, Paris Match, etc., on prévoit un reportage avec Hergé, Jean-Pierre Tintin, et on m'habille en Tintin, et pour la première fois, je suis livré, habillé en Tintin, et on me débarque dans une rue à Paris, rue Mouffetard, une rue assez commerciale et populaire. Et tout à coup, et c'est Tintin, 3, 4, 5, 10, 20, 30, 50 personnes autour de moi. Hergé jubilait, et moi je me dis, mais qu'est-ce qui m'arrive ça alors ? Et on me demande un autographe. Alors, je signe amicalement, Jean-Pierre Talbot. Non, on voulait Tintin.
2: Évidemment.
3: Alors, je regarde Hergé. Mais oui, Jean-Pierre, tu dois. Donc, il m'a autorisé à signer Tintin et invité à le faire. Et depuis, dans les dédicaces, je signe Tintin parce que le public le souhaite. Et je contresigne avec Jean-Pierre Talbot par respect pour Hergé. Et alors là, j'ai compris que je n'étais plus moi. J'ai compris que j'étais plus Jean-Pierre, que j'étais Tintin.

0: Mes fans, si tu veux, ils n'ont plus 15 ans. Hein.
1: Oui, évidemment.
0: Et quand je suis en dédicace, ils sont là, ils sont la chair de poule, la larme à l'œil. Oh, Jean-Pierre, M. Tintin, M. Talbot, Tintin, vous m'avez fait rêver.
1: Ouais. Finalement, c'est un destin hors du commun, hein, quand même.
0: Mais oui, mais quel est celui qui a tourné seulement 2 films, même en premier rôle, il y a 65 ans, qui est encore connu aujourd'hui? Ça n'existe
1: pas.
0: Il
1: n'y en a pas.
0: C'est pas grâce à moi, c'est grâce à Hergé. C'est grâce au mythe de Tintin.
1: Alors Jean-Pierre Talbot, qu'est-ce qu'il a fait après? Parce qu'il commence à 17 ans et ça se termine à quel âge, cette aventure-là?
0: Eh bien, ça a duré 1 an, donc 6 mois de préparation.
1: Il y a 2 films quand même. Hein.
0: Six mois de tournage. Et directement après le premier film, alors on fait du son témoin et la post-synchronisation est faite en studio à Paris. Alors là, c'est assez...
1: Tu vois, c'est du sport.
0: Pas le jour, c'est du boulot terrible. Tu dois redire tout
1: la
0: le
1: même
0: son...
1: Chose.
0: Quand la syllabe passe sur une barre témoin lumineuse, là il faut vraiment jouer. Hein.
1: Avec l'intonation.
0: Non, il faut vraiment jouer parce que au besoin, on peut encore reprendre le son témoin.
1: Sauf s'il y a un chien qui aboie et une voiture qui passe.
0: Voilà, hein. Oui. Alors on doit rajouter, alors en plus c'est dans le vide, il n'y a pas de bruit. On rajoute le son, la musique, etc. Mais toi tu es avec tes écouteurs, 3-4 jours comme ça, c'était très difficile. Et moi je voulais absolument être présent le 1er septembre à la rentrée des classes. Et tout le monde a travaillé d'arrache-pied pendant une petite semaine. Et effectivement, j'ai pris le train de nuit pratiquement hein, pour arriver chez moi. Et la rentrée scolaire interne était à 13h. Donc j'ai demandé à être interne parce que j'ai demandé à être interne pour être tranquille, pour avoir la paix, pouvoir me consacrer à mes études.
1: Tout à fait.
0: Alors j'ai terminé mes études, c'était là en 4e normale, voilà. Hein. C'était la première pète de ma vie. Parce que donc en 4e normale, tous les étudiants étaient logés à Teux, chez les habitants, et les plus jeunes. Mais moi, j'avais demandé de rester
1: à l'internat.
0: Donc, j'avais une chambre et on m'avait mis un deuxième élève avec moi. Cette année-là, nous étions une très bonne année et tout le monde avait réussi, ce qui est extrêmement rare. Et on était tous à attendre la délibée. Hein, on nous annonce la chose, mais il y avait eu des fuites et les habitants de Teux étaient pratiquement au courant que tout le monde avait réussi. Alors, de l'école normale, pour revenir à la gare de Teux, parce que j'allais chez ma petite fiancée, qui habitait à Chénet. Donc, je prenais le train pour descendre à Chénet, prenais le train à Teux. Et parce qu'elle, c'était sa délibée aussi, elle terminait sa réto. Et alors, on arrive chez un, allez, un petit péquet. On arrive chez l'autre, un petit péquet. Et ça se bat comme de l'eau, c'est même pas fort. Moi, j'en ai bu 4, 5, 7, 8, 10. Oh, pour sortir de la gare à Chénet, je n'y voyais plus. La première fois que j'ai rencontré mon beau-père, je lui ai dit, mettez-moi au lit, je ne sais plus marcher. Enfin, bref, voilà, Tintin n'est pas parfait, mais c'est un accident de parcours.
1: Voilà.
0: Donc après, j'ai terminé mes études. J'ai commencé à enseigner à Remouchamp. Et puis j'ai tourné le deuxième film, Les Oranges Bleues.
1: Et après, une carrière d'enseignant?
0: Une carrière d'enseignant, j'ai enseigné d'abord à Teux, une première et deuxième, j'adorais ça. Hein. Et puis effectivement, j'ai choisi Teux plutôt que Spa, hein, parce que j'avais peur.
1: Le public n'est pas le même?
0: J'avais un peu peur de la critique ou ceci, cela. Bon, voilà. Donc à Teux, ça a été une merveille. Là, on me disait parfois que j'étais un fou parce que le programme de gymnastique, c'était parfois, si on a le temps, se lever et alors faire 1, 2, 3, 4 entre les bancs, hein, en écartant les bras. C'était ridicule. Alors moi, je prenais, quand il faisait beau, je prenais carrément un quart d'heure, 20 minutes. On se mettait torse nu quand il faisait trop chaud et on partait en petit jogging le long dans Remouchamp, là, dans le parc. On me disait, ils sont fous. Enfin, bref. Par la suite, André Mouchamp habitait à André Mouchamp, un camarade hein, qui était à l'école normale avec moi, habitait à Remouchamp. Il enseignait à Spa. Moi, c'était l'inverse. Et un jour, on dit, on va changer. Hein. Ah ben oui, d'accord, ça va, mais t'es fou. Non, on va changer, c'est bien. Alors, à Spa, j'ai eu une première pendant 7 ans, encore une fois. Et puis, j'ai eu une sixième pendant 7 ans, encore une fois.
1: Et 7 ans, c'est ergique, on va dire.
0: Oui. Et alors, après, j'ai été directeur, c'était École Roi Baudouin à Spa. Et alors, il y avait d'abord, j'étais en sixième quand c'était l'année qui a précédé la mixité. Donc, on a d'abord mis un homme à l'école des filles. Et puis, quand la mixité est arrivée, ben voilà, j'ai eu la mixité à ce moment-là.
1: Super, c'est vraiment une tranche de vie qui nous a accompagnés depuis que nous sommes enfants, hein, oui. Tous les gens de notre génération. Et c'est aussi la preuve que la vie sourit finalement aux intrépides.
0: Quand on ne la gaspille pas.
1: Quand on ne la gaspille pas, oui. Bien sûr, bien sûr. Une belle vie, Jean-Pierre.
0: Oh, j'espère qu'elle va encore être longue.
1: Ah ben oui, je la souhaite.
0: J'ai de la chance, j'ai de la chance. Je ne sais plus jouer au tennis, ben, je pleure. Ben oui, c'est comme ça. Je ne sais plus courir, alors... Hein.
1: Moi, j'ai jamais su.
0: Mais je marche tous les jours 1h30 avec mes chiens et mon épouse. 61 ans de mariage que
1: c'est
0: nous avons.
1: C'est bien ça. Oui. Comme dirait Johnny, c'est mourir d'amour enchaîné.
0: Enchaîné, oui. C'est bien dit. Mais on habite à Spa, enfin sur les hauteurs de Spa, comme une de teux. Donc, voilà. Donc, ce qui est magnifique, c'est que Hergé, il était déjà... Moi, j'avais déjà 40 ans et lui... 80, hein. Et il me dit, Jean-Pierre, c'est merveilleux, tu n'as jamais démythifié mon personnage.
1: Ah, c'est fantastique. Ça, c'est le
0: plus beau compliment qu'il m'ait fait. Ça.
1: Ah oui, c'est très, très
0: après
1: beau.
0: Avoir dit, c'est bien lui.
1: Eh bien, je suis très heureux d'avoir rencontré Jean-Pierre Talbot et Tintin. Alors, dans l'ordre, vous prenez dans l'ordre que vous voulez. Hein.
0: Tintin, c'est Jean-Pierre. Tintin, oui, voilà. Oui.
1: Jean-Pierre Tintin.
0: En fait, à Spa, je suis Jean-Pierre. Hein,
1: ouais.
0: Parce que tout le monde me connaît. Je suis co-créateur du club d'athlétisme, co-créateur des crêtes de Spa. J'ai joué dans le club de tennis, enseignant, directeur. Mais dès que je suis hors de Spa, je ne suis plus Jean-Pierre, je suis Tintin.
1: C'est le problème. Merci beaucoup.
0: Allez, chouette.
1: Et longue vie à Tintin et à Jean-Pierre surtout.
0: Au revoir à tous.

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3: Bonjour à vous qui nous faites le grand plaisir de nous rejoindre dans cette émission Debout les mots, vous savez. Nous allons pendant une demi-heure remonter le temps, essayer de retrouver l'origine d'une expression que nous utilisons encore aujourd'hui en montrant que la vérité de la chose n'est pas toujours dans les mots. Bonjour Grégory.
4: Mais bonjour Myriam, évidemment. Oh. On écoute ceci.
5: Écoutez, messieurs, arrêtez de boire, sinon vous risquez de vous tuer. Buvez beaucoup d'eau à la place de l'alcool et tu iras très bien. Mais facile à dire. Et quand je recevrai après la facture d'eau, c'est vous qui allez la régler à ma place.
3: C'est facile à dire.
4: Mais parfois plus difficile à faire, c'est
3: ça ? Absolument, parce que de dire c'est une chose, mais faire... C'est comme on dit aujourd'hui, c'est une autre paire de manches. Et c'est cela qu'on va essayer d'interroger. Pourquoi, lorsque on dit faire ça, oui, certainement, penser ça, oui, certainement, mais faire ou penser ou n'importe quel, changer d'opinion, ça, c'est une autre paire de manches. Pourquoi ? Cette expression, pourquoi parler de manche qui évoque évidemment une pièce de
4: vêtement. Oui, ça c'est clair.
3: Alors,
4: moi, ce que j'ai trouvé, c'est qu'on changeait les manches,
3: apparemment. Et oui, on ne s'en rend...
4: Déjà de temps ancien, oui.
3: Très ancien déjà à l'époque médiévale et finalement pratiquement jusqu'au XVIe, XVIIe siècle, en fait, les manches étaient amovibles. Alors, on les fixait soit avec des petits lacets, c'est-à-dire des morceaux de tissu qu'on nouait les uns aux autres, ou carrément des épingles. Les épingles, c'est aussi vieux que pratiquement.
4: C'est un système très simple, l'épingle et la fibule, etc.
3: Alors, pourquoi changer les manches et pas l'ensemble? Simplement parce que le tissu coûtait très cher.
4: C'est ça, et puis on change d'activité au cours de sa journée, donc il ne faut pas salir les manches, les belles manches.
3: Absolument.
4: Et donc on en met d'autres pour les travaux plus manuels, on va dire.
3: Et voilà, on se souvient, que ça n'existe plus guère maintenant, mais des personnes qui travaillaient beaucoup dans les bureaux, on leur mettait des coudes en daim ou en cuir.
4: Oui, je vois ce que vous voulez
3: d'ailleurs
4: dire.
3: C'est pour ça qu'on a appelé certains fonctionnaires des ronds de cuir.
4: Oui, c'est ça.
3: Parce qu'ils usaient leurs manches de coude à force de les frotter contre un bureau.
4: C'est ça, oui.
3: Et donc, effectivement, changer de manche, c'est changer d'état, c'est changer d'activité. Alors, il y a une autre origine qui est évoquée, mais elle paraît quand même plus incertaine. Mm-hmm. C'est que, on va aller au Moyen-Âge alors.
4: Oui, toujours le principe qu'on peut décrocher sa manche. Voilà. Et la donner à son prétendant qui est en train de faire le tournoi, je crois.
3: Voilà.
4: On a vu les deux mêmes explications.
3: Je pense.
4: Oui. Elles sont assez répandues et relativement validées.
3: Et qu'est-ce que faisait le chevalier? Il l'attachait un petit peu comme on attache un ruban. On l'appelait ça à l'époque une faveur. Mais ça n'a rien à voir avec le mot un peu abstrait qui signifie un privilège. Non, une faveur, c'est un ruban. Et donc, il l'attachait soit à son épaule, soit sur son casque. Alors évidemment, si le chevalier voyait son histoire de grand amour se terminer, ou simplement qu'il changeait de suzerain, eh bien il fallait changer également de manche, et donc ça devenait une autre paire de manches. Donc quelle que soit la situation, on évoque alors toujours un changement assez radical.
4: Voilà. Et qui se manifeste de façon très concrète. C'est souvent le cas, l'expression vient souvent d'un objet concret pour prendre un sens plus abstrait en deuxième intention. C'est souvent dans
3: absolument.
4: Ce
3: sens-là. Et je pense que si on se remémore un peu toutes les expressions qu'on a visitées pendant cette saison, on se rend compte à quel point finalement le langage populaire, parce que ce sont des expressions populaires et puis très, très concrètes, comme ici, on change vraiment de manche, comment l'incarnation d'une idée, d'une situation qu'il faudrait expliquer longuement, eh bien, tout le monde comprend à partir du moment où on l'exprime à travers une image dans laquelle tout le monde peut se retrouver, sauf évidemment nous aujourd'hui.
4: Oui, c'est ça, parce qu'avec le décalage dans le temps, l'expression perd complètement son sens concret de départ, oui. Parce que ça, on peut difficilement pour nous l'imaginer aujourd'hui,
3: oui.
4: Pour en prendre un sens proche, mais quand même assez bien dérivé. L'occurrence, ça va être une autre paire de manches, il va falloir se retrousser les manches aussi.
3: Oui, c'est ça.
4: C'est presque ça.
3: Et en même temps, c'est...
4: Et donc, ça change un peu la réalité.
3: Oui. Parce que se retrousser les manches, tout à fait la même chose.
4: Non,
3: c'est qu'on va devoir faire preuve d'un peu de courage.
4: Et se mettre à l'action, quoi.
3: Et faire quelque chose d'un peu lourd. Généralement, quand on retrousse ses manches, c'est pour faire un travail qui n'est pas toujours très agréable. Mais une autre paire de manches, aujourd'hui, je pense qu'il y a des personnes qui ne connaissent même plus cette expression.
4: C'est possible que surtout les plus jeunes.
3: Chez les plus jeunes, il y a peu de chances qu'ils le connaissent encore. Et on ne peut pas dire qu'on va...
4: Elle est quand même courante. Elle reste courante comme expression.
3: Oui.
4: Voilà, mais...
3: Mais vu qu'on change de tout maintenant, si peu de temps, ce serait difficile de dire on va remplacer les manches par autre chose.
4: Ah non, ça
3: ne marchera pas.
4: Puis
3: parce que
4: la langue a son histoire. Donc,
3: Oui. Mais on changeait, il faut bien dire aussi, changer que ce soit de vêtements, alors particulièrement de manches aussi, je pense que ça ne se faisait pas tous les jours non plus. Et par exemple, les vêtements, on les usait vraiment jusqu'à la corde ou quasiment.
4: Et on les rapiéçait aussi.
3: On les rapiéçait. Il fallait vraiment que le tissu soit râpé et limé, en tout cas dans les classes plus populaires, pour en changer. Et on n'hésitait pas à mettre le même vêtement pendant un mois s'il le fallait.
4: Oui, et ça, c'est l'idée, juste changer les manches, c'est que ça protège tout le reste.
3: Absolument.
4: C'est enlever la partie qui pourrait s'user pour garder la même trame de départ, le même tissu.
3: En disant que probablement, c'était réservé aussi aux personnes qui avaient des tissus, qui portaient des vêtements faits avec des tissus d'une certaine valeur.
4: C'est sûr, ça c'est évident.
3: Quand on s'habille avec de la bure ou avec un tissu très grossier,
4: raison de le changer dans ce cas-là.
3: On attendait qu'il n'ait plus de couleur, qu'il soit complètement usé pour changer quoi que ce soit.
4: Et c'est parfois de l'inusable.
3: Oui, tout à fait.
4: D'ailleurs.
3: Tout à fait. Ouais. On va je me suis dit qu'on pouvait peut-être illustrer ça dans la musique.
4: Mais oui, c'est des choix un peu curieux qui
3: J'ai choisi des variations. Qu'est-ce que c'est que des variations? Eh bien, tous les musiciens, et ça depuis pratiquement le 17e, 18e siècle, en ont composé. Ça existe encore aujourd'hui. Donc, on a un thème qui est généralement très simple, très facile à reproduire. Et à partir de ce thème, en le gardant un petit peu comme un canevas, si vous voulez, on brode dessus de manière différente, dans des tonalités différentes, avec des effets différents, c'est-à-dire on peut avoir une variation plus gaie, une variation plus posée, une variation même carrément triste, etc. Et donc, on pense à Jean-Sébastien Bach, notamment.
4: Les inventions à deux voix, à trois voix, et puis évidemment les variations.
3: Oui.
4: Les fugues.
3: Les fugues, c'est aussi les variations. Il a fait une pièce avec 50 variations.
4: Ah oui, d'accord.
3: La pièce dure une heure pour être jouée. Voilà. Alors ici, c'est très facile parce que c'est un air que tout le monde connaît, je pense. C'est les fameuses variations sur « À vous dirai-je maman ». Parce que « À vous dirai-je maman », que beaucoup d'enfants ont encore appris, en réalité, c'est bien un air du XVIIIe siècle. Et donc, Mozart connaissait.
4: Oui, je ne savais pas que c'était qu'il l'avait repris.
3: Ce n'est pas lui qui l'a composé.
4: Ah non, oui, c'est vrai. Mais c'est encore plus ancien que Mozart.
3: C'est plus ancien que Mozart.
4: Fatalement, puisqu'il le reprend.
3: Oui, voilà. Et donc, sur ce thème très simple qu'on va entendre une première fois, c'est la grande pianiste Clara Askill qui va jouer un certain nombre de variations. On ne va pas toutes les écouter parce qu'il y en a pour pratiquement 8 minutes. Mais voilà, il y en a 12 en tout. On va en écouter quelques-unes.

0: Et voilà quelques-unes des variations sur « Ah, vous dirais-je, maman » de Mozart.
1: On connaît bien la mélodie. Hein.
0: Voilà, en fait, si vous voulez, si vous avez la mélodie en tête, sur des morceaux à variation, vous pouvez chanter sur la variation. Mmh. La mélodie, elle est toujours présente. C'est un petit peu, si vous voulez, comme le vêtement. Voilà, oui. C'est le vêtement qui ne change pas. Mais à côté de ça, alors on l'affuble avec des manches comme ci, des manches comme ça. Donc c'est vraiment d'autres paires de manches. Et ceci fait, tout en écoutant Mozart, m'est revenu évidemment le titre des variations de Jean-Sébastien Bach, c'est les fameuses variations Goldberg.
1: Ah oui, tout à fait.
0: Voilà, qui sont... et sur les 50, il n'y en a pas deux qui se ressemblent. Hein. C'est quand même assez étonnant. Voilà. Alors, je me suis demandé, tiens, comment dans d'autres langues?
1: Ah oui.
0: Dit-on une autre paire de manches? Et d'abord, est-ce qu'on parle de manches? Alors, non. En fait, il n'y aurait apparemment, en tout cas en Europe, que l'italien qui parle d'un altro paio di maniche, une autre paire de manches. Bon,
1: ouais,
0: bah là,
1: simplement,
0: voilà.
1: Même c'est... Origine,
0: Alors,
1: ça peut être aussi parfois des effets de traduction d'ailleurs d'une langue à l'autre, très ancienne. Hein,
0: je veux dire, tout à fait.
1: Les deux langues sont très proches, hein, l'italien et le français.
0: Et dans quel sens on ne sait pas.
1: Tout à fait.
0: Ouais. Parce que les Italiens avaient aussi un grand souci de la mode, du vêtement, surtout dans les milieux aristocratiques. Et donc, il se pourrait très bien que le carré d'or de Milan ait déjà existé à la Renaissance et qu'on ait inventé cette expression qu'après la France aurait reprise. Ça, c'est difficile à dire. Mais par contre, si on va du côté de nos amis anglais, alors là, c'est beaucoup plus... comment dire? C'est beaucoup plus matériel, beaucoup plus trivial. C'est « a different kettle of fish », un autre chaudron de poisson.
1: Oui, ça, j'ai déjà entendu.
0: Voilà.
1: C'est un peu surprenant, oui.
0: Oui, parce que c'est...
1: C'est très local aussi. Ça veut dire, bah, voilà, on ne met pas le même chaudron pour tous les poissons. Et là, on passe à une qualité supérieure ou...
0: Ou inférieure.
1: Ou inférieure. Voilà, vous avez tout compris.
0: Et c'est vraiment plus que l'aspect d'avoir un fond commun où on change quelques éléments. Non, là, c'est vraiment une situation radicalement autre. Mmh. Alors, on fait un petit tour en Espagne. Là, c'est du côté de l'agriculture. Harina de otro costal.
1: Ah oui, c'est de la farine d'un autre grain. Enfin,
0: d'un autre sac. Voilà. Mais vous êtes polyglotte, mon cher.
1: L'hispanique, ça va encore, normalement. Mais...
0: Ah oui.
1: Mais, j'ai peur de ce que vous allez m'amener après. Si vous allez m'amener les proverbes zoulous,
0: non, c'est
1: ça
0: allemand.
1: Va être plus compliqué. Ah, ça
0: c'est
1: ira
0: allemand.
1: Peut-être, alors.
0: Ein anderes Blatt.
1: Ah, c'est une autre feuille?
0: Oui.
1: Ah ouais.
0: Voilà.
1: Tiens.
0: C'est drôle, hein?
1: Oui, c'est comme si on disait c'est une autre page.
0: Mais on tourne la page, je pense.
1: C'est
0: plutôt
1: ça, c'est
0: cette idée, nous.
1: Une autre feuille, quoi. Ce sera un autre épisode.
0: Ce sera un autre épisode, je pense, que de la même façon qu'on dit, bah, écoute, il faut que tu tournes la page. Tout le monde comprend, ça, tu ne dois plus penser à une chose et passer à autre chose. Ben voilà, c'est ein anderes Blatt. Voilà.
1: Okay.
0: Et si on passe l'Atlantique en québécois, là, c'est une autre coche. Ne me demandez pas ce que j'ai une coche, j'ai cherché, et alors c'est une difficulté supérieure. Donc c'est, tu sais faire du patin à roulette, etc., mais patiner sur la glace comme les hockeyeurs québécois, ben ça c'est vraiment une autre coche, quoi.
1: D'accord.
0: Voilà.
1: Ouais.
0: Mais ça doit représenter quelque chose de très concret que je n'ai pas réussi à identifier. Mais alors, pour prévenir que ça va être dur, hein, de dire, ben voilà, j'ai fini mes humanités ou mon cégep, et puis je vais aller à l'université. Alors là, attache ta tuque avec la broche. Alors la tuque, vous savez...
1: La tunique ou la...
0: Non, c'est le bonnet.
1: Ah, c'est le bonnet, la tuque.
0: Une tuque, c'est le bonnet, le bonnet classique du Québec. Alors, avec la broche, c'est-à-dire avec un fil de fer.
1: Oui, c'est ça. On voit un peu l'image parce que ça risque de voler. Quoi.
0: Ça va décoiffer, mon ami.
1: Ça va décoiffer, oui, c'est ça.
0: Voilà. Ouais. Je ne sais pas si vous avez d'autres...
1: Non, celui-là, je n'ai pas regardé dans d'autres langues, mais ça ne m'étonne pas que ce soit si variable parce que c'est vrai que la paire de manches, si ça nous ramène aux coutumes un peu médiévales, fin du Moyen-Âge, c'est assez local. Enfin... Ça ne m'étonne pas que ce soit une expression franco-italienne.
0: Ça marche bien.
1: Hein. Oui, c'est toute la tradition de ces langues-là qui se forment à ce moment-là aussi.
0: Tout à fait. Et qui sont très soucieuses de la mode.
1: Aussi,
0: hein.
1: Vraiment, aussi eux, c'est clair que ça fait partie de leur, oui. de leur quotidien.
0: Oui, oui, oui.
1: Donc voilà.
0: Eh ben. Mais de dire c'est une autre paire de manches ou bien on va ouais. c'est un autre chaudron de poisson.
1: Ouais, il va falloir s'accrocher quoi, va falloir moi, accrocher son bonnet.
0: Oui, ça tuque.
1: Ouais, oui.
0: Mais je me dis c'est quand même aussi un sens de la nuance de pensée.
1: Oui.
0: Tu fais une chose, tu penses que tu es arrivé, que c'est beau, etc. Mais attends, il y a encore autre chose mm-hmm. qui est quand même liée, hein, bon, et qui va représenter ouais. Généralement une difficulté supérieure.
1: Oui, et je trouve que c'est intéressant de se dire que les choses ne vont pas toutes seules, voilà. comme on dit parfois, ça va aller
0: oui.
1: tout seul.
0: Oui.
1: Bon, c'est bien quand ça va tout seul, c'est bien, c'est pratique, mais, mais tout ne va pas tout seul dans la
0: non.
1: vie. Et parfois, je trouve que c'est bien d'avoir cette forme de patience, du temps un peu
0: oui.
1: long, de l'investissement, de... c'est
0: tout
1: important, je trouve, ces expressions qui
0: oui.
1: nous rappellent que, bon, voilà, la vie n'est pas toujours facile, mais qu'on peut y arriver en même
0: oui.
1: temps.
0: Oui, et il me semble parfois que, en tout cas, dans les expressions les plus spontanées, que, telles qu'on peut les retrouver sur les réseaux sociaux, encore une fois, c'est ce manque de nuances où on a difficile de se mettre à la place de l'autre. Moi, je me dis parfois, même si effectivement, on peut vraiment ne pas être d'accord du tout avec leurs décisions, mais que le métier d'homme ou de femme politique, eh ben, c'est vraiment une autre paire de manches aujourd'hui.
1: Ouais. Et c'est vrai que entre le dire et le faire,
0: voilà.
1: dans les deux sens, je veux dire,
0: dans
1: les politiques qui disent on va faire ça et puis on voit qu'il y a
0: oui.
1: un décalage entre le faire, c'est une autre paire de manches. Et en même temps, dans le sens aussi du citoyen ou de la citoyenne qui va se dire on n'a qu'à faire ça, on n'aurait qu'à faire ça, pourquoi est-ce qu'on ne fait pas ça comme ça? Quand on est dans la situation du politique, c'est une autre paire de
0: c'est
1: manches aussi de faire
0: de
1: passer
0: manches.
1: Une décision
0: oui.
1: et ça, il faut aussi... l'accepter de cette difficulté-là.
0: C'est ça. Et je me dis, ça, c'est quelque chose qui mmh. devient absolument impossible à demander. On mmh. trouvait l'expression sur un réseau social d'une dame qui demandait un peu aussi de nous, mais j'ai pas de sympathie pour elle, mais enfin, mettez-vous un peu à la place de la ministre de l'Éducation, se faire insulter comme ça à longueur de journée. La pauvre, tout ce qu'elle a ramassé, c'est une bordée d'injures bien senties. Le dire c'est une autre paire de manches ou ben, c'est une autre page, c'est vraiment arriver à déplacer sa pensée.
1: Mmh, oui.
0: Et de dire, oui, voilà, moi je suis là bien dans mon vêtement, etc. Mais, il y a des situations où il faut pouvoir penser autrement, penser avec davantage de nuances, pas se mettre à la place de l'autre. Encore une fois, ce n'est pas une question d'être d'accord ou pas avec l'autre, mais c'est de pouvoir essayer de comprendre qu'il y a des situations où, voilà. On peut effectivement agir avec maladresse, avec tout ce qu'on veut, etc. Mais je ne pense pas que le déchaînement de haine et de moquerie, mais alors d'une cruauté absolument sans nom, soit la meilleure position possible dans le monde tel qu'il va, et que ça n'apporte pas forcément de la paix.
1: Non, ça c'est sûr.
0: Voilà.
1: Je crois qu'on en voit des exemples multiples.
0: Partout, hein.
1: Dans différents pays où on se trouve, et même dans les petites choses, même parfois
0: oui.
1: familiales. Hein.
0: Oui.
1: Je pense que on voit ça aussi dans les fratries ou les. Je ne sais pas s'il y a le mot au féminin. Hein, ça,
0: les
1: pour
0: sororités.
1: Les frères et sœurs,
0: les sororités.
1: Les sororités,
0: oui.
1: De se dire, ben voilà, l'autre n'a qu'à faire ça. Et pourquoi lui, il ne fait pas ça et,
0: ouais.
1: et lui, il peut faire ça ben,
0: ouais.
1: quand on est, et on se rend compte, quand on devient un parent aussi, que finalement, l'éducation des enfants, entre le dire et le faire, c'est parfois aussi
0: ça,
1: une autre paire
0: de manches.
1: Hein.
0: Manche, hein.
1: Donc voilà, donc
0: oui,
1: ça permet aussi de relativiser, je pense,
0: oui.
1: dans le bon sens du terme, évidemment,
0: oui.
1: pas de relativiser des atrocités qui ne doivent pas être relativisées, mais de se dire, bon voilà... Tout ne va pas nécessairement de soi et c'est plus complexe que ça n'en a l'air.
0: Oui.
1: Donc il faut laisser du crédit parfois aussi, ou en tout cas une forme de nuances, de pondérations dans ton jugement et ce genre
0: de choses. Et ne pas attendre nécessairement d'en faire l'expérience. Mm-hmm. On dit parfois, tu verras quand tu auras des adolescents toi-même, tu verras que ce n'est pas aussi facile et que voilà, la parentalité, c'est parfois aussi une autre paire de manches.
1: Oui.
0: Mais généralement, dire ça ou rien, c'est à peu près la même chose. Et c'est seulement après, a posteriori, que la personne dit, dans le fond, quand mon père ou ma mère me disait que ce serait une autre paire de manches, elle n'avait pas tout à fait tort, ou il n'avait pas tout à fait tort. Mais voilà, on a du mal aujourd'hui à anticiper, et c'est presque, c'est même pas anticiper, c'est écouter ce que dit l'autre et se dire, tiens, il m'ouvre à une autre dimension, à des choses qui arriveront ou qui n'arriveront pas, mais le changement dans les situations, c'est le mouvement, et la vie, c'est toujours du mouvement et du changement aussi.
1: Oui, c'est parfois aussi la difficulté de la transposition d'un modèle qu'on peut avoir, abstrait, théorique, qu'il soit familial, de société, institutionnel, à une application qui va impliquer les êtres humains sur le terrain, dans la vraie vie, avec leurs réactions. Donc il y a aussi parfois une difficulté à... On a parfois des grands rêves, et puis quand on est devant l'action à accomplir, on voit que c'est une autre paire de manches.
0: Oui.
1: Hein.
0: Là,
1: on va bientôt arriver aux travaux de jardin, je crois. Quand on voit tout ce qu'il y a... Bon, l'été, on sait bien que...
0: En principe,
1: on a pas mal de gens qui peuvent en profiter aussi. Et c'est parfois une autre paire de manches aussi. On se dit, je vais faire ça, je vais faire ça. On va tout rénover. Il faut être aussi parfois un peu pragmatique.
0: Et oui. Et certains ou certaines peuvent penser que faire de la radio, c'est pas compliqué. On rentre dans un studio, on s'assied devant un micro, on raconte ce qu'on veut, on passe quelques musiques et c'est parti. Et parfois, il faut être dedans et se rendre compte que c'est vraiment une toute autre paire de manches et qu'il y a derrière n'importe quelle émission des aspects techniques, des montages, du temps passé à des tas de choses. Voilà, et que non, faire de la radio, c'est pas aussi. C'est très amusant, c'est très gratifiant, c'est fait créer du lien et on est toujours heureux d'en créer, bien entendu. Mais que, c'est une activité qui demande aussi de se laisser un tout petit peu déplacer. Et pour terminer, on va retourner du côté du violon d'un autre musicien, le diable en personne, Niccolò Paganini, avec un de ses redoutables caprices. Parce qu'évidemment, jouer du violon et avoir un gamin ou une gamine de 10 ans qui sur son violon annonce « vous dirai-je maman », c'est une chose, mais jouer un caprice de Paganini, alors là, c'est vraiment une toute autre paire de manches et c'est l'occasion d'entendre cette musique brillante pour terminer cette émission. On vous remercie de nous avoir accompagnés.
1: Mais merci à vous, Myriam.
0: Merci, Grégory. Et à la semaine prochaine pour la dernière émission de la saison.
1: Et oui, déjà, ça passe vite quand même.
0: À bientôt.
1: À bientôt.

Bonjour à toutes et bonjour à tous. Je suis très heureux de vous présenter l'émission Génération 60s. Je vous propose de redécouvrir la fabuleuse histoire musicale des années 60 avec les chanteurs et groupes qui ont marqué notre jeunesse. Un groupe français féminin est composé de quatre chanteuses, dont une soliste, Graziella, Annie, Michel et Suzy. Les initiales de chacun de leurs prénoms donnèrent leur nom de scène, Gams. Choristes de studio à l'origine, les Gams sont très influencées par les grandes chanteuses et les groupes de jazz et de rhythm and blues. Elles signent leur tout premier 45 tours en 1962

Les Gams font plusieurs tournées dans les années 64-65, notamment avec Claude François, mais elles participent aussi à la fameuse Nuit de la Nation organisée par Europe numéro 1 en 1963, qui fera d'ailleurs les gros titres des journaux à scandale de l'époque. En 1965, la soliste Annie Marquand tente de faire une carrière en solo, mais abandonne en 66 après 3 45 tours pour devenir attachée de presse de la firme Polygram. 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

Les Sangrilés, c'était un groupe de filles américaines des années 60. Entre 64 et 66, plusieurs de leurs chansons pop à succès ont documenté les tragédies et les mélodrames chez les adolescents. Le groupe a été formé à l'école secondaire dans un quartier du Queens, à New York, en 1963. Le groupe était composé de deux paires de sœurs. Elles ont commencé à jouer des spectacles scolaires, Artie Rip a entendu parler d'elles et a conclu un premier contrat d'enregistrement du groupe. Au départ, les filles jouaient sans nom. Cependant, lorsqu'elles ont signé leur premier contrat, elles ont commencé à s'appeler Sangrilas, du nom d'un restaurant du Queens. En avril 64, alors que les filles étaient mineures, eh bien, leurs parents signèrent un contrat avec Redbird Records. Marie avait 15 ans, Betty 17 ans et les jumelles Ganser 16 ans.

0: À la fin de 1964, le groupe était bien établi. Le personnage de fille dure des Sangrilés les distingue des autres groupes de filles. Ayant grandi dans un quartier difficile de Queens, à New York, elles étaient moins sages que leurs contemporains. Les Sangrilés ont figuré dans les charts avec des disques à succès, mais oui, des disques assez réussis, surtout spécialisés dans des thèmes adolescents. Et le groupe est apparu dans plusieurs émissions de télévision, a même continué à tourner aux États-Unis. Mais en 1966, deux des trois enregistrements sur Redbird n'ont pas réussi à percer le top 50 américain, bien que le groupe soit resté populaire en Angleterre et au Japon. Et au cours de leur passage sur Mercury, les Sangrilés n'ont eu aucun autre succès. En 1968, elles se séparent au milieu d'un litige et elles se sont retirées de la scène.
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Je vous emmène maintenant au Québec. Alors Jenny Rook, elle s'appelle en fait Jenny de Bellefeuille. Si le rock'n'roll a tardé à révéler ses premières vedettes locales dans le Québec de la fin des années 50, il a néanmoins influencé toute une génération de jeunes artistes qui vont se tailler une place de choix quelques années plus tard, lorsqu'elles vont s'imposer avec des vagues successives du twist et du yéyé. Déjà en 1959, celle que l'on présente alors comme la petite émule d'Elvis Presley, Jenny Rook, fait bouger toute la province en se présentant avec son énorme guitare au sein de la tournée de Jean Grimaldi. Ce n'est que quelques années plus tard, en 63, que la maison de disques Select lui offre l'opportunité de graver ses premiers enregistrements. Jenny est en effet élue découverte féminine lors du Festival du disque 1965. Cette même année, elle fait partie de la revue Yéyé qui parcourt tout le Québec.

Jenny Rook côtoie les Rolling Stones lors de leur premier passage en terre québécoise, le 23 avril 1965. Elle est alors la seule artiste francophone à se produire en première partie de leur spectacle à l'Arena Maurice Richard. Un peu plus tard, elle est choisie pour se produire en première partie du spectacle de Johnny Hallyday. Le voisinage de rockers français s'avère tout à fait inspirant puisque Jenny propose bientôt sur disque son interprétation de Noir c'est noir.

Cependant, malgré l'excellence de ces nouveaux enregistrements, aucun ne connaît l'engouement des disques précédents. On retrouve son nom sur diverses étiquettes, notamment en citation. La chanteuse quitte alors brièvement le monde du spectacle afin de poursuivre ses études. Cependant, elle ne tarde pas à revenir à la scène et va se produire pendant quelques années dans le réseau des hôtels chics et des casinos à Las Vegas, entre autres. De retour au Québec, elle se partage entre de nouveaux concepts de revues musicales ou des soirées à caractère rétro. Elle grave alors quelques nouvelles chansons, mais se heurte, comme beaucoup d'artistes, aux nouvelles barrières des créneaux musicaux qu'imposent les radiodiffuseurs.

Garde-moi la dernière danse. Eh bien, Dalida et Petula Clark se partagent les faveurs du public français dans leur adaptation du tube américain commercialisé par les Drivesters de Benny et King. Les paroles, elles ont été écrites par Doc Pomus, qui puise dans son vécu, car il est marié à une fort jolie femme, beaucoup plus jeune que lui. Il l'autorisait à danser avec qui elle voulait durant toute la soirée, à condition de garder pour lui la dernière danse. La musique ayant été composée par Mort Schumann, rien d'étonnant à ce qu'il réenregistre la chanson quelques années plus tard. C'est ici que se termine votre émission. Merci de votre fidélité et je vous retrouve avec un immense plaisir la semaine prochaine.

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3: La Sonuma, la société de numérisation et de valorisation des archives audiovisuelles de la Fédération Wallonie-Bruxelles, qui nous permet, dans le cadre de cette émission, d'aller puiser dans le fonds Catobel, numérisé grâce au soutien de l'Union européenne, dans le cadre du programme Next Generation EU, afin d'en exhumer des archives intéressantes. Et aujourd'hui, seconde émission d'un cycle consacré à l'histoire de l'Église de Belgique, raconté par le grand historien belge Roger Aubert. Poursuivons notre exploration de l'histoire de l'Église en Belgique au travers d'une remarquable archive de la Sonuma intitulée « 150 ans d'Église en Belgique » réalisée par Jean-Paul Guisselings. Produite au début des années 80 pour la radio-télévision catholique belge, cette émission retrace un siècle et demi de relations entre l'Église catholique et la jeune Belgique, racontée par Roger Aubert, l'une des plus grandes figures de l'historiographie religieuse belge du XXe siècle. Né à Ixelles en 1914 et décédé en 2009, Roger Aubert n'était pas seulement un prêtre et un théologien. Historien de renommée internationale, professeur à l'Université catholique de Louvain, membre puis directeur de l'Académie royale de Belgique, Roger Aubert fut l'un des grands artisans du renouvellement de l'histoire religieuse dans notre pays. Ses recherches sur Pie IX, sur l'acte de foi, sur le cardinal Mercier ou encore sur Joseph Cardaine ont permis de mieux comprendre les débats, les crises et les évolutions qui ont marqué le catholicisme belge. Directeur de la prestigieuse Revue d'histoire ecclésiastique, le chanoine Aubert demeure aujourd'hui encore une référence incontournable pour tous ceux qui s'intéressent à l'histoire religieuse. L'archive que nous allons écouter à présent nous offre ainsi quelque chose de rare, la possibilité d'entendre directement la voix de celui qui a tant fait pour éclairer le passé religieux de la Belgique. 40 ans après cet enregistrement, son analyse conserve toute sa pertinence.
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3: À la fin de l'émission précédente, nous nous trouvions au cœur des journées révolutionnaires de 1830. Dans les rues de Bruxelles, la Belgique venait de naître. Restait pourtant à accomplir l'essentiel, donner des institutions à ce nouvel État et définir la place qui occuperait les grandes forces qui traversaient alors la société. Parmi ces forces, l'Église catholique occupait évidemment une place centrale. Depuis des siècles, elle façonnait la vie religieuse, culturelle et sociale des populations de nos régions. Mais quelle place devait-elle occuper dans la Belgique nouvelle? Fallait-il maintenir des liens étroits entre l'Église et l'État? Garantir une liberté religieuse totale? Accorder à l'enseignement confessionnel un rôle particulier? Ces questions allaient nourrir les débats du Congrès national chargé de rédiger la Constitution belge. Et, fait remarquable, catholiques et libéraux, pourtant porteurs de visions du monde différentes, allaient d'abord s'unir pour défendre un même idéal, celui des libertés. Liberté de conscience, liberté de culte, liberté d'enseignement, liberté d'association. Cette alliance, que les historiens ont appelée l'unionisme, permit l'adoption d'une constitution qui demeure encore aujourd'hui l'une des plus libérales de son temps. Cette convergence n'était pas née de rien. Elle avait été préparée par les réflexions d'intellectuels catholiques qui cherchaient à concilier foi chrétienne et liberté moderne. Parmi eux figure une personnalité aujourd'hui souvent oubliée, mais dont l'influence fut considérable. Félicité de Lamennais. Prêtre français, penseur brillant et controversé, il défendit dans les années 30 l'idée que l'Église devait renoncer à toute nostalgie de l'Ancien Régime et s'appuyer au contraire sur les libertés modernes pour accomplir sa mission. Ses écrits marquèrent profondément une partie du catholicisme belge et contribuèrent à façonner l'esprit dans lequel de nombreux catholiques accueillirent la naissance de l'État belge. Mais cette harmonie ne devait pas durer éternellement. Derrière l'accord sur les libertés apparaissaient déjà des divergences profondes concernant l'école, le rôle du clergé dans la société ou encore l'influence politique du catholicisme. L'histoire des relations entre l'Église et la Belgique indépendante sera dès lors faite de collaborations fécondes, de tensions parfois vives et de compromis souvent originaux. Je vous propose donc à présent de revenir aux premières années de notre indépendance, au moment où catholiques et libéraux tentaient ensemble d'inventer un pays nouveau dans lequel se dessinait déjà la place singulière que l'Église catholique allait occuper dans l'histoire de la Belgique.
4: La révolution de 1830 met fin à l'amalgame hollando-belge. Il faut maintenant organiser le nouvel État. Avant même que le territoire ne soit totalement dégagé, un gouvernement provisoire est formé. Il est composé de libéraux. À leur tête, le très influent De Potter. Mérode y est adjoint comme représentant de l'opinion catholique. L'enthousiasme bat son plein, le patriotisme également. C'est à ce moment que Van Campenhout et Genneval composent la Brabançonne.

0: De Potter souhaite prolonger l'entente entre catholiques et libéraux, mais à certaines conditions. D'abord, que les catholiques fassent preuve des mêmes idées libérales. Ensuite, que l'on proclame une séparation sur le plan politique entre l'Église et l'État.
1: Le gouvernement provisoire est composé d'hommes qui sont à peine catholiques et en tout cas tout à fait partisans de la séparation radicale entre l'Église et l'État, ce que le clergé ne souhaite pas. Et c'est ce qui explique que très vite, l'épiscopat va faire un gros effort pour tâcher d'influencer les élections au Congrès national afin qu'il y ait là le maximum de catholiques. Et effectivement, les élections, à ce point de vue-là, répondent à leurs vœux, mais beaucoup des catholiques qui sont élus sont en fait de tendance plus ou moins menésienne, de tendance assez libérale, et mon Dieu, la séparation de l'Église et de l'État ne leur déplairait pas, et ils sont en tout cas très enthousiastes des libertés sans plus, le grand thème menésien, Dieu et la liberté. Et c'est alors précisément pour essayer de tempérer leur enthousiasme qui paraît excessif pour les libertés que le groupe de Malines va lancer une brochure intitulée « Considérations sur la liberté religieuse par un unioniste » dans lequel ils acceptent ce régime des libertés mais en expliquant que malgré tout ils souhaitent certaines protections, par exemple le maintien des traitements du clergé par l'État, et aussi certaines garanties pour éviter que les anticléricaux ne puissent trop limiter l'influence de l'Église dans la société, notamment dans deux domaines qui leur sont très chers, le domaine de l'enseignement et le domaine des congrégations religieuses.
0: 10 novembre 1830. La séance solennelle d'ouverture de la Constituante a lieu en la salle des anciens États généraux à Bruxelles, baptisée désormais Palais de la Nation. Jean de Bien préside cette réunion comme doyen d'âge. De Gerlache est le vice-président. C'est sur un projet de constitution élaboré par une commission de juristes que doit se prononcer l'Assemblée constituante. En ce qui concerne les cultes, le texte mis au point par la commission est on ne peut plus sobre. Il se contente de garantir la liberté d'opinion ainsi que le libre exercice du culte.
1: Bien, au moment où le Congrès national allait aborder la discussion des articles de la Constitution, dont un certain nombre intéressaient directement l'Église, les autorités ecclésiastiques, c'est-à-dire les évêques, parce qu'à ce moment-là, dans les années 1828-29, on a nommé des évêques, chaque diocèse a son évêque, les évêques estiment qu'il est bon de mettre les points sur les i et d'exprimer, en tant qu'évêque, leurs souhaits. Et c'est à tel point que ils envisagent même d'abord d'envoyer au Congrès national une lettre signée par les différents évêques. Puis, ils se sont dit que parler au nom de l'épiscopat, ça risquait de donner l'impression qu'on voulait ressusciter le système de l'Ancien Régime avec un ordre du clergé. Et on est tombé d'accord que uniquement l'archevêque de Malines, le prince de Méhan, écrirait en son nom personnel, comme n'importe quel citoyen belge avait le droit de le faire, au président de l'Assemblée pour lui faire part de ses souhaits. Et c'est ainsi que, le 17 décembre, le président, qui se trouvait à la place où je me trouve actuellement, a lu devant le Congrès national cette lettre de Méhan. Et la réaction dans l'ensemble à cette lettre a été très favorable. Les libéraux et les catholiques, dont beaucoup étaient de tendance menésienne, ont été extrêmement satisfaits de voir que l'épiscopat, parce que personne ne se trompe, hein, c'est le Monseigneur de Méhan en tant que citoyen, mais on sait très bien que c'est l'épiscopat qui écrit cette lettre. Parce que l'épiscopat renonce spontanément au système de l'Ancien Régime, de la religion d'État, de l'alliance du trône et de l'autel, hein, et qu'il accepte franchement le régime de la liberté des cultes. Alors, sur les différents souhaits énoncés par de Méhan, il y a évidemment là un certain nombre de réticences, surtout du côté libéral. Pas sur tous. Bâton, les demandes de l'indépendance de l'Église, la grande liberté, liberté totale de nomination des évêques. Bon, sur ce point-là, tout le monde est d'accord. La question de la liberté d'enseignement, là, certains libéraux sont plus réticents. Mais enfin, finalement, moyennant certaines garanties, accord également assez facilement. La question des religieux, de la liberté des ordres religieux, c'est-à-dire la liberté dans le cadre de la liberté d'association, a été dans l'ensemble, enfin également, acceptée avec quand même certaines restrictions pour éviter la constitution de la main morte, hein, d'un trop gros patrimoine des religieux qui faisait peur aux libéraux. Et finalement, la dernière revendication, c'est qu'on continue à payer, que le gouvernement continue à payer au clergé paroissial les traitements, comme ça s'était fait sous le régime du concordat napoléonien, comme ça avait continué à se faire sous le régime hollandais. Eh bien, un certain nombre de libéraux, au fond, ne sont pas opposés pour une raison d'ordre social qui a été énoncée ici même à la tribune par un des membres du Congrès national, libéral, qui a dit, vous savez, un curé, ça remplace 10 gendarmes. Bref, dans l'ensemble, on est donc arrivé à une solution qui ne donnait pas satisfaction à toutes les revendications de l'Église, mais quand même qui donnait satisfaction à la plupart et qui, d'autre part, se situait franchement dans le cadre nouveau de la liberté des cultes. Bon, une solution assez hybride pour les juristes un peu curieuses, pas une solution bien belge à ce point de vue-là, mais qui, dans l'ensemble, donnait grosse satisfaction à l'Église et d'autant plus que l'Église était bien convaincue qu'étant donné sa puissance sociale dans le pays à l'époque, elle pourrait, dans la pratique, récupérer quand même pas mal de choses auxquelles elle renonçait théoriquement.
0: Il fallait doter la Belgique d'une constitution. Il faut encore choisir un souverain. Le 25 mai 1831, 95 députés proposent le prince Léopold de Saxe-Cobourg pour roi des Belges. Celui-ci accepte la couronne. Le 21 juillet à midi, il fait son entrée à Bruxelles et prête serment. Je jure d'observer la Constitution et les lois du peuple belge, de maintenir l'indépendance nationale et l'intégrité du territoire. Le roi parvient à électriser le public. Tous promettent par leurs acclamations d'aider le chef de l'État à maintenir l'indépendance de la Belgique. Situation curieuse que celle de la Belgique en 1831. Mais constatons que le goût de la liberté dont les patriotes belges ont fait preuve fera l'objet des convoitises européennes sous le slogan « La liberté comme en Belgique ».

0: La Constitution belge, votée par le Congrès national en 1831, instaure un régime en forme de compromis, un régime hybride, qui n'est ni celui de la séparation, ni celui de l'union entre l'Église et l'État. Mais la situation est avantageuse pour l'Église et peut se résumer en deux mots, liberté et protection. Liberté dans les nominations des évêques et des curés, liberté pour l'enseignement et les associations catholiques, et protection, puisque les traitements ecclésiastiques restent à charge de l'État. Régime favorable à l'Église, et cependant quelques mois après le vote de la Constitution, les députés choisissent le prince Léopold de Saxe-Cobourg comme roi des Belges. Et comme son prédécesseur, Guillaume Ier, le nouveau souverain est protestant.
1: À première vue, le fait d'avoir de nouveau un roi protestant pourrait paraître assez étonnant. Et quand on se souvient de la consternation avec laquelle avait été accueilli en 1815 le roi Guillaume Ier, protestant, consternation spécialement chez les évêques, on peut être assez étonné que le roi Léopold Ier, au contraire, est accueilli sans aucune réaction. Mais ça s'explique très bien par le changement de régime politique. La Belgique, en 1830-31, est réglée par une constitution libérale qui a instauré une monarchie parlementaire. C'est-à-dire que le roi, pour tout ce qu'il fait, doit être contrôlé par ses ministres et les ministres eux-mêmes doivent être contrôlés par le Parlement. Or, on espère bien, et effectivement, on aura pendant les premières années, avoir au Parlement une majorité catholique. Tandis que Guillaume Ier était pratiquement un despote éclairé. Il y avait bien les états généraux, il y avait bien une constitution, mais en fait, le roi pouvait faire tout ce qu'il voulait. Alors, la situation est donc très différente avec le nouveau roi des Belges, et d'autant plus que, presque immédiatement, il va épouser la fille très pieuse du reste du roi des Français, Louise-Marie, et qu'on a par conséquent la certitude que l'héritier du trône, le second roi, sera catholique. Donc du côté des catholiques et du côté de l'épiscopat, les craintes qu'on avait eues en 1815 ne sont plus du tout justifiées en 1831.
0: Au cours de la première décennie qui suit l'indépendance, l'Église connaît un remarquable essor. Un essor qui s'explique d'abord par les interventions systématiques du clergé dans les élections. Intervention qui assure aux catholiques de fortes positions au Parlement et dans le gouvernement. De plus, le roi lui-même favorise particulièrement l'Église catholique, qu'il considère comme un rempart contre l'esprit révolutionnaire. L'Église retrouve ainsi une part importante dans la vie de la nation. Une série de mesures favorables aux catholiques sont prises, la principale étant sans doute la loi du 23 septembre 1842 sur l'enseignement primaire. Cette loi rend obligatoire dans les écoles officielles l'enseignement de la religion par le curé. Pratiquement d'ailleurs, par un règlement dû au ministre de Theu, toute l'instruction primaire dans l'enseignement public est confiée au clergé. Mais on ne peut comprendre l'essor de l'Église sans évoquer l'épiscopat. Un épiscopat particulièrement fort, entièrement renouvelé en quelques années, et dont émergent deux figures marquantes. Corneille van Bommel, évêque de Liège, hollandais d'origine, un intellectuel au tempérament combatif. Il manque parfois du sens de la mesure, mais il a le mérite de réfléchir aux problèmes de son temps. Le cardinal Engelbert Sterckx, sans grande formation théologique, mais un homme pieux et laborieux, un organisateur né. Il va réussir à assurer durant trois décennies l'action commune de l'épiscopat belge, soutenu, il est vrai, par la population.
1: Ce serait tombé dans l'apologétique naïve que de prétendre que les évêques de 1830 ne cherchaient pas à influencer la vie temporelle. Il est trop évident que même les plus libéraux entre guillemets, d'entre eux, le cardinal Sterckx en tête, cherchait à utiliser, par exemple, les hommes politiques catholiques au service de l'Église. Seulement, ceci dit, il faut les comprendre. Les évêques de 1830 sont des pasteurs. Leur but ultime, leur but principal, c'est le salut des âmes. Seulement, ce sont des pasteurs réalistes qui ont les deux pieds sur la terre et qui se rendent compte qu'il faut créer des conditions favorables pour que le clergé puisse exercer sa mission de sanctification et d'apostolat. Et que parmi ces conditions, il y a notamment un certain nombre de situations institutionnelles qui sont souhaitables, qui leur paraissent même, dans un certain nombre de cas, indispensables. Et c'est pour ça qu'ils tâchent d'agir sur les institutions, notamment par le biais des hommes politiques. Mais, ceci dit, il faut bien se rendre compte aussi que l'institutionnel n'est pas tout, et qu'on peut se poser la question de savoir quel écho trouvaient-ils dans leurs efforts d'apostolat auprès de la population. Accueillis favorablement ou au contraire repoussés? Eh bien, à cette question, je crois que le mieux est de répondre en normand, oui et non, en évoquant la bouteille à moitié vide et la bouteille à moitié pleine. D'un côté, il est certain que la situation vers 1830 n'est pas catastrophique. Le roi Léopold Ier, après quelques mois en Belgique, confiait à l'ambassadeur d'Autriche « Le peuple est bon ici, éminemment religieux. Il diffère essentiellement sur ce point des classes populaires en France. » Et cette constatation était vraie non pas seulement pour les campagnes, mais même dans la plupart des villes. Pas seulement vraie en Flandre, mais également en Wallonie. Deux exemples, à Charleroi, le même, dans la revue, une revue qui paraissait à Liège, le journal historique et littéraire, qui faisait une enquête sur la situation religieuse dans le pays, on écrivait à propos des mineurs, des ouvriers dans les mines du Hainaut, « S'ils ne sont pas des piliers d'église, ils observent la pratique de la religion lorsqu'ils en ont le temps. » Et à Nivelles, par exemple, sur 3000 habitants, vers 1835, on comptait à peine une centaine qui ne faisaient pas leur Pâques. Seulement, il y a l'autre aspect, il y a l'autre volet du tableau. Et beaucoup de témoins contemporains se plaignent notamment de l'évolution de la bourgeoisie. Un certain nombre d'anticléricaux sont encore croyants, sont même encore pratiquants, mais surtout en Wallonie, on en voit de plus en plus qui répondent à la définition du directeur du journal historique et littéraire qui parlait de libéraux à la mode française, impies, haïssant la religion. Et puis, il y a les classes populaires. À Bruxelles, dans certaines paroisses, un bon tiers des habitants ne font plus leur Pâques. Dans quelques villages, assez rare, il est vrai, mais enfin, dans quelques villages, le clergé est parfois insulté publiquement. Et puis, ce qui est plus grave, parce que, au-delà de ces quelques cas exceptionnels, c'est un phénomène assez généralisé, ce qui est plus grave, c'est l'indifférence religieuse. Et, pour citer encore une fois ce journal historique et littéraire, qui est vraiment une mine de renseignements sur la situation religieuse au début de l'indépendance, bien, son directeur Kersten écrivait « Le peuple va encore à l'église le dimanche par un reste d'habitude. Mais il ne connaît même plus les éléments fondamentaux de la religion. Et c'est à peine ce que c'est que Dieu. » Et des situations de ce genre se rencontraient particulièrement dans les faubourgs industriels qui, à cette époque, commencent à se développer autour des mines en général et donc relativement loin du centre du village où se trouve l'église paroissiale. Et dès lors, ces gens sont quelque peu abandonnés.
0: Il faut en fait tenir compte du précédent régime hollandais qui a retardé le déploiement de l'église catholique. Les évêques vont donc s'efforcer d'augmenter le nombre des paroisses. C'est ainsi, par exemple, que dans le diocèse de Namur, pour la seule année 1842, 43 nouvelles paroisses sont créées. Le sacrement de confirmation, qui était l'occasion d'une reprise en main de la formation religieuse des adolescents, n'avait souvent plus été conféré depuis plus d'une génération. En 1834, l'évêque de Namur confirme plus de 50 000 personnes, dont de nombreux adultes. En 1838, l'évêque de Tournai confère ce sacrement à quelque 12 000 fidèles, en 15 jours seulement. Mais les évêques ne s'arrêtent pas là. Ils décident encore de recourir à l'organisation de missions paroissiales.
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3: Quel rôle jouèrent ces missions paroissiales dans les relations se dessinant entre l'Église catholique et la jeune Belgique? C'est ce que nous découvrirons dans le prochain numéro de l'Écho des Archives. Je vous rappelle que cette émission a été produite sur la base d'un documentaire réalisé par Jean-Paul Gieselings au début des années 80 pour la radio Télévision catholique belge, un programme en trois émissions intitulé « 150 ans d'église en Belgique », un programme dans lequel intervenait l'un des plus grands historiens belges, le chanoine Roger Aubert. 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À bientôt. 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
3: Et dans le cadre de ce cycle d'émissions consacré à l'histoire de notre pays, je vous propose d'écouter des chansons qui ont marqué l'histoire musicale belge, avec aujourd'hui un titre signé en 1979 par Plastic Bertrand, soit 2 ans après la sortie de « Ça plane pour moi », son succès planétaire qui avait permis à l'artiste belge de se faire une place dans les classements américains. Dans un contexte marqué à la fois par la fascination pour le progrès et les inquiétudes liées aux menaces nucléaires, Tout petit la planète, sorti donc en 1979, mêle énergie pop, sonorité disco et regard presque écologique avant l'heure sur un monde devenu plus petit et plus interdépendant. Le titre connaîtra un beau succès international, notamment en France, au Québec ou encore en Suède. Il s'agit sans aucun doute d'un des titres les plus originaux de Plastic Bertrand.

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0: Bonjour à toutes et à tous et bienvenue dans un nouvel épisode de Science Radio sur RCF Sud-Belgique. Et aujourd'hui, on va parler d'une créature un petit peu particulière qui est présente dans les océans et qui, je pense, est totalement méconnue de la part de nos auditeurs, de vous qui nous écoutez aujourd'hui. On va parler de la menthe marine en compagnie de Yann, animateur à la SBL Ose la Science. Et on va s'intéresser justement à ça. Bonjour Yann.
1: Bonjour Adrien.
0: D'abord, on va dire ce que c'est cette menthe marine, à quoi ça ressemble, qu'est-ce que c'est concrètement ?
1: Alors la menthe marine, tout d'abord, c'est un animal qui me tient particulièrement au cœur, car je l'ai étudié pendant 5 ans dans ma carrière avant Ose la Science.
0: Ah.
1: Et du coup, j'ai un petit peu d'expérience, donc pour la décrire, je sais exactement quoi vous dire. Imaginez, tout simplement, vous prenez l'arrière d'un homard. Tout le monde sait visualiser ça.
0: Oui.
1: Vous collez ça à l'avant d'une menthe religieuse, que normalement, plus ou moins, tout le monde sait aussi se représenter. Vous prenez les deux, on les colle, on les met dans le fond de l'océan, et vous avez une menthe marine.
0: C'est quand même étonnant, ça ressemble... c'est un animal assez unique, en fait, surtout.
1: C'est totalement unique, il n'y a rien qui y ressemble réellement, et on va le voir en réalité, dans cet animal, il y a tout qui est particulier, en réalité.
0: Et comment on s'intéresse justement à tout ça, cette menthe marine ? Comment vous êtes arrivé à faire un sujet d'étude là-dessus sur la menthe marine ?
1: Ah, mais personnellement, donc moi je me suis intéressé à tout ce qui était la biomécanique. Donc j'ai travaillé sur la résistance de son

0: Personnellement, c'est ce que je préfère utiliser, la ski ou encore même la crevette menthe. En réalité, bah, les menthes marines elles n'ont que très peu de liens de parenté, que ce soit avec les crevettes ou avec les menthes religieuses, évidemment. Ah oui. Alors, les skis, ce sont des arthropodes, donc des animaux qui possèdent un exosquelette et des pattes articulées, comme par exemple les insectes et les araignées. Mais plus précisément, les skis, ce sont des crustacés. Donc un animal qui fait partie de la même famille que le crabe, le homard ou ben, les crevettes dont on vient de parler. Cependant, c'est un groupe, encore une fois, totalement à part entière et bien séparé des espèces plus connues de crustacés que vous pouviez imaginer. Ce groupe, c'est ce qu'on appelle l'ordre des stomatopodes.
1: Ok.
0: Alors, pour les mordus de latin, on va décomposer stomatopodes. Ben, on va d'abord prendre la première partie, stomato, la bouche, ensuite poda, les pattes. Traduisez donc dans le texte, ce sont des crustacés qui possèdent de nombreuses pattes dans leur bouche, ou autour de leur bouche. Et en effet, bah, les crustacés, ils possèdent souvent une ou deux paires de pattes mâchoires, on appelle ça. Ce sont des pattes qui vont les aider à triturer ou mettre en bouche la nourriture. Eh bien, chez les skis, chez les menthes marines, en réalité, elles en ont 5 paires. Et bah, ces pattes, c'est donc 5 paires qui vont être uniquement dédiées au fait de manger. Et parmi ces 5 paires de pattes, on retrouve une paire qui est à l'origine de leur nom, menthe marine, car en effet, la deuxième paire, elle est transformée en ce qu'on appelle des pattes chasseuses, un appendice de chasse, eh ben, qui ressemble à son homologue terrestre, la menthe religieuse.
1: Tout simplement. Donc voilà, tout s'explique au niveau de ce nom, de la menthe marine notamment. Et où est-ce qu'elle vit, cette menthe marine?
0: Alors la menthe marine, on va la retrouver majoritairement sous les tropiques. Maintenant, certaines espèces sont parfois présentes à des plus faibles latitudes. Par exemple, il y a des petites espèces de menthe marine qui se retrouvent sur les côtes françaises ou anglaises près de chez nous. Par contre, évidemment, les plus grandes espèces ou les plus connues, les plus iconiques, vont être majoritairement tropicales. Alors, ce sont des animaux qu'on dit benthiques. Alors, benthiques, ça veut dire quoi? Ça veut simplement dire qu'elles vivent sur le fond de la mer. Elles vont y fabriquer un terrier, soit dans le sable, soit dans des petites cavités en pierre ou dans des coraux. En fonction, ça va dépendre de l'espèce, parce qu'effectivement, c'est un groupe, donc il y a plusieurs espèces de menthes marines. Faut pas s'imaginer qu'il y en a un seul modèle.
1: C'est ça.
0: Mais aussi de leur habitat et de ce qu'ils ont à portée de main.
1: Bien sûr.
0: Ces crustacés sont en réalité des véritables terreurs. Ce sont des prédateurs au sommet de leur environnement grâce à tout ce qu'on va décrire juste après, qui est un terrible arsenal de chasse, mais aussi de détection et de protection.
1: Oui, notamment avec les pattes de cette menthe marine, de cette ski. Comment ça fonctionne tout ça?
0: Alors les pattes chasseuses de la menthe marine, ça sert, comme leur nom l'indique, à la chasse. Par contre, en réalité, il existe trois types de pattes chasseuses qui séparent les stomatopodes, donc les menthes marines, en trois groupes différents. Tout d'abord, on a les menthes marines qui vont avoir des pattes chasseuses qui vont être dites harponneuses. Ensuite, les menthes avec des pattes frappeuses. Et puis enfin, il y a certaines menthes marines qui ont simplement des pattes qu'on dit indifférenciées. Si on doit donner des détails, alors chacune de ces pattes, peu importe le type, elles vont fonctionner comme un ressort. Alors, ce ressort est rendu possible par une toute petite partie de leur exosquelette, donc de la partie externe de la bête, qu'on appelle la saddle, et c'est un petit endroit qui est capable d'emmagasiner plein d'énergie et de la restituer en une fraction de seconde pour donner un mouvement de pattes extrêmement rapide. Chez les menthes qui ont des pattes harponneuses, ça va être des menthes qui vont vivre dans des trous creusés dans le sable, et elles vont juste faire sortir leurs deux petits yeux de ces trous. Dans l'attente de quoi? De voir passer un gros poisson.
1: Ça, bien sûr.
0: Et quand je vous dis un gros poisson, ça peut être des très gros poissons, parce que ces espèces-là, elles peuvent mesurer jusque 45 cm.
1: Ah oui.
0: D'accord. Donc un beau bébé quand même. Alors, une fois qu'elles ont repéré leur proie, la menthe harponneuse, elle va surgir de son terrier et perforer la proie avec les épines de leurs pattes. Sympathique, hein,
1: tout à fait. Oui.
0: Alors les menthes frappeuses, c'est pas beaucoup mieux. Elles vont être généralement un peu plus petites, avec des tailles qui vont maximum jusqu'à 20 cm, et elles vont chasser en explorant le fond marin. Elles vont partir sur leur territoire pour dévorer des escargots, des crustacés ou encore des poissons, qu'elles vont soit assommer, soit détruire, soit fracturer, grâce à leurs appendices frappeurs, qui accélèrent en réalité à la même vitesse qu'une balle de revolver.
1: Ah oui.
0: C'est comme un petit gant de boxe qui serait propulsé par un calibre 22.
1: Ah ça, c'est une sacrée comparaison, je ne pensais pas qu'on dirait ça ici.
0: Alors, les menthes, par contre, qui ont des pattes indifférenciées, là, ça va être des espèces qui n'ont pas évolué vers une technique ou vers une autre et qui sont en fait généralement

0: généralement détritivores, c'est-à-dire qu'elles vont, au lieu de chasser, manger des déchets organiques qui traînent sur le fond marin.
1: Et donc ces pattes puissantes dont on a parlé, différentes pattes frappeuses, indifférenciées, harponneuses notamment, ces pattes puissantes, elles peuvent aussi faire bouillir de l'eau, d'après ce que j'ai lu.
0: Alors effectivement, donc ces pattes frappeuses, elles vont être très connues effectivement pour pouvoir faire bouillir l'eau. Alors ça veut dire quoi? Ça veut dire qu'elles sont en fait tellement puissantes qu'elles n'ont pas besoin de toucher leur cible pour l'assommer. En effet, la vitesse de frappe de cette patte, elle est telle qu'elle génère ce qu'on appelle une bulle de cavitation. Alors, une bulle de cavitation, c'est une petite bulle, une zone de dépression extrême causée par le mouvement de la patte. Et cette bulle, cette dépression extrême, en réalité, elle va exploser et générer une onde de choc intense en un petit point concentré. Cette onde de choc, elle est telle qu'elle suffit à assommer un poisson ou à éclater une coquille.
1: Ah oui.
0: La puissance de cette frappe, elle est telle que, en fait, je vous déconseille, si un jour vous avez l'idée, d'héberger une manthe marine frappeuse, ne l'hébergez pas dans un aquarium classique, car elle serait capable de briser la vitre, tout simplement.
1: Ah oui, là, ça serait inondation chez nous, et puis après, elle serait en totale liberté. Je ne sais pas si elle vivrait très longtemps en dehors de l'eau.
0: Non, elle ne va pas apprécier. Elle ne va pas apprécier, et tant mieux pour vous, parce qu'elle viendrait se venger.
1: Ah. je propose qu'on parte en musique, Yann, avant de parler encore de cette manthe marine et de tout ça. C'est très, très fascinant. On en apprend plein de choses sur cette créature marine. Donc, on va en parler encore après, toujours en compagnie de Yann, animateur à la SBL Ose la Science. Donc, on se retrouve d'ici quelques minutes après la musique.

0: voici dans la seconde partie de Science Radio sur RCF Sud Belgique, toujours consacrée à la menthe marine, qui est un animal marin un petit peu méconnu. Et pour en parler, nous sommes en compagnie de Yann, animateur à l'ASBL Ose la Science. Et donc on parle de ça ensemble, on a parlé un petit peu de ses pattes notamment, et on va encore en parler justement, puisque ses pattes, elles peuvent être très puissantes, comme on l'a dit dans la première partie de cette émission, notamment les pattes frappeuses. Mais comment justement ses pattes, elles peuvent supporter de telles attaques sans se casser en fait, hein? Comment ça se fait?
1: Alors le secret de ces pattes, en plus de leur vitesse, on a évoqué précédemment, c'est leur résistance qui leur permet de subir des chocs et des contraintes mécaniques qui sont totalement folles et qui sont dues à leur technique de chasse. Elles doivent cette résistance à des adaptations qui sont assez profondes, que ce soit au niveau de leur forme, que ce soit aussi au niveau de leur composition chimique et même de l'organisation structurale. Tout ça acquis après une longue évolution. Alors, en effet, tout d'abord, des études ont prouvé que ces pattes, au niveau de leur forme, elles ont poussé les phénomènes d'hydrodynamisme jusqu'à leur paroxysme, le tout pour pouvoir fendre l'eau le plus vite possible.
0: D'accord.
1: Ensuite, la composition chimique de l'exosquelette, qui forme la carapace des crustacés, elle est aussi unique, car au lieu d'utiliser ce qu'on appelle le carbonate de calcium, donc un minéral qui est retrouvé chez la plupart des crustacés, les pattes de ces menthes marines, elles contiennent ce qu'on appelle de la fluoroapatite. Alors la fluoroapatite, c'est un minéral qu'on retrouve notamment dans les dents des vertébrés.
0: Ah okay, oui.
1: Dans nos dents, nous avons de l'apatite. Chez certains, c'est de la fluoro, parce qu'elle est renforcée encore au fluor.
0: C'est
1: cette même matière qui constitue les pattes.
0: D'accord.
1: Ce qui fait qu'en fait, le squelette externe de ces pattes a une résistance bien supérieure à celle d'un os et comparable à celle d'une dent.
0: Ok, il y a un point de comparaison avec les humains finalement.
1: Et enfin, il y a aussi l'organisation interne. C'est-à-dire que cette carapace, cet exosquelette, elle va contenir des fibres. Ces fibres sont des fibres de chitine, qu'on appelle ça, c'est des sucres en réalité. Alors ces fibres, elles sont uniques aussi, parce que leur organisation va permettre de dissiper l'énergie des chocs internes via différentes couches de fibres qui vont être organisées différemment, tantôt avec des fibres parallèles les unes aux autres, tantôt de ce qu'on appelle un contreplaqué hélicoïdal, c'est-à-dire que l'orientation tourne petit à petit en fonction de la couche, et enfin même dans une forme unique, qui a été retrouvée que chez cette espèce-là par les scientifiques, ce qu'on appelle le contreplaqué sinusoïdal, encore une forme beaucoup plus complexe.
0: Ah oui, oh là là, on a des termes encore plus complexes dans Science Radio. Et donc cette menthe marine au ski, elle a aussi un super avantage, c'est sa vision. Mais pourquoi sa vision est si puissante, hein?
1: Alors la vision de la menthe marine, encore une fois, elle est unique, comme à peu près tout chez cet animal. Tout simplement parce que la menthe marine a la vision avec le plus large spectre de tout le règne animal. Ça signifie qu'en plus que des couleurs que nous voyons, elle est capable de voir une partie de l'ultraviolet et de l'infrarouge proche. Et elle fait ça grâce à 12 types de photorécepteurs. Ce sont les petits récepteurs au fond de notre œil qui permettent de voir les couleurs.
0: Mmh.
1: Pour comparaison, nous on n'en a pas 12, on en a 3.
0: Ah oui.
1: D'accord.
0: D'accord.
1: Donc, en plus de ça, chacun de ces deux yeux, qui surmontent sa tête, peuvent pivoter indépendamment l'un de l'autre à 360 degrés.
0: Ah oui.
1: Et sont capables de voir en 3D indépendamment l'un de l'autre. Donc son cerveau, en réalité, traite deux images 3D qui ne sont pas les mêmes en même temps.
0: C'est impressionnant.
1: Ah oui, totalement. En réalité, chaque œil est subdivisé aussi en 3 bandes. Et la bande centrale de l'œil permet de voir ce qu'on appelle la polarisation de la lumière. Encore une chose totalement imperceptible pour nous, comme pour en réalité tout autre être vivant sur Terre, parce que c'est le seul animal au monde qui peut voir la polarisation de la lumière.
0: D'accord.
1: Alors cette polarisation de la lumière, on a peut-être déjà entendu parler chez certaines personnes, par exemple quand on dit qu'on met des verres polarisés pour ses lunettes, c'est en fait la polarisation de la lumière, ça concerne l'axe de vibration d'une onde, de l'onde lumineuse, l'onde électromagnétique dont on avait parlé il y a déjà quelques temps.
0: Oui.
1: Et qui peut varier en fonction des surfaces qui réfléchissent la lumière. Comme typiquement, on vous conseille de mettre des verres polarisés quand vous allez au ski, parce que la neige va refléter cette lumière et lui donner une polarisation qui peut être gênante.
0: C'est ça.
1: Et bien la ski, elle est capable tout à fait de voir cette polarisation de manière précise grâce à ses yeux. Et donc en fait, c'est totalement impossible pour nous de nous imaginer c'est quoi d'avoir une vue de menthe marine, tellement elle est beaucoup plus perfectionnée que la nôtre.
0: C'est ça. D'accord, et donc c'est quand même assez facile. C'est un animal en fait qui est très très fascinant, cette menthe marine, on en apprend beaucoup aujourd'hui. Et en plus, elle communique d'une certaine manière, justement, comment elle communique, cette menthe marine?
1: Alors, les mantes marines, elles communiquent de différentes manières. Tout d'abord, elles sont capables de produire quelques sons pour communiquer. Ceci, ça ressemble un peu à ce qu'on appelle les borborygmes, les gros gargouillis qu'on peut parfois avoir dans le ventre. Je vous propose d'ailleurs de voir maintenant un extrait, c'est enregistré par le professeur Patek de l'Université de Californie, c'est une des plus grandes spécialistes de ces animaux, qui a réussi à capturer, donc avec un petit micro dans l'eau, le cri de la mante marine.

0: Et donc nous avons entendu ce fameux cri, c'est un petit peu particulier quand même. Et donc qu'est-ce qu'on peut encore dire d'autre justement sur ce cri, sur cette communication de la menthe marine?
1: Alors voilà, oui, ce cri est terrifiant, n'est-ce
0: Oui.
1: pas? Alors tout d'abord, ce cri, ce qui est intéressant de savoir, c'est que elle n'a pas de corde vocale. Donc elle le fait comment? Elle le fait en faisant vibrer sa carapace. Encore une bizarrerie.
0: Ah oui.
1: Alors, en dehors de ces magnifiques vocalises, la menthe marine, elle peut aussi communiquer visuellement. Pourquoi? Parce que elle est capable, en plus de voir la polarisation de la lumière, elle est capable de modifier la polarisation de la lumière avec sa carapace.
0: Ah oui.
1: C'est-à-dire qu'elle va envoyer des signaux lumineux polarisés, que donc aucun autre animal n'est capable de voir, pour pouvoir communiquer à ses congénères. Par exemple, ceci est ma propriété. Pour tout ce qui est territorial, il communique via la polarisation de la lumière.

0: C'est vraiment un animal fascinant, cette menthe marine. Hein. Franchement, hein, vous avez bien choisi d'étudier cet animal-là. Et en plus, cet animal-là, il se reproduit d'une certaine manière. Comment ça fonctionne? Est-ce qu'on le sait?
1: Alors, la reproduction de la menthe marine, c'est un acte assez complexe. À ce jour, on n'a pas encore pu la réaliser en captivité. Et je le sais bien parce que, hélas, je fais partie de ceux qui ont essayé. Alors, chez la menthe marine, il y a tout d'abord une parade nuptiale et parfois des combats entre mâles. Une fois ces combats faits, la femelle va choisir un mâle. Il va y avoir, en fonction de l'espèce, un vrai couple qui va pouvoir se former et parfois durer même toute la vie chez certaines espèces. Et contrairement à beaucoup d'autres crustacés, ce qu'on appelle la fécondation des œufs est cette fois-ci interne. Donc ils vont se reproduire avec le mâle qui va déposer son sperme grâce à ses deux pénis dans la femelle qui, elle, peut choisir de conserver le sperme plusieurs semaines avant de choisir le bon moment pour pondre ses œufs. Une fois les œufs pondus, elle va protéger une grappe qui parfois peut être très importante, d'œufs, entre ses pattes mâchoires. Pendant ce temps-là, le mâle, il va garder le terrier.
0: Et justement, donc ces œufs, comment ça grandit tout ça après l'éclosion? Comment ça se passe?
1: Alors, comme chez la plupart des crustacés, de l'œuf va sortir ce qu'on appelle une larve. Et cette larve, ce qu'elle va faire, c'est qu'elle va rejoindre le plancton, c'est-à-dire tous les autres organismes microscopiques qui vont se retrouver en suspension dans l'océan. Mais même à l'état larvaire, la menthe marine, c'est une véritable terreur. Parce que des chercheurs ont été étudier ces petites larves et se sont rendus compte que dès les premiers stades larvaires, une des premières choses qui va se développer, c'est leur fameuse patte chasseuse, qui va leur permettre d'être en fait une grande prédatrice, même dans le plancton.
0: Ah tout simplement, voilà. Je pense qu'on a déjà donné pas mal de caractéristiques donc, sur cette menthe marine. Mais justement, cette menthe marine qui est vraiment très intéressante, même fascinante, est-ce qu'elle sert aussi d'inspiration, notamment pour tout ce qui est biomimétisme, bio-inspiration, dont on a déjà parlé ici dans Science Radio?
1: Alors oui, évidemment, comme vous avez déjà parlé de biomimétisme avec mon collègue, mais effectivement, un animal avec des facultés aussi exceptionnelles qu'on vient de voir ne peut que servir d'une source quasi inépuisable d'inspiration pour le biomimétisme. Alors tout d'abord, il y a ces capacités visuelles dont on vient de parler, qui ont servi, elles, déjà au développement de caméras spécialisées dans la détection de la polarisation. Or, cette détection, elle va trouver d'ailleurs des applications dans la recherche de cellules cancéreuses. Donc très intéressant évidemment pour la médecine. La structure aussi fibrillaire de ses pattes et la composition pour la résistance vraiment de sa cuticule, de son exosquelette, va aussi être une source d'inspiration pour tout ce qui est fabrication de matériaux composites résistants et légers. En plus de tout ce dont nous venons de parler, en réalité, j'ai passé deux, trois choses, parce que la menthe marine, elle est encore pleine de ressources. On peut notamment penser à ce qu'on appelle son bouclier postérieur. On appelle ça le telson. C'est une sorte de queue qui est renforcée à la façon d'un sac de frappe pour la boxe. Et en fait, ce sac de frappe est capable de résister au coup de poing d'une autre menthe marine.
0: Ah oui, ok.
1: On vient de parler, qui est extrêmement puissant.
0: Ok.
1: Ça va se faire lors de combats nuptiaux ou territoriaux. Ou encore, elle a la capacité, pour certaines espèces, de sécréter de la colle qui fonctionne dans l'eau et qui peut créer les terriers. Enfin, il y a aussi les pointes de ces pattes mâchoires qui vont, elles, être renforcées, vont modifier leur composition pour être composées avec du chlore. Mais le plus exceptionnel, ça reste qu'elles sont délicieuses avec une sauce à l'ail. En fait, effectivement, il nous reste beaucoup de choses à étudier sur ces animaux.
0: Merci beaucoup, Yann, en tout cas, pour tous ces conseils et toutes ces explications. C'est vrai qu'il y aura encore plein de choses à dire et surtout à découvrir, je pense, sur cette menthe marine. Donc, merci beaucoup, Yann, de l'ASBL Ose la Science, donc, qui se rend dans les écoles pour vulgariser, tout simplement, plein de sujets scientifiques, notamment les couleurs, les pigments, etc. Et peut-être même cette menthe marine, un jour ou l'autre, on verra bien.
1: Oh, on va peut-être l'ajouter au catalogue.
0: Ah bah voilà, c'est à réfléchir. Il y a de quoi faire, c'est à réfléchir. Merci beaucoup et à une prochaine fois en tout cas.
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1: Bonjour Guillaume Sébastien.
2: Bonjour Christophe.
1: Écoutez, aujourd'hui nous allons parler d'une vente exceptionnelle, ça fait aussi partie de la vie de l'art, et nous recevons David Norman. Bonjour, vous êtes commissaire-priseur, vous êtes déjà venu à ce micro, et vous revenez pour un événement exceptionnel qui aura lieu demain à l'Hôtel Drouot à 14h, la vente aux enchères, une grande vente aux enchères, de tableaux anciens et d'art décoratif, mais parmi tous ces objets, il y a un Rubens et un Antonello de Messina. On va s'arrêter sur ces deux-là.
3: C'est déjà pas mal. Hein.
1: On va pas faire tout le catalogue. Mais il y a combien de pièces en tout ?
3: Oh, il y a une centaine de pièces, pas plus.
1: Bon. Et dans cette centaine de pièces, c'est deux monuments, il faut le dire. Ouais. Alors, on commence par Antonello da Messina. C'est un visage d'un jeune saint, un panneau de sapin, une planche non parquetée, 30 cm de haut, une largeur de 22 cm, une épaisseur de 2,9 cm, avec des restaurations anciennes. Alors, d'où ça vient, ça ?
3: Alors,
1: vous l'avez trouvé ? Comment c'est arrivé chez vous ?
3: Alors, c'est arrivé chez moi, c'était dans un hôtel particulier à Aix-en-Provence. Et le propriétaire de ce tableau, ainsi que du Rubens, c'est le même propriétaire.
1: Le même propriétaire, ouais, propriétaire
3: avait toute une série de tableaux, un appartement. D'ailleurs, l'hôtel est rempli du sol au plafond. Il n'y a pas d'électricité. Donc tout ça, ça se fait à la bougie, à la torche. Et l'Antonello, il est entre... sur une bibliothèque posée comme ça, un petit peu à l'emporte-pièce, comme pour être n'importe quel bibelot. Et alors, au démarrage, le tableau n'est pas facile à lire. Alors, il faut savoir que on fait évidemment des découvertes de temps en temps, ça n'arrive pas si souvent que ça, mais Antonello de Messine, puisqu'on parle d'Antonello de Messine, je ne sais pas si le grand public... connaît cet artiste-là.
1: Non, mais alors justement, on va en parler, parce que c'est une personnalité énorme. Quand vous pensez qu'il figure au Louvre, à la National Gallery de Londres, à Philadelphie, au Metropolitan Museum de New York, à la Galerie Borghese à Rome, à la Pinacothèque de Munich, à la National Gallery de Washington, et il arrive chez vous. Ouais. Et en fait, alors qui peut acheter un musée, forcément ?
3: Alors d'abord, effectivement, des Antonello, on n'en connaît pas plus de 40 dans le monde. D'accord. Et Antonello, pour raconter, alors après, ce qui est bien dans votre émission, c'est qu'on peut raconter un peu des choses, parce que souvent...
1: Mais il faut raconter, on adore les histoires.
3: Je dois vous dire que quand on étudie en histoire de l'art, ce qui m'est arrivé il y a quand même quelques années de ça maintenant, il y a, disons, une grosse trentaine d'années pour me rajeunir un peu, on découvre, hein, et notamment le tableau ancien, c'est pas toujours le domaine le plus facile d'accès, mais en même temps, c'est vraiment la base de la peinture, de l'histoire de l'art. Et Antonello de Messine, c'est un des immenses peintres qu'on appelle les primitifs italiens, peintres du XVe siècle, qui, à l'égal d'un Bellini, à l'égal d'un Antonello da Francesca, d'un Frangelico, etc., ce sont les monuments dont on parle. Et moi, je dois vous dire que le tableau que j'ai aimé et qui m'a fait rentrer dans le tableau ancien, c'est un tableau d'Antonello de Messine qui se trouve à Palerme, qui s'appelle La Vierge de l'Annonciation.
1: Oui.
3: Et pour moi, c'est le plus beau tableau du monde.
1: Mais vous êtes trop jeune pour vous souvenir des billets de 5000 lires. Autrefois, avant l'euro, les billets de 5000 lires avaient le portrait d'un homme d'Antonello.
3: Oui, vous me l'apprenez, je ne sais pas. chacun, j'en ai toujours le yeux de quelqu'un, c'est bien. Ce ne sera pas moi cette fois-ci.
1: Bon, mais il y a plein de numismates autour de votre maison qui se trouve dans le deuxième arrondissement.
3: Et eux s'en souviendront.
1: Et donc, vous pouvez aller voir s'il y a des billets de 5000 lires.
3: Oui, non, je regarderai, c'est marrant. Et donc, le Antonello, c'est vraiment un monument, et effectivement on ne les voit que dans les musées, d'accord. Donc quand pour vous raconter l'histoire, le propriétaire qui est un vieux, très très très vieux monsieur, qui raconte qui a une mémoire solide des choses, mais en même temps qui, on sait pas très bien s'il raconte des bobards ou si vraiment il dit la vérité, je lui dis, tiens, c'est amusant ce panneau, amusant, enfin c'est intéressant. Il me dit, ça c'est Antonello de Messine. Il me le dit. Donc, alors je rigole, dans ma grande suffisance. Je dis, bien sûr, comme il vous aurait dit, ben voilà, c'est un Raphaël, c'est Léonard de Vinci, pourquoi pas un Michel-Ange. Et Et bon, voilà, ça s'arrête là. J'embarque quand même le tableau. Et
1: Il y avait un certificat.
3: Ah non, rien du tout.
1: Parce que c'est Michel Laclotte qui va lui alors dire, voilà, dans les années 80, que ce tableau est un Antonello de Messine, mais il y a quelqu'un qui a signé un certificat.
3: Alors, il n'y a pas de certificat pour ce genre de choses, vous imaginez bien, ce n'est pas aussi simple que ça. Donc en fait, ce qui s'est passé, effectivement, c'est que dans les années 80, il montre le tableau à Michel Laclotte, qui était le conservateur du Louvre,
1: ouais.
3: Et Michel Laclotte, qui quand même en a vu quelques-unes, lui dit, ah ben tiens, ça doit être Antonello. Fin de l'histoire. Et ensuite, le tableau retourne. Et donc, lui, il a ce souvenir-là.
2: Est-ce que le tableau avait été acheté à ce moment-là?
3: Le tableau est acheté, on ne sait pas très bien, dans les années 70, vraisemblablement. Vraisemblablement, dans un château qui appartient à la famille Corbin. Enfin, on remonte pas très loin, en fait, avec ce tableau-là. Mmh. Et effectivement, il le montre à Laclotte. Et Laclotte, tu dis, je pense, pourquoi ce ne serait pas Antonello? Mais Michel Laclotte a beau être le conservateur du Louvre, c'est pas le spécialiste de non. Antonello. Le domaine du tableau ancien, c'est un domaine avec des chapelles, et chacune des chapelles a ses spécialistes, et dans chaque chapelle, il y a plusieurs cryptes, et chaque crypte a son spécialiste. Et il se trouve qu'il y a un Italien, qui est le grand spécialiste d'Antonello de Messine, qui a écrit le catalogue des œuvres d'Antonello de Messine, il n'y a pas si longtemps que ça, et qui s'appelle Mauro Lucco. Et ce Mauro Lucco, j'apporte à l'expert, au cabinet turquin, mon tableau, eux non plus, enfin personne n'imagine qu'il peut y avoir un Antonello entre les mains. Et on lui dit quand même, on lui raconte cette anecdote, le vendeur nous dit que. Et
1: c'est une histoire policière.
3: Il faut savoir que quand même, à notre décharge, que c'est pas évident, le tableau était recouvert de ce qu'on appelle un badigeon. C'est-à-dire que le tableau, quand il arrive entre nos mains, il a été repeint, donc notamment le fond, et donc il est assez peu lisible. Il a un accident, enfin en tout cas il y a un gros repeint au niveau de l'œil, et en fait on ne sait pas ce qu'il y a en dessous. Donc pour nous il n'est pas très lisible, et l'expert décide de faire quand même venir Mauro Lucco, qui dit écoute, il me demande, Maître Nordman, maison Adair, est-ce que vous êtes d'accord pour payer le billet d'avion de Mauro Lucco pour qu'il vienne voir le tableau? Je dis bien sûr, avec grand plaisir. Mais j'y crois pas du tout. Et Mauro Lucco arrive et va reconnaître le tableau. Il dit, ça c'est Antonello. Il va le reconnaître parce qu'il va trouver que les traits du... Et non seulement il le reconnaît, mais il nous explique pourquoi. Et donc ça c'est...
2: Il connaissait le tableau? Est-ce que
3: pas
2: le tableau
3: tout.
2: Avait déjà été
3: pas du tout.
2: Répertorié, pas du tout. Connu?
3: Le pas tableau du tout. N'est pas connu. Lui fait immédiatement le parallèle avec le visage d'une Madone qui se trouve à la Pinakothèque de Munich, me semble-t-il, qui est une Madone d'un retable. Et il reconnaît au niveau de la bouche, de la manière de faire l'œil, les sourcils, la touche de la peinture, il va reconnaître la main d'Antonello. Alors évidemment, il est très ému. On est tous très émus parce que c'est une véritable découverte.
2: Il a authentifié entre guillemets tout de suite, ou il a
3: authentifié
2: avec l'œil.
3: Lui, il l'a authentifié avant le débadigeonnage. Donc lui, l'authentifie. Il voit la manière dont il fait les paupières. Il voit la manière dont il va faire les cheveux, la touche du pinceau. Ça lui suffit pour lui dire ça, c'est un Antonello.
1: Alors, ce serait le panneau central d'un gonfalon.
3: Alors là, après, comme vous imaginez, rien n'est simple. Et donc, quand lui l'authentifie comme étant, il dit c'est probablement effectivement le panneau central d'un gonfalon, qui a fait un panneau de procession qui à Palerme était d'usage quand il y avait des processions et qu'on montrait ses saints de tous les saints. Et à ce moment-là, on se promenait. Ce qui expliquerait que le panneau soit en sapin, etc. Donc ça c'est notre version. On publie donc le catalogue et il y a un début de polémique, à savoir si ce tableau. Donc des Italiens disent attention, il y a un retable, donc c'est un tableau d'hôtel les églises qui a été dépecé, comme tout le temps. Attention, l'histoire des tableaux anciens, c'est toujours des retables qui ont été dépecés et qui se retrouvent dans les musées. Et dans tous les musées, il y a des panneaux de retables qui à un moment donné ont été dépecés, c'est-à-dire démembrés. Et il y a des Italiens qui disent attention, c'est pas du tout un gonfalone, en fait c'est une partie d'un retable dont le grand historien de l'art Zéry a décrit le démantèlement.
1: Donc vous le restituez.
3: Ah, bien entendu, donc il paraissait la bonne soupe. Alors il suite à quoi? Alors c'est un petit peu embêtant pour nous.
2: Retable,
3: enfin, ah oui, bah, il se retrouve nulle part aujourd'hui, puisqu'il a été démembré. Ouais. Mais, mais en tout cas, il y a des morceaux qui sont censés se balader, dont on ne connaît pas. Ouais. Donc ça pourrait être un de ceux-là. Sauf que, il s'avère que le retable en question est en peuplier, et que notre panneau est en sapin.
2: Ah oui.
3: Et donc on fait faire une analyse du bois pour pouvoir prouver ça. Et donc il s'avère que c'est en sapin, donc la polémique se tait. Mais pour nous, ce qui est très formidable, c'est que le fait qu'il y ait une polémique fait qu'il n'y a pas de doute sur l'attribution de ce tableau.
1: Et que le sapin, il sert de support à Venise.
3: Et qu'il sert de support à Venise, exactement.
1: Donc, il se peut que ce soit un retable de Venise.
3: En tout cas, alors, le sapin, c'est assez inhabituel, quand même, ouais. dans cette région-là. Et c'est un bois qui est relativement léger.
1: Ouais.
3: Et donc, la théorie du gomphalon est une théorie qui se tient, puisque effectivement on a besoin d'avoir un panneau léger pour pouvoir le présenter à bout de bras, avec notamment une grosse garniture autour. Donc on va quand on a la certitude de l'authenticité de ce tableau-là, d'abord on est très ému, et donc on va décider de faire d'enlever le badigeon, c'est-à-dire donc de nettoyer le tableau pour voir ce qu'il y a en dessous. Et là c'est un vrai risque, parce qu'en fait on ne sait pas ce qu'il y a en dessous. On ne sait pas si on va trouver quelque chose ou si au contraire on va...
1: Et à quel restaurateur vous allez vous adresser?
3: Alors on s'adresse à la plus grande restauratrice
1: du monde.
3: Qui connaît très très bien ces choses-là. Et elle va procéder, on va suivre ça minute par minute, elle va nous vendre des photos, on va s'arrêter chez elle pour voir l'état d'avancement du nettoyage de ce badigeon. Et on voit apparaître, donc au fur et à mesure, on voit apparaître deux choses très importantes. On voit apparaître un de la couleur sur le col du manteau du jeune saint, couleur verte, alors qu'il n'y avait que du noir. Et surtout, en dégageant le pourtour de la tête, on voit apparaître de l'or. Et alors, pas énormément, mais on le voit apparaître.
1: On a
3: ce
1: une
3: qui veut dire que tout le tour de la tête était doré, et que vraisemblablement, le tableau était gratté. C'est-à-dire que des gens ont récupéré ce tableau, étaient arrivés par la Méditerranée, vraisemblablement vers Marseille. Et le tableau, à ce moment-là, les gens disent « Ah, de l'or, tiens, formidable, grattons !» Et ils ont récupéré l'or pour quelques euros, enfin quelques francs, j'imagine, à l'époque. Et puis, comme c'était moche, bah, ils ont remis un coup de pinceau pour tout ça, ça ne se voit pas. Et donc, on a enlevé les badigeons, on voit apparaître ça. Alors, il y a des parties qui sont manquantes complètement, on voit bien d'ailleurs sur le tableau, puisqu'on a laissé apparentes ce qu'on a sorti, en fait, hein, pour qu'on voit bien. Pourquoi on a laissé ça? C'était un choix aussi, c'était une discussion qu'on a eue entre nous. Est-ce qu'il fallait restaurer le tableau pour qu'il ait une magnifique allure de tableau avec une belle auréole en or? Et on a décidé de le laisser tel quel, parce que d'abord ça nous permettait de voir que le visage était finalement en très bon état, donc c'était quand même essentiel, et ça laissait aussi aux acheteurs éventuels, institutions ou grands marchands, la possibilité de se projeter et dire voilà, on achète quand même quelque chose qui est quand même essentiellement authentique. Il est arrivé par le passé d'avoir entre les mains des tableaux formidables mais trop restaurés, et en fait les acheteurs ont peur de ces tableaux-là.
1: Alors pour la petite histoire, il y a tout un mythe autour de notre ami, c'est que il aurait inventé la peinture à l'huile.
3: Alors oui, c'est-à-dire que il est connu pour ça. C'est-à-dire que Antonello,
1: il fait la synthèse entre les Flamands et les Italiens.
3: Voilà, Antonello rapporte d'Italie la technique de l'huile. Qui va se diffuser.
1: Il rapporte en Italie.
3: En Italie.
1: La technique qu'il a piquée aux Flamands.
3: Donc c'est très important.
1: Ben oui.
3: C'est un jalon important, et donc c'est quelqu'un d'essentiel dans l'histoire.
2: Pourquoi j'ai comme souvenir qu'il était Messine était le beau-frère de. Il n'y avait pas un lien avec les Bellini ou
3: quelque
2: chose comme ça.
3: Il y a un lien avec les Bellini. Ils sont c'est une famille un petit peu large, et effectivement il est apparenté.
2: Alors le portrait que nos auditeurs ne voient pas est merveilleux, parce que il y a ce visage un peu, ce regard un peu flottant dessus. Le tableau est de petite taille, voilà, c'est un regard quand même qui est très présent. Enfin, il y a une sorte de présence dans son regard qui est absolument incroyable. Une tristesse, une sorte de larme qui coule sur le... Enfin, voilà, c'est effectivement très, très, très beau.
1: Alors, sur Antonello, si vous voulez en savoir plus, vous pouvez... parce qu'il a fait beaucoup de fantasmes d'auteurs. Vous pouvez lire Georges Perec, Le Comte d'Authière, qui a été écrit en 1960 et publié à titre posthume en 2012. Et puis aussi, il y a le formidable roman de François Cereza, Antonello, Léonard de Vinci et moi, publié chez Plon. Mais enfin, pour le moment, nous sommes à Drouot et la mise à feu, l'estimation est entre 1 million et 2 millions.
2: Comment vous fixez une estimation
1: à 5 millions,
2: un tableau pareil?
3: En fait, très honnêtement, je ne sais pas.
1: Bon.
3: C'est inestimable. On n'a absolument aucune visibilité. Le marché nous dira si on n'était pas assez cher, si on était trop cher. Et s'il nous dit, ben voilà, ou si on est au prix. Et en fait, on n'en sait rien.
1: Eh bien, rendez-vous
3: que le meilleur gagne.
1: Rendez-vous mardi 14h à Drouot.

0: aujourd'hui disparu.
1: Barbara qui chante Drouot, on ne peut pas s'en lasser.
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1: Je suis avec David Norman de la Maison Adair, commissaire-priseur qui réalisera et animera la vente d'une centaine d'objets demain à l'hôtel de Drouot. C'est à 14h. Et parmi ces objets, nous avons un panneau d'Antonello. On vient d'en parler avec Guillaume Sébastien. Et là, maintenant, nous avons une toile de Pierre-Paul Rubens, qui est très connue, cette toile, parce qu'elle a été découverte par David Jaffé en 2005, et elle a été à l'origine de l'exposition de la National Gallery de Londres sur le génie précoce dont témoignent les débuts de Rubens. Il y a de nombreuses recensions élogieuses qui ont salué l'importance de cette œuvre. C'était il y a 20 ans, et là, elle arrive, et elle est offerte aux plus offrants. Guillaume, on y va ?
3: Oui, mais que c'est...
1: Pour votre galerie, vous pourriez peut-être faire un effort.
3: C'est-à-dire, Rubens, c'est vrai que Rubens, c'est un artiste des musées, donc d'avoir ça dans une vente publique, voilà, en France, mais beaucoup de chefs-d'œuvre qui passent dans le public en France, c'est absolument extraordinaire. Donc c'est un tableau en plus de jeunesse de Rubens, donc c'est encore plus extraordinaire. Et puis, où il y a de... Rubens s'est inspiré de toutes sortes de sources de l'Antiquité, et puis bien sûr des grands artistes de la Renaissance comme Léonard de Vinci. Donc c'est un tableau qui est plein de personnages, plein de chevaux. C'est une bataille des Amazones qui est très grand, et vous le faites très bien dans le catalogue, qui est extrêmement qui doit être étudié, regardé. Donc c'est pas simplement un tableau qu'on regarde une fois. C'est un tableau d'étude extrêmement riche, et dans lequel il y a toute la jeunesse de Rubens, et bien sûr donc qui annonce sa grande œuvre.
1: Il faisait beaucoup plus grand dans la salle à manger de Tante Christiane. Hein. Non, donc c'est le même propriétaire, blague dans le coin, c'est le même propriétaire où vous trimballez dans le château du côté de Marseille, à la bougie, et vous avez déjà vu notre ami Antonello, et là vous tombez sur le Rubens.
4: Ça, c'est un Rubens, ça.
1: Et oui, c'est ce qu'il vous dit.
4: C'est ça.
5: Oui. Et ben alors ce Rubens, effectivement, est connu comme Rubens, a été effectivement découvert... il y a 20 ans, a fait l'objet d'une exposition, comme vous l'avez si bien dit, à une chaîne de galerie. Donc ça, c'est un tableau qui est connu, et qui a effectivement la particularité, comme vous l'avez bien souligné, d'être une œuvre de jeunesse. Et alors, c'est amusant, parce qu'on peut imaginer que l'Antonello et le Rubens n'ont aucun rapport, et pourtant, voilà encore, on a dit d'Antonello qu'il avait fait la transition entre les Flandres et l'Italie, puisqu'il apporte l'huile. Et bien, Rubens aussi, finalement, à ce point commun avec Antonello, c'est qu'il a fait le pont entre les Flandres et l'Italie, puisqu'il est, lui, il est formé dans les Flandres. Et puis, comme bon élève, comme tout bon élève qui se respecte, il va faire son petit tour en Italie. C'est déjà un artiste qui est accompli. Hein. Il a fini sa formation. Il est déjà reconnu comme quelqu'un de très très fort. Et donc, il va être invité à la cour des Gonzagues à Mantoue.
1: Oui.
5: Et il va être invité. Ça va être il va devenir peintre pour la famille Gonzague. Et comme il a du temps et qu'il est curieux, il va passer sa jeunesse, il n'a même pas 30 ans, il a entre 25 et 30, et il va sillonner l'Italie, il va faire des dessins, il va voir tous les chefs-d'œuvre. Il n'y avait pas Wikipédia, il n'y avait pas des bases de données en ligne, il n'y avait pas de photographie, bien sûr. Et donc, pour aller voir les œuvres, soit on a des gravures, mais ça ne veut pas dire grand-chose, ou alors on va les voir. Et donc, il se promène, il va à Rome, il va à Florence, il va un peu partout, il ramène
1: Il copie beaucoup.
5: Ah, il copie beaucoup, énormément. Ouais, il copie, ouais. L'interprète. D'ailleurs, il y a un tableau célèbre de Léonard qui s'appelle la bataille d'Angari, qui a disparu et dont on connaît la seule trace qu'on a de celui-là, une des traces qu'on a de la bataille d'Angari, ben c'est l'étude qu'on a faite Rubens, qui est aujourd'hui au Louvre. Donc, Rubens étudie, se passionne et quand il va peindre ce tableau, donc on est en tout début du 17e, hein, on était en 1604, 1605, eh bien, il va s'inspirer de tout ce qu'il va voir à Rome, de tous les chefs-d'œuvre qu'il a pu rencontrer. Et alors, les spécialistes qui sont venus voir ce tableau adorent, parce qu'ils ont l'impression de jouer aux devinettes, en disant, mais tiens, c'est marrant, voilà un passage qui est certainement inspiré du Laocoon. Voilà les Dioscures, voilà la bataille d'Angari. Voilà.
1: Que regardez ce ciel qui est presque un damier entre le blanc et le bleu. C'est assez, enfin c'est du jamais vu. C'est presque moderne.
5: Non mais c'est formidable que vous le souleviez parce que on est tellement habitué de voir Rubens, ses personnages, ses couleurs, etc., qu'on oublie. C'est un immense paysagiste. Et ce ciel que Delacroix n'aurait pas renié, hein, Delacroix qui d'ailleurs admirait beaucoup Rubens, c'est quelque chose d'extraordinaire avec effectivement ces envolées de poussière. Et c'est presque romantique. Hein,
1: absolument. Pourtant,
5: on est au XVIIe siècle.
1: Alors, vous disiez qu'il faisait le pont entre. Ben là, on part d'un pont, justement, et on a toute cette armée qui se déverse. Mais de façon comme une énorme vague, comme un océan humain, avec toutes ses flèches, ses piques et ses lances. Et au premier plan, on a alors une scène invraisemblable entre la bacchanale. On a beaucoup de derrière nus, on a beaucoup de des fessiers d'animaux. Et il y a quelque chose de très érotisant.
5: Ouais, bon, c'est au XVIIe siècle. Hein, aujourd'hui, évidemment, plus personne n'aurait fait une chose pareille. Oh là là. Mais enfin, au XVIIe siècle, on pouvait se permettre de faire ce genre de choses. Et il y a du sang qui gicle, il y a des têtes qui sont coupées. Il y a effectivement des combats extrêmement violents. Et d'ailleurs, c'est amusant parce que Rubens a été évidemment le plus grand peintre du XVIIe hein, européen, mais également a eu toute une carrière qu'on connaît moins de diplomate, était envoyé un peu de cours en cours, et c'est quelqu'un qui a eu de cesse d'essayer de faire cesser les guerres qu'il y avait en Europe partout, et donc cette scène, il a souvent fait des scènes de guerre, alors beaucoup de tableaux religieux, mais dans les scènes qu'il a faites non religieux ou mythologiques, il a souvent peint des scènes comme ça, plus pour le dénoncer d'ailleurs que pour le défendre.
1: Il va faire trois tableaux avec des Amazones, dont celui-là. Donc les Amazones, il y a une espèce d'égalité homme-femme parce que ce sont des guerrières cruelles et très fortes.
5: Ben, ce sont des guerrières qui... Non, il y a beaucoup de légendes hein, autour des Amazones et effectivement, les premières féministes hein, de très très loin. Alors évidemment, elles avaient un respect elles détestaient les hommes, hein, donc elles faisaient tout pour surtout... c'est la légende. Après, il y a évidemment plusieurs... C'est une peuplade mythique, hein, mais on ne sait pas si elle existait ou pas, mais elle est dans la mythologie, en tout cas, elle apparaît. Et souvent, elles tirent à l'arc, elles n'ont qu'un seul sein pour pouvoir mieux tirer à l'arc. Et régulièrement, elles vont faire une petite razzia pour aller rapter des hommes et puis
1: s'en satisfaire.
5: Voilà, pour avoir d'autres enfants, etc. Enfin, c'est une peuplade fière, indépendante. Et là, bon, ils vont se battre. Hein. Il y avait une bataille entre les Grecs et les Amazones, alors qu'il va d'ailleurs être emporté par les Grecs, hein, donc c'est toute une histoire. Mais bon, là, on voit que les Amazones qui montent à cheval, qui sont des femmes puissantes, eh bien, sont bien présentes. Et Rubens adore peindre les femmes, il les a peintes à maintes reprises.
1: Pour préparer la vente de demain, vous avez déjà des offres par téléphone, vous avez déjà des gens à l'international qui s'intéressent, qui
5: oui,
1: se penchent.
5: Oui, on a quand même beaucoup d'intérêt international sur ces deux tableaux. Hein. Après, encore une fois, le prix, bah, c'est une montée aux enchères, donc on verra ça.
3: Est-ce que les acheteurs potentiels ont vu le tableau, ou est-ce que il est possible qu'un acheteur l'achète sans voir le tableau, si c'est un étranger, puisque maintenant...
5: Ça paraît compliqué quand même de ne pas voir. Aujourd'hui, il y a quand même la possibilité de venir, ça fait longtemps qu'ils sont... Ils sont présentés.
1: Merci à vous deux. Merci Guillaume Sébastien. Merci David Norman. Demain, mardi, vous serez à Drouot pour animer et réaliser cette vente majeure, historique, d'une toile de Rubens et d'un portrait d'Antonello de Messine. On retient son souffle. Merci Cédric Cobat pour la réalisation. Merci également à François Dieudonné pour la programmation, Philippe Malpeuch et Camille Meyer pour la réussite technique de notre rendez-vous. Demain, je recevrai Julien Denaville pour son roman La Sultane Corse. D'ici là, prenons soin des uns des autres et soyez heureux. C'est toujours très urgent.

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Dieu de silence, Dieu caché, Père, dans le secret, tu te laisses parfois chercher longuement sur un chemin d'incertitude et de nuit. Tu as envoyé ton Fils, image la plus parfaite de toi, prendre chair parmi nous. Pourtant, Jésus s'est heurté au manque de foi des gens de son peuple, présage de tant d'aveuglement, d'indifférence, de refus et de haine qui le conduiront jusqu'au défigurement de la croix, jusqu'au cri de détresse. Fais-nous comprendre, Père, que ce chemin obscur et difficile mène à la résurrection et à la vie. Dévoile toujours davantage au cœur de tous ceux qui te cherchent cette parfaite image de ta présence et de ta beauté qu'est le Seigneur ressuscité. Donne à tous ceux qui sont ouverts à ton esprit de feu un visage de sauvé qui invite les hommes à te connaître, à t'aimer et à te louer en ton Fils Jésus.

C'était la prière du soir avec le chœur des moines du Mont des Cats. 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
2: Le schéma, la Hamida, le Kaddish, les psaumes, ce sont les noms de quelques-unes des plus grandes prières juives qui rythment la vie des juifs religieux et inscrivent un rapport au temps spécifique. Les chrétiens l'oublient peut-être parfois, mais les prières qu'ils récitent comme le Notre Père ou le Chapelet trouvent leur origine dans ces prières de la religion juive. Nicolas Pelletier, bonjour.
3: Bonjour Odile.
2: Vous êtes co-responsable du CIRDIC qui prépare son week-end annuel de formation au judaïsme, ouvert à tous. Vous êtes un laïc catholique, titulaire d'un master en théologie et vous avez écrit en 2024 « Prière de respirer 30 exercices pour enfin sortir la tête de l'eau » aux éditions du Cerf. Alors vous diriez que prier, c'est un peu comme respirer ?
3: Je pense qu'effectivement, prier, c'est extrêmement important. Et si vous me permettez, je prendrai une image. On est dans une société qui fait de plus en plus attention à son corps. La médecine a fait des gros progrès pour mieux soigner. Les gens font plus de sport. Et pour autant, on est aussi dans une époque où on prend pas soin de son esprit, de son âme. Voilà. Et en fait, comme on se brosse les dents le matin ou on prend une douche, prière devrait être quelque chose de presque ancré dans sa vie pour prendre soin de son âme, se nourrir de beauté, se reconnecter au transcendant ou à Dieu.
2: Alors, ce qui est très étonnant avec ce livre, c'est qu'il ne s'adresse pas que aux croyants. Ça peut paraître étonnant, ça, de leur parler de la prière des personnes qui ne croient pas.
3: En fait, l'objectif de ce livre, c'était vraiment de toucher des gens agnostiques, athées, ou finalement qui n'avaient pas mis dans leur vie un peu de cette pratique-là, et de commencer par l'angle du développement personnel et faire le pont justement avec tous les trésors de la tradition chrétienne, puis aider les gens à prendre conscience que la prière est une pratique extrêmement importante pour être heureux dans la vie.
2: Et on apprend du coup effectivement énormément de choses dans votre livre sur les prières, donc des grandes traditions spirituelles. En ce qui concerne la prière juive et la prière chrétienne, ce qui nous intéresse aujourd'hui, vous nous dites par exemple que le chapelet, il a un lien direct avec les psaumes.
3: Alors absolument, les psaumes sont la prière de l'Église, donc c'est ce qu'on appelle la liturgie des heures. Et alors plusieurs choses là-dessus. D'abord, les psaumes n'ont pas été écrits par des chrétiens, ils ont été écrits par des juifs en hébreu. Et Jésus, quand il allait prier avec sa famille ou quand il allait prier à la synagogue, il priait les psaumes en hébreu. Donc ça, je trouve ça vraiment fascinant, extraordinaire. Et le chapelet vient du Moyen-Âge. Les moines priaient avec les psaumes, les 150 psaumes. Et les moines converts, qui étaient issus de la paysannerie, ne savaient pas forcément lire ni écrire, on leur apprenait d'abord à réciter le chapelet avec les 150 « Je vous salue Marie ».
2: Donc les 150 « Je vous salue Marie », ça correspond aux 150 psaumes, c'est ça que vous nous dites ?
3: Exactement, exactement. Donc pour ceux qui aiment prier le chapelet, l'un n'exclut pas l'autre. On peut aussi comprendre que ça a un lien avec les psaumes. Et puis progressivement, si on ne les connaît pas, lire un psaume, comprendre la beauté du psaume. Voilà, découvrir que dans la tradition chrétienne, il y a plusieurs formes de tradition spirituelle et qu'au cœur de la tradition chrétienne, de la liturgie des heures et de Jésus, c'est les 150 psaumes.
2: Et peut-être qu'on ne soupçonne pas forcément, quand on est chrétien, à quel point les psaumes sont important dans la vie de prière juive.
3: Oui, alors ça, effectivement, c'est très important. Donc, dans la prière juive, il y a deux parties. Il y a la prière en communauté à la synagogue le samedi matin. Et ce qui est étonnant, c'est que quand vous allez à la messe, on récite un psaume. Mais les juifs à la synagogue, ils récitent quasiment plus d'une quinzaine de psaumes, au début, au milieu, à la fin, en communauté. Et puis aussi, dans la prière des juifs personnels, il y a de très nombreux psaumes qui sont récités et qui nourrissent la vie de prière des juifs pratiquants.

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1: Et nous venons d'entendre le Kaddish chanté par Gabriel Fari avec le chœur liturgique J'aime Copernic. Nicolas Pelletier, quand on parle de la prière, on a l'impression qu'on est un petit peu au cœur de l'essentiel. Vous dites que dans le judaïsme, la prière, elle a pour vocation d'inscrire un rapport au temps. Qu'est-ce que ça veut dire ?
2: La notion du temps est très importante. Il y a un très beau livre qui m'a beaucoup touché qui s'appelle « Les bâtisseurs du temps » d'Abraham Heschel, que je recommande à tous de lire et qui explique bien la liturgie juive s'inscrit dans le temps. Le sommet de la liturgie juive, c'est effectivement le Shabbat qui commence le vendredi soir et qui finit le samedi soir et qui est une coupure dans le temps, justement. Et si on comprend ça, on arrive à mieux comprendre ce que c'est que le Shabbat dans le judaïsme, parce qu'on a beaucoup parlé de mauvaise compréhension.
1: Mauvaise compréhension par rapport aux interdits.
2: On croit qu'en fait, c'est des interdits qui finalement n'ont pas beaucoup de sens, mais en fait, ils ont beaucoup de sens parce que tous ces interdits, ils obligent les juifs à se concentrer sur ce qui est vraiment important et qui nourrit leur vie et leur foi.
1: Et en ce qui concerne le rapport au temps, en dehors du Shabbat, il y a aussi ce commandement, cette mitzvah pour les juifs religieux de prier tous les jours, quotidiennement. Il y a des prières qui récitent même plusieurs fois par jour.
2: Exactement. Alors nous aussi, on a le livre de la liturgie des heures, qu'on peut tout à fait, quand on est laïque, prier avec. Et il y a un peu l'équivalent dans le monde juif qui s'appelle le Sidour, qui est les prières du matin, du midi et du soir. On retrouve tous les psaumes dont on parlait. Et puis il y a trois prières spécifiques aussi au judaïsme, qui sont le Shema Israël, Écoute Israël, qui sont le Kaddish et puis la Amida.
1: Et donc le Notre Père, cette prière qui est tellement connue dans le christianisme, finalement, vous nous dites que quelque part, elle vient à la fois du Kaddish et de la Amida.
2: Ben exactement. Donc le Notre Père nous a été appris par Jésus en araméen. Et Jésus a été lui-même nourri de toute la prière juive de l'époque, hein, et qu'on retrouve dans le judaïsme moderne. Et donc, effectivement, il y a des phrases du Kaddish ou de la Amida qu'on retrouve dans le Notre Père. Par exemple, dans le Kaddish, « Que son grand nom soit grandi et sanctifié dans le monde qu'il créa selon sa volonté. » Donc, on retrouve les mots « sanctifié »,« volonté ». Le pain, par exemple, on le retrouve dans la Amida.
1: Et donc, la Amida, on dit que c'est aussi la prière des 18 bénédictions. Ça, c'est important peut-être aussi de préciser que dans le judaïsme, quand on parle de la prière, très souvent, on parle de bénédiction. Ouais. Pourquoi cette idée de bénédiction, elle est si importante ?
2: Alors ça, c'est quelque chose qui me tient très à cœur. Qui est vraiment très important. Je ne sais pas si vous remarquez, dans notre vie, et moi le premier, on est pris par le travail ou les obligations, enfin sa vie de famille, ses préoccupations, et on oublie un peu de se poser, de prendre un peu de recul et de remercier, d'exprimer de la gratitude ou de bénir les beaux moments de sa vie. Et il y en a plein, finalement, quand on réfléchit de choses qui nous paraissent évidentes, mais en fait qui sont finalement incroyables. Par exemple, quand on prend un repas, voilà, il y a plein de gens dans le monde qui ne mangent pas à leur faim, bénir le repas, les chrétiens le font, on appelle ça la bénédicité, mais les juifs aussi bénissent le repas. Ou par exemple, quand on voit un beau paysage ou un arbre qui fleurit, les juifs disent une bénédiction. Et une des bénédictions que je trouve très belle dans le judaïsme, qu'on récite au Shabbat aux enfants autour de la table, qui est issue du livre des Nombres, au chapitre 6, « Que l'Éternel te bénisse et te garde, que l'Éternel fasse briller son visage sur toi et t'accorde sa grâce, que l'Éternel se tourne vers toi et te donne la paix. » Donc là, c'est une bénédiction que je trouve très belle, mais il y en a des dizaines et des dizaines. Donc j'invite tout le monde à se réapproprier les bénédictions et à trouver des bénédictions dans sa vie quotidienne.
1: Et justement, pour un chrétien, vous pensez qu'on peut s'approprier ces prières juives, finalement ?
2: Alors, les psaumes sont des prières chrétiennes et juives, donc qui font vraiment un pont entre ces traditions-là. C'est pour ça que le judaïsme a un rapport théologique particulier avec le monde chrétien, mais il n'y a pas que cela. Par exemple, on parlait tout à l'heure du schéma Israël, écoute Israël, une des prières les plus importantes du judaïsme, on pourra en reparler, mais si on réfléchit bien théologiquement, c'est une prière qui a été aussi redite par Jésus. On retrouve le schéma Israël dans les évangiles, Et donc, par conséquent, si elle a été dite par Jésus, bah, c'est aussi une prière chrétienne.
1: Et donc, le schéma Israël que vous souhaitiez nous lire, Nicolas Pelletier ?
2: Bah, je voulais vous dire le schéma Israël parce que c'est vraiment une prière qui a beaucoup de profondeur. Je vais vous la dire en hébreu et puis après, on la lira en français. Schéma Israël, Adonai Eloheinu, Adonai Erad. Écoute Israël, l'Éternel, notre Dieu, l'Éternel est un. Tu aimeras l'Éternel, ton Dieu, de tout ton cœur, de toute ton âme et de toutes tes forces. Deux choses qu'on peut dire, c'est l'écoute, écouter Dieu, écouter l'autre, et puis la force d'aimer de tout son cœur. Et ce qui est incroyable, c'est que cette prière est récitée par les Juifs à la synagogue et tous les matins, mais que Jésus reprend mot pour mot dans l'évangile de Marc. Au chapitre 12, il y a un scribe qui demande à Jésus quel est le premier de tous les commandements, et Jésus lui répond « Voici le premier ». Écoute Israël, le Seigneur notre Dieu est l'unique Seigneur. Tu aimeras le Seigneur ton Dieu de tout ton cœur, de toute ton âme, de tout ton esprit, de toute ta force. Ben, on retrouve là, Jésus redit mot pour mot le schéma Israël qui montre bien l'enracinement de Jésus dans la tradition spirituelle du peuple juif.
1: Et qui montre aussi finalement que grâce à ces prières, on se rend compte à quel point on est proche quelque
2: exactement,
1: part.
2: Exactement, on est très très proche, beaucoup plus proche que beaucoup de gens ne le croient.
1: Un grand merci Nicolas Pelletier. Je rappelle que vous êtes l'un des responsables du CIRDIC et auteur du livre « Prière de respirer » paru aux éditions du CERF. Merci à Chloé Perrin, à la réalisation technique. 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
1: Sao Bona, Sani Bonani, Cap au Cap, Cape Town, la cité mère d'Afrique du Sud, avec Martine, directrice d'hôtel dans le quartier de Sea Point. Et derniers embruns des célèbres chutes Victoria au Zimbabwe, attention aux babouins. A tout de suite sur RCF en Afrique australe, et rassurez-vous, il n'y a qu'une heure de décalage.
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5: Ladies and gentlemen, welcome to Victoria Falls. Please remain seated with your seatbelt fastened until the aircraft has come to a complete stop and the seatbelt lights have been
6: changed. Zimbabwe. Bienvenue au Zimbabwe.
1: Suivez le guide est en Afrique australe pour la 13e et dernière fois, avec une première escale au Zimbabwe à Victoria Falls, en compagnie de Barry Johnson qui nous accompagne depuis le début de la série. Nous sommes encore face aux célèbres chutes Victoria, on ne s'en lasse pas, classées au patrimoine mondial de l'UNESCO depuis 1989, considérées parmi les plus grandes et les plus impressionnantes du monde, avec 1700 mètres de large et jusqu'à 108 mètres de haut.
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1: La seconde escale de ce dernier Suivez le guide en Afrique australe est à Cape Town, la cité mère d'Afrique du Sud. Rencontre avec Martin Wood, General Manager du New Kings Boutique Hotel à Sea Point. Le Zimbabwe, ex-Rhodésie du Sud, est enclavé entre les fleuves Zambèze et Limpopo. Le pays est entouré par l'Afrique du Sud au sud, le Botswana à l'ouest, le Mozambique à l'est et la Zambie au nord. La capitale est Harare. De la reconnaissance du Zimbabwe en 1980 jusqu'en 2017, ce sont les années Mugabe, 37 ans à la tête du pays. Il fut même à 93 ans le dirigeant le plus âgé au monde, laissant un pays ruiné et marqué par les violations des droits de l'homme et de la liberté d'expression. À Victoria Falls, ça c'est Barry, ce sont nos dernières retrouvailles. Et depuis quelques émissions, nous longeons le rideau des chutes et abordons la dernière partie sous les embruns.
6: Bienvenue à Victoria Falls.
7: San Bonani, Barry.
8: Sabonani.
7: Nyapil. Bon, en gros, on a fait en gros. Comment ça va? Ça va?
8: Oui, c'est ça, justement. On a dit, ça va, comment tu vas? Bonjour, comment tu vas? Et puis bon, voilà, je vais bien, merci.
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10: Ici, c'est une grande pluie. Cette partie, ça fait 108 mètres de profondeur quand même. Et donc, quand on est ici en février, nous sommes sous une grande pluie. On ne peut pas s'arrêter comme ça pour prendre une photo ici.
7: Mais là, il pleut. Encore une fois, il pleut. Il pleut, mais il ne pleut pas. Il y a comme une pluie qui tombe.
10: Oui.
7: Il faut quand même dire que ce n'est pas une pluie qui tombe du ciel, c'est une pluie qui vient de la terre.
10: Oui, non, ça vient de la chute. Oui, ça vient de la chute. Parce que quand ça tombe, quand ça chute, en fait, l'eau chute, les embruns s'élèvent. Quand les embruns s'élèvent, on peut voir. Vous voyez ça en haut?
7: Des nuages d'embruns.
10: Voilà, ça ressemble à un nuage. Et donc, avec le vent, ça se déverse sur nous. Hein. Et même pas ici seulement, hein, même sur la route qui passe par la frontière, les gens sont mouillés. Et ça va souvent jusqu'en ville. Et on est en train de parcourir la dernière partie maintenant. Ouais. Une forêt tropicale encore devant nous. C'est la forêt tropicale de la cataracte de l'Est. La cataracte de l'Est, c'est exclusivement Zambie. Donc ce n'est pas partagé en fait entre Zimbabwe et Zambie. C'est exclusivement Zambie. comme la cathédrale de l'Ouest est l'autre côté.
7: Exclusivement Zimbabwe.
10: Voilà, la cathédrale de l'Est est exclusivement Zambie. Et donc, quand on s'arrête ici, on voit la fin des chutes ici.
7: Pour nous, c'est la fin.
10: Ouais, c'est la fin. On est en train de voir maintenant ce qu'on appelle Danger Point. Et on va voir la marmite bouillante.
7: En fait, la marmite bouillante.
10: Oui, c'est la marmite bouillante. La rivière qui vient de là, de cette gorge, de l'autre côté de la Zambie, se rencontre quelque part ici, et qu'on appelle la piscine, la marmite bouillante. Devant nous, nous avons encore l'arc-en-ciel. Hein.
7: Oui. On a un super arc-en-ciel.
10: Voilà. Il faut souvent faire vite pour prendre.
7: Quand on fait cette photo, c'est là où il ne faut pas lâcher l'appareil photo.
10: Quand ça tombe, c'est fini. Hein.
7: Je vais tenir le parapluie aussi. Attention. Hein. Attends, je suis pas sur la photo là.
10: Ouais.
7: Ah, non, laisse le parapluie. Ouais, c'est super. J'ai trouvé comment je vais t'appeler.
10: Ok.
7: Je vais t'appeler Barry Poppins. Tu connais Mary Poppins?
10: Non.
7: Mary Poppins.
10: Non.
7: C'est une gouvernante anglaise dans un film, dans des histoires, où elle vole avec son parapluie.
10: Oh, wow.
7: Et elle s'appelle Mary Poppins.
10: Ok.
7: Et toi, je vais t'appeler Barry Poppins.
10: Ok, je vais chercher.
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10: En masse, vous n'allez plus voir ces rochers, tout sera recouvert. Vous n'allez plus voir les rochers, tout sera recouvert d'eau. Et là, ce qu'on appelle la cataracte du fauteuil, c'est juste là, derrière cette table, et ça ressemble à un fauteuil.
7: Impressionnant, hein. Là, on est une partie, vraiment, on saute sur les rochers, on fait attention de ne pas se casser la gueule, parce que c'est quand même mouillé, ça peut glisser. Parce qu'on a parlé de l'ami de Barry qui a chuté, on va essayer de ne pas faire pareil. Là, Barry, il était vraiment au bord des chutes, au-delà du câble de protection. Bon, il ne faut pas faire n'importe quoi ici, quand même, hein. Parce qu'on est livré à soi-même, même si c'est bien balisé, bien protégé, mais on est livré à soi-même, on fait pas n'importe quoi. Il faut savoir se comporter. Si on fait l'imbécile, on peut payer très cher. Hein.
10: Justement, c'est ça. Comme je vous ai dit, il y a quelqu'un déjà qui a payé. Et donc, nous le savons. Mais c'est pas tout le monde qui le sait. Hein. Mais déjà, on a vu ça dans les journaux. Ils ont vu qu'il y a quelqu'un qui est tombé. Parce que quand je parle de ça, je vois que les gens disent « Oh non, on a entendu quelqu'un qui est tombé ici. » Donc, les gens sont au courant. Quand ils sont avec leurs enfants et tout ça, ils font gaffe, quoi.
7: Il ne faut pas se focaliser pour ne penser qu'à ça, mais quand même.
10: Maintenant, on va vers le pont. Donc, le pont qui lie les deux côtés des chutes.
7: C'est pas le pont de la rivière Kouai.
10: C'est le pont Victoria. On appelle
7: le
10: ça
7: pont le Victoria.
10: Pont. Ah, ouais. On appelle ça le pont Victoria Falls.
7: Donc, le pont frontière.
10: Oui, c'est ça. Donc, c'est la frontière entre les deux pays. Et ça facilite aussi ceux qui doivent visiter les deux côtés des chutes. Hein, ça facilite. Parce que dès que vous traversez la frontière, vous êtes devant le parc national qui donne accès aux chutes du côté des Zambies.
7: Oui, on peut faire les deux dans la journée.
10: Dans une journée, on peut faire les deux et puis faire même d'autres activités. Vous voyez, l'eau vient jusqu'ici maintenant.
7: Oui, là, on est assez loin. Hein.
10: Oui, on est assez loin, mais ça vient ici.
7: Mais là, on a l'impression que c'est une averse.
10: Voilà, c'est ce que je disais. Souvent, ça va jusqu'à plus loin d'ici. Hein.
7: Et en fait, non, c'est pas une averse.
10: Oui, non. C'est la direction du vent qui fait ça. On va forcément prendre de l'eau. Zimbabwe.

0: C'est marrant, on peut faire un clin d'œil finalement. On est aux chutes Victoria, donc la reine d'Angleterre. Quand on est en Angleterre, on dit toujours qu'il pleut en Angleterre. Mais finalement, comme c'est un petit peu l'Angleterre ici avec les chutes Victoria, c'est un peu comme en Angleterre. Comme à Londres, il pleut souvent ici.
1: Bon, et là il pleut tous les jours.
0: Hein. Il pleut tous les jours.
1: Ouais. Il pleut tous les jours et au cours de toute l'année.
0: C'est comme en Angleterre.
1: Oui. Ouais. Ah, donc il pleut et, bon moi, il ne savait
0: en
1: pas.
0: Angleterre, hein. Non, en Angleterre, on dit toujours il pleut souvent à Londres. C'est vrai qu'on est aussi une partie. Alors, bien sûr, il n'y a pas l'océan. Le Zimbabwe ne donne pas sur l'océan. Oui. Mais quand on regarde la carte du Zimbabwe, oui. Cette partie de l'ouest, ça ressemble un peu à la Bretagne au niveau de la géographie de la carte.
1: Ah oui, à cause du fleuve.
0: Ça fait comme une péninsule, comme ça. Enfin, ça fait ouais. Comme la Bretagne.
1: Ah ouais.
0: Et en Bretagne, on dit. Il fait beau plusieurs fois par jour, sous-entendu qu'il pleut aussi plusieurs fois par jour.
1: Oh, ok. Là, je n'ai jamais su ça.
0: Donc, c'est un peu pareil.
1: Je suis en train d'apprendre aussi. Voilà, je suis en train d'apprendre. Et là, nous sommes là devant le pont ici.
0: Le pont, c'est un pont de fer.
1: Le pont a été construit entre 1903 et 1904. Et ça a été ouvert en 1905. 25 ans après, c'est-à-dire 1930, la partie haute a été ajoutée. C'était seulement que le chemin de fer qui passait ici.
0: Il n'y a pas de voiture.
1: Oui, il n'y a pas de voiture. Donc, on a ajouté la route. On a ajouté aussi les deux trottoirs de deux côtés. Les rails sont au milieu maintenant.
0: Oui, ils ne sont pas en dessous. Moi, ça me fait penser, et surtout, c'est la même période. Oui. Alors, c'est un pont construit par les Anglais, je suppose. Oui. Mais ça rappelle les ponts Eiffel, de oui. Gustave Eiffel. Et avec le fer, bien sûr.
1: Hein. Justement, il y a un Français aussi qui travaillait avec la compagnie qui a construit le pont. Et cette compagnie, c'était Cleveland Bridge and Engineering. De l'Angleterre. Il y a George Imbaut qui travaillait là-bas. Et il paraît qu'il avait aussi travaillé pour Eiffel. Parce qu'en ce moment, la France était réputée hein, pour la construction
0: des ponts. C'est l'époque de la tour
1: Eiffel.
0: Et des ponts Eiffel, il y en a dans plusieurs pays.
1: Voilà.
0: Il y en a un, par exemple, à Porto, au Portugal. Il y a un pont Eiffel au Vietnam.
1: Ah, OK.
0: Saïgon ou Hanoï, je ne sais plus. Erreur de ma part, il a bien construit des ponts au Vietnam, mais pas le pont Long Bien, anciennement Paul Doumer, auquel je pensais à Hanoï. D'ailleurs, même s'il en a réalisé de nombreux, on a tendance à attribuer tous les ponts de fer du monde, ceux de la fin du 19e siècle, à Gustave Eiffel. Cela dit, il les a peut-être inspirés.
1: Donc, quand je vous ai parlé de monsieur qui avait perdu son téléphone, c'était ici. Et il voulait monter ici. Quand il a mis sa main comme ça, ça a bougé un peu. Et puis bon, le téléphone est tombé ici.
0: Peut-être
1: il
0: était...
1: Vous voyez si le téléphone tombe ici.
0: Peut-être on va le retrouver.
1: Non, c'est fini. Hein. Une fois que ça tombe ici, ça glisse là. Si vous hasardez, vous partez. Hein.
0: On ne voit pas l'eau d'ailleurs d'ici. Hein, mais
1: non, on ne voit pas l'eau, mais c'est quand même le rocher ici. Hein. Et c'est glissant. Il n'y a rien qui vous retient ici.
0: Peut-être il a pris la photo avant de perdre le téléphone, donc
1: voilà.
0: Il a réussi à la prendre.
1: Oui.
0: Il l'a prise, mais il ne l'a jamais vue.
1: Voilà, il l'a jamais vue.

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1: Suivez le guide, c'est à Victoria Falls, face aux chutes au Zimbabwe. Dernière conversation avec Barry Johnson.
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1: Si on prend le train au Cap, la gare la plus au sud,
3: oui.
1: On remonte l'Afrique du Sud,
3: oui.
1: On peut arriver ici, à le Rovos le fait, on arrive
3: ouais.
1: au Zimbabwe,
3: ouais,
1: on passe le pont. C'est ce pont qu'on passe pour aller vers Dar es Salaam en Tanzanie.
3: C'est ça.
1: Et il y a d'autres possibilités pour le chemin de fer. On peut aller où sinon en chemin de fer aujourd'hui?
3: Ça va jusqu'à Dar es Salaam, mais tous les pays qui sont en route, ils peuvent descendre, ils
1: descendent
3: pour passer un moment.
1: Mais Dar es Salaam, c'est le terminus.
3: Oui, voilà, Dar es Salaam, c'est le terminus.
1: Et on ne peut pas monter vers l'Égypte, par exemple.
3: Parce que ce n'est pas joint, quelque part.
1: Il manque un morceau.
3: Il manque quelque chose qu'ils sont en train de travailler dessus actuellement.
1: Ouais. Ils projettent de le...
3: Oui, de joindre.
1: Ah, ils projettent de continuer.
3: Oui, ça doit aller jusqu'au Caire.
1: Donc un jour, mais pas dans un million d'années, là.
3: Ah non.
1: Un jour, on pourra faire le Cap... Le Cap, le Caire,
3: oui, avec
1: en
3: le
1: train.
3: Rovos, oui, en train.
1: Waouh, pas que le train de luxe.
3: Bon, non, il y a d'autres trains qui passent. Hein. Par exemple, hier, quand j'étais ici, on a vu le train de charbon.
1: Ouais. Les trains de passagers,
3: voilà,
1: il y en a d'autres.
3: Voilà, c'est ça. Non, le populaire, non, pas ici. C'est le Rovos que
1: Alors,
3: je connais.
1: Le fameux Rovos, ouais. C'est pas mal, hein. Donc les passagers sont contents quand ils prennent le pont
3: ouais.
1: de fer, là.
3: Oui, ouais. c'est ça. Mm-hmm. Et la dernière fois, le Rovos avait garé ici. Et quand ils arrivent ici, les gars, ils sortent, ils visitent les ponts, et ils regardent aussi les chutes à partir de là.
1: Ils restent garés sur le pont.
3: Oui, ils restent garés sur le pont et après, ils vont à Victoria Falls pour faire descendre les gens et ils continuent. Quoi. Ceux qui vont descendre à Victoria Falls descendent et ils continuent. Parce qu'il y a des gens qui restent à Victoria Falls.
1: Ça peut être aussi le terminus.
3: Voilà, le terminus, ils ne veulent pas aller ailleurs. Mais s'ils doivent partir, souvent le train reste. Pour un moment, et puis bon, ceux qui doivent visiter Victoria Falls et puis repartir avec le même train, ça se passe aussi.
1: Il faut casser sa tirelire, là, ça, on l'a dit. C'est plutôt. Il faut avoir les moyens. Hein.
3: Oui, il faut les moyens.
1: Ouais.
3: Faut
1: bon.
3: Vraiment les moyens. Donc là, c'était la fin de.
1: C'est au pont.
3: Ouais.
1: La fin de ce parcours. Notre visite de Victoria Falls, des chutes, se termine. Paris, on a marché quelques kilomètres, hein. Visiter les chutes Victoria, on marche quelques kilomètres. Hein.
3: Depuis la porte ici, et là ça fait 3 kilomètres aller et tout. Mais puisque nous sommes venus de Victoria Falls Hotel, ouais. C'est à peu
1: un peu
3: près,
1: plus.
3: Ouais, c'est à peu près 1 kilomètre pour rentrer ici.
1: C'est
3: encore
1: ça.
3: Là, on peut dire qu'on
1: Donc,
3: a.
1: Ça fait une belle balade.
3: Ouais, on a marché. On va marcher parce qu'on va encore retourner.
1: Mais oui, on va rentrer. Mais la visite elle-même, c'est à peu près 3 kilomètres.
3: 3 kilomètres, oui.
1: Et ce qui est frappant, c'est que c'est très tranquille. Alors, ce sont combien de visiteurs chaque année ici, à peu près aux chutes Victoria?
3: 1 million par an.
1: Mais avec aussi un tourisme zimbabwéen,
3: un tourisme local. Il y a les locaux aussi qui viennent, surtout en décembre.
1: Il y a un tarif local qui est beaucoup moins cher et c'est normal.
3: Les locaux viennent, ils sont en vacances, surtout en période de festival.
1: Pour les touristes étrangers, c'est $50 l'entrée, ou 50 euros, c'est la parité ici. Et pour les locaux, c'est 7 dollars.
3: Et régionaux, c'est 30.
1: Et 30, régionaux, oui, c'est ça. Ouais. Donc régionaux, c'est qui alors? Les Africains?
3: Pas les Africains, c'est ceux qui font partie du SADC. L'Afrique australe. Quoi.
1: Afrique du Sud?
3: Oui, Afrique du Sud, Namibie, Botswana, Zimbabwe, Zambie.
1: C'est pas une histoire de tarif étudiant, tarif senior, tarif machin. C'est tarif locaux, régionaux et hors.
3: Ouais. Les élèves, quand même, quand ils viennent ici, ils ont leur tarif. Hein. Oui, c'est pas là. Je vais laisser mon machin là.
1: On rend le parapluie, qui a été utile. Hein.
3: C'est pas là, oui.
1: Ouais.

0: Retour au Victoria Falls Hotel. Barry, on a bouclé la boucle.
1: Oui, là c'est bouclé maintenant, on a fini la chute. Je vous souhaite bonne chance. C'est vraiment un honneur de vous avoir avec moi. Je ne sais pas si on va se revoir encore.
0: Je ne sais pas, peut-être.
1: Hein. Je ne sais pas si on va se revoir.
0: Je dirais Mr. Barry, I presume.
1: Voilà, c'est ça. Je souhaite que vous faites fassiez en fait la promotion du.
0: Voilà, mais je te tiendrai au courant des émissions, puisqu'il va y avoir plusieurs émissions avec nous ici. Bah oui, au Zimbabwe, on a enregistré quand même beaucoup. C'est la fin du chapitre 3, donc il y a trois chapitres, trois beaux chapitres.
1: Hein. Ouais, vraiment. La croisière, le village et tout ça.
0: Et les chutes impressionnantes et un énorme bouquet final. Hein.
1: Ouais, c'est ça. Et un train qui passe derrière nous maintenant, on sait qu'il y a le chemin des fers qui passe.
0: C'était aussi pour amener les clients de l'hôtel, comme ça. Il descendait juste en face de l'hôtel.
1: C'est ça, justement. Parce que cet hôtel a été construit pour ceux qui travaillaient dans...
0: Sur le chemin de fer, c'est ce que tu disais.
1: Chemin de fer, donc ça ne devait pas être loin de là où ils travaillent.
0: Voilà, puis après, les passagers riches descendaient directement. Voilà. Ils marchaient 10 mètres de la gare jusqu'à l'hôtel.
1: Oui, jusqu'à l'hôtel.
0: Un tapis rouge.
1: Ah ouais, oui, justement, c'est un tapis rouge quand même. Dès qu'ils arrivent, le tapis rouge est là, jusqu'à quelque part ici, là-bas aussi. Donc, ils peuvent vous utiliser là-bas comme ici.
0: Voilà, et peut-être on leur tend un verre de vin à la descente du train, déjà une boisson.
1: Non, là, c'est quelque part devant ici qu'on leur donne. Ouais, on leur donne ça. C'est vraiment intéressant. Et puis, le jour où ils partent aussi, il y a une chambre pour eux, quelque part en haut là-bas. Il y a une chambre pour eux.
0: Profiter de l'hôtel.
1: Profiter de l'hôtel. Ouais,
0: je vais voir si peut-être on va nous tendre un verre de bière en arrivant, je ne sais pas. Mais j'aimerais vraiment te remercier, Barry, parce que c'était passionnant de découvrir avec toi. Je ne pense pas qu'on pouvait rêver meilleur guide que toi, hein, ici, pour nous faire découvrir Victoria Falls. Non seulement tu sais tout, et puis je pense que tous les Français qui nous écoutent te comprendront sans difficulté, parce que tu parles très très bien le français.
1: Ah, merci beaucoup. Quand Eco d'Afrique m'a contacté, c'était un honneur pour moi. Moi, je lui ai dit que vraiment, je suis vraiment disponible pour vous. Et surtout que nous sommes en janvier. Heureusement que j'étais disponible parce qu'il pouvait arriver que j'avais d'autres choses à faire. Ben, Dieu merci, je n'avais rien à faire. Voilà, donc j'ai mis ça comme privilège.
0: Alors si je dis merci, je ne sais plus. Encore une fois, en langue locale.
1: Nyabonga.
0: Nyabonga.
1: Ouais, Nyabonga. Ouais.
0: Nyabonga.
1: Nyabonga.
0: Nyabonga.
1: Ouais.
0: Nyabonga.
1: Ouais.
0: Nyabonga, beaucoup.
1: Alors, merci beaucoup.
2: Honneur, disait Barry, mais l'honneur était surtout pour moi d'avoir un tel guide. Nous en avons parlé peut-être avec un peu de légèreté, mais il faut être prudent aux chutes Victoria. Début 2026, un citoyen de l'Arizona, Christopher Eric Daniel Gibbs, 49 ans, s'est noyé côté zambien à Danger Gorge, gorge dangereuse. Quittons à présent définitivement le Zimbabwe pour un dernier atterrissage en Afrique du Sud.
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2: La République d'Afrique du Sud couvre 1,2 million de kilomètres carrés, soit deux fois la France. Avec 63 millions d'habitants, dont 80% de Noirs, 9% de Colods, métissés, 8% de Blancs et 2% d'Asiatiques. L'implantation d'Européens a débuté en 1652 et la politique d'apartheid, dite de développement séparé, mise en place en 1948. En 1963, Nelson Mandela est condamné à perpétuité pour terrorisme, libéré le 11 février 1990, puis président de 1994 à 1999. Dans ce 13e et dernier rendez-vous, deux caps au programme, Cape Town, métropole la plus australe du continent africain, baptisé en référence au Cap de Bonne-Espérance, à une cinquantaine de kilomètres au sud de la cité-mère, mais ce n'est pas le point le plus au sud du continent africain. Nous y serons en fin d'émission au Cap des Aiguilles, notre second cap. Nous sommes à présent avec Martin Wood, General Manager de l'hôtel New Kings, que je vous recommande à Sea Point, à l'ouest du Cap. Everybody wants to be in Cape Town.
4: 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Welcome Cap Statue. Bienvenue au Cap.
0: Peut-on dire, Martin Wood, que vous êtes la queen de New Kings?
5: J'espère bien que je suis la queen, parce que je fais un peu de tout ici et ensuite je donne une très bonne formation. et je donne aussi l'espoir à tous ceux qui sont dans une situation d'apprendre un métier qui vont les profiter dans les années à venir. Moi, je suis là, mais pas pour longtemps.
0: On va raconter un petit peu ça, Martine Wood. Déjà, on va expliquer où sommes-nous et peut-être géographiquement, où sommes-nous ici à Cape Town, au Cap. On est à Sea Point.
5: On est à Sea Point, donc c'est au sud de Cape Town. On est dans le centre de Sea Point. On a 50 mètres de la plage et de la promenade. Et aussi, vous avez une très belle galerie de restaurants, de boutiques, de spas. On est dans une petite piazza qui est très haut de gamme.
0: Le spa, hein, c'est le magasin. C'est...
5: Non, non.
0: Spa, ah, de spa, bah, des spas.
5: Spa. Ah, c'est des spas.
0: Ah, parce qu'il y a aussi un spa à côté. Voilà. De spa et de spa.
5: Le spa est sur le premier étage. Le spa qui est le super spa.
0: Il ne faut pas se tromper.
5: Oui, oui. Ça, c'est pour le shopping, convenient shopping. Mais nous sommes dans une petite piazza qui est très haut de gamme. Ouais. On ne peut pas s'ennuyer à Sea Point parce qu'il y a de tout. Et ce qui est bien, c'est que c'est encore très bien pour marcher jusqu'à 11 heures la nuit. Vous avez le Mojo Market, qui est quelque chose qu'il faut expérimenter. Les locaux vont au Mojo Market. Donc, toute la nourriture, toute la bouffe qui se trouve là-bas est fabriquée et faite par des cuisiniers sud-africains. Et il y a aussi un gig tous les soirs. Un gig, c'est
0: l'animation.
5: L'animation, on appelle un gig. Vous allez prendre un verre, vous prenez des huîtres et du champagne. C'est vraiment sympa.
0: Il y a plein de restos. J'ai l'impression qu'il y a beaucoup d'ambiance un peu partout, selon les quartiers, le centre ou d'autres quartiers de Cape Town. Si on cherche un restaurant, eh ben on a un peu le choix quand même au Cap. Hein.
5: Bien sûr, il faut commencer avec le restaurant Zest.
0: Donc ça, c'est celui qui est...
5: C'est notre partenaire.
0: Partenaire donc, ici, au même étage.
5: Voilà. Et Zest, c'est un chef qui croit beaucoup à la nourriture qui est fraîche, qui n'est pas complètement couverte avec des sauces, des marinades.
0: Ouais. C'est mettre donc, en valeur le produit.
5: Oui, absolument. Mmh. Il met là en valeur le produit qui est de la qualité, avec des vins qui vont avec.

0: Pour expliquer, Martine, effectivement, vous managez cet hôtel, New Kings Hotel, mais si on raconte un petit peu votre parcours à vous, vous n'êtes pas originaire d'Afrique du Sud, moi j'aurais pas deviné d'où vous veniez, mais finalement vous êtes une voisine, on peut dire ça.
1: Mes parents viennent de Marseille, du sud de la
0: France. Ah oui, alors je ne pensais pas à Marseille, mais...
1: Et ensuite, moi, je suis née à l'île Maurice. J'ai voyagé beaucoup parce que j'étais dans l'aviation privée.
0: Dans l'aviation ? Vous pilotiez ?
1: Non, j'étais hôtesse de l'air, mais j'avais ma propre société à l'aviation privée. Donc, j'avais mon propre guest house, j'avais mon école pour faire la formation des hôtesses de l'air. Je suis un chef par qualification.
0: Donc, vous êtes cuisinière ?
1: Cuisinière, donc j'avais un petit restaurant qui préparait toute la nourriture pour les avions privés.
0: Donc le catering,
1: oui,
0: des avions privés.
1: Voilà.
0: Et donc c'est un catering haut de gamme.
1: Voilà, haut de gamme, surtout pour des gens, des VIPs, présidents, CEOs.
0: Aussi des personnes du show business.
1: Voilà, absolument. J'ai fait cette carrière pendant à peu près 10 ans après avoir...
0: Mais en étant basé où alors ?
1: À Johannesburg.
0: Ah, et ici, donc, en Afrique du Sud.
1: Oui, en Afrique du Sud, je suis ici depuis 38 ans.
0: Vous avez quitté, non pas Marseille, mais l'île Maurice.
1: Oui, donc je vis ici depuis 38 ans. Donc,
0: c'est une histoire d'amour qui vous a fait quitter l'île Maurice ?
1: Oui, malheureusement. Et si j'avais à refaire, je le referais probablement de la même chose. C'est une vie entière, à 38 ans dans l'Afrique du Sud. Apprendre la culture, apprendre à comprendre du franco-anglo-saxon, c'est pas évident, mais maintenant je parle beaucoup plus l'anglais que je parle français. Ouais. C'est une expérience extraordinaire, j'adore l'Afrique du Sud. Il y a beaucoup de... beaucoup de challenges.
0: Ouais, on peut dire challenge en français aussi.
1: Voilà. Il y a beaucoup de challenges. Et c'est un pays vraiment à être découvert.
0: Très, très beau. Hein. Surtout cette région du Cap.
1: Et ensoleillé.
0: Parce que Johannesburg, là, en ce moment, c'est plutôt la pluie. Ce qu'il y a au Cap, on aurait pu se dire, Martine, allons enregistrer dehors, marchons. Mais la difficulté quand on enregistre dehors, c'est que y a du vent. C'est la saison.
1: Pas tout le temps.
0: Toute l'année.
1: Pas toute l'année. Donc, en principe, nos vents sont au début de novembre. Mais comme le temps a changé mondialement, on s'adapte. Et là, nous avons eu le South East, le Sud-Est, comme ils appellent. C'est quelque chose qui est connu à Cape Town. Et en principe, ça dure un jour. Mais là, ça nous a duré...
0: Toujours les prolongations.
1: Ça nous a duré presque 3 jours.
0: Ouais.
1: Vous sentez la chaleur maintenant. Ça va devenir très chaud. Et après 48 heures, ça va changer de nouveau. Et ce sera normal. On va finir l'été sur le 25, 26, 27 degrés jusqu'à la fin de mars. Mi-avril.
0: Ouais, et là, on entre dans quoi? Alors, c'est l'automne? Il y a un automne?
1: Presque en hiver.
0: Presque en hiver.
1: Mais il fait déjà froid, il fait frais, la température descend jusqu'à 12, 11, et il pleut. Il pleut tout le temps en hiver.
0: Ah, tout le temps?
1: Oui. Ouais. Donc, c'est notre saison de pluie qui commence en mai et qui finit en fin d'octobre.
0: Quand même, c'est une longue saison de pluie.
1: C'est long, oui, c'est long.
0: Il y a d'autres pays où c'est plus court que ça, la mousson, mais là, c'est une longue saison de pluie.
1: C'est long. C'est une saison de pluie que nous avons bien besoin.

0: Si on parle du revers de la médaille, on pourrait dire ça. Donc on a parlé des énergies. Après, il y a un revers de la médaille en Afrique du Sud, où on peut le prendre comme un sport national africain, ou qui est l'un des maux de toute l'Afrique, qui est la corruption.
1: Waouh, la corruption, ça c'est quelque chose de... C'est vraiment un problème énorme. Et je pense que ça remonte au temps de l'apartheid. Comme vous dites, c'est la médaille
0: Le revers de la médaille. Et c'est dans toute l'Afrique. Alors, en France, on parle parfois de corruption. On dit qu'il y a des pots de vin en France. Il y a du vin, donc il y a des pots de vin.
1: Non, ici, c'est grave. C'est très, très grave. Parce que l'Afrique du Sud est un pays très, très riche. Donc, vous avez tous ceux qui ont les moyens de venir investir en Afrique du Sud. Et surtout, quand ils sachent qu'il y a des faiblesses, ils arrivent avec des propositions qui sont très, très chères, mais aussi dont nous avons besoin. Et ceux qui sont au haut, qui sont dans le gouvernement...
0: Donc, ils ont aussi le pouvoir de décision.
1: Voilà. Ils font de façon que ces investisseurs rentrent dans le pays avec des conditions qui sont... Ils ont quelque chose à mettre dans la poche. Et ça, c'est grave parce que il y a toujours un problème que c'est seulement d'un seul côté. Notre groupe politique est en majorité. C'est seulement dans les 5 dernières années que les yeux commencent à s'ouvrir. Et notre président, et c'est un homme qui est un businessman, et c'est un homme d'affaires, il recherche des gens qui ont des qualifications, mais aussi qui peuvent faire la formation de réintégrer des ministres qui vont faire ça pour la passion des gens.
0: Pour la passion de la vie publique.
1: Voilà.
0: Alors la politique pour la vie publique et pas juste pour leur portefeuille.
1: Voilà, exactement. Mais malheureusement, notre groupe politique est en charge depuis maintenant 25 ans. Ça ne peut pas changer du jour au lendemain. Et ça a pris 25 ans pour que les gens réalisent qu'on a perdu 25 ans.
0: Donc on peut être un peu optimiste alors?
1: Absolument. Nous avons espoir.
0: Je crois que les Sud-Africains sont toujours optimistes, non?
1: Ils sont optimistes.
0: De tempérament.
1: Ils sont très patients. Il y a une vieille génération qui maintient le ANC.
0: C'est tous les combats. Hein, ouais.
1: Les jeunes vont changer parce que les vieux sont très loyaux envers le ANC.

0: Mais il y a un tourisme hivernal aussi. Donc, tourisme hivernal, ça veut dire tourisme pendant nos mois d'été, nos mois de vacances habituels. Hein.
1: Nos touristes hivernaux viennent de l'Amérique. Ah ouais. Ils viennent du Middle East, Israël.
0: Du Moyen-Orient, etc.
1: Israël, Australie. Pour nos touristes d'été, c'est les Européens. C'est sûr.
0: Les touristes d'été, de votre été et pas de notre été.
1: Oui, de notre été.
0: Et de notre été, donc ce sont, nous, vous parlez, voilà, du Middle East, du Moyen-Orient et d'Australie, etc. Les Français n'arrivent pas avec les anoraks au mois d'août.
1: Non, pas du tout. Pas du tout. Ils arrivent en plein été, ils sont heureux. Ils aiment la plage, ils aiment le soleil. Ils aiment découvrir. Les Français aiment beaucoup découvrir. Ils aiment une expérience authentique que je pense l'Afrique du Sud a beaucoup à offrir aux Français.
0: Et authentique et gastronomique. Et j'allais dire, les Français, normalement, aiment le vin. Après, ils le boivent avec plus ou moins de modération. Mais si on vient d'Afrique du Sud, c'est aussi pour découvrir des vins. Et dans les restaurants, il faut bien connaître que les vins sont d'un rapport qualité-prix au restaurant. Absolument. Très abordable.
1: Très abordable. Et l'Afrique du Sud est une destination très abordable aussi, excepté que c'est un petit peu plus loin. Mais quand vous arrivez, vous mettez vos pieds sur la terre sud-africaine, vous ne voulez plus repartir. Ouais. Parce que c'est une expérience extraordinaire. Les gens sont gentils.
0: Alors, les gens sont souriants.
1: Les gens sont humbles.
0: Ouais. Très humbles. Très souriants, très avenants. Même dans des métiers de la vie quotidienne.
1: Bien sûr, ils sont très hospitaliers et ils sont très serviables. Ils vont toujours essayer, même s'ils ne peuvent pas, ils vont faire de moyens de vous faire plaisir. C'est un pays qui a tellement

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1: Suite et fin de notre conversation avec la Mauricienne Martine Wood, General Manager de New King's Boutique Hotel à Sea Point. Parlons un peu de Nelson Mandela dans ce dernier Suivez le guide en Afrique australe.
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3: Il faut vous rappeler que c'est Nelson Mandela, qui est un homme absolument iconique.
4: Mais qui est partout ici quand même.
3: Même oui. nous avons un respect
4: oui,
3: énorme.
4: Oui, c'est ça. On peut dire qu'il est un peu dans chaque Sud-Africain, Nelson Mandela.
3: Exactement. Ouais. Exactement. C'est un homme qui a
4: un charisme.
3: Un charisme, mais aussi qui a pardonné le passé, oui, qui n'a pas blâmé.
4: Qui a prôné toujours le pardon.
3: Exactement.
4: Après, exactement. Quand même 27 ans en prison. Hein.
3: Bien sûr. La gravité de Nelson Mandela, il était président pendant 5 ans. L'homme qui a repris sa relève n'avait pas du tout ses mêmes désirs politiques. Lui, il s'est rempli les poches. Il a vendu l'Afrique du Sud à des investisseurs.
4: J'ai vu, par exemple, un nom français bien connu, par exemple, chez nous en France, c'est Bolloré. J'ai vu Bolloré, le nom.
3: Logistique.
4: Logistique, près de l'aéroport.
3: Bien sûr.
4: Bolloré, qui est très implanté en Afrique.
3: Il y a eu beaucoup de faux pas. Pour le mettre très calmement. Beaucoup de faux pas avec des investisseurs, compris des back-ends, comme on dit.
4: Back-ends, ça se traduit comment ?
3: Une back-end corruption.
4: Oui, c'est ça. Oui.
3: Des gousses.
4: Oui, bon, les fameux pots de vin, moi, je trouve.
3: Voilà. Voilà. Et maintenant, le deuxième président qu'a pris après Nelson Mandela, lui, il a vraiment, vraiment mis l'Afrique du Sud dans un trou. Maintenant, c'est Ramaphosa, qui est venu au pouvoir, et lui est un homme d'affaires. Il a vraiment de belles stratégies. Maintenant, il faut qu'il ait des gens qui sont qualifiés et capables et qui sont investis dans le peuple sud-africain pour venir mettre en pratique une stratégie qui est très faisable, mais à savoir où trouver les gens qui sont qualifiés.
4: Sachant que la population, majoritairement la population sud-africaine aujourd'hui, est une population métisse, hein, c'est ça ?
3: Métissée. Africaine.
4: Ouais. Africaine.
3: Africaine, nous sommes 55 millions, 45 millions sont africains et le reste est mélangé.
4: Quand vous dites africain, c'est-à-dire
3: africain, sud-africain, africain.
4: Sud-africain, africain.
3: Yeah. Ils sont des sud-africains, mais africains. Ils sont métissés ici.
4: Ah oui.
3: Oui, voilà. Et le reste de 45 à 55 000, ce sont les colorés, ce sont les...
4: Alors c'est quoi les colorés ?
3: Colorés, c'est un mix entre les blancs et les noirs. Donc, ils sont des métis, des colorés.
4: Ah, c'est ça, métis.
3: Ouais. Vous savez, l'Afrique du Sud a une histoire très belle, mais c'est très compliqué. Et je ne pourrais pas vous le dire en 20 minutes.
4: Non, mais à mon avis, il faut vivre ici pour le comprendre.
3: Être un touriste et vivre ici, c'est deux choses.
4: Bien sûr.
3: Deux choses.
4: Bien évidemment.
3: Deux choses, mais il faut dire que l'Afrique du Sud a beaucoup à offrir. Il y a beaucoup d'opportunités, même pour les investisseurs. Mais il faut qu'ils se dirigent vers la société correcte, vraiment qu'ils partagent leurs idées avec des gens qui sont sûrs.

0: Alors il y a quand même aussi toute cette population qui vit dans les townships. Si on traduit, nous, on n'a pas d'autre mot que bidonville hein, pour dire ça.
1: Ce sont les bidonvilles.
0: Sachant que, il faut bien connaître qu'il y a ça va de la simple maison en tôle à des maisons qui sont alors construites probablement de façon anarchique, mais quand même en dur. Il y a des maisons qui sont plus solides que d'autres. On peut même, je pense, trouver, on pourrait dire, des villas dans des bidonvilles par rapport aux maisons en tôle. Tout le monde n'est pas logé à la même enseigne.

0: Même dans les bidonvilles.
1: C'est sûr.
0: C'est pas une vie de vivre là pour certains.
1: Non. Il y a une très grande.
0: Un très grand écart.
1: Un très grand écart entre les sociétés. C'est simple. Donc on a un socio-économique problème. Un problème socio-économique en Afrique du Sud. Notre président, Cyril Ramaphosa, est très, très aware. Il est
0: ouais, au courant.
1: Exactement. Donc la stratégie qu'il a mis en place, c'est de faire annuler le chômage. Le chômage est à 38%, qui est énorme. Ça, c'est ce qui est mis en gazette. Mais nous savons que c'est plus que de 45%.
0: Et ça, la majorité... Un sur deux, presque.
1: Ah oui. La majorité de ces gens qui ne travaillent pas sont des jeunes qualifiés qui finissent l'université, qui ne peuvent pas trouver à travailler. Donc, vous avez beaucoup de chômage qui amène d'autres complications. Hein. Donc, des gens qui n'ont pas de salaire, qui n'ont pas de travail, qui n'ont pas d'argent.
0: Est-ce que tout le monde est scolarisé? Parce que je vois parfois des jeunes, même assez jeunes, peu, hein, honnêtement, mais qui m'ont dit, est-ce que la population des townships est scolarisée?
1: Pas tous.
0: Pas tous.
1: Pas tous. Et ensuite, les structures ne sont même pas en place. Il n'y a pas assez de... Il n'y a pas suffisamment d'écoles.
0: Ouais.
1: Il y a 45 élèves dans une classe. Comment vous pouvez enseigner 45 enfants qui ont des niveaux d'intelligence différents? Ils ont encore des latrines, ils n'ont pas d'eau. C'est compliqué.
0: Il y a des associations, des ONG qui œuvrent dans ces townships?
1: Absolument. Nous, par exemple, New Kings, nous supportons une organisation.
0: Donc supporter, c'est soutenir hein, en français.
1: Soutenir, voilà. Soutenir. Nous soutenons une école d'art de 45 étudiants qui s'appelle le Rainbow Academy. Tous les mois, nous faisons une donation de la part de New Kings. C'est ouais. Notre responsabilité.
2: Suivez le guide.
0: Ça, c'est spontané.
2: Hein, RCF et Radio Notre-Dame.
1: C'est fait parce que j'ai travaillé pour cette société, j'ai beaucoup aimé. Au fait, la chaîne Woolworth est un des plus grands sponsors. Et New Kings est aussi un sponsor, dans le sens que je prends la responsabilité en tant d'un hôtelier, d'une hôtelière, de supporter des jeunes artistes qui ont vraiment, vraiment des qualifications de bouger de l'avant, mais n'ont pas les mesures financières de pouvoir finir leurs études. Donc, nous contribuons à ça tous les mois. À peu près 45 étudiants. Tous ceux qui sponsorent payent pour ces étudiants, pour finir leurs études, mais aussi leur donner une idée quand ils commencent à travailler, qu'ils peuvent devenir des entrepreneurs. Donc, ils peuvent avoir la...
0: Ils sont artistes. Quand
1: voilà, ils sont artistes, ils dansent,
0: entrepreneurs.
1: Ils veulent faire des acteurs, ils écrivent leurs chansons. Et c'est magnifique, ça s'appelle le Rainbow Academy. Ouais. Super, super, super. Ils ont gagné beaucoup de compétitions en Amérique. Le secteur privé de l'Afrique du Sud contribue énormément, énormément à toutes ces organisations qui ont besoin du support.
0: Ça contribue à réduire les inégalités.
1: Exactement.

0: Bien sûr, la situation n'est pas si facile, mais tout ça, c'est quand même très bien. Mais depuis que je suis arrivé ici, et ça fait que quelques jours, je vous ai entendu dire que vous en aviez ras-le-bol.
1: Ah oui, c'est très stressant de vivre en Afrique du Sud parce que les choses changent tous les jours. Les stratégies sont discutées pendant des années.
0: Donc ça n'avance pas, un sentiment que ça n'avance pas.
1: Ça n'avance pas. Le manque d'énergie est un problème énorme en Afrique du Sud. Ça affecte
0: les entreprises.
1: Les entreprises, le tourisme,
0: les ateliers,
1: les écoles, tout ce qui s'appelle entreprise ne peut pas fonctionner si vous avez un manque d'énergie entre 4
0: Donc il y a des coupures de courant. Voilà. Combien d'heures de coupure de courant ?
1: 4 à 6 heures par jour.
0: 4 à 6 heures de coupure de courant par jour.
1: Par jour, voilà. Donc ça affecte tout.
0: Et ça depuis longtemps ?
1: Ça fait 15 ans.
0: 15 ans qu'il y a le courant coupé 4 à 6 heures par jour.
1: Et depuis le 1er novembre, nous avons eu 167 jours de coupure d'électricité. 167 jours.
0: C'est compliqué pour des entreprises de surgeler.
1: Par exemple, nous avons des backups de batteries. Nous avons des générateurs d'abord.
0: Des panneaux solaires ? Parce qu'il y a du soleil.
1: C'est une des nouvelles stratégies de mettre des panneaux solaires. Mais c'était interdit.
0: Ah, ça, c'est embêtant.
1: C'était interdit. Mais maintenant que le gouvernement réalise que les gens en ont ras-le-bol, ils ont maintenant donné la permission aux sociétés de mettre
0: des panneaux solaires.
1: Des panneaux solaires.
0: Parce qu'ici, il y a du soleil.
1: Absolument, absolument.
0: Beaucoup.
1: Beaucoup de soleil. Et aussi, nous avons des générateurs. Mais les générateurs peuvent être aussi très bruyants.
0: Oui, nuisance sonore.
1: Voilà. Et maintenant, nous avons mis des batteries. Voilà, ce sont des batteries. Donc, arrivée la nuit, les générateurs s'éteignent et les batteries prennent la relève des congélateurs, ouais. Des lumières, des prises de courant, etc., etc.
0: Quand ça dure aussi longtemps, je comprends que ça use.
1: Ça coûte très, très cher. Le diesel est très, très cher. Et surtout avec la guerre en Ukraine, nous ne recevons pas de diesel ou c'est très, très cher. Donc, pour nous qui sommes un hôtel ou une piazza, ça nous coûte une fortune de mettre un générateur à rouler sur le diesel pendant 6 heures par jour. Donc, nous avons besoin de trouver une autre solution, panneaux solaires, qui, hopefully, nous aideront à naviguer nos dépenses, nos finances. Surtout qu'on rentre en hiver, le tourisme commence à baisser en hiver. Donc, c'est là où nous refaisons toutes nos... notre maintenance, ouais. Nous faisons
0: les travaux. Voilà.

0: Mais cela dit, vous n'avez pas envie de quitter l'Afrique du Sud?
1: Ah oui.
0: Vous avez envie de quitter?
1: Oui, je voudrais revenir en Afrique du Sud comme une touriste.
0: D'avoir que les plaisirs.
1: Absolument. Et j'aime beaucoup l'Afrique du Sud. C'est un pays qui a beaucoup contribué à ma vie parce que j'étais une gamine quand je suis arrivée ici. Donc j'ai grandi ici, j'ai eu ma fille ici, j'ai fait beaucoup d'amis ici, au fait beaucoup d'amis qui font partie de ma vie d'aujourd'hui. Donc je veux prendre la retraite sur la plage, au soleil.
0: À l'île Maurice. Et pas à Marseille.
1: Certainement pas. À l'île Maurice, sur la plage, et vraiment vivre la vie et revenir en Afrique du Sud et visiter l'Afrique du Sud comme une touriste. Et ne pas avoir le fardeau de vivre jour le jour, parce que c'est très différent quand vous vivez ici et quand vous êtes une touriste.
0: Vous avez combien de chambres ici à New Kings?
1: 41 chambres.
0: 41 chambres, donc c'est un hôtel à taille humaine.
1: Ah oui, nous sommes 4 étoiles.
0: 4 étoiles.
1: Nous faisons le service d'un 5 étoiles sous le 4 étoiles. Donc nous avons 24 heures de service, nous avons un parking, nous avons un restaurant. Et dans le cœur de Sea Point, qui est à 50 mètres de la plage, 50 mètres de la promenade, à 4 km du waterfront. Donc c'est vraiment une très bonne location pour venir...
0: Location, ça veut dire endroit. Hein,
1: endroit. C'est, voilà. C'est un très bon endroit, location. Endroit.
0: Sinon, location, ça veut dire qu'on loue une location. Donc c'est un hôtel, voilà, très bon endroit.
1: Un très bon endroit. Donc vous voyez, je parle toujours en anglais.
0: Mais non, non, mais vous parlez, attendez, vous parlez drôlement bien. Moi, j'aimerais bien parler aussi un peu d'autres langues, aussi bien que vous, le français. Hein.
1: C'est gentil, merci Thierry. Mais nous sommes très, très bien emplacés. Vous pouvez marcher et aller au resto, faire les magasins, à la plage. Kemp's Bay est à 4 km d'ici, donc vous aimez le jogging. Ouais. Vous pouvez faire un bon jogging, passer une journée sur la plage et revenir.
0: Voilà. Puis en plus, alors, il y a ce stress aussi de prendre soin de tous vos clients. Hein.
1: Ah oui, j'espère que quand mes clients quittent ici, au fait, je prends très grand soin des clients qui me donnent des revues. Donc,
0: il faut un retour.
1: Un retour, voilà. Et je suis très heureuse de savoir que nous sommes à 8,5 sur 10. J'ai une équipe extraordinaire qui s'adonne à fond, qui travaille passionnément, qui sont investis. Donc, je ne peux pas demander plus.
0: Merci beaucoup, Martine. Martine Wood.
1: Martine Wood, Martine Rambert Wood. Merci Thierry. Merci. Pour l'opportunité et j'espère voir votre programme.
0: J'espère que vous ne serez pas rentré la prochaine fois que je viendrai.
1: Ben, il faut toujours garder contact parce que je serai toujours un pied en Afrique du Sud, un pied sur la plage à l'île Maurice.

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2: Nouveau jour, nouveau cap. Les deux caps les plus importants de l'Afrique du Sud sont le cap de Bonne-Espérance, au sud de la ville du Cap, qui attire de très très nombreux visiteurs et les files d'attente peuvent être très longues. Quand j'y suis entré, il n'y avait que quelques voitures le matin. En revanche, l'après-midi, la file d'attente se prolonge. Les visiteurs ne s'énervent pas. Même quand cette file d'attente qui devait peut-être durer une heure au moment où j'en suis sorti peut atteindre 3 heures d'attente pour entrer dans ce parc national et rejoindre le cap de Bonne-Espérance. Donc autre cap, beaucoup moins de monde, également au sud bien sûr, mais à l'est par rapport au cap de Bonne-Espérance. Ici, depuis le cap des Aiguilles, nous sommes à 150 km à vol d'oiseau du cap de Bonne-Espérance et 250 km, un petit peu plus, par la route pour rejoindre l'autre cap sud-africain. L'ambiance est totalement différente ici, avec un relief beaucoup plus plat. Et si l'on vient au cap des Aiguilles, c'est pour voir le point de rencontre des deux océans. Lorsqu'on arrive sur le site, on marche un petit peu et on découvre tout d'abord un monument érigé pour marquer la pointe de l'Afrique du Sud, donc le point le plus extrême de l'Afrique du Sud, plus bas que le cap de Bonne-Espérance. On peut découvrir une carte de l'Afrique du Sud, une carte géante qui mesure 18 mètres du nord au sud de cette carte en relief sur le sol. Et à quelques mètres de là, le monument marquant véritablement le point de rencontre des deux océans, l'océan Atlantique et l'océan Indien. À ma gauche, Indian Ocean, et à ma droite, Atlantic Ocean. Et d'après Jérémy, le véliplanchiste rencontré hier au cap de Bonne-Espérance, alors il y a une vraie différence de température, peut-être pas juste au point de rencontre, mais dès qu'on avance côté océan Indien, sur cette côte sud-africaine, il y a une vraie différence de température avec des eaux un peu plus chaudes, des courants plus chauds côté océan Indien par rapport au côté de l'océan Atlantique. Je vais m'approcher de cette plaque. C'est pas facilement lisible, il faut vraiment se approcher à quelques mètres. Je lis ce qui est écrit sur la plaque, non pas en africanaire, mais en anglais. You are now at the southernmost tip of the continent of Africa. Ça veut dire que là, je me trouve maintenant au point le plus au sud du continent africain.

Le nom est portugais, Cape Agulhas. Agulhas veut dire aiguille, et je me suis posé la question, pourquoi des aiguilles, pourquoi le Cap des aiguilles? Et quand on voit tous ces rochers dans l'eau, pointus, et ils sont très très nombreux, il y en a des centaines au moins de rochers qui s'avancent dans l'eau, très pointus, je me suis dit que c'était peut-être ces rochers qu'on comparait à des aiguilles qui pouvaient éventrer les coques des bateaux. Eh bien, c'est pas ça du tout. En fait, ce Cap Agulhas fut baptisé par les navigateurs portugais qui avaient, paraît-il, constaté que les aiguilles de leur boussole indiquaient ici le nord, quand on regarde effectivement vers le continent, indiquaient le nord sans subir aucune variation, d'où le nom, le Cap des aiguilles, Cap Agulhas. Et on garde ici le nom Agulhas et non pas aiguille en anglais. Cape Agulhas ou Agulhas Cap. Ou Cap Agulhas. Et puis, à quelques mètres, important bien sûr pour la navigation, même aujourd'hui parce qu'il est toujours opérationnel, le phare du Cap des Aiguilles qu'on aperçoit de loin, d'assez loin. Et quand on arrive à Agulhas, ça permet de repérer l'endroit où, vers lequel on doit se rendre. On voit ce phare rouge et blanc, ce phare toujours opérationnel qui a été inauguré en 1949 et qui se dresse à 27 mètres du sol. Et quand on monte jusqu'au phare, qui est sur un promontoire, alors 27 mètres plus le petit promontoire, eh ben on peut entrer, on prend un ticket, on le visite. Il y a une petite expo, musée qui raconte son histoire, mais aussi la possibilité de monter jusqu'en haut de la tour du phare avec non pas des escaliers, mais échelles bien raide pour terminer. C'est un petit peu sportif quand même pour monter les 71 marches en bois de ces escaliers échelles et échelles qui permettent de monter jusqu'en haut du phare. Je ne suis pas certain qu'en Europe, on laisserait les visiteurs monter comme ça sans sécurité particulière en haut d'un phare comme celui-ci. Donc ce Cap des Aiguilles qui est beaucoup plus loin du Cap, la ville, mais plus proche de la région vraiment viticole sud-africaine. Ce Cap des Aiguilles attire beaucoup moins de visiteurs que le Cap de Bonne-Espérance. Et voilà, je peux dire que pour la première fois, je suis au sud du continent africain, face aux rochers et face aux océans, et non pas à l'océan. On pourrait presque dire que l'océan Indien pour mon œil gauche et l'océan Atlantique pour mon œil droit. Non pas un cap, que dis-je, une péninsule, mais deux caps en Afrique du Sud. C'est brumeux aujourd'hui. En revanche, il fait bon. Quelques pêcheurs aussi, mais pas du tout ni surfeurs, ni kitesurfeurs, ni véliplanchistes ici. Franchement, c'est pas rien de savoir qu'on est au sud d'un continent, au sud de l'Afrique. Comme on peut être au Portugal, au point le plus à l'ouest de l'Europe. Et c'est au Cap des Aiguilles, le point le plus au sud du continent africain, que se termine la série Suivez le guide en Afrique australe. Grand merci Martin Wood, General Manager de New Kings Boutique Hotel à Sea Point, hôtel conseillé au Cap. Marie Johnson, notre super guide à Victoria Falls. Messias Maoneni pour l'organisation des visites au Zimbabwe, le site eco-afrique.com. Grand merci Faith Muel, Victoria Falls Hotel, Stéphanie Ferreira et Gladys Zaputa pour le prêt de leur voix. Et merci Philippe Berthollet pour les bons contacts, le site relais-afrique.com. Réalisation Romain Feocchio, un guide conseillé, le petit futé Afrique du Sud et Zimbabwe.

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0: 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Il est 22h.
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4: N'ayez pas peur, l'évangile de ce dimanche est scandé par des paroles d'encouragement de la part de Jésus qui s'adresse à celles et ceux qui désirent mettre leurs pas dans les siens. Oser marcher à sa suite, c'est prendre le risque de la liberté, liberté de parole, liberté de conscience, liberté d'action, et tracer cette route-là, c'est inévitablement s'exposer au refus et à l'adversité. La bonne nouvelle, c'est qu'au cœur de la possible persécution, Jésus promet une présence, celle de son Père, qui veille sur chacun. Pour commenter cet évangile, je reçois Sébastien Anthony, bonjour.
5: Bonjour Béatrice.
4: Vous êtes prêtre et religieux assomptionniste, nous écoutons la parole, c'est chez Matthieu, chapitre 10, versets 26 à 33.
6: Jésus disait à ses apôtres, « Ne craignez pas les hommes, rien n'est voilé qui ne sera dévoilé, rien n'est caché qui ne sera connu. Ce que je vous dis dans les ténèbres, dites-le en pleine lumière. Ce que vous entendez au creux de l'oreille, proclamez-le sur les toits. Ne craignez pas ce qui tue le corps sans pouvoir tuer l'âme. Craignez plutôt celui qui peut faire périr dans la géhenne l'âme aussi bien que le corps. Deux moineaux ne sont-ils pas vendus pour un sou ? Or, pas un seul ne tombe à terre sans que votre Père le veuille. Quant à vous, même les cheveux de votre tête sont tous comptés. Soyez donc sans crainte. Vous valez bien plus qu'une multitude de moineaux. Quiconque se déclarera pour moi devant les hommes, moi aussi je me déclarerai pour lui devant mon Père qui est aux cieux. Mais celui qui me reniera devant les hommes, moi aussi je le renierai devant mon Père qui est aux cieux.
4: Sébastien Anthony, à quel moment Jésus prononce-t-il les paroles que nous venons d'entendre ?
5: Alors nous sommes au chapitre 10 de l'évangile de Matthieu. Jésus vient d'envoyer ses disciples en mission. Il vient de les envoyer, mais en les prévenant que cette mission ne sera pas de tout repos, sera un petit peu compliquée.
4: Vous envoie comme des moutons au milieu des loups,
5: dit-il. Exactement, donc il y aura des oppositions, il y aura de la violence même, parce qu'un loup et un mouton, ben, ça ne se passe pas bien. Voilà, on est prévenu. Ce n'est pas un petit message à raconter comme ça tout tranquillement, il va y avoir des oppositions et des résistances.
4: Jésus disait à ses apôtres, « Ne craignez pas les hommes, rien n'est voilé qui ne sera dévoilé, rien n'est caché qui ne sera connu. N'ayez pas peur, commence par dire Jésus. On peut commencer déjà avec ça, hein. C'est premier.
5: C'est premier et c'est justement cette réponse à la crainte que pourraient susciter justement les oppositions que les apôtres et les disciples pourraient rencontrer à l'annonce de l'évangile. N'ayez pas peur. C'est le leitmotiv de Jésus, de tout son évangile. Ne pas avoir peur.
4: On les voit souvent avoir peur, les disciples.
5: Ils sont souvent effrayés, ils sont effrayés pour un coup de vent dans la barque, ils sont effrayés. Il y a de quoi aussi avoir
4: même
5: peur.
4: Le fait de ne plus avoir de pain, ils sont aussi embêtés.
5: Tout les inquiète. Mais en même temps, c'est le propre de l'homme d'avoir peur. L'homme a tout le temps peur, finalement. Et c'est ses inquiétudes et ses peurs qui lui font faire les pires des choses. La peur, elle ouvre au mensonge, elle ouvre à la dissimulation, elle ouvre à une double vie. La peur, c'est le péché finalement. Et alors qu'en fait Jésus casse cette inquiétude, même cet enclin à pécher en disant mais ayez confiance dans une pipe, enfin n'ayez pas peur, je suis là, n'ayez pas peur.
4: Rien n'est voilé qui ne sera dévoilé, rien n'est caché qui ne sera connu. Donc Jésus rappelle là que ce que l'on veut dissimuler et qui généralement n'est pas glorieux finira un jour ou l'autre à être connu au grand jour, révélé.
5: Alors il y a sans doute cet aspect un petit peu éthique, on va dire effectivement sur des actes que l'on peut faire et hélas l'histoire récente de ces derniers mois dans l'Église a bien montré qu'effectivement des choses que l'on a pu cacher parfois très très longtemps, ben on finit par être révélé et heureusement. Je ne sais pas si ça n'est que cela, c'est sans doute cela aussi parce que la vérité finalement se défend toujours toute seule, mais c'est aussi une question par rapport à la parole et à la mission des disciples qui doivent annoncer cette parole. Elle ne sera pas cachée, elle sera proclamée, elle sera entendue, elle sera révélée.
4: Mais c'est étonnant parce que Jésus, parfois dans l'évangile, dans les évangiles, dit ne parlez pas, rentre chez toi, quelqu'un qui est guéri, par exemple, avec un certain anonymat. Donc là, ça semble contredire un peu.
5: Alors oui, mais il ne le dit pas. Ces paroles d'interdiction, d'interdiction ou du moins de grands conseils, en plus, ils ne sont pas toujours suivis parce qu'on voit dans certains textes qu'au contraire, les guéris finissent par montrer, ne serait-ce que par leur guérison, qu'ils sont guéris et donc ils parlent et ils professent leur foi. En fait, ce n'est pas une parole que Jésus dit à ses apôtres, ses disciples de se taire. Il le dit à des miraculés ou il le dit à des personnes qu'il a pu rencontrer.
4: Mais pas à ses disciples.
5: Les disciples ont une autre mission. Les disciples ont justement la mission de porter cette parole et de l'annoncer. Par contre, ce que fait Jésus avec ses disciples, et c'est un petit peu ce que nous dit le texte, quand il ce que j'ai dit dans les ténèbres, dans le secret, il les prépare, il leur explique, il les ouvre à l'intelligence de cette parole, pour ne pas la dire à tort et à travers, comme parfois on pourrait la dire à tort et à travers quand on n'a pas suffisamment de connaissances ou de vécu ou d'expérience de cette parole. Une guérison, d'accord, elle porte à la joie, mais est-ce qu'elle est suffisante pour dire qui l'a faite, pourquoi, quel signe, quel est le message que veut manifester Jésus quand il guérit quelqu'un?
4: Oui, il y a un temps d'intériorité.
5: Il y a un temps d'intériorité et de compréhension de ce qui se passe là. Ça, ce n'est pas le cas du tout venant, mais c'est le cas des disciples. Et là, Jésus s'adresse à ses disciples, à ses plus proches, à ses apôtres.
4: Jésus poursuit justement, il dit ce que je vous dis dans les ténèbres, dites-le en pleine lumière, ce que vous entendez au creux de l'oreille, proclamez-le sur les toits.
5: Donc voilà, ce qui a pu être dit en privé doit être proclamé. Et ce qui est très très beau aussi, c'est que le message de l'évangile n'est pas réservé à une élite, n'est pas réservé à des sachants qui sauraient, qui détiendraient un secret. Ça doit être dit, promulgué, annoncé sous tous les toits, partout, en pleine lumière et sans distinction et sans retenue, si j'ose dire. Mais pas n'importe comment, encore une fois. Bien le message de l'évangile, pas un message personnel, le message de l'évangile et le Christ lui-même.

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1: Sébastien Anthony, il n'y a rien au fond ici sur le contenu du message qui doit être proclamé au grand jour. Alors on suppose quoi? Que c'est le message des béatitudes qui est cher à Jésus, la bonne nouvelle du royaume qui commence aujourd'hui, c'est ça qu'il y a derrière?
2: C'est le tout de ce qu'il est, c'est le tout de ce qu'il annonce en parole et en acte aussi. Bien sûr, là on est dans l'évangile de Matthieu, donc l'évangile de Matthieu fait bien évidemment référence aux béatitudes, comme Luc aussi, mais Matthieu particulièrement. Il y a la prière aussi, la prière du Notre Père qui est dans l'évangile de Matthieu également, tous ces éléments-là, mais c'est bien plus que ça, c'est toute la personne de Jésus dans ce qu'il est, dans sa manière de s'adresser aux gens, dans sa manière de s'adresser aux plus petits, aux femmes, aux enfants. Il y a tout un enseignement aussi qui se traduit, qui s'expose par la personnalité elle-même de Jésus, bien au-delà de ses mots.
1: Ses gestes, son attitude.
2: Et encore une fois, j'insiste, auprès, encore une fois, soit des malades, des femmes, des enfants, voilà, considérer comment Dieu s'approche de tous et comment finalement il est bon de l'imiter, entrer dans cette posture, dans cette attitude de Jésus, bien plus que dans ses paroles, encore une fois, à annoncer, mais dans une manière et un art de vivre.
1: Alors Jésus continue à encourager ses disciples, il dit « Ne craignez pas ceux qui tuent le corps sans pouvoir tuer l'âme, craignez plutôt celui qui peut faire périr dans la géhenne l'âme aussi bien que le corps ». Qu'est-ce que ça signifie, ça?
2: Alors, on est peut-être un peu prisonnier de nos représentations grecques qui séparent corps et âme. Où en gros, on a la psyché d'un côté, le corps, et voilà, et les deux ne se mêlent pas directement. On peut même s'en méfier. Dans la tradition juive, pas du tout. Ce qu'on traduit par psyché, anima, âme, c'est le nefesh. C'est pour un juif, en tout cas dans la tradition de la Bible, si vous voulez, c'est l'humanité tout entière, c'est la vie tout entière, c'est le tout de la personne. Donc, qui tue le corps, et qui, enfin, méfiez-vous de ceux qui tueraient l'âme
1: et le corps.
2: Et le corps, ou pas le corps. C'est en gros de méfiez-vous de ceux qui pourraient vous anéantir complètement, d'anéantir toute votre vie, et non pas simplement le corps, parce que, encore une fois, on est dans un contexte où Jésus prévient qu'il y aura des difficultés. Matthieu écrit à une période où il y a eu des difficultés.
1: Des persécutions
2: et des mises à mort aussi. Donc, ne craignez pas ça. Ne craignez pas ceux qui vous martyrisent, au sens fort du terme, de ceux qui veulent votre martyre. Craignez plutôt ceux qui détruiraient le sens de votre vie à la suite de l'évangile, ceux qui détruiraient ce trésor qui est déposé en vous et qui normalement devrait influencer votre manière de vivre, parce que vous y perdriez le sens de toute votre vie. C'est pas une mort matérielle, si vous voulez, c'est un déni de soi, un reniement de soi-même qui est beaucoup plus à craindre.
1: Il est question de la géhenne. Alors la géhenne, c'est cette sorte de dépotoir qui existait à Jérusalem.
2: Oui, c'est un tas d'ordures, si vous voulez.
1: Qui brûlait.
2: C'est les ordures de la ville qui brûlaient là. Donc un lieu malodorant, un lieu sale, un lieu qu'on ne veut pas fréquenter et infréquentable de fait. Personne n'en vivait dans un tas d'immondices.
1: Ouais, donc Jésus reprend des choses qui existent pour illustrer ses propos.
2: Exactement.
1: Et la géhenne en fait partie. On le retrouve dans plusieurs évangiles.
2: Absolument.
1: Sébastien Anthony, alors que Jésus avait déjà employé l'image des oiseaux pour parler de la providence de Dieu au chapitre 6, donc, eh bien, il récidive puisqu'il y a cette parole « Deux moineaux ne sont-ils pas vendus pour un sou ? Or, pas un seul ne tombe à terre sans que votre père le veuille. » Alors, je suis allée voir une autre traduction plus proche du grec, qui est la traduction de Sœur Jeanne d'Arc, et elle traduit « Pas un d'eux ne tombe sur la terre à l'insu de votre père. » Ce qui n'est pas tout à fait la même chose, parce que cette question de volonté...
2: C'est ça, on pourrait croire et traîne en plus dans notre inconscient parfois que Dieu nous voudrait du mal, d'une manière ou d'une autre, ou que Dieu pourrait nous vouloir du mal, d'une manière ou d'une autre. Donc,
1: et que ça serait sa volonté à l'avance de dire, lui, il va mourir et l'autre ne va pas mourir. Enfin, là, c'est l'image des oiseaux, mais...
2: Et voilà, mais c'est ça qui est derrière, et de manière un peu arbitraire aussi, avec une espèce de volonté à l'aveugle qui touche les uns, qui blesse les autres, qui récompense certains, et on entrerait dans une espèce de logique distributive. Certains, parfois, ont la tentation, et même plus succombent à cette tentation de voir la foi et la vie comme ça. Ce n'est pas du tout l'évangile. Effectivement, effectivement, là, on parle encore une fois dans un contexte d'inquiétude, de persécution. Donc, si le Seigneur fait cas de deux malheureux oiseaux, sait que ces deux malheureux oiseaux ne tombent à son insu, c'est-à-dire il est au courant parce qu'ils font partie de sa création et qu'il les considère, combien plus l'homme, la femme, combien plus le disciple qui ne peut pas désintéresser le Seigneur, dont la vie l'intéresse profondément. Voilà ce qui est en train d'être énoncé ici. Et s'il y a mort, par mise à mort, par martyr,
1: l'homme ou la femme n'est pas abandonné.
2: Ne sont absolument pas abandonnés, ils gardent leur liberté.
1: C'est ce que voudrait dire, ils ne tombent pas à terre à l'insu du Père, c'est-à-dire que le Père est là. Dans l'événement. Il se rend présent quelle que soit la situation que nous vivons.
2: Il n'y a pas un abandon. Il n'y a pas un abandon. Il ne faudrait pas penser que, justement, c'est aussi une manière de réconforter ce lecteur de la parole. Ce n'est pas parce qu'il y a ces obstacles qui se dressent, même jusqu'au martyr, encore une fois, que le Seigneur punit, se désintéresse ou n'est plus présent ou que tout ce message est complètement faux. Au contraire, Jésus affirme la présence du Seigneur, la présence de Dieu dans cette mort, dans ce sacrifice, dans ce martyr, dans ce don de la vie que certains font au nom de l'Évangile.
1: Et aujourd'hui, ce n'est pas forcément le martyr du sang. Pour nous,
2: c'est pas forcément le martyr du sang, c'est aussi le martyr du sang, parce que beaucoup de chrétiens et beaucoup d'hommes, de femmes ne sont pas libres de croire et sont martyrisés pour leur foi, et que on pourrait s'interroger sur la présence de Dieu justement dans ce martyr. De fait, il est présent. C'est un acte de foi que de le reconnaître. Alors c'est pour nous aussi, dans toutes nos petites morts, d'une certaine manière, dans tous nos non-sens, dans toutes nos incohérences aussi, dans tout ce qui relève d'une participation à la mort que l'on peut tous avoir et dont on fait tous l'expérience, par nos mensonges, par nos médiocrités, par ce qu'on appelle péché pour faire court, eh bien, le Seigneur ne nous abandonne pas non plus. Il y a un moyen on garde malgré tout toute notre identité devant lui, et il y a un moyen, pourquoi pas, de rebondir et de retrouver la vie qu'il veut nous donner en plénitude. Personne n'est suffisamment loin de lui dans une mort, quelle qu'elle soit, symbolique ou même physique, n'est suffisamment loin de lui pour ne pas être rejoint par son amour et par sa vie. Voilà ce qui nous est dit aussi. Il y a quelque chose d'une belle espérance qui est manifestée ici, quelles que soient nos existences.

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1: Sébastien Ottoni, il est ensuite question des cheveux de chacun. Jésus dit, quant à vous, même les cheveux de votre tête sont tous comptés, soyez donc sans crainte à nouveau. C'est la troisième fois en 6 versets que Jésus dit, n'ayez pas peur.
2: On est vraiment, encore une fois, dans une volonté de rassurer, d'apaiser. L'évangile de Matthieu est écrit bien après les événements de Jésus. Matthieu n'est pas un reporter qui aurait écrit immédiatement le texte après la résurrection. Il y a un décalage d'une près d'une quarantaine, cinquantaine d'années. Donc les persécutions existaient, le temple de Jérusalem est détruit à cette période-là. Il y a une diaspora, tout le monde s'inquiète, tout le monde a peur. Que va devenir cet évangile, cette bonne nouvelle? Est-ce qu'on arrivera à l'annoncer? Nous ne sommes pas très nombreux. Enfin, toutes ces questions-là se battent dans la tête des personnes, des premiers témoins, des premiers disciples. Ce texte voudrait les rassurer et dire « Ayez la foi, continuez, c'est la persévérance, n'ayez peur de rien, n'ayez crainte de rien. Le Seigneur est présent, le Seigneur est là. »
1: Et puis Jésus dit « Vous valez bien plus qu'une multitude de moineaux. » Alors, ça ne va peut-être pas plaire aux antispécistes, cette histoire, mais il y a encore la référence là aux oiseaux.
2: Et la référence aux oiseaux et l'oiseau aussi, effectivement, Jésus en parle plusieurs fois. L'oiseau, c'est celui qui va se poser, vous savez, dans les branches, se nicher dans les branches de la parole, avec ce grain de moutarde qui va grandir, devenir un arbre, et dans lequel les oiseaux vont se poser. C'est une manière de, dans d'autres textes aussi, Jésus est comparé à l'arbre, aux oiseaux. Et c'est une manière de dire, voilà, ces oiseaux prennent pied, reprennent élan, reprennent force, se nichent dans le Seigneur, dans cet arbre de la parole. Alors c'est symbolique bien évidemment, mais c'est une invitation à avoir le ciel comme espace, comme les oiseaux, donc cette liberté folle, cette liberté immense que nous avons, que le Seigneur veut nous donner, et qui est l'antidote finalement à la crainte et à la peur, la liberté, de se reconnaître libre, justement assuré par le Seigneur pour ne plus avoir peur, en s'appuyant sur lui, l'arbre aux oiseaux, cette parole qu'il nous donne, cette parole qui nous rassure, cette parole qui nous fonde et qui fonde tout notre témoignage.
1: Lisons avec vous, Sébastien Ottoni, la finale de cet évangile. « Quiconque se déclarera pour moi devant les hommes, moi aussi, je me déclarerai pour lui devant mon Père qui est aux cieux. Mais celui qui me reniera devant les hommes, moi aussi, je le renierai devant mon Père qui est aux cieux. » Que signifie ce mot de « déclarer », « se déclarer devant » ?
2: Se déclarer, c'est prendre part, c'est s'associer, c'est reconnaître, c'est se déclarer membre. Et là,
1: ça peut paraître dur, là, la parole. Là.
2: Et même inquiétant.
1: Pour le coup,
2: et on se dit, bah alors du coup, si on renie, eh bien Jésus lui-même nous reniera. Alors, il ne faut pas oublier aussi que dans l'évangile de Jean, le premier à avoir renié a été Pierre, en l'occurrence, au moment de la passion de Jésus, juste avant qu'il ne soit crucifié. Pierre va dire, je ne connais pas cet homme, et il va le dire publiquement. Eh bien, va se retrouver être le premier apôtre, si vous voulez, le premier des apôtres, le premier à devoir conforter l'Église. Et la soutenir et la guider.
1: Et ça peut nous rassurer par rapport à nos propres reniements.
2: Voilà, alors ce type de verset, pour moi, ce ne sont pas des promesses, ce sont plutôt des alertes qui nous disent « Attends, qu'est-ce que tu fais de ça ?» Et souviens-toi qu'au-delà de tes propres reniements, sache qu'il y a toujours un salut qui est possible. Comme pour le premier des apôtres, un salut a été donné.
1: Donc c'est plus des alertes, des exhortations, des encouragements, plutôt que des menaces.
2: En même temps, c'est ferme, parce qu'il ne s'agirait pas non plus d'édulcorer les textes. Le texte est là, et il y a bien quelque chose qui nous alerte et qui peut nous faire peur. Ce n'est pas le genre de Jésus de nous faire peur. Et c'est pour ça que je préfère le terme d'alerte. Mais en même temps, nos actes ont des conséquences. Non pas que ça serait une punition où Jésus nous dit « Ah, tu ne m'as pas reconnu, bah va-t'en, je ne te reconnais pas non plus. » C'est de vouloir vivre sans Jésus, bah, de fait, vouloir vivre sans lui et sans l'Évangile, bah, nous blesse intérieurement. Et lui ne s'imposera pas pour nous forcer à croire en lui et vivre avec lui. Mais de fait, on vivra sans doute moins heureux et moins libre.
1: Sébastien Ottoni, en quoi l'évangile que nous venons de lire est une bonne nouvelle pour nous aujourd'hui, sachant qu'il a été écrit justement à un moment donné où il y avait des persécutions très concrètes contre le chrétien?
2: L'évangile peut être très concrètement consolant pour nous, apaisant aussi et nous redonner confiance. C'est une rencontre l'évangile, c'est pas simplement des mots que l'on lit et qui passent et qu'on oublie, c'est une rencontre avec le Seigneur qui nous parle et qui nous dit très explicitement à toi qui peut-être souffre et dans l'inquiétude et dans l'angoisse, n'aie pas peur, je peux t'apporter la paix. Et c'est pas simplement une bonne nouvelle, c'est une promesse pour aujourd'hui et une expérience à vivre.
1: Ce que vous entendez au creux de l'oreille, proclamez-le sur les toits. Aujourd'hui, on sait que dans certains pays, c'est l'arrestation assurée, parfois la mort. Il faut beaucoup de courage quand même pour prendre au pied de la lettre cet évangile.
2: Rester et demeurer, être présent, et peut-être déjà aussi une forme de témoignage, sans forcément avoir les mots avec le contenu de la foi à proclamer. Mais dans ces pays-là, effectivement, on peut saluer, en tout cas, le courage. Je ne sais pas si moi je l'aurais, ce courage de rester, et certains fuient et certains partent, et il ne s'agira certainement pas de juger.
1: Vous pensez par exemple à l'Inde ou au Moyen-Orient?
2: L'Inde, le Moyen-Orient, d'autres pays d'Afrique aussi, où voilà, les persécutions sont réelles, ce ne sont pas simplement des théories, elles sont réelles, la peur au ventre, nos frères chrétiens la vivent, et ceux qui restent et qui ne serait-ce que par leur présence, quand les mots ne peuvent pas être proclamés, disent quelque chose de leur foi au Seigneur et leur foi en évangile, particulièrement à souligner et à saluer et à s'en imprégner aussi.
1: Et alors, quel est le lien entre le bonheur, puisque nous voulons aujourd'hui être heureux, et puis ce message qui est paradoxal, celui qui perd gagne, n'ayez pas peur d'être persécuté parce que vous serez heureux, c'est la béatitude, hein, heureux les persécutés. À nous qui cherchons le bonheur, on peut se dire c'est complètement contradictoire. Et...
2: Alors la persécution est un accident, hein. La persécution est comment dire, c'est une opposition qui est faite de la part de personnes qui ne veulent pas de cet évangile, qui ne veulent pas de ce message, qui ne veulent pas une remise en cause, qui ne veulent pas quelque chose de cette force de reconnaître finalement le Seigneur dans leur vie. C'est le revers de la médaille de la liberté que le Seigneur donne finalement à l'humanité de croire ou de ne pas croire en lui. Et même d'une liberté qui va un peu plus loin, de laisser faire d'une certaine manière des opposants, parce qu'on pourrait simplement se contenter en disant ok, je n'y crois pas et je m'y oppose pas et qui vivent leur vie. Mais certaines personnes se sentent investies d'une mission de devoir casser, empêcher, détruire la foi d'autres. On est prévenu, ça existe. Ce que je retiens, c'est d'entendre dire n'ayez pas peur de cela. N'ayez pas peur de cela, je suis présent là. Alors ça peut paraître encore une fois vertigineux que de le dire, parce que quand on est menacé par une machette ou un fusil ou je ne sais quoi qui vous dit « renie ta foi, sinon encore une fois, je ne sais pas moi ce que je ferais sur le moment, mais en tout cas j'entends cette invitation du Seigneur à ne pas avoir peur de ceux qui peuvent tuer le corps, en l'occurrence, mais qui ne peuvent pas atteindre le tout de ma vie quand je voue cette vie, quand je donne cette vie à l'Évangile. »
1: Quand on est chrétien, on ne peut pas rester dans son canapé, comme le dit le pape François, il faut agir, il faut se relever les manches, travailler avec d'autres.
2: En fait, c'est une conséquence parce que, a priori, si on accueille l'Évangile dans sa vie, on est agi par l'Évangile. C'est-à-dire que l'Évangile va nous travailler le cœur et quelque chose on ne pourra plus se taire, on ne pourra pas rester inactif, on ne pourra pas ne pas se relever les manches.
1: À cause d'une transformation intérieure.
2: Voilà, qui parce que ça nous submerge de bonheur et que le bonheur se partage, sinon la joie se partage, comme nos auditeurs le savent. Ça ne peut pas rester un secret pour soi, sinon ça meurt. La vie doit être partagée, la vie est contagieuse, et c'est de cet ordre-là. Après, en aucun cas, je ne me permettrai de dire voilà comment il faut vivre en chrétien, et voilà ce qu'il faut faire, et voilà comment le faire.
1: On a pu reprocher ça aux chrétiens.
2: Justement. Exactement, et à juste titre, parce qu'on n'est pas des maîtres à penser ou des maîtres spirituels. On n'est pas des gens qui devons donner des directives en disant quoi faire exactement. C'est ce que l'on peut dire, c'est donner le contact avec cette parole. C'est ce que dit Jésus, proclamer cette parole. Et après, ce qui se passe, eh bien, c'est dans le secret, finalement, de la personne qui entend cette parole. Il faut laisser Dieu être Dieu et l'homme être homme dans cette rencontre-là. Mais ce dont je peux témoigner, c'est qu'au contact de cette parole à titre personnel, effectivement, il y a une transformation intérieure qui se vit. Je ne suis pas Superman ni meilleur, mais je sens que quelque chose m'appelle à la vie et j'ai envie de le dire. Et c'est ça, finalement, le témoignage.
1: Merci à vous Sébastien Anthony. L'évangile que nous avons commenté est à retrouver chez Matthieu, chapitre 10, versets 26 à 33. Merci à Pierre-Henri Paget à la technique.

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2: Retrouvons à présent la prière du soir. Prions avec le cœur des moines du Mont des Cats dans le Nord.

Dieu de silence, Dieu caché, Père, dans le secret, tu te laisses parfois.

Toi cherché longuement sur un chemin d'incertitude et de nuit. Tu as envoyé ton Fils, image la plus parfaite de toi, prendre chair parmi nous. Pourtant, Jésus s'est heurté au manque de foi des gens de son peuple, présage de tant d'aveuglement, d'indifférence, de refus et de haine qui le conduiront jusqu'au défigurement de la croix, jusqu'au cri de détresse. Fais-nous comprendre, Père, que ce chemin obscur et difficile mène à la résurrection et à la vie. Dévoile toujours davantage au cœur de tous ceux qui te cherchent cette parfaite image de ta présence et de ta beauté qu'est le Seigneur ressuscité. Donne à tous ceux qui sont ouverts à ton esprit de feu un visage de sauvé qui invite les hommes à te connaître, à t'aimer et à te louer en ton Fils Jésus.

0: C'était la prière du soir avec le chœur des moines du Mont des Cats.
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2: Restez avec nous dans quelques instants à Microphone francophone, une émission dont le fil rouge est « Société et pérennité, nous avons besoin d'ailleurs ».

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1: Peu de gens en parlent.
2: Il est primordial d'intégrer les penseurs et les idées du mouvement environnemental des pays du Sud qui reste relativement peu connu en Occident. C'est un des combats de Mohamed Taleb, philosophe et éducateur en environnement d'origine algérienne. Mohamed Taleb enseigne l'éco-psychologie et son action citoyenne cherche à relier écologie, critique sociale, dialogue interculturel, spiritualité et science. Par exemple, dans son livre « L'écologie vue du Sud », Mohamed Taleb fait connaître toute la richesse et la pertinence universelle du mouvement environnemental des pays du Sud. Des exemples, Thomas Sankara, au Burkina Faso, qui dès le début des années 80 a fait planter des millions d'arbres, qui a réhabilité la tradition de planter un arbre à chaque événement important de la vie. Mariage, décès, naissance. Dans son livre, Taleb nous fait aussi connaître la dimension cosmique des Amérindiens, l'interdépendance avec l'ensemble de la nature, chère aux Premières Nations et essentielle dans leur victoire environnementale. Citons aussi le Congolais Benoît Boinansigne, qui lutte contre le transfert des déchets toxiques et nucléaires du nord vers le sud, ou encore la Coalition pour le patrimoine génétique africain, qui structure des banques de semences à la grandeur de l'Afrique francophone. Pour Mohamed Taleb, le Nord pourrait véritablement s'enrichir de l'écologie du Sud parce qu'elle intègre souvent une véritable tonalité populaire. Ou encore, qu'elle donne de l'importance à la dimension culturelle et spirituelle dans le développement durable. On retrouve aussi dans l'écologie du Sud une forte mobilisation des plus pauvres et des femmes, notamment paysannes. Mohamed Taleb en appelle à une authentique rencontre des cultures et des civilisations du Sud et du Nord sur cet enjeu fondamental pour tous.
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3: Basé au Québec, Erad propose une musique transculturelle combinant rythme berbère traditionnel, musique latino-américaine et pop. Voici Sam Houli.

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1: Chronique utopique. Une chronique à ne pas prendre au premier degré. Cette semaine, Angélica va nous parler des initiatives écologiques sur l'île d'Utopie. Bonjour Angélica.
2: Bonjour Lélica.
1: L'écologie est au centre des préoccupations des utopistes.
2: Oui. Les utopistes ne se demandent jamais combien ça coûte, mais plutôt quel impact ça aura. C'est une autre vision de l'économie. Chez nous, on parle d'écolonomie. Sur l'île d'Utopie, tous les samedis, après le marché, il y a des ateliers sur le bricolage de systèmes de production énergétique à partir de matériaux de récupération. Nous avons inventé le lave-vaisselle à dynamo. Personnellement, c'est mon mari qui s'occupe de la vaisselle et j'adore le regarder muscler ses biceps en faisant tourner le lave-vaisselle. Oh oui!
1: Presque tout ce que vous consommez est fabriqué sur l'île d'Utopie.
2: Oui. Oui, ici, hommes et femmes cuisinent maison. Quand il fait soleil, ici, on mange des pot-au-feu cuits dans nos fours solaires. Et quand il pleut, eh bien, on mange cru. Évidemment, on ne mange pas de lit cru.
1: Qu'est-ce que c'est, le lit cru?
2: Le lit cru, le riz cru.
1: Ah, le riz cru.
2: Oui,
1: ah,
2: le lit cru, oui. On le fait cuire quand il fait soleil et on le mange froid.
1: Et est-ce que vous mangez beaucoup de poissons sur l'île?
2: Oui. D'ailleurs, on s'inspire de ce qui se fait en Thaïlande et les peaux de poissons que l'on ne mange pas sont réutilisées pour fabriquer nos chaussures. Nos pieds puent, mais ils sont remplis d'oméga 3.
1: Eh bien, merci, Angélica.
2: Merci, Angélica.
1: C'était Angélica Sinensis, notre chroniqueuse de l'île d'Utopie.
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1: Nous faisons partie de la nature et la nature fait partie de nous, ne serait-ce que par l'eau qui constitue près de 70% de notre corps. Or, l'eau qui nous constitue, l'eau que l'on boit, est la même depuis le début de la vie sur Terre. À travers son long cycle, d'une certaine façon, l'eau est éternelle. En ce sens, il apparaît que lorsque le corps humain retourne à la Terre, une partie lui survit sous forme d'eau, de pluie, de source ou d'arc-en-ciel. C'est le thème du poème « Souffle » de l'auteur sénégalais Birago Diyo. La voix du feu s'entend. Entends la voix de l'eau. Écoute dans le vent le buisson en sanglots. C'est le souffle des ancêtres. Ceux qui sont morts ne sont jamais partis. Ils sont dans l'ombre qui s'éclaire et dans l'ombre qui s'épaissit. Les morts ne sont pas sous la terre. Ils sont dans l'arbre qui frémit. Ils sont dans le bois qui gémit. Ils sont dans l'eau qui coule. Ils sont dans l'eau qui dort. Ils sont dans la case. Ils sont dans la foule. Les morts ne sont pas morts. Ceux qui sont morts ne sont jamais partis. Ils sont dans le sein de la femme. Les morts ne sont pas sous la terre. Ils sont dans les herbes qui pleurent. Ils sont dans la forêt. Les morts

Le souffle des morts redit chaque jour le pacte. Le grand pacte qui relie vivants et morts. Le pacte qui nous lie.

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5: Dans un monde où les conflits et les violences sont de plus en plus présents et inquiétants, il est pour nous urgent de découvrir et de connaître des grandes figures au service de la paix. Jean Lasserre est une de ces figures, un de ces hommes exceptionnels qui a durant toute son existence défendu la non-violence. Né en 1908 et décédé en 1983, il fut pasteur de l'Église réformée de France, engagé dans de nombreux combats pour l'abolition de la peine de mort, contre la torture, en faveur de l'objection de conscience, contre l'armement nucléaire et bien d'autres causes encore. Il y a un aspect de sa vie qui nous intéresse particulièrement aujourd'hui, son amitié avec le grand théologien allemand Dietrich Bonhoeffer, résistant au nazisme, exécuté le 9 avril 1945 au camp de Flossenbürg. Comment cette amitié s'est-elle développée et quel rôle Jean Lasserre a-t-il joué auprès de Dietrich Bonhoeffer ? Quel sens donner à cette amitié partagée par ce pasteur français défenseur de la non-violence et le grand théologien allemand qui va renoncer finalement au pacifisme pour rejoindre la conjuration contre le Führer? Pour répondre à ces questions, je suis très heureuse d'accueillir aujourd'hui Frédéric Rognon. Bonjour.
7: Bonjour.
5: Alors vous êtes professeur de philosophie à la faculté de théologie protestante de l'université de Strasbourg et vous êtes l'auteur du livre Jean Lasserre, l'ami non-violent de Dietrich Bonhoeffer, paru en 2025 aux éditions Ampelos. Le livre présente cette figure importante du protestantisme français du XXe siècle. Pourriez-vous nous dire, pour commencer, quelques mots simplement pour présenter Jean Lasserre?
7: Jean Lasserre est un pasteur de l'Église réformée de France. Il est né en 1908 et il a traversé quasiment tout le XXe siècle puisqu'il est mort en 1983. Et il a eu une vie vraiment hors norme, une vie d'engagement pour la non-violence et contre pas seulement la non-violence dans les conflits internationaux, mais à tous les niveaux, contre la violence faite aux femmes, en s'engageant contre la prostitution, pour l'abolition des maisons closes, contre la peine de mort, pour l'objection de conscience, contre la torture. Et puis, il a été un pasteur de paroisse. Il a servi plusieurs paroisses ouvrières dans le nord de la France, également à Saint-Étienne. Il a une vie très engagée dans sa conviction que le message du Christ est un message de paix et qui nous propulse vers des engagements courageux, des engagements audacieux au service de la paix par des moyens pacifiques, par des moyens non violents.
5: J'ai découvert aussi à cette occasion, en préparant l'émission, qu'il a fait partie d'un comité qui a fait venir Martin Luther King à Lyon.
7: En 1966, oui, Martin Luther King effectivement a été accueilli à Lyon par une foule tout à fait enthousiaste et Jean Lasserre était convaincu depuis sa jeunesse de la justesse de la non-violence dans les combats pour la justice et pour la paix. Et donc, comme il était anglophone, il pouvait très bien parler avec Martin Luther King. Et donc, il a fait partie de ce comité qui a organisé sa venue et qui l'a accueilli à Lyon.
5: Pourriez-vous nous parler maintenant de sa rencontre avec Dietrich Bonhoeffer dans les années 1930-1931? Comment Jean Lasserre a-t-il rencontré Bonhoeffer? Comment cela a-t-il été possible?
7: Alors, ce sont des circonstances tout à fait étonnantes. Jean Lasserre était étudiant en théologie, il se préparait à devenir pasteur. Donc, il avait fait ses études à Paris et il a obtenu une bourse pour aller à New York pendant une année pour parachever sa formation en théologie. Et Dietrich Bonhoeffer était exactement dans la même situation. Il avait fait ses études à Tübingen en Allemagne et puis à Berlin. Et lui aussi, excellent étudiant, avait décroché une bourse pour aller passer une année à New York. Et voilà donc ces deux jeunes étudiants en théologie qui se retrouvent dans la même promotion à New York, mais en 1930, c'est-à-dire 11 ans après le traité de Versailles. On peut imaginer le contexte, hein, c'était la France et l'Allemagne n'étaient pas du tout les meilleurs amis du monde comme aujourd'hui, et le traité de Versailles avait suscité dans la population allemande un état d'esprit d'humiliation et de revanche, de volonté de revanche, et contrairement à ce qu'on croit, enfin, bien souvent, Dietrich Bonhoeffer n'était pas du tout épargné par cet état d'esprit à ce moment-là. Il était tout à fait, en 1929, jusqu'au début de 1930, tout à fait en phase avec l'état d'esprit général du peuple allemand, d'une revanche contre la France. Il y a des textes, des conférences de Dietrich Bonhoeffer en 1929 qui vont tout à fait dans ce sens.
5: Il n'était donc pas facile pour ces deux hommes, français et allemand, de se rencontrer.
7: Voilà, c'était probablement d'ailleurs la première fois que chacun des deux rencontrait une personne de l'autre nationalité en chair et en os. Ils avaient entendu parler des Allemands pour les Français, ils avaient entendu parler des Français pour les Allemands, mais voilà, c'était une rencontre improbable et la glace a été difficile à briser. Et elle s'est brisée petit à petit au cours des mois, entre juillet et décembre 1930. Les deux étudiants obligés d'être sur les mêmes bancs de la faculté. Et finalement, l'événement décisif qui les a totalement rapprochés, c'est une séance de cinéma qui a eu lieu en décembre 1930 à New York, où les deux étudiants sont allés voir un film dont vous connaissez sans doute le titre « À l'Ouest, rien de nouveau ». Vous connaissez le roman sur la guerre de 14 dont on avait tiré un film et qui montre toute l'horreur des tranchées d'un point de vue allemand, puisque c'est un romancier allemand qu'il a écrit. Et on voit vraiment le quotidien de la guerre, de la Grande Guerre. Dans la salle de cinéma, il y a de nombreux jeunes Américains qui, eux, n'ont pas de lien avec la guerre de 14. Alors que Dietrich Bonhoeffer, comme Jean Lasserre, ont perdu des membres de leur famille. Dietrich Bonhoeffer a perdu son frère aîné dans les tranchées. Et ces jeunes Américains prennent cette séance de cinéma comme un jeu, comme une manière de se distraire. Ils se mettent à applaudir, à chanter, à tout rompre. Et pour Dietrich Bonhoeffer et Jean Lasserre, c'est une épreuve très, très douloureuse. Et en sortant de la séance de cinéma, ils se promettent l'un à l'autre de s'engager ensemble pour la cause de la paix. Et Dietrich Bonhoeffer racontera cet événement comme une véritable conversion. Il fera même allusion à la conversion de l'apôtre Paul sur le chemin de Damas. C'est une conversion non pas à Jésus-Christ, puisqu'il était déjà engagé, chrétien, étudiant en théologie, mais une conversion du nationalisme chrétien au pacifisme chrétien. Et ça, sous l'influence de Jean Lasserre et de cette rencontre avec Jean Lasserre.
5: Alors cette rencontre avec Jean Lasserre a été décisive. Quelles sont à ce moment-là, peut-être faut-il le rappeler, les positions de Jean Lasserre, le pacifisme, le christianisme social, ce sont des éléments majeurs de sa personnalité.
7: Tout à fait. Déjà, durant ses études de théologie, et même déjà un peu avant, donc jeune homme, il était très proche de ce courant théologique du protestantisme qu'on appelle le christianisme social, qui a son équivalent catholique dans le catholicisme social. Donc une présence chrétienne en milieu populaire. Il choisira d'ailleurs lui-même d'être pasteur dans des faubourgs de mineurs du nord de la France. Ça sera son choix d'être vraiment au plus près de la population la plus précaire, la plus pauvre. Donc le christianisme social et le pacifisme ou la non-violence, sous l'influence de certains de ses camarades de promotion à Paris, à la faculté de théologie de Paris, ou de pasteurs déjà en poste, qui lui transmettent cette foi dans l'engagement pour la paix, en fidélité à l'enseignement du Christ. Et il y a certains de ses camarades qui ont choisi l'objection de conscience et qui donc ne peuvent pas être pasteurs, parce qu'à l'époque on ne pouvait pas être pasteur quand on était objecteur de conscience, et puis qui risquaient la prison. Et l'un d'entre eux a fait jusqu'à 4 ans de prison pour refus de faire le service militaire. Et Jean Lasserre n'ira pas jusque-là, mais il est très, très sensible à cet engagement, très, très admiratif de l'exemple que lui donnent ses camarades. Et donc, quand il part à New York en 1930, il n'a pas, à la différence de Dietrich Bonhoeffer, il n'a pas cette animosité à l'égard des Allemands. Il a déjà tout un cheminement dans la non-violence, une non-violence évangélique. Hein. Au nom du Christ, il considère que le Christ transcende tous les clivages nationaux et qu'on peut se réconcilier, on peut se rapprocher entre ennemis héréditaires quand on est en Christ, en communion avec le Christ.
5: Frédéric Rognon, comme vous le précisez dans votre ouvrage, une amitié profonde va naître entre Dietrich Bonhoeffer et Jean Lasserre. Un premier moment important, un jalon important, ce serait à l'occasion d'une conférence de Dietrich Bonhoeffer sur la paix en juin 1931 à Paris. Et là, il y aurait eu une convergence du théologien allemand et du pasteur français sur la question du pacifisme. En quel sens la position de Dietrich Bonhoeffer a évolué à ce moment-là ?
7: Alors, elle a fait plus qu'évoluer. C'était vraiment un tournant à 180 degrés. C'est-à-dire que si on compare les textes d'avant 1930 avec les textes à partir de 1931, on voit vraiment un virage et donc une conversion. C'est vraiment une conversion au pacifisme chrétien sous l'influence de Jean Lasserre et du fait de cette rencontre. Et d'une certaine manière, ce que dira Jean Lasserre, c'est que Dietrich Bonhoeffer a été plus loin que lui dans le pacifisme. Il va jusqu'à dire que il faut distinguer radicalement la paix et la sécurité, parce que tant qu'on est obsédé par la sécurité, tant qu'on cherche à tout prix la sécurité, eh bien on s'éloigne de la paix parce qu'on va s'armer, on va se surarmer. Et Jean Lasserre est impressionné par la prise de position de son ami qui est extrêmement incisive dans son combat pour la paix. Et nous sommes avant le Troisième Reich, nous sommes là dans les années 31, 32. Donc Hitler arrive au pouvoir en 33, mais Dietrich Bonhoeffer est vraiment très lucide quant au risque que la montée du national-socialisme fait courir à son peuple, à son pays. Et Jean Lasserre est très impressionné par cette lucidité, par cette vision qu'a son ami sur la situation de l'Europe à ce moment-là. Et Jean Lasserre dira, c'est lui aussi qui m'a converti. Ils se sont en quelque sorte convertis mutuellement, ce que je parlerais d'une fécondation intellectuelle et spirituelle mutuelle. L'un comme l'autre a influencé l'autre dans le sens d'une lucidité et d'un courage d'engagement en faveur de la paix.
5: Cet engagement se poursuit sur ces à peu près 10 ans. Il y a aussi un moment que vous mettez en avance, une conférence œcuménique à Cambridge en septembre 1931. Quelle est à ce moment-là la mission de Dietrich Bonhoeffer et leurs positions respectives ? Quel rôle ont-ils joué à ce moment-là ?
7: Alors, Dietrich Bonhoeffer, après son séjour à New York, va être ordonné pasteur et il ne va pas tout de suite avoir une paroisse, il va avoir plusieurs missions, plusieurs ministères, dont le ministère d'aumônier des étudiants à Berlin et donc de responsable des mouvements de jeunesse. Et c'est en tant que tel qu'il est invité à Cambridge, à la rencontre de Cambridge, et il propose à Jean Lasserre de le rejoindre, et ils vont ainsi se rejoindre à Cambridge, ensuite à Faneu au Danemark. À plusieurs reprises, ils vont se retrouver pour des rencontres qui ont comme finalité la, la cause de la paix, essayer de faire en sorte que la montée vers la guerre que l'on sent bien partout soit enrayée d'une manière ou d'une autre. La stratégie de Dietrich Bonhoeffer, c'est de passer par la jeunesse, faire en sorte que des jeunes ou des responsables de mouvements de jeunesse de toute l'Europe, de différentes églises, de différents pays, puissent se rencontrer, se reconnaître, s'apprécier, par-delà les frontières et par-delà les clivages nationaux et nationalistes, de manière à, espère-t-il, c'est son utopie qui va évidemment échouer, de manière à ce que les jeunes puissent enrayer la montée vers la guerre. Et donc, ils vont se rencontrer à plusieurs reprises, Jean Lasserre et Dietrich Bonhoeffer, dans le cadre de ces rencontres de jeunes, pour essayer de conscientiser les responsables des mouvements de jeunesse de différentes églises à la cause de la paix et à la fidélité au Christ, qui passe forcément par un engagement contre la montée vers la guerre.

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1: Frédéric Rognon, l'amitié entre Dietrich Bonhoeffer et Jean Lasserre a duré plus de 10 ans, de 1931 à 1943. Ils vont se retrouver à plusieurs reprises avant l'arrestation de Dietrich Bonhoeffer le 5 avril 1943, sa captivité et sa mort en déportation le 5 avril 1945. Je voudrais revenir sur certains éléments de ces rencontres, en particulier les visites un petit peu hors de ce cadre, on va dire, institutionnel, lorsque Dietrich Bonhoeffer va retrouver en Haute-Savoie, en vacances, Jean Lasserre, et on conserve, vous la reproduisez dans votre livre, une carte postale que Dietrich Bonhoeffer a adressée à Jean Lasserre. Et donc ma question, c'est de savoir qu'est-ce qu'il reste de cette correspondance entre ces deux hommes.
2: Alors on n'a pas grand-chose, on n'a pas beaucoup d'archives. On sait qu'ils ont correspondu, qu'ils se sont vus à plusieurs reprises, notamment en 1934, Jean Lasserre a invité Dietrich Bonhoeffer à Bruay en Artois, où il était pasteur. Ils ont fait de l'évangélisation ensemble, ils ont parcouru les faubourgs ouvriers de Bruay en Artois pour distribuer des Bibles et pour annoncer l'Évangile. On a des souvenirs qui ont été répertoriés. Et quelques lettres. Par contre, on sait qu'il y a eu des lettres, même après la déclaration de guerre, parce que Jean Lasserre, à ce moment-là, était à Maubeuge, était pasteur à Maubeuge, en zone occupée, et il se trouve qu'un jour, deux militaires allemands de l'armée d'occupation viennent au culte, et après le culte, entrent en communication avec le pasteur, et Jean Lasserre voit qu'ils sont en communion véritablement, et il les invite au presbytère, et ils sont tellement proches dans leur communion en Jésus-Christ qu'il leur demande s'il est possible de faire passer des lettres à Dietrich Bonhoeffer, qui n'est pas encore arrêté, hein, puisque nous sommes là dans les années 41-42, et ces deux militaires allemands vont faire passer un certain nombre de lettres, de part et d'autre, entre Dietrich Bonhoeffer et Jean Lasserre, mais ces lettres étaient brûlées juste après lecture, donc on ne connaît pas le contenu, mais on sait qu'ils sont restés en lien, et en lien d'amitié et d'estime très, très forte, jusqu'à l'arrestation de Dietrich Bonhoeffer le 5 avril 1943.
1: Il y a un discours important de Dietrich Bonhoeffer que vous évoquez également dans votre ouvrage, le 28 août 1934, qui aurait joué un rôle décisif pour Jean Lasserre. Je cite Dietrich Bonhoeffer, « La paix dans le monde n'est pas un problème, mais un commandement donné à la venue du Christ. » Quel est exactement, comment comprenez-vous ce message de Dietrich Bonhoeffer ?
2: Bien, Dietrich Bonhoeffer, à ce moment-là, parce qu'il va évoluer par la suite, mais en 1934, et nous sommes déjà un an et demi après la prise du pouvoir par Hitler, hein, à ce moment-là, il est extrêmement conscient des risques de guerre entre nations européennes, et il a rassemblé de nombreux responsables de mouvements de jeunesse de différentes églises, de pays qui vont ensuite se faire la guerre, en disant la question de la paix, c'est la question centrale, c'est la question cruciale pour aujourd'hui et pour la crédibilité du christianisme, et qu'il s'agit donc de s'engager de corps et âme dans ce combat-là. Et il a à ce moment-là des positions extrêmement radicales, on peut dire utopistes, hein, mais d'un radicalisme extrême. Par exemple, quand on lui demande qu'est-ce qu'il ferait si la guerre éclatait, il répond, eh bien, si la guerre éclate, je demanderai à Dieu de me donner la force de ne pas y participer, mais même d'emmener avec moi le maximum de chrétiens pour se situer entre les belligérants, en prière et en chantant des cantiques, en espérant qu'un miracle se produise et que la guerre s'arrête. Vous voyez, on est là en pleine utopie. C'est une période où Dietrich Bonhoeffer est un pacifiste radical. Il va ensuite évoluer, mais à ce moment-là, il a des positions qui vont beaucoup plus loin que celles de Jean Lasserre. C'est en quelque sorte une influence de Jean Lasserre, mais qui va se débrider en quelque sorte. Hein. Dietrich Bonhoeffer va extrêmement loin dans son pacifisme.
1: Alors, il est fortement ancré dans ce pacifisme, comme vous venez de le rappeler. Peut-être aussi devons-nous rappeler qu'il cherche à activer des moyens de résister spirituellement à la montée du Troisième Reich. Et peut-être pourriez-vous dire deux mots sur l'Église confessante et le rôle de cette Église en Allemagne.
2: Alors, effectivement, en 1933, lorsque Hitler prend le pouvoir, il va essayer de mettre l'Église protestante sous son contrôle. Il va nommer un Reichsbischof, c'est-à-dire un évêque des évêques, un dirigeant d'église qui soit à sa botte. Et à ce moment, et il va exclure du corps pastoral tous les pasteurs qui ont une ascendance juive, qui ont un grand-père ou une grand-mère juif. Et à ce moment-là, une partie du corps pastoral, à peu près un tiers du corps pastoral, 7000 pasteurs sur 21000, vont résister, vont entrer dans une résistance spirituelle, refusant notamment l'exclusion du corps pastoral des pasteurs d'ascendance juive, et vont créer ce qu'on va appeler l'Église confessante. Ce qui n'est pas, c'est pas vraiment une autre Église, c'est à l'intérieur de l'Église protestante, bien une partie de l'Église qui se veut fidèle au Christ et qui donc rentre dans une résistance, pour l'instant une résistance spirituelle, en refusant la mainmise du régime sur l'Église, ce qui va conduire à la déclaration de Barmen en mai 1934. Donc ces thèses qui vont être édictées, qui ne sont pas une critique directe contre le régime, mais qui est une dénonciation des compromissions d'une bonne partie de l'Église avec le régime, ce qu'on appelle les Deutsche Christen, donc les chrétiens allemands, on pourrait dire plutôt les chrétiens nazis, qui constituent la majorité de l'Église. Et donc l'Église confessante, minorité, mais grosse minorité, un tiers à peu près, dénonce l'hérésie des Deutsche Christen. Et donc, Dietrich Bonhoeffer est l'un des piliers de cette église confessante, qui va essayer de résister de différentes façons, par des déclarations, par des prédications, par des prières. Et pour Dietrich Bonhoeffer, sa mission à ce moment-là, dans les années 35-37, ça va être de créer et de présider un séminaire clandestin au service de l'Église confessante, donc un lieu de formation des pasteurs dans l'esprit de la résistance spirituelle à Hitler et au Troisième Reich, ce qu'il va faire donc jusqu'en 1937, encore jusqu'en 1938 avec la formation des pasteurs qui sont vicaires, qui sont placés dans des paroisses, et puis à partir de 1938, alors va avoir lieu un changement de stratégie et Dietrich Bonhoeffer va entrer dans la conjuration, donc dans la résistance armée. Il va passer d'une résistance spirituelle à une résistance armée visant à assassiner le Führer.
1: Alors ce tournant dans la vie de Dietrich Bonhoeffer, dont le jalon important est 1939, va avoir bien sûr un impact sur, on imagine, cette relation amicale entre Jean Lasserre et lui-même. Jean Lasserre qui restait fidèle au pacifisme, comment a-t-il jugé l'engagement de Dietrich Bonhoeffer? Comment l'a-t-il évalué? Oui.
2: Leur amitié ne sera pas du tout affectée, hein, jusqu'à sa mort. Jean Lasserre parlera de Dietrich Bonhoeffer comme son grand ami, il a une grande estime, mais lui-même n'aurait pas fait le choix de la résistance armée. Lui-même, comme vous l'avez dit, restera fidèle à une position pacifiste radicale jusqu'à sa mort. Et il considère qu'il y a eu une certaine irresponsabilité de la part des conjurés, puisque l'attentat contre Hitler, les attentats, puisqu'il y en a eu une quinzaine, hein, les attentats contre Hitler ont tous échoué, et que les conséquences ont été dramatiques. Il y a eu des répressions, des milliers de personnes ont été tuées suite à chacun des attentats manqués. Alors, il estime que il ne fallait pas

0: qu'il ne fallait pas faire ce choix-là, que c'était tout à fait, même si c'est Hitler, eh bien, le chrétien n'a pas le droit de tuer, mais il garde toute son amitié envers son ami Dietrich Bonhoeffer, et voilà, il ne le juge pas à proprement parler, il considère qu'ils ont fait deux choix différents. L'un de la conjuration et l'autre du pacifisme, et qu'ils se retrouveront au royaume, voilà, comme il évoque, voilà, ces retrouvailles qu'il espère avec son ami dans le royaume, pour se retrouver dans la communion en Jésus-Christ qui peut donner lieu à des choix, à des modes d'engagement différents. Chacun ayant fait donc son propre chemin.
1: Il y a des éléments de justification, bien sûr, de Dietrich Bonhoeffer lui-même. Un petit fait qu'il évoque et que j'ai noté, Dietrich Bonhoeffer écrit, si un fou lançait son auto sur le trottoir à Berlin, que doit faire le pasteur? Est-ce qu'il doit simplement enterrer les morts et consoler les familles? Et Dietrich Bonhoeffer dit, lui, qu'il est prêt à bondir et qu'il est prêt à arracher le volant de son chauffeur, enfin, empêcher la voiture de faire cet accident. Qu'est-ce qu'il signifie par là?
0: Eh bien, c'est la responsabilité du chrétien de ne pas simplement être auprès des familles éplorées et des victimes, mais aussi, quand c'est possible, d'essayer d'empêcher un fou de commettre l'irréparable. Et donc, ça justifie son engagement dans une conjuration qui visait à éliminer le tyran. C'est donc une métaphore, hein, s'il était dans ces conditions-là, s'il était à côté d'un fou au volant d'un camion qui écrase la foule, eh bien, il ne s'agit pas simplement d'attendre que le drame se soit produit, il s'agit d'arracher le volant à ce fou. Jean Lasserre, lui, aurait fait, enfin, il reprend cette même métaphore en disant, mais voilà, il y a autre chose à faire que de tuer le tyran. Il y a une résistance qui reste totalement non violente et à laquelle il croit encore jusqu'à sa mort.
1: Les différentes théologiques sont présents, mais il y a, comme vous l'avez indiqué, cette fécondation intellectuelle et spirituelle entre Dietrich Bonhoeffer et Jean Lasserre. Merci infiniment, Frédéric Rognon. Votre ouvrage sur Jean Lasserre, l'ami non violent de Dietrich Bonhoeffer, paru en décembre 2025 aux éditions Ampelos, est absolument passionnant. Merci également à Pascal Gauthier à la réalisation technique et à nos amis de RCF Strasbourg qui nous ont accueillis aujourd'hui en duplex. À suivre sur votre radio chrétienne, Christophe Maury pour Des Arts et des Lettres.
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6: Dernier Spielberg, du dernier Soderbergh et du dernier Quentin Dupieux. Finalement, on a choisi des cartes plus que des films. Bon. Avec vous. Tout simplement, avant de parler des films de la semaine, j'aimerais que nous parlions d'un film et d'une série qui commence ce soir à 21h sur France Télévisions, écrite par Muriel Magellan et signée Jean-Pierre. Alors Jean-Pierre Muris était venu dans notre studio pour parler de la filmographie. Et là, il filme Magali Sane. Alors, si on regarde le foot, eh ben, il y aura session de rattrapage sur la plateforme de France TV. Et je rappelle que ce film « Danse ta vie » à 21h, c'est un film avec Magali Sabi, danseuse en fauteuil roulant. Voilà, nous revenons à l'actualité en salle avec le dernier film de Steven Spielberg avec Emily Blunt. Colin Firth, il a un vieux rêve d'extraterrestre. Succès dit-il, c'est sujet de prédilection. Faut-il

0: dire la vérité? Et si les extraterrestres existent, faut-il le dire? Pourquoi les archives ne sont-elles que partiellement déclassifiées? Sur la toile, deux courants s'affrontent, ceux qui interdisent la vérité d'éclore pour préserver l'équilibre du monde. Et puis, en face, seul contre tous, un jeune hacker qui dispose de toutes les informations qu'il s'apprête à révéler au nom de la liberté et de la vérité. Deux parallèles, donc, j'avoue ne pas avoir été convaincu du tout, mais Spielberg montre son génie dans une poursuite de voiture, la sortie de camion de pompiers ou encore une scène de train formidablement tournée. Allez, on écoute la bande-annonce et j'ai hâte de vous entendre.
1: Je les vois, ils sont tout prêts.
2: Réalisé par Steven Spielberg.
3: I am much more inclined now than I was when I made Close Encounters to really believe that we're not the only intelligent civilization in the universe.
4: Qu'est-ce que t'as volé?
1: Des secrets. Tout le monde a droit à la vérité.
3: This is a story about us. All of us.
5: Bonjour, Kansas City.
3: Up against the most extraordinary event in human history.
5: Qu'est-ce qui m'arrive? J'ai peur, je comprends plus rien tellement j'ai peur.
6: Il ne faut pas, il y a quelqu'un d'autre.
5: Daniel Kellner.
1: Vous êtes qui?
5: Ne retournez pas dans la maison.
7: Ils vous ont
5: trouvé, je sais pas qui vous êtes, mais ils veulent vous tuer.
8: L'humanité ne peut pas accepter ce que nous savons. Il faut arrêter cet homme, à tout prix.
1: C'est n'importe quoi, c'est n'importe quoi, c'est n'importe quoi!
9: Ça fait 79 ans qu'on dissimule la vérité. Il faut que ça cesse.
10: Nous allons interrompre notre édition.
3: When Disclosure Day actually happens, we're going to have to accept we haven't been alone since the beginning of time.
2: En juin. Découvrir le sens de ta vie. Tu dois retourner là où tout a commencé.
1: Je te reconnais.
5: Moi aussi, je te reconnais. Qu'est-ce qui nous est arrivé?
3: I used to say to myself, wouldn't it be wonderful if all of this turned out to be true? I'm now thinking, wouldn't it be wonderful for people to know all of this is true.

0: Les extraterrestres sont là et ceux qui veulent absolument les faire taire et continuer à dissimuler une réalité discutable. C'est du cinéma d'action mené de main de maître avec une séquence en particulier où une voiture accrochée à un train.
1: Formidable.
0: C'est très, très impressionnant et bon, il y a des choses comme ça. Et un épilogue sur la découverte d'un extraterrestre présumé et un message humaniste sur la découverte et l'acceptation de l'autre, l'étranger. Aidé d'ailleurs par une bonne sœur très pragmatique.
1: Elle est très bien, la bonne sœur.
0: Oui. Ouais. On se demande un peu ce qu'elle fait là, mais elle a déjà anticipé
1: bien.
0: Des choses. Voilà. On se croirait plutôt dans un épisode de Mission Impossible, mais l'argument n'appartient qu'à Spielberg lui-même, où il y a du mystère, de l'action, de la violence, jusqu'à un point d'interrogation sur la présence de l'extraterrestre et le mystère Roswell, puisque c'est ça le point de départ du film. Spielberg ne nous laisse pas le choix. Entre l'ignorance et le mystère préservé, il impose la découverte et l'acceptation d'êtres venus d'ailleurs. À nous de méditer cette leçon de tolérance et cette découverte discutable ou discutée, mais qui laisse un point d'interrogation à la fin, de toute façon.
1: Et vous avez marché dans le Hansel et Gretel, dans ce, avec les cerfs dans le bois, devant cette maison.
0: Oui, non, mais il y a des scènes assez surréalistes comme ça qui sont assez belles d'ailleurs. Mais
1: c'est beau, mais on se demande ce que ça fait là.
0: Oui, on se demande ce que ça fait là, oui.
1: Il se fait plaisir.
0: Et on reconnaît à peine Colin Firth, d'ailleurs. J'ai mis du temps à le reconnaître, avec une barbe, etc. Et Emily Blunt, oui. Non, c'est curieux, on n'attendait pas ça de Spielberg. Moi, je m'attendais à avoir des petits hommes verts dès le début.
1: Oui.
0: Il n'y a qu'à la fin qu'on voit un homme qui n'est pas tout à fait vert.
1: Non. mais c'est le père d'E.T. Marie-Noël.
2: Oui, c'est vrai que c'est très mélangé et que ce mélange de genres est assez déroutant. En fait... Mais Spielberg reste quand même un grand maître du spectaculaire. Mais il entretisse ici une intrigue de thriller politique autour des extraterrestres, secrets bien gardés mais aussi bien volés, raison des courses-poursuites, et autour du personnage de Daniel, qui est un hacker et cible.
1: Rien n'est un hasard. Pourquoi Daniel ?
2: Un espion cybernétique.
1: Ben, c'est le prophète. Hein.
2: Ah, j'avais pas pensé à ça.
1: Ah ben oui, bien sûr.
2: Ah, c'est bien.
1: Il a la vérité. Bravo. Il a la vérité et il la donne.
2: Et il la donne.
1: On est vraiment dans un côté biblique. Enfin.
2: Alors, en tout cas, il y a deux parts. Il y a ce côté thriller politique.
1: Oui.
2: Et puis, en effet, un autre fil qui s'entretisse à ça, qui est une histoire. Légendaire et religieuse.
1: Et religieuse.
2: Profondément.
1: Parce que qui nous dit, mais oui, ça peut exister.
2: Parce que
1: lorsque Dieu a fait la création, on parle de la création de la Terre et la création de l'univers, il y a certainement d'autres vies ailleurs. Mmh. Et qui dit ça? La bonne sœur.
2: Voilà.
1: Oui. C'est un dialogue formidable.
2: Oui, il y a plusieurs dialogues étonnants comme ça.
1: La religion rejoint la science.
2: Oui, alors rejoint, c'est beaucoup dire.
1: Oui, mais enfin, dans le pourquoi pas.
2: Dans l'imaginaire de Spielberg, il y a cette dimension, en effet, légendaire qui remonte à l'enfance, ces trésors d'enfance, d'où à la fois les contes, les fables, une sorte de quête initiatique de transcendance. Qui est représentée dans le film, tout au long du film, par le personnage de Maggie, qui est une Miss Météo, douée de pouvoirs extra-naturels. Elle se met à parler des langues qu'elle ne connaît pas, et surtout, elle entre dans la personnalité des êtres qu'elle rencontre, et donc les déroute complètement en leur révélant ou des blessures d'enfance ou qui ils sont en profondeur. Donc il y a toute cette dimension-là qui est très intime et intérieure et qui s'entretisse avec le côté thriller politique. Alors ça, c'est très étonnant et ça nous vaut des scènes, en effet, très spectaculaires. Les décors et les atmosphères rétro-futuristes sont quand même formidablement... campé par Spielberg. Il y a des maisons étranges, des voitures noires, un peu genre Tintin. Il se souvient de ces films d'aventure qu'il a tournés. Alors, parfois trop. Il y a des scènes...

0: que je lui ai reproché, si je puis dire, en cours de route, c'est de... Tout à coup, on n'y croit plus.
1: Absolument.
0: Quand la maison est cernée par des voitures noires, là, toute une flotte de voitures noires, et que Daniel arrive, détecté par personne, à s'emparer d'une voiture, à prendre le volant, à foncer dans la maison, on n'y croit pas. Moi, je n'y ai plus cru. Mmh. Et c'est très important de continuer à croire qu'il, quand on est spectateur. Donc, il y a ces ruptures qui m'ont gênée, qui m'ont tout à coup sortie de l'histoire. Mais c'est une curiosité, c'est une somme des rêves et des pensées et du savoir bon. De Spielberg. C'est pas inintéressant, c'est beaucoup trop long, souvent trop lourd. Mais ce qu'il veut dire, oui. C'est beaucoup trop lourd. C'est pas, oui, oui. Mais c'est pour lui une espèce de somme. Et bon, ce qu'il nous dit quand même, c'est que d'une part, il y a une grande faille de sécurité. Ça, c'est le côté thriller politique. Et puis, d'autre part, ce qui compte, c'est l'empathie. Le ressort de l'évolution, c'est l'empathie. Donc, c'est toute la dimension intérieure, spirituelle, qui prend parfois des allures un peu puériles. Il confond enfance et puérilité.
1: Bon, on va passer au deuxième film.
2: Des arts et des lettres, Christophe Maury.
1: Le Vertige de Quentin Dupieux avec Alain Chabat, Jonathan Cohen, Anaïs Desmoustiers, qu'on ne reconnaît pas. Hein. C'est un réalisateur que nous aimons beaucoup et chaque film est une occasion de se précipiter au cinéma. Alors ne vous pressez pas, cela dure 1h04, mais c'est interminable. Platon décrit notre condition humaine dans son mythe de la caverne. Nous ne voyons que des ombres, des illusions. Il faudra sortir des préjugés qui nous enchaînent pour sortir de la grotte et regarder enfin l'Eidéa, source de toute vérité. Voilà, je vous l'ai fait en trois lignes, Quentin Dupieux. Dit à peu près la même chose. On écoute la bonne annonce.
3: Bruno.
4: Oui. Quoi?
3: Ça va te paraître complètement farfelu au premier abord, mais il faut que tu me fasses confiance.
4: Ok.
3: J'ai la certitude absolue que le monde dans lequel nous vivons n'est pas réel.
4: Ok, t'as pris les champignons?
3: Tout est bidon, il n'y a rien de réel.
4: Ça, c'est réel ou pas?
3: Non.
4: Bah si, si, si, ça vaut 8000 balles, c'est forcément réel quand même.
3: J'ai vu une boulangère qui avait 8 doigts à chaque main. On est dans un monde fabriqué et il y a des bugs qui traînent, voilà.
4: Franchement, je vais être honnête, hein. Ça me chie la tête, ton truc, là.
5: Oh là! Ah merde! Oh là là, ça y est, je perds les os.
4: T'es sûr?
5: Bah, tu vois bien. Ah, oh, c'est une fille en plus!
4: Attends, ça y est, on est parents, là?
3: Là, t'as rien vu de bizarre.
4: Bah, c'est pas bizarre, elle a accouché, quoi, c'est la nature.
3: Tu captes pas le concept de simulation, je vois bien.
4: Non, mais si, bien sûr que si, que je capte, ça va, oh, c'est bon, hein, tout est réel, je suis pas débile.
3: Non, rien n'est réel.
4: Je te le dis, tu vas être une maman exceptionnelle, j'en suis certain, tu commences hyper bien.
5: C'est vrai.
4: 100%.
1: Dominique Borde.
6: Oui, Dupieux continue de s'amuser avec le cinéma, voilà, c'est un terrain de jeu et une cour de récréation de son imaginaire absurde et amusant. Cette fois-ci, il est avec des comédiens virtuels qui ont les visages de vrais comédiens, des acteurs, il y en a 4, et il compose une petite fable sur la perception du réel. Qu'est-ce que la réalité quand elle est virtuelle? Il répond une autre réalité. Il suffit d'y croire. Mais on a du mal tout de même si l'invention est audacieuse. Ça devient très vite lassant, gratuit et lassant. Bon, c'est une expérience. Il faut prendre ça comme un cinéma expérimental.
1: Oui, mais enfin, un court-métrage, en ces cas-là.
6: Oui, bah, il n'est pas très long, hein. C'est un moyen-métrage.
1: Non,
6: c'est,
1: oui,
6: c'est l'ordre du moyen-métrage, là. Voilà, alors il y a une naissance, un accident assez atroce, et puis qui sont les éléments puzzle, qui n'ont vraiment sans queue ni tête, finalement, d'une histoire qui pourrait se passer ailleurs avec d'autres. C'est ce qu'il nous dit, ça. Mon cinéma peut être ailleurs. Mais moi, je m'amuse à faire ce que je veux. En gros, c'est ça. Comme il a du succès, les comédiens se précipitent. Ils veulent tout jouer dans du Dupieux maintenant. Voilà. Mais c'est curieux, faute d'être drôle. Aberrant, faute d'être vraiment surréaliste. C'est un film d'essai, plutôt, à mon avis, mal transformé.
1: Marie-Noël.
0: Ah non, moi, j'ai été très amusée par cette boîte à malice qui est, je trouve, un régal de drôlerie incongrue, une espèce de fantaisie métaphysique hilarante qui fait trembler les apparences, mais de rire. Et c'est, on peut y voir, je trouve que c'est bien construit, parce que au début, on est du côté du personnage de Jackie, Alain Chabat, et qui est une espèce de... Il est dans un délire pseudo-scientifique, rationaliste, il peut tout expliquer, il a tout compris, rien n'est réel, et il peut vous le prouver, il a 264 preuves, plus une 265e, qui arrive sous la forme d'une naissance inattendue, où le bébé n'a pas de cordon ombilical, avouez que c'est louche, bon... Et
6: c'est Adam.
0: Il explique tout
6: Adam
0: ça.
6: Adam n'a pas de nombril.
0: Oui, c'est une poupée. Donc, mais comme eux, les acteurs prouvent le mouvement en marchant, puisque ce sont de vrais acteurs qui ont des apparences de créatures animées
1: par l'IA.
0: Voilà, par l'IA. Et bon, ils rencontrent un savant, Christophe Bourgeois. Et Bruno, l'ami de Jackie, qui est très sceptique, qui ne croit pas du tout les délires rationalistes de son copain,
1: qui est joué par Jonathan Cohen,
0: à voir autre chose. Et il y a une scène de miroir qui est très très drôle.
1: Alors le miroir revient très souvent.
0: Ben évidemment, puisque la question c'est qui est dans le miroir? Est-ce que c'est la réalité ou un reflet? Ou est-ce que c'est nous qui sommes le reflet? Bon, en effet... Platon, mais tout ça devenu revu par...
1: Par Quentin Dupieux.
0: Oui, ou par le Tex Avery et les gens de la BD. Donc, lui, Bruno, le sceptique, il va voir l'utilisation pragmatique qu'il peut faire de tout ça et arriver à un grand show et faire une grande escroquerie autour du miroir. Et il présente un...
1: Comme un smartphone, finalement.
0: Voilà.
1: On pense à Steve Jobs. Hein. On pense à Steve Jobs dans ses grandes...
0: Il présente un réflectus qu'on peut acquérir pour la modeste somme de 999 $ et qui vous permet d'entrer véritablement dans votre être profond. Et puis, c'est sa fille, bizarrement prénommée Claude. Est-ce que ça a un rapport avec l'IA de Anthropique? Je ne sais pas, s'il y a pensé. Mais c'est sa fille qui, tout uniment, dit bien, en fait, c'est un miroir. C'est un simple miroir que vous pouvez acquérir pour 1 000 $. Et après toutes sortes de réflexions, il conclut, on va dîner. Voilà. Parce qu'il y a tout un jeu, quand même, sur les apparences et la réalité sensible. Le Christophe Bourgeois, il est écrasé par un bus, il y a du sang, les pompiers arrivent, tout ça ressemble fort à de la réalité. Et ce sont des retournements constants que personnellement j'ai trouvé fort drôles et inattendus.
1: Très bien.
2: Des arts et des lettres, Christophe Maury.
1: The Christophers de Stephen Soderbergh. Alors, c'est Julian Sklar, qui est une ancienne figure majeure du pop art londonien, qui devient misanthrope, qui Christophers, et en tire une fortune. Restauration ou contrefaçon? La question se pose.
7: You said this was a restoration job. It's a forgery job.
8: We know why you hate him.
9: Think of this as a way to get revenge.
10: This isn't about the unfinished Christophers, is it? These don't even speak of them.
8: Everybody knows what one original Julian Sklar from that period is worth.
10: I lied. You are to speak of them once when you tell me they are no more. You can bring me the evidence.
11: It's not that I do.
10: They don't trust you.
12: Have you ever been betrayed, Lorik?

0: by Barnaby and Sally to complete the unfinished Christophers.
1: And what makes you think that you could do it?
0: I guess that's where the art of it comes in.
1: Oh, poo.
0: The first Christopher series, there's a delicacy. Colours warm with each successive layer. In the third and fourth, the light got denser and the oils thickened. There was a liftedness. You were falling in love and for the first time, you were free.
1: I have a relationship with the canvas. I mean, I've said what I've got to say to it.
2: On est bien d'accord qu'il y a un charme british formidable dans ce film.
1: Oui, l'appartement,
2: oui.
1: Tout ça, oui, oui.
2: Dominique.
1: Là, avec quatre personnages, donc ce vieux peintre cynique et désabusé qui n'a plus rien créé, et une faussaire géniale. Et plus loin, la fille et le fils du peintre qui veulent monnayer les dernières toiles de leur père, c'est surtout ça. Ils sont très intéressés. Soderbergh, ce livre, a une réflexion brève et désespérée sur l'art et la création. Au fond, qu'est-ce que l'art quand il n'est pas sanctionné par un marché? Qu'est-ce que la création qui peut se confondre avec une imitation inspirée? La réponse est dans ce presque huis clos entre celui qui a créé et celle qui imite. Les deux ont le savoir, mais un seul a le talent. C'est une sorte de jeu de rôle qui veut faire tomber les masques de la création. C'est intéressant d'une certaine manière, ça traîne un peu, c'est un peu lassant parfois, on comprend, mais tout se confond. Le vieux peintre ne croit plus en rien, et la faussaire a fait de l'illusion un métier, reste une valeur marchande, c'est tout. C'est triste, mais c'est comme ça, c'est la société d'aujourd'hui. C'est le thème qui est en filigrane du film, entre celle qui n'y croit pas et celui qui n'y croyait plus.
2: Marie-Noël.
3: Oui, c'est un film de dialogue.
1: Oui.
3: Donc, en effet, on souffre un peu parfois de cet excès de dialogue, de bavardage. Mais c'est riche aussi et plein de retournements et ça triture la question. C'est étonnant, d'ailleurs, dans les trois films, il est question de vérité et mensonge, illusion et réalité. Et Spielberg y répond par le sentiment.
2: C'est un sujet récurrent.
3: C'est un sujet
2: absolument
3: du pieux par la plaisanterie et le rire, et Soderbergh par l'ironie mélancolique.
2: Oui.
3: Ces trois tonalités différentes. Qui retourne et
2: c'est un peu la réflexion et la crainte de l'IA et d'une nouvelle réalité qui ne nous concerne pas encore. Et on sent que beaucoup de gens y travaillent. Beaucoup de livres sortent sur la question. Le pape en a fait une encyclique, les films sortent. Donc on en parle beaucoup.
3: Et si je peux faire une petite citation d'un livre qui vient de paraître sur la question, un livre de Pierre Delacote qui s'appelle « Peut-on vivre sans IA ?» aux éditions Temporis. Il dit, il y a une chose que ne saura jamais faire l'intelligence artificielle, c'est le rire, c'est la blague, c'est la plaisanterie. Et ça, elle ne sait pas. Elle ne peut pas. L'IA est bien mécanique, mais elle n'est pas du tout vivante. Pire que de mauvaises blagues, l'IA, ce qu'on pourrait dire de Dupieux, l'IA ne fait pas de blagues du tout. Elle fait semblant d'être drôle et c'est bien triste. Il suffit de lui demander une plaisanterie d'humour noir, et non l'humour raciste sur les hommes noirs, pour qu'elle s'offusque, pondant alors un long paragraphe aseptisé condamnant l'humour raciste. Voilà. Elle est incapable d'humour, oui, donc ça, rire reste le propre de l'homme.
1: L'IA n'a pas le doute. Nous, on a le doute. L'IA n'a pas le doute.
3: Et elle n'a pas l'humour. Et elle n'a pas l'humour, elle n'a pas le rire. Donc, plaisanter reste quand même une marque humaine de Quentin Dupieux.
2: vous les sauvez, vous.
3: Qui est une réponse à l'intelligence artificielle. Mais l'ironie aussi, qui est une forme d'humour, et qui est dans le film de Soderbergh. Voilà,
2: des
3: réponses à l'intelligence artificielle et à la fausseté.
2: En effet, de la fausseté, de la réalité, mais aussi de la transmission. C'est-à-dire, qu'est-ce qu'on transmet dès lors que notre réalité est faussée et qu'elle ne... Ainsi, dans le film de Quentin Dupieux, la fille s'en va et elle déteste son père.
3: Oui.
2: Il n'y a rien à transmettre à sa fille parce qu'il n'y a plus de réalité.
3: Oui.
2: Et de fait, là, on a ces huit toiles qu'il faut achever. mais qui ne peuvent pas être transmises de cette forme-là. Et donc on va créer une fausseté.
3: On va créer une fausseté.
2: Pour transmettre.
1: Étoile qu'on ne voit jamais d'ailleurs.
2: Étoile qu'on ne voit jamais, absolument.
1: Et ça c'est assez important aussi.
2: Et donc ce pauvre Julian Sklar, dans le film The Christophers
3: de Stephen Soderbergh. Ce qu'il n'a pas créé, est-ce que d'autres peuvent s'en emparer artificiellement pour mentir
2: Absolument. Et on est toujours dans cette question de la réalité du mensonge. Oui. Mais ça, votre livre que vous avez apporté, qu'on va donner toutes les coordonnées, c'est de Pierre Delacoste. « Peut-on vivre sans IA ? Elle sait tout de toi, tu ne connais rien sur elle » et c'est publié aux éditions Temporis. Donc, ces films, on les conseille à nos auditeurs ?
1: On peut les conseiller, oui. Mais il y a des qualités cinématographiques dans le film, indiscutablement. Oui. Bon, il y a un metteur en scène derrière, c'est vrai. Quentin Dupieux, ça se discute, c'est un jeu. C'est une expérience, c'est un cinéma expérimental.
3: Et Soderbergh, c'est un magnifique numéro d'acteur.
1: Oui, il faut dire, Ian McKellen
3: et Michaela Cohen. Alors c'est étonnant, parce qu'elle est très belle, très fine, et elle a d'immenses yeux, et d'une certaine façon, on pourrait presque la trouver cousine d'E.T.
1: Oui.
3: De ces extraterrestres aux immenses yeux qui font rêver Spielberg.
1: Elle a un peu le côté extraterrestre. Oui. Elle a des pommettes hautes et des grands yeux.
3: Très beau, très beau visage, très, très fin, très sculptural. Étonnant.
2: Et ce qui est merveilleux, c'est la façon dont elle exprime la concentration. Je ne sais pas si vous avez vu dans son visage, quand elle se concentre, on sent que c'est une ancienne faussaire, quoi. Donc, elle sait exactement trahir la réalité. Et ça, c'est quand même un grand moment.
3: Il faut savoir trahir.
2: Il faut savoir trahir, absolument.
3: Tout un savoir.
2: Tout un savoir. Donc, avoir The Christophers de Steven Soderbergh. Le Disclosure Day, qu'est-ce qu'on fait? On attend de le revoir à la télévision ou on va le voir en salle. Il y a quand même des scènes époustouflantes.
1: Oui, non, il y a
3: évidemment, c'est fait pour le grand écran.
2: Bon. Mais... la scène des camions de pompiers qui sont invisibles, qui deviennent invisibles et qui arrivent à sortir du garage, du hangar, alors qu'on ne les voit pas, mais tous les verres qui explosent, j'ai trouvé que c'était magnifique.
3: Ah oui, il y a des moments de spectacle, et puis en effet, le train, c'est formidable. La façon
2: alors vous vous souvenez
3: la voiture s'accroche au train, qu'un quart de seconde, elle, pour...
2: Vous vous souvenez de ce film de Spielberg qui racontait son enfance?
3: Et bien sûr, magnifique,
2: et on le voyait avec un train électrique. Le train était très important.
3: Voilà un film de Spielberg qu'il faut voir absolument.
2: Et là, on le retrouvera. Bien, merci à tous les deux, Marie-Noëlle Tranchant, Dominique Borne. Grand merci à Jean-Paul Lérine pour la réalisation. Merci également à François Dieudonné, Philippe Malpeuch et Camille Meyer pour la réussite technique de notre rendez-vous. Demain, c'est jeudi, nous parlerons de Don Guéranger et de la renaissance de l'abbaye de Solesmes. D'ici là, montons des bouteilles d'eau aux personnes isolées et soyez heureux, c'est urgent. Je vous embrasse.

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1: Écoutons le psaume 88. Sans fin, je lui garderai mon amour.
2: Avec mon élu, j'ai fait une alliance. J'ai juré à David, mon serviteur. J'établirai ta dynastie pour toujours. Je te bâtis un trône pour la suite des âges. Sans fin, je lui garderai mon amour. Mon alliance avec lui sera fidèle. Je fonderai sa dynastie pour toujours, son trône aussi durable que les cieux. Si ses fils abandonnent ma loi et ne suivent pas mes volontés, s'ils osent violer mes préceptes et ne gardent pas mes commandements, je punirai leurs fautes en les frappant et je châtierai leur révolte. Mais sans lui retirer mon amour, ni démentir ma fidélité.
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1: Il y a quelques semaines de passage en baie de Somme, j'ai eu l'occasion et la chance de participer au Festival de la Vapeur. Festival de la Vapeur, c'est pas la casserole qui cuit sur le coin de la cuisinière, c'est pas non plus des vieux bateaux, parce que même si on est en baie de Somme, on arrive quand même à trouver des moteurs et des moteurs de train essentiellement. Alors le chemin de fer de la baie de Somme, c'est un train touristique aujourd'hui, mais à l'époque ça travaillait très fort. Et la fête de la vapeur, elle rassemble pas seulement les vieilles locomotives, mais aussi d'autres machines comme celle qu'on va découvrir dans une autre émission qui scie le bois. Donc ce sont des machines qui servent à alimenter d'autres machines. Et sur le quai de la gare du Crotoy, que vous connaissez peut-être, j'ai eu le plaisir de voir plusieurs personnages dans des tenues bizarres. Bizarre, on va voir ça. C'est tellement bizarre d'ailleurs. Et je me suis renseigné un petit peu et on m'a parlé de steampunk. Steam pour vapeur en anglais, punk, ben on a tout de suite compris. Alors j'ai voulu en savoir plus et du coup je suis chez Benjamin et Mélodie qui m'ont gentiment accueilli chez eux et nous allons parler steampunk, on va en savoir plus. Alors qui c'est qui lâche le premier morceau? Qu'est-ce que le steampunk, Mélodie?
2: Bonjour. Alors le steampunk, ben en fait voilà, comme vous l'avez dit, c'est un mot composé de steam pour la vapeur et punk, mais là pour le côté décalé et pour le côté récupération, do it yourself. Donc on va être sur de la fabrication, sur un univers complètement fantastique et fantasmagorique finalement, un genre de futur reconstruit, un futur alternatif.
1: C'est le passé et le futur en même temps en fait.
2: C'est du rétrofuturisme. Donc on est, voilà, on se base plutôt majoritairement sur l'époque victorienne. Donc on est entre 1837 et 1901, ça pour la base. Et puis on va imaginer un peu à quoi va ressembler le futur s'il n'y avait pas eu la révolution industrielle.
1: Oula, on est dans un univers de BD aussi, et de science-fiction. Benjamin, il y a un début à ça.
3: Alors, le steampunk, il prend sa source dans les années 80. Et le nom provient d'une blague qui a été faite par trois auteurs américains. Si je ne m'abuse, il s'appelait Jeter, Blaylock et Powell, qui étaient donc des écrivains dans le style oui, rétrofuturisme, et ils cherchaient un nom. Et pour se moquer du fameux cyberpunk qu'on voyait dans les années 80 et 90, ils ont décidé de créer le nom steampunk. Mais l'univers, la base, on va dire que elle provient de l'imaginaire de Jules Verne.
1: On est dans le tour du monde en 80 jours, par exemple. Les costumes, parce qu'ils sont très beaux, vos costumes, hein, magnifiques. Hein. Je suis en présence de la reine Victoria et du prince Albert. Évidemment, au départ, on faisait quoi? On se les cousait.
2: Oui, il y en a beaucoup qui sont plus doués que moi en couture et qui font leurs costumes eux-mêmes. Ici, ma jupe, par exemple, c'est de la tenture. Donc, beaucoup de tissus d'ameublement. Parce qu'on est dans la récupération, dans l'ancien, ou en tout cas dans... C'est pas de la reconstitution, c'est complètement inventé. Donc on est moins à cheval sur la reconstitution, sur le côté historique des époques, mais on va mélanger le futur avec le passé, un côté un peu... des inventions fantastiques ou des...
1: C'est pas un peu schizophrénique de se dire je suis dans le passé et dans le futur en même temps, et qu'est-ce que je fais au présent, je vais chiner?
2: Ah oui, on adore les brocantes. Et d'ailleurs ici, dans notre maison, on a beaucoup de décorations qui rappellent les cabinets de curiosité, parce que c'était hyper à la mode dans les années 1800. Et ça nous, en tout cas moi, ça nous rappelle un peu justement ce qu'il y avait de bien dans le passé et qu'on pourrait peut-être continuer, et ce qu'il y avait aussi de moins bien et qu'on pourrait arrêter.
1: Ben oui.
2: C'est le côté punk, ça, qui parle.
1: Ouais, c'est ça. C'est vraiment un univers. Benjamin, quelles sont les plus grandes difficultés pour se construire un personnage, se construire un costume? Alors, Au départ, on faisait ces choses soi-même. Aujourd'hui, il y a certainement du commerce qui s'en est mêlé. Donc, on peut, avec un peu de sous ou beaucoup, se construire un costume. Mais ce n'est pas très fun.
3: S'acheter un costume tout fait, c'est bien. Ça sert de base, surtout quand on est dans un costume, je vais dire, plus victorien. Et si on veut, je vais dire, vraiment quelque chose qu'on va pouvoir remettre dans différentes situations. Par exemple, mon costume de mariage qui est vraiment dans l'esprit victorien, je le remets, quand on fait une présentation, par exemple.
1: De votre vrai mariage?
3: Oui, notre vrai mariage, oui. Ah ouais. Et donc, c'était la veste trois quarts qui a été faite par un couturier qui s'appelle Mister Astico.
1: Une redingote.
3: Exactement. Sinon, pour moi, l'attrait est vraiment de trouver des vêtements qu'on peut chiner à gauche, à droite. Si, parce que ça, c'est un grand point d'interrogation, s'ils sont bien coupés, s'ils sont à la bonne taille, s'ils ne sont pas mités, parce que souvent, les vêtements d'époque, ils ont traîné dans des greniers, ou même dans des vêtements qu'on peut trouver en brocante, en friperie, c'est une base. Et à partir de là, on peut construire un costume parce que par rapport à certains budgets, on peut se dire c'est pas grave si je coupe dedans, c'est pas grave si je couds dedans parce que c'est le but. Maintenant, par rapport, comme je vais dire, mon costume de mariage, je n'y toucherai absolument jamais. Je vais le laisser tel quel, c'est le but, il va avec le chapeau. Voilà, il ne sortira pas différemment. Mais le but du personnage, c'est de créer le costume autour. En général, une femme sera plus vers quelque chose de, à la limite, glamour, avec un corset, avec un
1: corset chapeau. Apparent d'ailleurs.
3: Oui, le corset qui est apparent, au lieu d'être sous la tenue comme c'était à l'époque, parce que maintenant il est vraiment devenu un élément esthétique. Et pour l'homme, moi par exemple, je vais vraiment parler dans mon cas, j'aime ce qui est fait en cuir, en laiton, avec à la limite un système mécanique. Et j'aime donner ce côté armure, exosquelette. Pour moi, ça reflète mon steampunk. Mais mon steampunk ne sera pas celui d'un autre. Il y en a qui vont être plus dans un personnage aristocratique. Il y en a qui seront plus vers un pirate, vers un corsaire, vers un... Je vais parler de l'île au trésor. On peut vraiment créer son personnage avec les costumes. L'idée, c'est quand même d'avoir le personnage avant tout. C'est quand même le point central. Et après, on peut créer et agencer comment on visualise le personnage.
1: C'est marrant ce que vous avez dit avec l'île au trésor, parce que ça me fait penser à Stevenson, évidemment, qui a inventé les trains.
3: Exactement.
1: Donc on est de nouveau dans la vapeur. Sur la table, il y a un magnifique haut de forme, et alors agrémenté d'une paire de lunettes. On appelle ça Google dans le jargon.
3: Des Google. Google.
1: En fait, c'est un peu le logo de Google. Hein.
3: Oui, si on veut. Mais c'est surtout, en fait, je crois que c'est pour représenter l'époque, je vais dire l'époque industrielle, parce que ça ramène aux lunettes de soudeur ou à certaines lunettes...
1: Machinistes sur les locomotives.
3: Ou même les aviateurs, ou même les conducteurs de train. Ici, moi j'ai mis les Google sur le chapeau, mais si on veut être un peu plus puriste, mieux vaudrait les mettre autour du cou. Parce qu'il faut savoir, dans le steampunk, chaque élément devrait avoir une fonction. Ce n'est pas uniquement esthétique. Moi, par exemple, j'ai une épaule avec un canon d'avant-bras en cuir, mais ils ont une fonction. Dans l'imaginaire du personnage, il y a ce but de la création. C'est pas juste créer pour dire d'avoir quelque chose de joli. C'est vraiment, en tout cas pour moi, dans le but d'avoir une finalité, un but à ce costume. Que tout soit créé. Bon, encore une fois, je reviens au chapeau. Là, c'est mis de manière esthétique, parce que c'est vrai que ça agrémente le chapeau, mais ce serait mieux de le mettre autour du cou, par exemple.
1: Mélodie, quelles sont les règles dans le steampunk?
2: C'est un univers fantastique, donc il n'y a pas vraiment de règles. Et en plus, la définition du steampunk va différer d'une personne à l'autre, puisque c'est chacun son steampunk, chacun son un peu son interprétation.
1: Est-ce qu'on peut dire, du coup, c'est un peu n'importe quoi, puisque chacun peut le faire?
2: Chacun peut le faire, évidemment. Maintenant, c'est pas n'importe quoi, mais C'est en fonction des budgets aussi, c'est en fonction de la créativité de chacun, c'est en fonction des envies, c'est en fonction du temps qu'il fait, parce qu'on ne va pas sortir habillé de la même façon, enfin, un peu comme tous les jours, quoi.
1: Vous vous sentez, quand vous sortez dans une manifestation où les steampunks sont représentés, vous sentez vraiment quelqu'un du 19e ?
2: Bah, en tout cas, moi, sans forcément avoir un personnage défini, mais pour ma part, là je vais parler vraiment pour moi, je suis plus à l'aise. Déjà parce qu'on est entre nous, et avant de savoir ce que c'était que le steampunk, donc quand je l'ai découvert, j'aurais jamais osé aller demander à quelqu'un « Tiens, c'est quoi votre costume ?» J'aurais même sûrement parlé de déguisement, ce qui n'est pas bien vu.
1: C'est un peu péjoratif. Ouais.
3: Ce n'est vraiment pas bien vu.
2: Et j'aurais pas osé, alors que quand je suis en costume, j'ose. J'ose aller vers les gens, j'ose leur poser des questions, ou on discute de costume, partie de costume, tiens, où est-ce que vous avez acheté ci, comment vous avez fabriqué ça. C'est un liant et c'est en même temps, je vais dire, une vie un peu parallèle. C'est un exutoire.
1: Bon, moi, je propose qu'on écoute un premier titre musical et puis après, on va rentrer carrément dans le vif du sujet.

0: Je pense que le mot punk dans le steampunk veut vraiment donner ce côté marginal, ce côté, comme tu disais tantôt, décalé. C'est vraiment en marge de la société.
1: C'est intéressant ce que vous disiez, parce que dans la vie de tous les jours, quand on est habillé comme monsieur, madame, tout le monde, quand on va au supermarché ou quoi, et là, vous vous postez dans un costume qui est tout à fait décalé, c'est le mot qu'on a dit, et là, vous êtes désinhibé totalement, vous n'avez plus peur des autres, vous faites partie d'une confrérie, un peu comme les gens qui font partie d'une gilde, la confrérie de je ne sais pas quoi, du fromage de Chimay, pour dire quelque chose. Mais ils ont aussi des costumes particuliers. On fait partie d'un groupe, c'est une appartenance à un groupe. C'est très important, ce sentiment-là.
2: Et puis, on n'a pas... Enfin, voilà, c'est une facilité d'échange. Si on va rencontrer quelqu'un qui est en steampunk, bah, on va plus facilement aller vers lui que si on l'avait croisé dans la rue, évidemment. Dans la rue, on ne parle pas aux
1: inconnus. C'est un peu la force de l'uniforme.
2: Voilà.
1: Hein, c'est un peu la force de l'uniforme.
2: On se reconnaît entre
1: nous. On se reconnaît, ouais. On se retrouve.
0: Oui.
1: Et à quelle fréquence vous sortez, parce que ici vous êtes dans votre univers, il y a de quoi raconter. Hein. mais évidemment, le but, c'est pas de rester chez soi, c'est de sortir.
0: Comment dire ? À fréquence, je dirais une fois par mois. Maintenant, nous, je ne vais pas dire qu'on est des puristes, mais si par exemple on va dans un festival médiéval, on ira plutôt en civil ou avec une tenue plus légère, mais on ne mettra pas le haut de forme, on ne mettra pas. En général, on essaye de respecter le thème du festival dans lequel on va. Les festivals steampunk en tant que tels, il n'y en a pas beaucoup. Il y a beaucoup d'événements, de petits événements, mais uniquement steam, c'est rare. Maintenant, on essaye plutôt de faire un événement où on va tout englober, mais on englobe un peu trop. Ce qui fait que, bon, on peut quand même aller en costume.
1: Ben oui, si on englobe tout, on mélange tout aussi.
0: Voilà. Il y a du Star Wars, il y a du médiéval, il y a du médiéval fantastique, il y a du cosplay.
1: Mais c'est quoi le cosplay ?
0: Alors, le cosplay, c'est le fait vraiment là d'interpréter un personnage de fiction, style Dragon Ball, ou les Pokémon par exemple, mais il faut vraiment être fidèle au personnage. Bon, moi je ne m'y connais pas du tout en cosplay, mais je sais qu'il faut vraiment respecter les codes du personnage et son histoire. Là, c'est vraiment être fidèle. Ce que nous, on n'aime pas vraiment, c'est pour ça qu'on a choisi le steampunk, parce que dans le cosplay ou dans le médiéval, il y a des règles à suivre. Nous, hormis l'époque qui sert de base pour les tenues, il n'y a pas vraiment de code, il n'y a pas de règles. Et comme disait Mélodie, quand on est en steam, en soi, on est fort. Moi, personnellement, quand je suis en steampunk, dans une convention, c'est vraiment le moment où je suis moi-même. Quitte à paraître supérieur, mais ça fait partie du jeu, parce que, enfin, supérieur, c'est pas le bon mot.
1: Oui, on se comprend.
0: Mais voilà, ça fait partie du jeu par rapport aux gens, aux visiteurs. Ils viennent pour ça. Et même si on est là en tant que.
2: Oui. On a l'air plus.
0: Il y a une assurance supplémentaire. Et c'est ce qui nous plaît dans nos sorties. Et puis, ben, c'est surtout rencontrer et retrouver tous les copains. Parce que c'est quelque chose qui nous rapproche. Et on s'est fait énormément d'amis dans le steampunk. Et des amitiés auxquelles on n'aurait jamais pu penser, et des gens qu'on n'aurait jamais pu croiser ailleurs. Ou même si on n'en avait pas fait, des gens vers qui on n'aurait jamais osé aller. Oui. Ça a révélé.
2: Ça, c'est vrai.
0: Ça a révélé vraiment une bulle, et c'est une bulle de confiance envers les gens. Et même si le steampunk en festival, quand on se retrouve, on a toujours l'air un peu plus, un peu comme les médiévistes, on a toujours l'air un peu plus, guindé. C'est tout l'inverse. Mm-hmm. On n'est pas guindé, on est des guindailleurs, autant le dire.

0: Est-ce que je pourrais paraphraser la phrase de Gérard Jugnot que j'ai entendue un jour? Les essuie-glaces, ça n'arrête pas la pluie, mais ça permet de mieux la traverser. Est-ce qu'on pourrait dire alors, en parlant de steampunk, le fait de s'habiller, de revêtir un costume permet de mieux, ça n'arrête pas la vraie vie, mais ça permet de mieux la traverser et de l'appréhender, Mélodie.
1: Oui, parce que c'est une évasion. C'est s'évader, c'est rencontrer des nouvelles personnes, c'est voyager, parce que on va parfois un peu plus loin pour aller à un festival. Et donc ça permet effectivement d'affronter certaines choses de la vie, certaines situations.
0: Mais le problème, c'est que quand on enlève le costume, la vraie vie vous rattrape.
1: C'est ça. Et je ne sais plus qui a inventé le steam lag, le terme steam
0: Comme
1: lag.
0: jet
1: Comme
0: lag.
1: jet lag, parce que réellement, quand on redevient
0: Faut atterrir.
1: il faut atterrir, il faut se replonger dans la vraie vie, qui est moins
0: On redevient Mélodie
1: amusante. Oui,
0: et
1: c'est ça.
0: Benjamin.
1: C'est
0: Ouais.
1: moins
0: Alors que peut-être vous avez un
1: plus
0: autre
1: commun.
0: nom dans le steampunk, je ne sais pas.
1: Moi, j'ai un personnage qui est Lady Yankee, j'ai un personnage qui est le docteur Stein, Franka Stein. Et.
0: Je vais reculer un peu.
1: C'est vrai.
0: Vous faites des conférences d'ailleurs.
1: Oui, récemment j'ai fait une conférence sur les cabinets de curiosité.
0: Ah ouais, ah oui, parce que ça c'est lié évidemment.
1: Moi je trouve que oui, parce qu'on est dans la même période, on est dans cet aspect décalé, on est dans l'historique en étant décalé. Voilà.
0: Qu'est-ce que les gens viennent dire? D'abord, ils font une démarche, ils viennent. Et après, ils vous posent des questions?
1: Là, on a été contacté par un centre culturel. Qui voulait savoir si on pouvait les renseigner sur où trouver des curiosités. Et en fait, comme on en a plein à la maison,
0: Déjà vous.
1: déjà nous, on n'a pas dû, ramener. Enfin voilà, on a ramené des choses de la maison et donc il faisait vide ici et plein à l'exposition.
2: On a ramené la maison.
1: On a ramené quasiment la maison, oui. Et en fait, c'est moi qui me suis proposé, voilà, parce que j'aime encore bien expliquer les choses et puis me renseigner, puisque du coup, j'ai cherché des informations. Et voilà, j'ai fait une conférence sur les cabinets de
0: Quelles
1: curiosité.
0: sont les pièces les plus emblématiques que vous avez apportées à cette conférence, Benjamin?
2: Moi, j'aurais dit la collection d'Ouraline.
0: De?
2: Ouraline.
1: Ah oui.
2: Elle va vous expliquer après si vous voulez. Sinon, une sirène. On a une sirène sous globe, une chauve-souris, une main. On ne sait pas d'où elle provient. On sait qu'elle a été trouvée en Égypte, mais elle a un aspect assez bizarre. On n'en sait pas plus. Et je pense que c'est quand même des pièces maîtresses. Sinon, ouais, pour moi, ce serait la sirène. Et toi?
1: Oui, en fait, il y a tellement de trucs. Et puis, comme j'aime bien tout, forcément, moi j'aime bien tout ce qui est médical, donc les anciens objets médicaux qui font parfois même un peu peur d'abord, et qui font parfois un peu, comme on est sur des objets en matériaux nobles, pardon, voilà, on se replonge dans le passé et on se rend compte que parfois le confort a des avantages.
0: Si parmi nos auditeurs, il y en a qui disent, tiens, j'irais bien faire un tour chez les steampunk, comment ils vous contactent?
2: Alors, ils peuvent nous
0: Quand je dis
2: contacter.
0: vous, c'est.
2: Oui.
0: Hein?
2: En général, il y a plusieurs pages sur Facebook. Il y a Steampunk Belgium, ça c'est une page. Il y a French Steampunk qui est vraiment la page en France. Là, on peut contacter directement Arthur Morgan, qui est quand même un des piliers du steampunk dans la littérature. Nous avons une ASBL qui s'appelle Manifest Steam. Et c'est sur cette ASBL et sur cette page Facebook qu'on regroupe tous nos événements.
1: Et ceux des autres aussi.
2: Oui, et ceux des autres. Il y a maintenant du côté de Braine-le-Comte, il y a BLC Steam, il y a la TOSVAB, qui a été une des premières institutions steampunk en Belgique, et qui était vraiment je pense que ça a été un des piliers du steampunk
1: Oui, je pense.
2: dans
1: Ils sont
2: les
1: là
2: années
1: depuis toujours.
2: 2010, oui. C'est même grâce à eux qu'on a, enfin, grâce à eux, c'est même eux les premiers à nous avoir invités à faire du steampunk à Thouin. Et oui, principalement les réseaux sociaux, ça fonctionne bien. Et on se rencontre en festival. Donc, même si les réseaux sociaux, pardon, Le mieux, c'est d'aller à la rencontre des gens. Et même si ce sont tous des petits groupes qui sont niches, enfin des petits clans, en soi, c'est juste parce que ce sont des groupes qui se sont formés.
1: Oui, parce qu'il y a des affinités, évidemment, mais on se connaît presque tous. Ouais.
2: Ça reste des petits groupes, mais au final, voilà, le groupe principal, c'est le STEAM, c'est le point d'ancrage. Voilà. Donc, je dirais qu'il faut aller, le mieux pour rencontrer des gens, c'est d'aller leur parler. C'est mieux que les réseaux sociaux, c'est vachement mieux.
0: Ah ben, les contacts humains, c'est ce qui compte. Hein.
2: Oui, exactement. Hein.
0: Voilà. Merci de cette belle rencontre, de nous avoir reçus ici dans votre univers, dans ce coin de Belgique que je ne connaissais pas beaucoup. On passe beaucoup à Anzy, mais c'est un peu hors des circuits.
1: La campagne
0: la campagne boréenne.
1: Voilà.
0: Merci beaucoup.

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0: Nous avons reçu une proposition d'interview, Stop Alzheimer, parce que une association du Namurois, Le Bien Vieillir, a obtenu un financement.
1: Un financement, tout
0: et
1: à fait.
0: Prix.
1: Et un prix aussi.
0: Et un prix, magnifique. Bonjour Caroline.
1: Bonjour.
0: Vous êtes la directrice de Bien Vieillir.
1: Tout à fait, oui.
0: À Jambes. Et Bien Vieillir s'occupe de quoi? Qui vieillit bien et comment vieillit-on bien?
1: En fait, le Bien Vieillir, c'est un pôle d'expertise en vieillissement qui a pour objectif de changer les regards sur les vieillesses et surtout d'apporter un regard qui est ancré dans les ressources, dans l'expertise, dans les capacités. En fait, un regard plus nuancé, plus juste, plus objectif, qui est tout à fait réaliste aussi, donc qui se rend bien compte des difficultés qui surviennent un peu plus fréquemment dans le grand âge, mais qui ne veut pas résumer le grand âge à la dépendance, à la maladie, à la fragilité, mais s'ancrer effectivement dans les capacités à porter un autre regard.
0: Vous avez déjà dit un mot qui m'interpelle, le grand âge, c'est à partir de quand?
1: Ce n'est pas en fait quelque chose que nous travaillons ici au Bien Vieillir, à partir de quand? Nous, on travaille certainement et surtout avec les professionnels en fait. Et donc, objectivement, ce sont plus des personnes autour des 80, 75. Mais donc, ce qu'on fait au Bien Vieillir, en fait, surtout, c'est accompagner les professionnels. Hein, donc, on est un pôle d'expertise voilà. En vieillissement de seconde ligne. Donc, on forme les professionnels qui accompagnent les personnes âgées en institution ou à domicile. Donc, c'est sûr qu'on est surtout confronté à des personnes avec des fragilités. C'est pour ça qu'il faut apporter cet autre regard aussi sur les ressources, parce que les professionnels que nous accompagnons sont surtout coutumiers de la dépendance et de la maladie. Donc c'est d'autant plus important de leur ouvrir le regard vers d'autres aspects aussi de ce grand âge. On propose des formations, des accompagnements d'institutions, des supervisions pour les professionnels aussi, qui sont parfois confrontés à des situations pour lesquelles ils ne trouvent pas de solution. On propose aussi des recherches dans notre association et des consultations psychologiques.
0: Alors du coup, vous développez votre activité conjointement avec l'Université de Mons, en l'occurrence.
1: Le projet que nous avons déposé à la Fondation Recherche Alzheimer, oui, effectivement.
0: Quelle est leur expertise à eux?
1: Alors eux, dans le projet que nous avons déposé ici, ils vont amener surtout leur expertise académique, leur expertise scientifique, parce que nous allons développer toute une série de ressources pour les personnes de référence pour la démence que nous côtoyons en permanence. Hein, donc on propose, nous, de la formation de base aux personnes de référence pour la démence. On leur propose des formations continues aussi. On a une page Facebook et un site internet. Et sur cette page Facebook ou les pages Facebook des référents, on voit énormément de questions qui circulent. Et qui nous sont rapportés aussi par mail de ces référents qui sont désarçonnés par rapport au quotidien, par rapport au comportement parfois des personnes qui ont un diagnostic de maladie de type Alzheimer ou autre, et donc qui ne savent pas trop comment faire avec Monsieur Dupont qui pose sans cesse la même question, Madame Durand qui doit aller rechercher ses enfants à l'école alors qu'elle a 85 ans et que ses enfants sont des adultes bien sûr, un autre monsieur qui a peut-être des comportements désinhibés et les professionnels ne savent pas comment gérer ça. On a entendu parler d'un outil spécifique, mais on ne sait pas si c'est utile ou pas. Et donc, toutes ces questions, elles circulent sans qu'il y ait vraiment de réponse fondée. Et donc, nous, on s'est dit, on va essayer d'apporter des réponses qui seraient scientifiques. Et donc, ça, l'Université de Mons va apporter aussi toute cette recherche de la littérature pour pouvoir valider scientifiquement les réponses. Et nous, on va aussi être là aussi pour cette question éthique de qu'est-ce que ça implique en fait pour la personne, qu'est-ce que ça va générer ce type de réponse, et puis partager des bonnes pratiques puisqu'on est quand même connu et on recueille énormément de bonnes pratiques sur le terrain pour pouvoir dire dans cette maison de repos ils ont mis ça en place, vous pouvez aller les voir et voir comment ça fonctionne.
0: Est-ce qu'à l'ère numérique à laquelle nous vivons tous, où on peut avoir accès à toutes les informations à l'instant T, est-ce que quand même encore, les intervenants, les référents, comme vous les appelez, sont isolés dans leur coin? Est-ce que, parce que si on ressent le besoin de créer une plateforme, c'est que quelque part, ça ne fonctionne pas comme ça devrait dans l'absolu fonctionner.
1: Oui, oui, ils sont encore isolés. Donc là, nous avons 15 personnes en formation aujourd'hui qui en témoignaient encore ce matin de cette solitude du référent au sein de sa maison. En fait, il est seul à porter cette vision-là. Lui, il a évolué avec toutes les formations qu'il a suivies, mais le reste

0: oui, effectivement, de presque mort. Donc nous, on va parler de personnes qui ont des difficultés cognitives, parce qu'objectivement, c'est ça qui se passait, des difficultés au niveau cognitif.
1: Et votre rapport, votre travail avec la Stop Alzheimer, ça se situe à quel niveau ?
0: Bien, donc ce que nous allons faire, c'est ces deux éléments. Donc, d'une part, ce sont ces fameuses fiches que je viens d'évoquer avec l'Université de Mons, donc des fiches de synthèse qui reprendront des réponses aux questions qui sont le plus souvent posées par les personnes de référence pour la démence. Le deuxième élément, c'est ce blog qui leur permettra de discuter, de partager leur vécu et leurs bonnes pratiques. Et ce n'est pas tout, parce qu'il y a l'étude aussi qui va nous permettre de vérifier que ce que nous faisons répond bien aux besoins. Donc, on va d'abord aller à la recherche des besoins des personnes de référence pour la démence, avec des focus group, des interviews, avec aussi un comité de lecture qui va nous suivre au long du travail. Et puis nous allons valider, en tout cas vérifier, que le projet que nous menons répond vraiment à leurs besoins.

0: Lucie, vous vous représentez Stop Alzheimer qui, si j'ai bien compris, chapeaute toute une série d'ASBL en recherche de fonds éventuellement, entre autres.
1: Stop Alzheimer finance la recherche et cette recherche émane d'institutions telles que des hautes écoles et des universités de Belgique, mais va également parfois se rattacher à des acteurs de terrain. On a chez Stop Alzheimer deux appels à projets qui se distinguent l'un de l'autre. L'un se dirige sur la recherche fondamentale et clinique, ce qui est nécessaire parce que c'est ce qui va permettre une meilleure compréhension de cette maladie très complexe, et c'est ça qui nous mènera vers de nouveaux traitements. Mais d'autre part, nous avons également un appel dirigé sur la recherche psychosociale, dans le cadre duquel le projet de Caroline a été récompensé à hauteur de 50 000 euros par notre fondation, et qui vise à aboutir à des solutions concrètes, à des outils tangibles pour pouvoir améliorer le quotidien des personnes confrontées aujourd'hui à la maladie et pour lesquelles, malheureusement, il n'y a pas encore de traitement.

0: miracle disponible.
1: C'est vrai que dans la littérature, on a trouvé, par exemple en préparant cette émission, que le nombre de gens qui souffrent ou qui vont souffrir de démence, d'Alzheimer pour dire un terme générique, augmente, alors qu'on cherche partout des moyens pour stop Alzheimer, justement. Donc, et en plus, les conditions de financement dans notre pays aujourd'hui sont tellement limitées que finalement, l'accès au financement est drastiquement sélectionné.
0: Il y a beaucoup de questions là-dedans. Je vais essayer de structurer les choses. Alors aujourd'hui, en Belgique, on estime que c'est 220 000 personnes qui sont directement concernées par la maladie d'Alzheimer ou une pathologie apparentée.
1: Les gens qui souffrent. Et on ne parle pas des familles autour.
0: C'est ça, tout à fait. C'est une maladie familiale, on peut le dire. C'est très difficile à prendre en charge. C'est une maladie où il existe aujourd'hui trop peu d'outils pour accompagner les gens, que ce soit à domicile ou en maison de repos, ou même dans les centres, dans les hôpitaux et dans les centres spécialisés. Donc, c'est vrai que c'est très difficile. Le choix des financements. Alors, pour financer la recherche, Stop Alzheimer dépend à 100% de donations privées. Le gouvernement, aujourd'hui, n'alloue aucun subside au financement de la recherche sur Alzheimer. Et si on compare avec la recherche contre le cancer, c'est 20 fois moins. Donc, en effet, il y a encore beaucoup à faire. Il y a encore beaucoup de gens à informer, beaucoup de monde à sensibiliser autour de cette maladie qui est entourée encore de trop nombreux tabous. Et c'est pour ça qu'on est très fiers de ce qu'on fait. On est très heureux de pouvoir financer un projet comme celui mené par l'ASBL Le Bien Vieillir en collaboration avec l'Université de Mons, parce que c'est ça qui, petit à petit, va faire bouger les lignes, qui va permettre une meilleure prise en charge de la maladie. Et c'est clairement nécessaire aujourd'hui.
2: Des tabous, mais aussi des mécompréhensions, des méconnaissances, en fait. La maladie d'Alzheimer, tout le monde connaît quelqu'un qui a un diagnostic de maladie d'Alzheimer. Et il y a beaucoup de personnes qui ont une expérience, quelque part, mais sans savoir vraiment ce que c'est. Et donc, il y a beaucoup d'idées reçues où on pense que la maladie d'Alzheimer, c'est la folie, c'est l'agressivité.
1: L'oubli.
2: Donc, oui, effectivement, les oublis, c'est la vérité. Il y aura des oublis, mais en fait... En fait, c'est vraiment important de dire que dans ces difficultés, il y a aussi des ressources, que la personne, elle va garder aussi plein de capacités. Et donc, plus on va l'accompagner en étant conscient de ses ressources et en soutenant encore ses capacités, en créant autour d'elle un contexte qui va lui permettre de se sentir bien, d'avoir des interactions sociales. On sait qu'aujourd'hui, vraiment, un des meilleurs traitements, entre guillemets, ce sont les proches, c'est l'environnement, c'est la manière dont on va regarder la personne, la regarder encore avec un regard soutenant, plutôt qu'un regard qui ne voit que la maladie, mais un regard qui voit surtout la personne avant la maladie. Et ça, c'est vraiment important dans notre discours à nous, de mettre en avant la personne avec sa personnalité, son histoire, son expertise. Il n'y a pas deux personnes qui ont la maladie d'Alzheimer qui vont la vivre de la même manière.
0: C'est ce qui la rend très complexe et malheureusement aussi méconnue comme elle existe réellement. On parle beaucoup d'oubli, mais souvent les gens s'inquiètent. Oh mon Dieu, j'ai oublié où j'ai mis mes clés, j'ai sûrement Alzheimer. C'est pas de ce type d'oubli là dont il s'agit dans la maladie d'Alzheimer. Ça va être parfois oublier comment s'alimenter, oublier comment se rendre aux toilettes. Donc ça crée des complications au quotidien qui sont naturellement assez difficiles à vivre pour la personne malade, mais aussi pour son entourage. Et aujourd'hui, cet entourage fait face à trop peu de ressources pour comprendre la maladie et pour pouvoir l'accompagner.
1: Est-ce que les référents dont vous vous occupez, que vous faites la formation, sont des gens qui au quotidien travaillent, sont des professionnels?
2: Ce sont des professionnels, tout à fait. Donc ce sont des personnes qui ont déjà une formation de base, qu'ils soient un paramédical ou qu'ils soient plutôt infirmiers, éducateurs, ergothérapeutes, psychologues, et puis qui suivent ensuite la formation agréée par la VIC pour être personne de référence pour la démence. Et au Bien Vieillir, nous donnons cette formation ainsi que les formations continues. Et aujourd'hui, 15 personnes sont ici en formation continue.
1: Est-ce qu'un jour ou l'autre, on ouvre ça aux familles qui sont là au quotidien, qui sont les aidants proches, comme on dit?
2: Alors, la formation en tant que telle, non, mais la psychoéducation, les groupes de proches, les groupes d'aidants, oui, ça, nous les soutenons. Et au Bien Vieillir, nous avons quelques groupes qui fonctionnent dans des maisons de repos. Et on soutient vraiment, chez les référents pour la démence, le fait de mettre en place cet accompagnement des familles.
0: Ça va être clairement aussi un des objectifs de la recherche psychosociale. Ça va être au-delà du projet de Caroline, qui ici vise les référents pour la démence en maison de repos. Il va y avoir toute une série d'autres projets qui ont aussi été financés par Stop Alzheimer et qui vise à concevoir des outils pratiques, par exemple une brochure pour gérer l'incontinence à domicile, qui là sont destinés directement aux personnes à domicile. De manière plus générale aussi, que ce soit Stop Alzheimer ou Le Bien Vieillir probablement aussi, on véhicule les informations à destination des aidants proches, on organise des conférences, des séances d'information, et on est toujours disponible pour répondre aux questions. malgré le fait que ça reste des maladies très complexes et que, comme le disait Caroline, chaque cas est différent et c'est justement ça qui rend la synthèse de l'information très compliquée.

0: Caroline, dites-nous, les outils, ils vont servir à quoi ?
1: Ben, ils vont servir à outiller, effectivement, à renforcer la compétence des personnes de référence pour la démence sur le terrain, parce que ces personnes sont extrêmement sollicitées à tout niveau. Par exemple, elles vont être sollicitées sur l'aménagement des lieux. Comment est-ce qu'il faut organiser le lieu où ces personnes vivent ? Est-ce qu'il faut plutôt de petite taille, un lieu plus grand ? Quelle ambiance dans ce lieu ? Une ambiance plus ancienne, une ambiance plus moderne, des meubles plus fonctionnels, des meubles anciens ? Enfin, c'est des questions du quotidien, pratiquement. Pratique, c'est quelle organisation, c'est est-ce que ces personnes, c'est mieux qu'elles vivent ensemble, donc ensemble entre personnes qui ont des difficultés cognitives ou mélangées avec des personnes qui n'en ont pas au sein de l'institution, qu'est-ce que ça va apporter comme aspect positif du vivre ensemble ou comme aspect difficile lorsque l'on fait cohabiter des personnes qui ont des difficultés cognitives et d'autres qui n'en ont pas. Donc ces personnes, ces référents pour la démence, vont soutenir les politiques au sein de la maison de repos, les politiques d'alimentation, comment est-ce qu'on va imaginer les repas, les animations, surtout le quotidien, les activités, qu'est-ce qu'on peut proposer comme quotidien pour des personnes qui ont des difficultés cognitives au sein de la maison, comment alors ces professionnels référents pour la démence vont accompagner les éducateurs, les animateurs dans ce qu'ils peuvent proposer au quotidien, comment elles vont outiller aussi les professionnels de soins pour mieux accompagner au moment de la toilette, au moment des mobilisations, mettre en avant les capacités des personnes, mettre en avant l'histoire de vie, et c'est le contenu de la formation d'aujourd'hui d'ailleurs, hein. Comment je vais à la rencontre d'une personne au-delà de la maladie. C'est pas une maladie qu'on accompagne, c'est une personne avec une histoire, avec des années à vivre encore dans cette maison. Donc comment on va faire tous ensemble pour que ces personnes, malgré les difficultés qu'elles vivent, vivent une vie qui a du sens pour elles et que le quotidien des professionnels ait du sens eux aussi. On sait qu'aujourd'hui, c'est pas facile de travailler en maison de repos, c'est pas facile d'accompagner des personnes qui ont des difficultés cognitives. Et donc ces référents, c'est des éponges aussi, hein. Ils sont là, ils entendent toutes les émotions, ils vivent toutes les émotions des personnes elles-mêmes, des professionnels. Donc ils sont là pour les soutenir aussi, leur permettre de travailler avec leurs émotions, parce que si on ne travaille pas avec les émotions, en fait, ça n'a pas de sens ce qu'on fait, d'aller à la rencontre vraiment d'une personne. Donc ça me touche quand même dans cette fragilité que je rencontre. Donc oui, ces référents pour la démence ont un rôle énorme en maison de repos. Hein,
2: énorme à travers leurs activités, mais aussi énorme dans le sens où 70% des résidents en maison de repos souffrent généralement d'une pathologie de type Alzheimer. Et à travers tous les aménagements, toutes ces bonnes pratiques, on peut améliorer la qualité de vie des résidents, on peut freiner le déclin cognitif. Donc c'est tant de choses qui vont avoir un impact très positif sur les malades d'aujourd'hui.
0: Il y a quelque chose qui me passe par l'esprit en vous écoutant. Les maisons kangourous, par exemple, qu'est-ce que vous en pensez ?
1: C'est un chouette projet. Donc une maison kangourou, c'est une maison coupée en deux avec une famille plus jeune qui habite à l'étage, tandis qu'une famille plus âgée ou une personne âgée habite au rez-de-chaussée.
0: C'est intergénérationnel.
1: L'idée, oui, c'est de se rendre des services mutuels. C'est utile tant que la personne ne vit pas trop de dépendance. Mais effectivement, ça renforce les liens sociaux, ça renforce l'utilité, ça montre que chaque génération peut contribuer par rapport à l'autre.
0: Est-ce que ça peut être une étape qui retarderait la pathologie éventuellement ?
1: Retarderait la pathologie, je ne sais pas. Retarderait l'entrée en institution, je ne sais pas non plus. Mais l'idée, je pensais, d'avoir un éventail aujourd'hui. Ouais. C'est pas de se dire il faut rester à tout prix chez soi et d'éviter d'entrer en maison de repos. Non, c'est de se dire j'ai peut-être différents choix. Je peux faire du court séjour, je peux peut-être aller dans un accueil de jour, je peux penser autrement mon futur que rester à tout prix à ma maison pour éviter d'aller dans une maison de repos.
0: Le problème, c'est est-ce que c'est pas toujours la personne elle-même qui pose la question, c'est l'entourage.
2: C'est une maladie familiale, il faut pouvoir prendre en considération aussi le ressenti des proches qui aident au quotidien, parce que c'est vraiment lourd. Donc il faut pouvoir considérer leurs opinions, leurs ressentis également. Et je voudrais quand même revenir sur cette notion d'habitat kangourou et de lien social. Aujourd'hui, on sait de manière scientifiquement prouvée qu'on peut retarder, réduire les risques jusqu'à 45% par toute une série de bonnes pratiques. Et entretenir des liens sociaux, ça en fait partie. Donc voilà, il y a quand même un message positif autour de l'habitat kangourou.
0: C'est pas forcément la solution la moins chère, hein. Ça demande des moyens quand même.
1: De toute façon, chaque solution demande de l'argent. Vivre en maison de repos coûte, vivre à domicile coûte plus cher que ce qu'on imagine aussi lorsqu'on a besoin d'aide 24 heures sur 24. C'est coûteux aussi. Il y a tous les coûts aussi indirects qu'il faut prendre en considération. Et puis les coûts au niveau de la société. sont importants aussi. Donc, de toute façon, chaque solution est coûteuse.
2: On ne s'en rend pas compte tant qu'on ne l'a pas vécu, mais j'ai encore été surprise ce week-end d'accueillir Roger et Germaine, si jamais ils nous écoutent, sait-on jamais. Mais Roger est venu courir un événement au profit de Stop Alzheimer. Il est venu accompagné de son épouse qui est atteinte de la maladie d'Alzheimer. Et au moment de partir courir, il m'a regardé, il m'a dit « Écoutez, je suis embêtée, je ne peux plus solliciter mon entourage et j'ai besoin qu'on veille sur Germaine. » Et Germaine restait avec moi le temps de la course. Roger est revenu, ça lui avait fait du bien d'avoir soufflé, d'avoir pris un temps pour lui sans avoir à se soucier de Germaine et de son bien-être. Mais ça témoigne quand même de cette notion de 24 heures sur 24, 7 jours sur 7, qui est extrêmement pesante pour les familles qui sont confrontées à la maladie aussi.
0: Notre émission s'appelle Solid-Aid. C'est aide et solidaire, vous l'avez compris. Peut-être un message à lancer autour de soi, éventuellement de proposer une aide ponctuelle aux gens, ne serait-ce que pour passer une heure avec la personne pour que l'aidant proche puisse souffler. Bien vieillir, ça fait aussi partie de cela, non ?
1: Tout à fait, mais c'est important de pouvoir proposer des lieux de répit. Il en manque aujourd'hui des lieux de répit pour les proches, des lieux de socialisation pour les personnes concernées, qui ne sont pas des lieux médicaux, mais qui sont juste des lieux normaux parmi les autres, en fait, où je peux profiter d'activités avec d'autres générations, d'autres personnes. Oui.
0: Souffler et échanger.
1: Souffler, échanger, exister.
2: Savoir qu'on n'est pas seul.
1: Oui, savoir qu'on n'est pas seul.
0: Si, avant que nous quittions, parlons un peu de la journée mondiale de la lutte contre l'Alzheimer, parce qu'il y a un événement.
2: Tout à fait. La journée mondiale de la maladie d'Alzheimer a lieu chaque année le 21 septembre. Et à cette occasion, Stop Alzheimer organise un congrès dédié à la prévention et à la recherche psychosociale sur les pathologies de type Alzheimer. Ça a lieu à Bruxelles, au musée de la bande dessinée. Et alors, c'est l'occasion pour les référents pour la démence, mais aussi pour les proches aidants, de venir s'informer sur les derniers outils concrets et tangibles qui existent pour améliorer la prise en charge au quotidien. Ils pourront aussi visiter le musée de la bande dessinée, naturellement. Et il existe toute une série de sessions parallèles qui va permettre aux gens qui s'inscrivent de choisir à la carte, selon leurs besoins et leurs envies, les sujets qui les intéressent.
0: Donc concrètement, je m'intéresse au sujet, je n'ai pas besoin d'être référent, je n'ai pas besoin d'être malade, je peux m'inscrire.
2: Vous pouvez vous inscrire et toutes les infos sont disponibles sur notre site internet stopalzheimer.be.
0: Merci Lucie.
2: Avec plaisir.

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